0: On fait tous un petit effort. Je vous laisse et je vous dis à demain, même heure, d'Ahenta et bon vent.
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3: Bonjour à toutes et tous, bienvenue dans Affaires classées, le podcast. On vous parle beaucoup de Notre-Dame de Bétarame actuellement. Figurez-vous qu'en 1840, il y a de cela bientôt deux siècles, un enseignant de l'établissement qui se destinait à une vie au service de Dieu va soudain passer à la rubrique des faits divers. Vincent Elisabide, officiellement enseignant dans le vénérable collège, va assassiner une jeune mère de famille et ses deux enfants. Comment ce trentenaire émérite a-t-il soudain vendu son âme au diable ? Réponse dans un instant.
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3: Vincent Elisabide vient au monde le 15 juin 1810 à Mauléon, capitale de la Soule. Son père, bien que modeste, est si fier de ce fils aîné qu'il ne recule devant aucun sacrifice pour lui offrir la meilleure éducation. Premier de sa classe, le garçon fait l'admiration des enseignants qui le décrivent précoce et fort intelligent. Vincent affiche très tôt une vocation pour le sacerdoce. Le dimanche, il sert la messe et ne rate jamais une occasion d'échanger avec le curé du village de Gotin. Elisabide a 14 ans lorsqu'un matin, son père le conduit au séminaire d'Oloron-Sainte-Marie. Il réussit l'examen d'entrée si brillamment que l'évêque de Bayonne, Monseigneur d'Astros, se déplace pour le féliciter. Le fils prodige décide qu'il consacrera sa vie au service de Dieu. Dans les campagnes pauvres de ce Béarn et de ce Pays basque si fervent, l'Église offre ainsi le moyen à un élève méritant, qu'il soit riche ou pauvre, de parfaire son éducation et devenir un personnage respecté. Vincent souffle sa 18e bougie. Il entre au séminaire de Notre-Dame de Bétarame où il apprend la philosophie. Il rejoindra ensuite celui de Bayonne où il suivra l'enseignement de théologie. Lorsqu'il revient parmi les siens, le jeune homme est accueilli avec les honneurs, lui qui croise fréquemment le prélat du diocèse. Vincent se destine à devenir prêtre. Un beau jour, il prend tout le monde de court en annonçant qu'il ne se sent plus aucune vocation pour le sacerdoce. Tiens donc, son supérieur se console en se disant que la brebis égarée finira bien par rentrer au bercail. En attendant, Elisabide dispense des cours particuliers au sein de riches familles installées à Bordeaux. Pris de remords, l'ex-séminariste revient à Bétarame. C'est là qu'il fait la connaissance de Marie, une jeune maman domiciliée à Pau. Joseph, son fils aîné, est un élève d'Elisabide. Peu à peu, l'enseignant tombe discrètement amoureux de la jeune veuve.
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3: Comme lui, Marie est née en Soule, dans le village de Montcaillol. Elle avait 20 ans à peine lorsqu'elle a pris pour époux Pierre Anisa, un représentant de commerce avec lequel la jeune femme s'installe au soleil d'Oran, en Algérie. Le couple ouvre une hôtellerie sur place. Deux enfants illumineront cette union. Joseph, qui naît en 1829, et Mathilde, sa cadette, qui naît deux ans plus tard. En 1833, un drame frappe la petite famille d'origine basque. Le papa est tué à Mostaganem alors qu'il a été mobilisé pour combattre l'ennemi. Isolée, la jeune veuve rentre au pays, à Pau. Elle travaille sans compter pour offrir la meilleure éducation possible à ses deux orphelins. On lui suggère pour cela d'inscrire Joseph, son fils aîné, à Notre-Dame de Bétarame. Voilà comment, en 1840, Marie Anisa rencontre Vincent Elisabide, cet enseignant dont on murmure qu'il est excellent, mais très sévère. Le charme de la jeune veuve plonge l'ex-séminariste dans le trouble. L'instituteur se prend à visiter régulièrement la jeune maman à son domicile palois. Ses attraits féminins l'attirent davantage que les progrès en français du jeune Joseph. Elisabeth confie au passage que le métier d'instituteur l'ennuie. Il rêve de s'installer à Paris. Là-bas, croit-il, il fera fortune. Octobre 1839, le jeune enseignant boucle ses valises et part tenter l'aventure. Logé dans un modeste hôtel, Elisabeth réalise qu'à Paris, personne ne l'attend. C'est la désillusion. Vincent ne rate pourtant jamais une occasion de prendre sa plume afin d'écrire à l'élu de son cœur. Il l'encourage à le rejoindre avec ses deux enfants. Ici, à Paris, ils pourront étudier dans les meilleures écoles. Ici, écrit-il, l'argent coule à flot. Vincent affirme même qu'un établissement envisage de le recruter. Pur mensonge. Séduite, Marie tombe dans le piège. En attendant que le couple soit réuni, pourquoi ne pas lui envoyer son fils ? Le 11 mars 1840, le jeune Joseph quitte Pau pour Paris.
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3: Il y a foule dans la grande cour de cette gare parisienne. Le jeune Joseph Anisa débarque, valise à la main, dans l'après-midi du 14 mars 1840. Comme prévu, Vincent Elisabeth est là. Il se jette sur le gamin qu'il prend dans ses bras et comble d'embrassades. Épuisé par ce long voyage en diligence depuis Pau, Joseph serre, confiant, la main de cet homme qu'il entraîne à pied à la découverte de plusieurs quartiers de la capitale parisienne. Le bambin est émerveillé. L'heure du dîner arrive. Avant de regagner ce qu'Elisabeth dit être son domicile, le trentenaire pousse la porte d'un restaurant. L'adulte et l'enfant font bombance. Rien n'est de trop. À la fin du repas, Elisabeth se met à écrire une lettre sur un coin de table. Il y raconte que Joseph est bien arrivé, qu'il est émerveillé et qu'il serait ravi que la jeune femme et sa fille cadette viennent les rejoindre ici, à Paris. Elisabeth tend même le stylo au garçonnet afin qu'il écrive un petit mot à sa maman. Ma chère maman, je suis bien arrivé, Paris est bien beau. Je crois que je m'y plairai beaucoup. Adieu. Je t'embrasse tendrement ainsi que ma sœur Mathilde, signé ton fils Joseph. La jeune maman reçoit la lettre quelques jours plus tard. En lisant ce mot si tendre à Pau, Marie n'imagine pas un instant que son fils n'est déjà plus de ce monde. En sortant du restaurant, Elisabeth la conduit dans un endroit sombre, près des abattoirs du quartier de la Villette. Dans un recoin, il s'est emparé d'un marteau qu'il dissimulait sous sa veste. Il a frappé l'enfant à plusieurs reprises avant de l'égorger. Des passants ont découvert son corps le lendemain. Le gamin n'ayant aucun document d'identité sur lui, il n'a pu être identifié. Elisabeth fait comme si de rien n'était. Il envoie de nouvelles lettres d'amour à Marie qu'il presse de les rejoindre à Paris. « Joseph se porte à merveille », écrit-il. Le 6 mai 1840, Marie Anisa se décide enfin. Elle part rejoindre son amant.
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3: La jeune mère et sa fillette franchissent le porche de la gare de Pau. Elles montent à bord d'une diligence qui les conduit à Bordeaux. C'est là que Vincent Elisabeth leur a donné rendez-vous, histoire qu'ils fassent ensemble ce long trajet jusqu'à Paris où Joseph, le fiston, est, paraît-il, impatient de les retrouver. La jeune maman ne nourrit aucun regret à l'idée de quitter le Béarn. Son nouvel amant affirme lui avoir débusqué un emploi de femme de maison dans les faubourgs huppés de Saint-Germain-des-Prés. Mais avant, Elisabeth suggère à Marie et Mathilde de faire étape durant une nuit en Gironde. Il veut en profiter pour les présenter à sa sœur, employée de maison chez de riches propriétaires à Artigues, près Bordeaux. En ce matin de mai, le soleil est de la partie. Pourquoi ne pas profiter de ce temps printanier pour s'y rendre à pied ? Le trio part donc à travers champs. Soudain, le ciel se gâte. De gros nuages apparaissent à l'horizon. Sur la commune d'Ivrac, le trio arpente un chemin tortueux. La jeune femme et sa fillette sont épuisées par cette marche interminable. Elles n'ont même pas remarqué qu'Elisabeth marche légèrement en retrait, tenant un marteau dans sa main droite. Le jeune homme se met soudain à les frapper l'une et l'autre au point de les assommer. Il les étend ensuite à ses pieds avant de leur sectionner la gorge à l'aide d'un couteau. À deux mois d'intervalle, usant d'un mode opératoire strictement identique, l'ex-séminariste de Bétaram a assassiné le fils, la mère et la jeune sœur. Elisabide dissimule les deux corps avant de s'enfuir. Plus tard, des passants feront la macabre découverte. L'annonce du double crime se répand le soir même à Bordeaux. Un aubergiste signale à la police qu'un étrange client porte des vêtements tachés de sang. Elisabide est démasqué et aussitôt interpellé. Il doit maintenant livrer les clés de l'énigme.
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3: Comment un séminariste respecté est-il devenu un triple assassin ? Plusieurs témoins brossent le portrait d'un Elisabide au tempérament brillant. Son caractère était sombre, peu communicatif. Mais était-il violent ? Plusieurs le décrivent parfois sévère avec ses élèves, n'hésitant pas d'ailleurs à les châtier physiquement. En chœur, plusieurs témoins pointent un orgueil démesuré qui l'a déterminé à abandonner Bétaram pour le rêve d'une brillante carrière à Paris. De vilains mensonges jaillissent lorsque Vincent dissimule à l'élu de son cœur qu'il vit dans une profonde misère, lui qui affirme mener grand train. Pourquoi alors faire venir le garçonnet à ses côtés alors qu'il n'a même pas de quoi se nourrir ? Pour lui dérober les quelques 100 francs que Joseph avait dans sa poche, selon certains. Mais pourquoi alors ensuite assassiner la mère et la fillette ? Pour éviter que Marie ne lève le voile de ses mensonges, lui, l'enseignant brillant, qu'elle plaçait sur un piédestal. En septembre 1840, une impressionnante foule se presse au palais de justice de Bordeaux. Le triple assassin sous le teint s'affiche tantôt sarcastique, tantôt angoissé. « Je ne demande aucune grâce, ma mort sera bien méritée. » L'accusé confirme qu'il n'est pas fou, mais un autre homme en proie à des idées sombres. À la barre, le banc et l'arrière-banc de l'évêché de Bayonne et de Notre-Dame de Bétaram défilent. Chacun souligne la piété, la bonté de l'accusé qui a pourtant tué une mère et ses deux enfants. Selon ses proches, une puissance maléfique s'est emparée de son âme. Le diable, voilà une explication qui n'enchante guère l'avocat général. L'accusateur public réclame la tête de l'assassin. Sans surprise, la cour prononce la peine capitale. Le président lui lance un commentaire. « Elisabide, vos crimes étaient trop grands pour que vous échappiez à la justice des hommes. Le jeune sultan finira en enfer après un crochet par la guillotine. »
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3: Vendu au diable, c'était ce nouvel épisode des Affaires classées. Je vous retrouve dans un prochain numéro à la découverte d'un fait divers qui fit couler beaucoup d'encre il y a deux siècles, en 1827. C'était entre Oloron et Barcus. Le 1er mai était longtemps ce que l'on appelle un jour de foire dans la capitale du Haut-Béarn. Que s'est-il passé en l'an 1827 ? Réponse dans un prochain numéro. À bientôt.
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5: Vous chantez ça, Michel Rivérol, parce que vous chantiez des chansons polissonnes sur les scènes il y a quelques années.
6: Pendant très longtemps, effectivement, avec un pianiste, c'était un spectacle piano-voix. Et j'ai par ailleurs payé mes études en chantant et j'étais CPE.
5: Ah oui, voilà, parce que ça, on va en parler. Vous étiez CPE à quel endroit ?
6: Au collège de Launaguet, puis quand un poste s'est libéré au lycée Saint-Sernin, je l'ai demandé, j'ai eu la chance de l'avoir et d'y rencontrer des élèves en option musique.
5: Et deux garçons célèbres.
6: Big Flo et Oli, effectivement, j'ai eu cette chance. chance pendant mes 17 années passées dans ce lycée. Oui.
5: Vous faisiez tampon parfois, c'est-à-dire ?
6: Un enseignant, il doit faire passer un programme et quand ses élèves sont trop souvent absents, là, ça passe plus du tout. Et je me souviens de moments d'échanges avec un professeur de mathématiques qui me disait « Non, mais là, ça suffit, il faut les coller maintenant, il faut les punir, moi, j'en peux plus, ils sont jamais là. » Mais je t'assure qu'ils sont malades, je me disais. En fait, je savais qu'ils faisaient une première partie à l'Olympia, donc bon, ils étaient déjà très vite, ils ont atteint une sacrée notoriété et mener les choses de front devenait difficile à ce moment-là.
5: Et vous aviez des contacts avec la maman aussi?
6: Ah oui, ben la maman aussi. La maman voulait qu'ils aient le bac. Et elle a réussi. Elle disait, sans le bac, non, je ne les lâche pas. Bon, après, elle était bien obligée de lâcher quand même, une fois qu'ils sont majeurs. Elle aussi, elle s'est retrouvée dans mon bureau à examiner les absences. Et vraiment, ils peuvent remercier Patricia, leur maman, qui m'a dit déjà, mais voyons, ça, ce n'est pas justifié, ça, ce n'est pas justifié. Ça, non, là, je compte sur vous, vous les punissez, ce n'est pas possible. Bon, elle veillait au grain et elle avait bien raison.
5: Alors, il y avait de la complicité avec eux, au point d'ailleurs qu'ils vous ont demandé de tourner dans un clip.
6: Ils m'ont demandé de tourner dans un clip qui s'appelle Pourquoi pas nous. Et pour dire deux malheureuses phrases, il a fallu, alors je pensais moi, du premier coup, avec mon expérience, pas du tout. Il a fallu recommencer et à un moment, c'est Florian qui me regarde complètement désappointé. Il me dit, mais vous l'entendez pas, madame? Et là, c'était le renversement, quoi. Habituellement, c'est plus les adultes qui apportent aux élèves, effectivement. Et là, je les mettais dans l'embarras et je ne comprenais pas ce qui ne collait pas. Enfin, c'est une anecdote que je n'ai jamais racontée et je la raconte pour la première fois, là. Peut-être que j'avais ça au fond de moi, j'osais pas trop m'en vanter, entre guillemets. Enfin, j'ai fini à la troisième fois, on m'a fait signe que c'était OK, j'ai été applaudie, la scène était dans la boîte, voilà. Mais ils m'ont fait douter de mes capacités.
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1: On sait qu'on est Lorrain parce que quoi, Nicolas Turon?
2: Parce qu'on est tuyau rouge ou tuyau bleu.
1: Je connaissais le fil rouge sur le fil rouge, le fil bleu sur le fil bleu.
2: Ouais.
1: Je ne connaissais pas le tuyau rouge.
2: Vous n'êtes jamais allé à la piscine d'Amnéville?
1: Si, non, bah piscine d'Amnéville, je ne crois pas. Thermapolis.
2: Sinon, vous auriez tilté tout de suite. Ah, Thermapolis, monsieur a les moyens.
1: Oui,
2: monsieur,
1: tu parles.
2: Chez Radio France.
1: Tu parles.
2: Laissez-nous entre prolétaires.
1: Alors,
2: aujourd'hui,
1: au chaud, au froid.
2: Ah, on y est presque. Aujourd'hui, à cause du coût de l'énergie, les piscines municipales ou communautaires n'ont plus que l'eau froide. Hein.
1: Ouais.
2: Elles sont de moins en moins chauffées. Il y a une ambiance de morgue là-dedans. L'eau est si fraîche que t'as juste envie d'y ajouter un peu de pastis pour l'apéro. Tu rentres dans le grand bassin comme dans un bocal de fluide glacial. Et le pire, pour les hommes, c'est le fameux PDC.
1: C'est quoi le PDC?
2: Passage des couilles. C'est le moment... Ah, t'es là, tu restes un quart d'heure entre deux eaux avec la ligne de flottaison qui te chatouille et qui te transforme les mistiflettes en rotouflons. Les gamins, eux, ils s'en foutent, ils vont à la baille et deux minutes après, ils sont bleus, ils claquent des dents.
1: C'est vrai.
2: Tu sais, ils ont les lèvres violettes, comme celles des Bob l'éponge à la fin du Beaujolais nouveau. Mais jadis, quand l'énergie n'était pas une question et qu'on cramait du charbon en forfait illimité, on avait un vrai climat tropical à l'Aquadrome ou à la piscine d'Amnéville. N'importe quel Mosellan a passé au moins une journée dans la zone de loisirs du Stahlheim, connu pour son zoo, son golf, en Thermapolis pour les plus riches, et sa piscine,
1: bête.
2: Et ses fameux toboggans rouges et bleus.
1: Ah.
2: Rouge-bleu, deux parcours, deux ambiances, le rouge et le bleu, un Stendhal pour daltonien. C'est aussi les couleurs de l'eau chaude et de l'eau froide, vous l'avez dit, qui correspondent parfaitement au caractère de ceux qui fréquentent l'un ou l'autre parcours. Le tuyau bleu, c'est pour les tempéraments frileux.
1: Les
2: placides, oui, c'est pas très dur.
1: C'est très bien pour moi, ça.
2: Une petite promenade de 4-5 virages, voilà. Une descente 12, les pas d'avant l'heure. Des fois, ça glisse si peu que tu restes coincé, en mode occlusion intestinale. Vous m'en parliez hors antenne. Il faut que t'attendes que le descendeur suivant vienne te dégager à coups de talon. C'est le tuyau de ceux qui respectent les limitations de vitesse, qui sont vaccinés contre le Covid et qui votent modem. Tuyau rouge, en revanche, Jean-Michel Cliché. Tuyau rouge, en revanche, c'est le feu. C'est pour les têtes brûlées. Ça commence par un bec de pélican qui fait guili-guili dans le ventre et que je plonge la tête en avant assez vite pour m'arracher le maillot. C'est les tuyaux de ceux qui font de la moto sans casque, qui écoutent de la musique trop fort et qui mangent épicé. Et alors, vous qui nous écoutez, vous êtes plutôt tuyau rouge ou tuyau bleu?
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3: Taureau, je crois que c'est du 21... Ah non, je sais plus.
4: Savez-vous ce que c'est que l'astrologie?
5: C'est les astronautes qui vont dans l'espace.
3: C'est l'espace et les constellations, le placement des étoiles.
4: Vous êtes de quel signe?
5: Verseau. Moi, je crois que je suis taureau.
6: Moi, je suis taureau.
7: Ah si, je suis taureau.
4: Comment on a découvert que vous étiez de ce signe-là? C'est grâce à quoi?
3: Bah, au mois de l'année, par exemple, le taureau, je crois que c'est du 21 mars jusqu'au 20... Ah non, je sais plus.
8: Moi, j'avais un petit carnet de jeu et il y avait un jeu. Si on réussit le jeu, ben, on savait on était de quel signe.
9: C'est quand même magique, hein?
10: Waouh, c'est fabuleux! Et pourquoi on fait ça?
11: Je sais un peu, Verseau, c'est de quel temps à quel temps? C'est de la fin de janvier au début de février. Et moi, vu que je suis née le 31 janvier, bah, je suis Verseau, du coup. Ça s'appelle des signes astrologiques. Et l'astrologie, du coup, bah, c'est des signes astrologiques.
4: T'es taureau, ça veut dire que tu rentres, t'as besoin d'une étable?
3: Non, c'est sur les qualités. C'est quand on est, par exemple, taureau, bah, dans le mois de où on est taureau, bah, on n'est pas comme d'habitude.
4: Et vous êtes comment, messieurs les taureaux?
3: Bah, j'en sais rien.
12: Il possède certainement des qualités, mais voilà. Lesquelles?
11: Je sais pas, moi, je pense de l'émotion. Beaucoup, beaucoup d'émotions. Après, je sais pas.
13: Comment je peux te montrer que je peux être fort et sensible, noble et affectueux?
14: Aïe. Les taureaux, eh ben, par exemple, ce sont des personnes qui sont nées pendant les mois
6: de taureau.
7: C'est logique.
6: Quand on est taureau, on se contrarie plus, on est plus vexé, alors que d'habitude, non.
15: Taureau, bah, vu que les taureaux, c'est costaud, bah, je pense que les taureaux, ils sont costauds. Enfin, ceux qui ont les signes astrologiques taureau, ils sont peut-être très forts.
4: Et les balances, alors?
15: Quand on était le signe astrologique balance, c'est-à-dire que quand il y a quelqu'un qui nous dit quelque chose, on va le balancer.
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16: Je rêvais d'avoir une maison à la campagne. Cette maison, c'est comme si j'y étais née. C'est ma maison de famille.
17: Ma maison s'appelle l'Ostao de la Mar.
18: C'est une maison un peu envoûtante.
19: Eh bien, vous voyez, des livres et trois fenêtres qui me donnent le paysage du pays, comme si c'était trois tableaux.
20: Ils ont vécu ici.
0: Thibaut Gaudry.
21: Alain Delon, vous l'aviez rencontré sur un tournage?
22: Non, je l'ai rencontré dans la rue. Mais on a fait un film ensemble qui était Jeff et qui était un film qu'Alain désirait faire avec moi, donc ça a été aussi une rencontre.
20: En 1968, deux stars du cinéma français sont réunies pour la première fois à l'affiche de Jeff, un film qui ne restera pas dans les mémoires, contrairement à la grande histoire d'amour qui est en train de naître depuis quelques semaines. Mireille Darc et Alain Delon ne se quittent plus.
23: Alain Delon enchaîne les films, dont Jeff et Madly, sur lesquels il a comme partenaire l'égérie de Georges Lautner, Mireille Darc. Ils tourneront 8 films ensemble. Nouveau coup de foudre qui scellera une histoire d'amour qui le marquera à jamais. Il dira de Mireille, près de 40 ans plus tard, lors de sa disparition, « Elle était la femme de ma vie, ma moitié ».
20: 2 ans plus tard, alors que Delon est à Marseille pour tourner Borsalino et que le couple cherche un coin de soleil et de tranquillité, l'ami et agent de l'acteur, Georges Baume, leur fait découvrir Aix-en-Provence où il habite. Ils sont sous le charme et ne tardent pas à s'installer dans un hôtel particulier du quartier Mazarin, le plus ancien de la ville.
24: Pourquoi tu t'en vas?
25: Parce qu'on est deux.
24: Je comprends pas.
25: Facile à comprendre. Un jour ou l'autre, il n'en reste plus qu'un de nous deux. Faut mieux que je m'en aille avant. On finira par se tirer dessus.
20: Dans l'hôtel de Boisgelin, aux belles pierres ocre, construit en 1650 et classé monument historique, ils louent le vaste rez-de-chaussée qui leur permet de profiter de l'adorable jardin avec son imposante fontaine à vasque. Ils y font même percer une porte dans l'un des murs afin de pouvoir sortir discrètement et éviter les éventuels groupies ou paparazzi, et flâner dans les rues ou aller déjeuner aux Deux Garçons, la plus célèbre brasserie de la ville.
26: Tu sais où tu m'aimes?
24: Bien sûr.
26: Même après que tu m'auras fait l'amour.
24: Ça dépend de toi.
20: Ils y mènent une vie paisible, en famille, dans cette ville qui est encore une belle endormie, qu'une polémique va réveiller un peu. Alain et Mireille aimeraient bien pouvoir se baigner au saut du lit et faire construire une piscine. Une faute de goût majeure pour les habitants du quartier et les défenseurs du patrimoine. Une polémique qui en créera une autre. Mireille Darc aime bronzer au bord de sa nouvelle piscine en tenue d'Ève, conduisant un voisin, dont la vue donne sur le jardin, à déposer une main courante pour offense aux bonnes mœurs. Une protestation qui n'empêche pas l'actrice de continuer à lézarder nue sous le soleil aixois.
26: Il faudra encore un peu de champagne.
24: Sommelier ?
26: Parce que vous avez besoin du sommelier pour me servir. Mais doucement, le champagne c'est fragile. C'est mon père qui m'a appris ça.
24: Ah oui ?
26: Tiens, vous n'avez pas besoin du sommelier pour me tenir la main? Vous ne voulez pas coucher avec moi en plus, là, tout de suite sur la banquette?
20: Ils passeront 5 ans dans ce lieu dont la beauté laisse interdit, comme le dit Mireille. Et aujourd'hui, il n'y a aucune plaque pour rappeler aux nombreux touristes qui se baladent sur la jolie place des Quatre Dauphins que cet hôtel particulier a abrité l'une des plus fameuses idylles.
27: C'est un mot qu'elle m'a écrit, il doit y avoir 40 ou 35 ans, ou 35 ou 40, peu importe, qui résume à lui seul tout ce qu'est Mireille. Et c'est un mot que j'ai toujours avec moi depuis ces 40 ans et qui m'aide à vivre. Mon amour, il est 3 heures du matin et je n'arrive pas à dormir. Je pense à toi qui as tellement de mal à vivre. Je t'ai donné tout. Et j'ai simplement besoin d'un peu de calme et de tendresse et d'un sourire le matin parce que la vie est là et qu'il faut remercier le ciel d'être l'un en face de l'autre et de s'aimer.
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1: Le principe des petits bonheurs, c'est d'aller au petit bonheur, donc au hasard, faire des rencontres avec le micro ici à la main, le tout à l'improviste, sans rendez-vous, sans se présenter. Alors, je vous en ai trouvé un en Savoie. Nous sommes au pied du massif de la Chartreuse.
2: Oui.
1: C'est à vous cette maison ?
2: Oui.
1: On est à Saint-Jean-de-Coux ici, c'est
2: oui,
1: ça ?
2: Oui, le hameau de Côte-Barrière.
1: Côte-Barrière.
2: Oui.
1: Et alors, cette maison, je l'ai déjà repérée.
2: Ah bon ?
1: Parce que derrière les vitres, on voit plein de coupes, de trophées divers et variés.
2: Bah oui, parce que je suis un ancien motard, champion de France de la montagne en 1983. Et là, actuellement, je roule en moto ancienne. Je fais des démonstrations avec une 2,5 TZ de 86.
1: Et donc, je suis passé plein de fois, il n'y avait personne. Et là, vous êtes en train de sortir une moto du garage.
2: Voilà. Donc, c'est la moto d'une copine que je vais passer au contrôle technique. C'est pour ça que je n'ai pas trop le temps, mais j'ai 5 minutes.
1: Oui, parce que là, pour le coup, c'est pas une moto de compétition, celle-là.
2: Non, ce n'est pas une moto de compétition, c'est une moto classique, une 125 Suzuki. Voilà. Donc, je m'appelle Monsieur Gomez Manuel. J'ai été motociste pendant 45 ans. Et j'ai fait de la compétition pendant 12 ans en championnat de France la montagne. Et donc j'ai eu le titre en 1983.
1: Motociste, ça veut dire quoi ?
2: Ben, j'ai un magasin de moto.
1: Une passion depuis toujours ?
2: Ah bah oui, depuis l'âge de 15-16 ans, dans la moto, et j'ai toujours fait que ça.
1: Bon, maintenant, vous n'êtes plus un perdreau de l'année ?
2: Non, parce que je suis retraité depuis 3 ans.
1: Voilà. Et vous roulez encore à moto ?
2: Ah bah bien sûr, oui. Je roule en moto dès que j'ai l'occasion, quoi. Et là, j'ai fait un mécanicien au Bol d'Or pour un équipage. Et j'ai fait les 24 heures de Barcelone aussi, en tant que mécanicien.
1: D'accord.
2: Voilà.
1: Et là, des motos, il y en a plein le garage ?
2: Non, j'ai plus rien. J'ai que mes deux motos de course, mais je peux pas vous les faire voir. Elles sont dans la remorque du camping-car, et du coup, il faut que je sorte. Faudrait que...
1: Ouais. Et parce que vous tournez toujours ?
2: Bien sûr, je fais des démonstrations. J'étais au Sunderice Classic en 2024, 2025. C'est au circuit Paul Ricard. J'ai roulé avec des grands champions, c'est le Christian Saron, Giacomo Agostini, puis tous ceux que j'oublie, quoi.
1: Des démonstrations de quoi ?
2: De vitesse, sur le circuit du Paul Ricard, au Castellet.
1: Sinon, là, aujourd'hui, vous ne faites plus de moto au quotidien ?
2: Si, j'ai une moto pour rouler tous les jours, hein, mais bon, je dois faire 500 km par an parce qu'on n'a pas le temps. On est retraité, on n'a pas le temps.
1: Ah oui, c'est ça. Bon, et sur la route, vous astiquez un peu ?
2: Oh, ça m'arrive, mais en faisant attention au radar comme celui qui est là.
1: Hein. Oui, alors on a la nationale, celle qui amène de la route des échelles là, jusqu'à
2: Chambéry. Voilà.
1: Et donc là, il y a un radar tourelle, là, on le voit bien depuis chez vous.
2: Ouais. Ouais, bien sûr. Donc là, avec des trucs comme ça, on fait attention. Voilà.
1: Bon, ben merci de m'avoir accordé un petit peu ce temps. Eh ben, juste cette question, parce que finalement, c'est ça qui m'amène.
2: Oui.
1: C'est quoi le dernier petit bonheur de Manuel ?
2: Ben là, ça va être encore au Bol d'Or là, cette année, faire le Bol d'Or en tant que mécanicien, puis avoir des amis de partout. Voilà. Et ça, il n'y a pas de souci. Parce qu'on m'appelle encore tous les jours, ben, tiens, j'ai un renseignement de demande.
1: Ouais, d'ailleurs, ça sonne, on vous entend à la radio.
2: Ouais, voilà, ça sonne.
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3: Et pour ce nouveau reportage, je vous propose de me suivre. On part à Vouneuil-sous-Biard retrouver Badr. Il gère la société Black Sheep. Bonjour.
4: Bonjour.
3: Alors vous, votre spécialité, c'est les vannes aménagées.
4: Ouais, c'est ça, van aménagé. On fait de la location de van aménagé et de la vente également.
3: Alors, c'est quoi aujourd'hui les van aménagés? Parce que depuis le Covid, le confinement, il y a énormément de gens qui ont acheté de van aménagé. Ça a la cote et il y a de plus en plus de nouveautés, de petites choses qui simplifient la vie.
4: Ouais, bah en fait, depuis le Covid, on a une très grosse demande parce que les gens veulent chercher la nature. Le van aménagé, c'est vraiment le bon produit puisqu'il est à la fois compact et à la fois spacieux à l'intérieur. Et en plus, bah, comme on peut le voir, il a un toit relevable, donc du coup c'est un produit qui marche pour 4 voire 5 personnes. Donc on a pas mal de familles, de couples ou d'amis qui viennent nous voir pour des week-ends, des semaines, etc. Donc, et puis dedans, bah, ouais, y a tout ce qu'il faut pour cuisiner, pour se restaurer, donc c'est ça qui plaît.
3: Génial. Voilà, donc là je viens de récupérer le van aménagé et on va donc pouvoir partir et profiter de ce van aménagé direction le lac de Saint-Cyr. Allez hop, me v'la garer au lac de Saint-Cyr. On éteint le moteur. Première chose à faire, il m'a dit, si je veux bien dormir, fermer les espèces de stores, en les mettant comme ça. Nickel, j'ai plus qu'à déplier le lit. Et normalement, tac. Hop, ça c'est fait. On n'a plus qu'à mettre un peu de chauffage. Hop, l'écran tactile. Chauffage stationnement. Chauffage permanent activé. Franchement, je vais bien dormir. J'ai plus qu'à dormir. et à vous souhaiter une bonne nuit. À demain.
5: 5h45. Bon, que dire? J'ai bien dormi. Je pensais avoir froid. J'ai eu chaud. J'ai même dû baisser le chauffage dans la nuit. Mais rien à dire. Un van, c'est vachement bien foutu. On dort bien. On a de la place. Franchement, rien à dire. Bon, je vais vous épargner ma morning routine d'aller se doucher dehors avec le tuyau et tout et tout. Mais pour le reste, franchement, nickel. Je me prépare et je retourne au travail. Bon, ben voilà, c'est validé.
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6: Je suis sûr qu'il vous arrive dans la vie de ne pas être en forme et même d'être carrément chafouin, sans raison précise. Et là, ma grand-mère vous aurait dit « je sais pas ce que j'ai, mais je bâtirou et comme nombre ». Ça veut dire que je suis tellement de mauvaise humeur que je me disputerai avec mon reflet. J'ai pas toujours tout expliqué non plus, hein, c'est vrai. Hein, et puis c'est pas le jour, je vous préviens, je suis pas d'humeur. Et puis ça m'énerve et je sais pas ce que j'ai, de toute façon tout m'énerve. Ah, il n'y a jamais rien qui va. Vous voyez ? C'est ça. Et pour illustrer mon propos, là, vous êtes dans un estaminet, tranquille, en famille, et la serveuse n'est pas des plus aimables. Ça arrive. Et avant de partir, vous entendez le patron lui dire « Tu vas faire chier les clients en force de faire un nez comme une bottine !» Ne paniquez pas, Wikizef est là pour vous aider. Le sens profond de cette phrase est évident, c'est la forme qui est troublante. Parce qu'une bottine, c'est fait pour aller sur les pieds. Et quelquefois, des précautions olfactives vous empêchent de les approcher de votre nez. Alors, comment est-ce possible ?
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6: Eh bien, prenons notre serveuse, ce joli estaminet des Flandres, vous voyez, avec des assiettes pendues aux poutres et des fleurs de houblon qui pendoulent. Imaginez à cette serveuse son visage que si elle sourit, elle serait plus jolie. Sourire de mai, rendez-moi ma jeunesse, comme on dit. Ensuite, vous prenez une bottine à bourron, comme au temps où la mode était de mettre des Rangers de GI. Vous pliez la bottine, ça fait quoi ? Des fronces. Bah faites pareil avec votre nez. Voyez, ça fait des fronces, et vous avez un nez comme une bottine. Et on dirait que vous faites la gueule. Enfin, moi, je dis ça. Je dis rien. D'ailleurs, j'arrête.
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1: L'auteur du livre que je vous présente aujourd'hui dans Toujours à la page les a tous interrogés. Ce père de famille qui, après avoir tué femme et enfant, s'inquiète du sort de sa chienne. Ce japonais cannibale interpellé au bois de Boulogne ou encore ce membre de la Société de protection des oiseaux soupçonné d'être un tueur en série. Jacques Poinaz fut commissaire de police, chef adjoint de la brigade criminelle de la police judiciaire de Paris, également chef de l'unité de coordination de lutte antiterroriste. Cet Ardéchois de naissance témoigne de sa carrière dans Le temps des aveux, Le réfrigérateur du japonais cannibale et autres récits de la brigade criminelle. Un livre paru chez Mareuil Éditions. Le retour sur 13 des enquêtes les plus marquantes de sa carrière avec, en ligne de mire, à une époque où l'ADN n'était pas encore la reine des preuves, l'obtention des sacro-saints aveux. Des aveux qui viennent ou non, et qui dissimule parfois une partie de la réalité, qui laisse aussi souvent l'enquêteur avec un sentiment de frustration. Jacques Poinaz.
2: Oui, de la frustration, parce que les aveux ne sont pas toujours totalement sincères, ou complets, ou indiscutables. Il y a souvent une fragilité de l'aveu, puisque lorsqu'on a des aveux, on se projette déjà dans le procès et la preuve devant les assises pour les homicides. Mais ces histoires, c'est aussi ce basculement de la personne qui avoue, et souvent, même si le policier avant tout est content d'avoir résolu une affaire, parce qu'une affaire criminelle est toujours un poids pour les policiers, mais il y a également parfois un peu de, sinon de pitié, du moins de tristesse de voir un homme qui parfois avait une vie jusque-là normale et qui bascule dans le monde de la prison pour une longue peine.
1: Mais quelle perception vous avez de ça quand vous êtes face à quelqu'un qui n'est pas un criminel aguerri et qui bascule pour des raisons qui paraissent en fait futiles, si on y pense bien?
2: Alors, je crois que ça reste un mystère de l'homme, un mystère de l'humanité. Comment comprendre que quelqu'un qui a jusque-là eu une vie parfaitement banale, d'un seul coup, pour des raisons difficiles à imaginer, passe à des actes terribles?
1: On voit la grande diversité des affaires que vous avez traitées. C'est d'autant plus agréable à lire qu'effectivement, on ne sait jamais où vous allez nous emmener à chacune des histoires. Comment vous avez fait la sélection?
2: J'ai pris celles qui sont restées dans ma mémoire, je dirais, qui m'ont laissé un sentiment, soit de satisfaction, soit d'échec, ou comme celles qui se passent en Ardèche, où je reviens pratiquement dans mon village natal pour enquêter sur une affaire d'explosifs dans la communauté de l'ex-tueur de l'Ardèche, Pierre Conti. Mais souvent aussi parce que ce sont des affaires qui ont quelque chose de particulier, parfois de presque burlesque, parfois de troublant, comme ces adolescents qui, pour donner un alibi à leur ami, inventent un stratagème un peu diabolique. J'ai essayé de montrer que la réalité est souvent plus surprenante que la fiction même.
1: Et c'est sans doute ce qui est le plus fascinant dans chacune des histoires que nous confie Jacques Poinaz. Et ce qui est captivant, c'est ce récit au plus proche du travail de l'enquête et les impressions, les réflexions que partage l'auteur avec nous au fil de chacune. Alors si vous êtes fan de faits divers, jetez-vous sur Le temps des aveux de Jacques Poinaz, paru aux éditions Mareuil.
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5: 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Quand j'étais petit, on me disait toujours d'enlever mes lunettes avant de faire le sport. Et un jour, Udi n'est pas tirat la miyash cluc, je ne les ai pas enlevées. Et Balou qui aimait ce Yaribat en Lucap et Masclouk qui s'est son copate. Il y a eu un ballon qui est arrivé dans ma tête et elles se sont cassées.

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2: On vous accompagne quoi qu'il arrive pour faire le point sur les différentes fermetures nocturnes que vous pouvez rencontrer sur votre route. Elles seront de nouveau présentes pour cette nuit de mardi à mercredi et notamment sur le périph' intérieur fermé entre Quai d'Ivry et la Porte d'Orléans. Attention également si vous aviez l'intention de prendre la 15 cette nuit en direction de Paris. Elle est fermée entre Éragny et Herblay. Attention aussi sur la 4 en direction de Paris. Coupure entre Séry et Collégiens ou encore sur la 86 dans les deux sens de circulation fermée pour cette nuit entre Rosny-sous-Bois et Nogent-sur-Marne. Côté transport en commun, là aussi on a quelques coupures à prévoir, notamment la ligne D du RER qui sera donc indisponible à partir de 23h15 entre Gare de Lyon et Comble-la-Ville suite à des travaux, donc il y aura des bus de remplacement mis à disposition. Et puis attention également sur la ligne E du RER, elle aussi coupée à partir de 22h45 pour cette nuit de mardi à mercredi entre Nanterre-la-Folie et Chelles-Gournay. Il y a des travaux et donc des bus pour remplacer.
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0: C'est oui, c'est non, c'est question, sa vie, sa route, ses choix. Liane Folly raconte tout dans La Droguerie du Sourire qui vient de paraître aux éditions Stock. Et elle est ce soir l'invitée de Décibel. Préparez-vous à la rencontrer de nouveau.
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0: Et au programme de l'actu musicale du jour, il y a aussi la toute nouvelle chanson de Deep Purple. Oui, je sais. Ils sont âgés, plus de 50 ans de carrière, et ils ont roulé leur bosse, mais il se trouve qu'ils viennent de sortir un album absolument magnifique. Donc je vous parlerai du nouveau Deep Purple tout à l'heure. On célébrera aussi l'anniversaire de Fabienne Thibault. Et puis on va jouer au Blind Test tout à l'heure. Si vous avez envie de jouer avec nous et... Les amis, c'est très important de gagner le livre de Liane Folly, puisque c'est ce livre qui nous réunit ce soir. Alors, il faut appeler maintenant Sadika. Elle est au standard d'ici, le numéro 0810 055 056 0810 055 056. On vous attend au standard pour jouer au Blind Test tout à l'heure. Et puis, puisqu'il est 20h01, je file retrouver Liane Folly. Bonsoir Liane.
3: Bonsoir Émilie.
0: Comment ça va?
3: Très bien, je suis ravie en tout cas de... Alors comment on fait? Parce que c'est... On se vous voit, on se... dans la vie on se tutoie.
0: Dans la vie on se tutoie.
3: Et bon, on va se tutoyer, tu sais quoi, on va bousculer un peu les codes. Parce
0: allez.
3: Que moi ça me dérange de vous voyer.
0: Et si alors tu... on se tutoie.
3: Voilà, c'est mieux.
0: Alors
3: voilà.
0: On se tutoie.
3: On
0: alors,
3: décide.
0: Je te félicite
3: oui,
0: pour ce livre.
3: Merci.
0: La Droguerie du Sourire qui vient de sortir aux éditions Stock. Parce qu'il est émouvant et surprenant. Ce livre, vraiment, on a l'impression de te redécouvrir. Tu expliques au tout début, d'ailleurs, pourquoi est-ce que tu as hésité avant de te raconter et finalement, c'est un choix très réfléchi. C'est pour le public.
3: Absolument, et puis surtout, je dis que je fais mon métier comme mes parents ouvraient la Droguerie du Sourire, ce qui explique aussi le. Je fais un métier que j'aime, mais surtout qui m'ont inculqué.
0: Ouais.
3: Ils ont tout fait mes parents pour me pousser vers l'artistique, et c'est un livre aussi, c'est un hommage, et je voulais

0: leur donner beaucoup d'amour encore, évidemment, à travers ce livre. Et puis, j'ai quand même un parcours assez atypique, quand même.
1: Ah, c'est vrai, mais eux aussi. Oui. Et ce livre, c'est vraiment une déclaration d'amour à tes parents. Tu choisis de démarrer ce bouquin à l'année 2015, assez unanimement reconnue comme vraiment une année de merde. C'est-à-dire qu'il commence avec les attentats de Charlie Hebdo, on termine avec le Exactement. Bataclan. Et toi, au milieu, en quelques semaines, tu perds tes deux parents. Le livre commence comme ça, on est désolé pour toi. Et en fait, plus on tourne les pages et plus nos cœurs se brisent, parce qu'en fait, on se rend compte que tes parents, c'était des gens merveilleux qui t'ont donné une enfance tellement pleine d'amour, tellement pleine de joie.
0: Oui, et puis eux avaient connu la guerre, parce que moi, j'ai été conçue finalement pendant la guerre d'Algérie en avril 62. Ils se sont même séparés. Enfin, c'est tout, c'est romanesque. Hein.
1: Ah, c'est un film. Déjà, l'histoire de tes parents, c'est un film, et ton histoire aussi. On a déjà deux films.
0: Et donc, oui, c'est ça. Et donc, dans un camp de pieds noirs pour ma maman qui est enceinte de moi, etc. Donc, quand j'arrive, moi, j'arrive quand même avec des parents qui sont détruits, en quelque sorte, et dans la misère. Et il faut se reconstruire. Il faut la force de ça. Alors, il l'avait. Et puis, alors moi, j'arrive, je suis une petite fille, au contraire, qui a plein de joie de vivre.
1: Ouais.
0: C'est complètement paradoxal, en fait. Et puis, je salue leur courage, ils m'ont appris énormément de vertus, et c'était des gens travailleurs, courageux, et surtout, ils aimaient les autres. Ils étaient altruistes et modernes, ce qui n'est pas toujours évident. En quelque sorte, ce qui n'exempte pas non plus des carences existentielles. Hein.
1: Évidemment.
0: Et la barre très haute, tu sais, quand tu es avec un couple qui s'aime autant,
1: oui.
0: T'aimerais bien les imiter et puis tu n'y arrives pas. Et voilà, tu n'en de j'y arriverais pas, mais 60 ans de vie commune, d'amour, tu vois ce que je veux dire.
1: Ouais.
0: Et c'est aussi ce truc-là, je crois, qui était un petit challenge quelque part et que je n'ai pas réussi, mais j'ai réussi d'autres choses.
1: Quand on lit ce livre, parfois on te reconnaît, parfois, je le disais tout à l'heure, on te redécouvre, on te re-rencontre. Il y a une phrase qui m'a marquée, tu dis « je n'ai pas d'ennemis ». Par exemple.
0: Ouais.
1: Ça, c'est quelque chose que tes parents t'ont inculqué.
0: Oui.
1: Puis c'est toi, c'est ta personnalité, t'es comme ça. Tu n'as pas d'ennemis.
0: Moi-même, non. Peut-être que.
1: Oui, il y a peut-être des gens qui ne peuvent pas t'encadrer.
0: L'ennemi. Oui. Ah, mais il y en a beaucoup, évidemment. Mais, c'est ce qui est tout à fait normal.
1: Mais toi, ton cerveau, ton cœur est foutu d'une telle façon que tu ne détestes pas.
0: Ah non, je ne peux pas. Je ne peux pas dénigrer quelqu'un. Je ne peux pas. Je veux dire, quand je sens que ça ne va pas et que ce n'est pas fluide, eh bien je m'en vais. Mais je veux dire, je ne peux pas garder. Je suis quelqu'un de très fidèle, de loyal, donc je ne peux pas. Je passe à autre chose très rapidement. Mais dans l'amour, en amitié, dans tous dans tous les domaines.
1: Alors ça, tu l'as souvent dit, que t'étais artiste et que t'avais jamais envisagé de faire autre chose de ta vie. Et là, dans le livre, on apprend que il y a pas mal de gens qui pensaient la même chose, notamment le docteur Canova, qui était l'obstétricien. Le jour de ta naissance, et qui a dit à ta maman, votre fille a des cordes vocales en acier, je vous le dis, elle sera chanteuse. Mmh. Et puis quelques pages plus loin, c'est ta grand-mère, Mémé, qui dit, quand tu seras grande, tu seras chanteuse comme Sheila.
0: Exactement, elle adorait cette chanteuse. et elle avait des photos dans sa chambre, elle écoutait les 10 du matin au soir, et c'est vrai, elle adorait. Et puis elle a eu raison, parce que quelle carrière magnifique Sheila a fait plus tard.
1: Oui, tu le dis, parce que t'es sympa.
0: Non, c'est pas être sympa, c'est de reconnaître les choses. Ça a été une artiste exceptionnelle. En France, elle a marqué des générations et je trouve ça fabuleux. De 80 ans, je veux encore être sur scène, avoir la pêche qu'elle a, etc. Je trouve ça formidable. Voilà.
1: Oui, non, mais quand je dis que t'es sympa, c'est que dans le livre, en fait, donc tu racontes ta vie, mais en fait, tu parles beaucoup des autres, des autres artistes et dans tout. Les mémoires d'artistes, c'est pas forcément le cas. Donc je relevais ça, Liane, que il y avait quand même.
0: Bien sûr, il y a toujours le remerciement qui arrive parce que je pense que en étant une fille de commerçant, c'est le premier mot que j'ai appris.
1: Merci.
0: Bonjour, merci, être poli. Ouais. Quand on est fille de commerçant, on a quand même une on a tout à venir. Mais c'est vrai que quand je parle de cocon, la gentillesse, la bienveillance, l'amour, j'ai eu ces armes-là, ce qui n'est pas mal. Mais ensuite, pour entrer dans la jungle qui est la vraie vie, c'est pour ça que je dis à un moment donné, je parle de notre naissance et je dis, c'est un peu après que tout se gâte. Et c'est la vérité. Et quand moi j'ai eu l'impression, en tout cas, quand je suis rentrée dans le vrai monde, c'est-à-dire l'école, et on le sent parce que je raconte des choses qui m'ont marquée et traumatisée.
1: Ah oui, il y a des passages durs pour des enfants.
0: Oui, non, mais de l'école qui marque vraiment. moment et tout d'un coup se dire waouh, ah bah c'est on, tout le monde ne m'aime pas alors finalement et de réagir ça même de réaliser ça pardon même quand on est une petite fille ou une adolescente mais quand on a quand même ce socle qui est capital qui est essentiel pour se construire, eh bien, c'est évidemment que c'est mieux.
1: Et on sent que cette famille, c'est un socle hyper important parce qu'en fait, quel que soit l'épisode de ta vie que tu racontes dans ce livre, ils sont jamais très loin, ton frère, non. Tes parents, oui, etc. Sûr. Voilà, ils sont là du début à la fin. Et juste les remerciements, ça me fait penser qu'il y a même un moment dans le livre où tu t'arrêtes et tu dis, vous allez peut-être penser, vous qui lisez, parce que vous vous adressez à nous, c'est très drôle. Tu t'adresses à nous, tu t'adresses au lecteur. Vous allez peut-être penser que je remercie beaucoup. Alors, je vous explique. Oui, je remercie. Voilà, c'était vraiment rigolo ça.
0: Oui, parce que j'aime bien aussi ce côté-là et il est vrai que je l'ai construit ce livre d'une façon très cinématographique. Oui. Je voulais qu'on ait les musées, qu'on ait les images de tout ça, parce que moi elles sont encore très présentes. Moi, il suffit de fermer les yeux, la droguerie, je la vois, je suis encore dedans en fait.
1: Elle est sur la quatrième de couverture. Ouais. Donc c'était vraiment le magasin de tes parents, oui, droguerie du sourire.
0: Exactement.
1: C'est vrai.
0: Oui, c'est une histoire vraie. Et donc ce cheminement incroyable, mais je crois que j'ai été comme une... Alors, je dis pas mission, ça fait très Star Wars, mais ce que je veux dire, c'est que j'ai été consciente d'avoir des parents qui avaient énormément de chagrin, qui avaient été détruits, donc de la guerre, tout ça. Et moi, je voulais un peu sauver tout le monde, je voulais être un peu Zorro, quoi. Et le fait d'avoir réussi, entre guillemets, cette carrière d'artiste, je savais qu'il y avait que ça qui pouvait vraiment les combler. Et quand je l'ai fait, c'est... ça y est, ouais. Je l'ai fait. Puis après, de toute façon, au moment où ça a démarré, j'ai pas arrêté de les gâter. Je n'ai aucun regret de ce côté-là, parce que mes parents, ils ont tout eu. C'était le roi et la reine. Ouais, je leur ai tout offert, parce que c'était pour moi une façon de les remercier.
1: En tout cas, tout le début du livre leur est consacré à eux, à leur histoire.
0: Oui, leur rencontre aussi.
1: Leur rencontre, la première, puis deuxième demande en mariage, parce que...
0: Elle était jeune, ils se sont rencontrés, elle avait 14 ans.
1: C'est ça, voilà.
0: Donc mon père en avait 19, et puis bon, il s'est fait un peu virer par mon grand-père. Et puis il est revenu 2 ans après en ayant fait le service militaire. Mais c'est vrai aussi qu'il avait une droguerie aussi, à Oran, à la cité Gambetta. Il avait une droguerie et donc il adorait ça, c'était son métier.
1: Voilà. Alors la carrière de Liane Folie, du Crousty sur André Manoukian, vous voulez tout ça, hein. Eh bien, il va falloir être un petit peu patient. Pour le moment, nous allons écouter Liane Folie chanter, car c'est comme ça qu'on l'a découverte, avec sa voix de velours, au fur et à mesure.

0: Au fur et à mesure, Liane Folly est l'invitée de Décibel à l'occasion de la sortie de ce livre, qui est une merveille, vraiment, La droguerie du sourire, aux éditions Stock. Liane, t'as écrit tes mémoires, t'aurais pu ne pas les écrire. On apprend dans le livre qu'en fait, le biographe de Nougaro t'avait proposé de les écrire pour toi.
1: Bien sûr, c'est Alain Vaudrascar, ouais. On est devenus très amis tous les deux, et bon, on s'est vu, on a commencé à faire le travail. Et puis je me suis rendu compte que voilà, on discutait ensemble, etc. Ensuite, il écrivait des choses, il me disait, envoyez, je dis non, je veux pas, je veux
0: c'était
1: pas.
0: C'était pas ta voix.
1: Non,
0: en fait.
1: C'était pas mon histoire, c'était pas. Ouais. Et puis comme j'ai toujours aussi tout écrit, même si on l'a rarement dit, oui. Parce que il y a des femmes qui sont, il est vrai, des chanteuses, bon, autrices, tout ça, moi, c'est marrant, oui. On n'a jamais parlé.
0: C'est drôle, j'ai eu cette conversation avec Lara Fabian, qui a écrit aussi de très bonnes chansons.
1: Ben, pareil.
0: Mais mais oui, mais en fait, je pense que vous êtes victime de deux choses. Alors, le patriarcat, qui fait que de toute façon, les gonzesses ne savent pas écrire, qu'est-ce qu'on s'en fiche de ce qu'elles écrivent. Et deuxièmement, vos voix sont trop belles. Donc, en fait, vos voix sont les stars et prennent toute la place.
1: C'est cela.
0: Enfin, je pense. Mais donc, c'est bien de le dire qu'effectivement, oui, Liane Folly écrit.
1: En plus, on a les mêmes initiales avec Lara.
0: Ah oui, c'est vrai.
1: C'est exactement.
0: Il faut monter le club des meufs qui savent écrire, mais personne ne le sait.
1: C'est ça. Non, mais de toute façon, le temps fait les choses. Moi, je crois beaucoup au temps.
0: Mais oui.
1: Le temps, c'est. Il y a une jolie citation qui dit le temps remet chacun à sa place, chaque roi et reine sur son trône et chaque clown dans son cirque.
0: J'aime beaucoup.
1: C'est ma préférée.
0: Ah non, c'est pas ta préférée, tu mens.
1: Non, c'est pas. C'est une de mes préférées. Ma préférée, c'est Bruce Lee.
0: C'est Bruce Lee, qui page dit, 287. Voilà. Bruce. Non, mais c'est génial. Non, mais Liane Folly. Évidemment que le biographe de Nougaro, il n'aurait pas pu écrire ça. Elle dit de toutes les citations, ma préférée est celle de Bruce Lee, dont la traduction française est.
1: Ouais.
0: Quand c'est pas facile, ce n'est pas par là. Choisis toujours le chemin de la moindre résistance.
1: Ouais.
0: Quelle sagesse.
1: Non, c'est parce qu'avec l'âge, je me suis rendu compte qu'il ne fallait jamais forcer les choses, les gens, les situations, les sentiments, encore moins. Parce qu'on se plante tout le temps.
0: Oui.
1: Donc, quand on veut forcer, ou alors pour faire plaisir, ou alors pour ne pas faire de la peine, il y a toujours une excuse. Et finalement, moi souvent, maintenant, aujourd'hui, je suis soignée depuis à la cinquantaine, je pense que j'ai vraiment fait une vraie bascule. Quand on a 50 ans, donc on se dit, voilà, on a besoin de changer.
0: Ouais.
1: De plein de choses en soi. Et puis ça passe par là aussi, arrêter de perdre son temps, son énergie, et puis de croire être dans l'illusion. Voilà, ça c'est quelque chose que j'ai terminé à la mort de mes parents. Au décès de mes parents, je me suis dit, j'ai été longtemps dans l'illusion, très longtemps. Et parce que je me racontais des histoires, j'adorais les histoires à l'eau de rose, les contes de fées. Moi, je crois en tout, aux cloches de Pâques, à la cloche de Pâques. Mais oui. Non, mais moi, je crois en tout et au magicien d'Oz et voilà. Et qu'à un moment donné, je pense qu'il faut. Il faut mettre l'église au milieu du village. Absolument.
0: Alors, on a écouté au fur et à mesure, et c'est vrai que dès la sortie de ce disque, toi, tu as eu envie de dire que tu le partageais, notamment avec André Manoukian, donc, qui était aussi ton compagnon à l'époque, tu le racontes.
1: Et Philippe Viennet, oui.
0: Dans le livre, voilà.
1: Mais on était une équipe à Lyon.
0: Une équipe.
1: On n'a jamais parlé de cette équipe-là, d'ailleurs. Et c'est pour ça que je l'ai fait dans le livre. Mais oui, parce que Rêve Orange, on dit, il y a une folie, c'est André Manoukian. Non, c'est pas André Manoukian seul.
0: Ouais.
1: C'est André Manoukian, entouré de super musiciens qui travaillaient au studio, Jean-Yves Cassès, Christophe Butin. C'est aussi un super producteur. Rêve Orange, c'est un producteur anglais qui a fait ce disque, qui venait de faire l'album magnifique avec Tina Turner à Londres. Et que c'est lui qui a mis cette patte jazzy. Au fur et à mesure qu'on vient d'entendre, eh bien, on entend des arrangements d'Éric Serra, qui, à l'époque, vient de faire un carton avec Le Grand Bleu.
0: Ouais.
1: Enfin, voilà, c'est toujours... et on nous a enfermés dans un espèce de truc, le couple, c'est Pygmalion, alors que c'est pas du tout... Jamais il a été Pygmalion, puisque c'est moi-même qui ai trouvé les rendez-vous dans les maisons disques. J'ai toujours fait la locomotive.
0: Ça, c'est un passage génial, vraiment, où tu dis au téléphone, je suis Madame Folly, j'ai rendez-vous.
1: En fait, Madame Folly,
0: on t'a pris pour une autre folie.
1: Oui.
0: Qui, elle, était pour le coup...
1: Journaliste.
0: Et donc, les mecs de la maison de disques ont dit, oui, bien sûr, venez.
1: Ouais.
0: Et voilà, il y a plein de scènes comme
1: ça. Quiproquo sur un homonyme.
0: C'est super.
1: Ça, c'est le hasard. Tu vois, c'est dans la vie, c'est... Ça, c'était un petit miracle.
0: C'est le hasard, c'est le destin, tu crois au destin.
1: Oui. Oui. Ah bah oui.
2: Oui, puisque tu racontes que l'obstétricien a dit que tu allais devenir chanteuse. Donc tu crois un petit peu.
1: Oui, mais si tu veux, tout n'est pas écrit. Ça, je ne crois pas ça.
2: D'accord.
1: Je crois qu'on peut tout écrire soi-même, qu'on peut même recommencer les histoires, écrire son scénario, mais qu'on est... tu vois, je pense qu'on est...
2: Oui, c'est pas la tragédie grecque où tout est joué d'avance.
1: Ah non, non. Oh, bah heureusement, non. Sinon ça serait d'une tristesse et d'une injustice totale, déjà qu'on est dans un monde assez injuste. Donc non, non, là c'est vraiment qu'on crée soi-même son propre bonheur, son propre malheur finalement. Moi je pense que les choix dans la vie sont importants.
2: Ouais.
1: Et comme je le dis, le seul moteur que j'ai réellement, c'est l'envie. L'envie, c'est ça qui mène le monde. Hein. Donc, l'envie, c'est quand on a envie, bah, tout est possible et c'est merveilleux. Alors après, évidemment que c'est difficile de partir d'un orchestre de bal
2: et de se lancer
1: à Lyon, Perrache, fille de droguiste, et tout d'un coup faire une carrière, etc. Mais on passe par des étapes complètement différentes et à chaque fois, chaque décennie en tout cas, bah, on avance aussi, on évolue, on s'améliore et on a d'autres problèmes. Moi, j'ai toujours des projets. Et on a tendance, en France, d'ailleurs, c'est, bon, tu le sais très bien, en étant femme animatrice, que ça y est, la vie s'arrête. À 50 ans, ça s'arrête. Hein.
2: Faut que je me grouille. C'est bientôt.
1: Non, mais on a l'impression de ça. Moi, je l'ai ressenti terriblement. J'en parle dans mon livre de ça.
2: Bah oui, mais tu parles du patriarcat, tu parles du sexisme. Et c'est vrai que pour une certaine partie de la société, à partir du moment où tu ne peux plus faire d'enfant, tu ne sers plus à rien.
1: Alors, je ne sais pas si ça vient de là. Oui, par rapport à la ménopause, oui, je pense.
2: Ouais, je pense quand même, il y a un truc, on devient un peu invisible.
1: Oui, alors moi, imagine, c'est encore plus difficile. J'ai pas eu d'enfant.
2: Tu n'as pas fait d'enfant.
1: Non. Donc, ce que je veux dire, c'est que non, moi, je pense. Alors, dans d'autres pays, en Asie, aux États-Unis d'ailleurs, au Canada, etc., on voit des femmes de 70, de 75 ans qui présentent des émissions à la télé, qui font enfin tout ça. Le théâtre en Chine, au Japon, des actrices qui ont 80 ans, qui sont sur scène. Donc, enfin, et dans notre pays, bah, c'est moins, c'est vrai, que c'est moins commun et qu'on range un peu. Trop rapidement dans le milieu artistique, en tout cas les femmes et les hommes aussi d'ailleurs. Hein.
2: Mais en tout cas, il y a de beaux moments là-dessus, sur ce thème-là, dans ton livre, sur ton militantisme qui est pourtant apolitique, sur ton engagement, sur les droits des femmes. Oui, la ménopause, les règles aussi, tes premières règles, t'expliques, voilà, mais tu vis ça, mais c'est un cataclysme.
1: Oui.
2: Le désir féminin aussi, le désir qui change. Enfin, tout ça, effectivement, il fallait que ça soit toi qui l'écrive.
1: Ah bah oui, et puis de toute façon, moi j'ai pris le confinement, ça a été quand même, tout le monde s'est arrêté dans le milieu du spectacle, et moi je me disais, ça se trouve, on recommencera pas. Mais quand on se retrouve au tout début, on se dit waouh, qu'est-ce qui se passe.
2: T'as cru ça, toi?
1: Oui, le monde s'est arrêté, et donc tout d'un coup on se dit waouh, comment on va faire. Alors moi c'était pas un problème, enfin je veux dire, je l'aurais bien pris aussi, hein, c'était pas. Mais de vivre comme ça chaque jour, d'avoir l'habitude d'avoir une vie à 100 à l'heure, à 1000 à l'heure, de voir des gens, de ça, et tout d'un coup, le truc s'arrête, quoi. Et là, je l'ai bien vécu.
2: Ouais.
1: Parce que j'ai recommencé, je le raconte d'ailleurs, ce confinement, à retrouver des plaisirs simples, plein de choses que j'avais oubliées, que j'avais pas le temps de faire, et j'ai trouvé ça formidable, dont commencer l'écriture de mon livre.
2: Exactement. Voilà. Il s'appelle La Droguerie du Sourire. Il y a plein d'anecdotes.
1: Oui.
2: Parce qu'à partir du moment, évidemment, où ta carrière a démarré, t'as croisé tout un tas de gens absolument fascinants. Et puis même avant, d'ailleurs, t'en as croisé. Puisqu'on va t'écouter chanter La vie ne m'apprend rien. Est-ce que tu veux me dire deux mots de Daniel Balavoine?
1: Alors, moi, Daniel Balavoine, je l'ai pas vraiment connu. J'étais avec mes copines. Je raconte d'ailleurs qu'on l'aimait en tant que chanteur.
2: Ouais.
1: Parce qu'il avait du talent, parce que sa voix, en fait, nous parlait, une voix assez au perché. À cette époque-là, on écoute Genesis, on écoute Peter Gabriel, David Bowie, des gens comme ça, qui vraiment ont cette consonance comme ça. D'ailleurs, au moment où il décède, je raconte d'ailleurs dans le livre qu'il avait envie de partir à Londres travailler avec Peter Gabriel. Et ce moment est incroyable aussi, quand je me retrouve à Londres et que je parle au téléphone avec Peter Gabriel.
2: Tu te parles.
1: Je parle de Balavoine. Et en fait, Peter Gabriel, finalement, c'est le premier chanteur que j'ai vu. J'ai 12 ans et je viens de rentrer dans l'orchestre, et les grands de l'orchestre m'emmènent au Palais des Sports à Lyon pour voir Genesis. Alors moi, je sais pas du tout ce que c'est. Et je raconte tout ça parce que c'est impressionnant comme il y a des gens comme ça qui vont suivre ma vie, que je vais rencontrer ensuite, puisque je rencontre Peter Gabriel aussi chez Virgin, à une fête, etc. Et donc, c'est ça que je trouve étrange. Moi, les synchronicités qui sont arrivées, les signes, Et quelque part, comme des prémonitions, comme si les choses devaient se faire comme ça. Et parallèlement, il y a des choses aussi qui ont mis très longtemps, qui ont été très douloureuses et où il fallait passer. Donc, ça s'appelle l'expérience, je crois.
2: Exactement. La vie ne m'apprend rien. On écoute Liane Folly. Elle est, ce soir, l'invitée de Décibels.

0: Quelle reprise incroyable, la vie ne m'apprend rien. Liane Folie est ce soir l'invité de Décibel. Je vous le disais, dans son livre, il y a des rencontres folles et il y a des rockstars. Vous croiserez
1: ça, c'est vrai.
0: Mick Jagger en jogging et David Bowie au marché.
1: Oui, oui, c'est vrai, marché nocturne. Alors, j'ai revu ensuite David Bowie. Je l'ai pas écrit dans le livre.
0: Bah, c'est quoi la suite?
1: Deux fois, je l'ai revu. La première fois.
0: Donc, tu le croises au marché, c'est drôle.
1: Bah, ouais. Le marché de nuit, le marché de Montmartre.
0: Oui, de Montmartre. Mais pardon, voilà. C'est chic. Oui, oui, c'était pas au Lidl. Pas...
1: Je veux dire, c'est pas le marché, voilà. Alors, d'abord, il y avait le jour où j'ai signé Besoin de toi, le premier 45 tours. Il y a une petite fête au cinquième étage de chez Sony. Et on me dit, c'est les Rolling Stones qui sortent leur nouvel album. Donc, on m'a carrément présenté en disant, voilà, c'est une jeune Sony signature. Voilà. Et il était magnifique et très, très gentil, Mick Jagger. Donc, et après, j'ai vu en concert aussi. Ben oui. Moi, j'ai vu des tonnes de concerts. J'ai vu tout le monde sur scène. Même Michael Jackson, je l'ai vu deux fois en concert. Et donc, en fait, et puis en ce qui concerne Bowie, je l'ai revu sur ce qui s'appelle l'île des milliardaires, où il habitait, ça s'appelle l'île des milliardaires, je crois.
0: C'est à Moustique.
1: L'île Moustique, merci. Ouais. Et là, je suis sur la plage et je vois seule personne sur la plage. J'allais me reposer dans un lieu où on dit bon là, on aura la paix. Et arrive de loin un couple comme ça et je les vois avancer petit à petit. Et plus avant, je dis waouh, le mec, il est blond, il était habillé en blanc. Je me rappelle toute ma vie. Et assise une black magnifique et je dis putain, c'est David Bowie.
0: David Bowie et Iman.
1: Voilà. J'ai dit deux fois, je rencontre ce mec-là. Il y a un truc quoi. Ouais. Et donc il s'était approché comme ça. Hello, il m'avait parlé. Genre, ça va bien, vous êtes. Je lui dis oui, je suis française. Ah oui. Alors, qu'est-ce que vous faites dans la vie? Rien. Il vaut mieux.
0: C'est ce qu'on préfère.
1: Non, mais moi, je ne suis pas du tout groupie. Alors là, je ne l'ai jamais été. J'ai aimé les artistes pour ce qu'ils étaient. Cet état d'esprit, tu sais, dans le fanatisme un peu trop débordant, ça ne me plaît pas du tout.
0: C'est pas ça.
1: Non, ouais. Parce que alors là, c'est de l'illusion.
0: Oui, un peu à trop dose.
1: Disons. Oui, oui. Ouais. Et puis
0: c'est destructeur un peu aussi.
1: Oui, je pense. Et puis voilà, il y a des personnes qui ont besoin chaque jour pour vivre, et on le voit sur les réseaux d'ailleurs, les gens qui regardent, qui suivent, je peux le comprendre. Mais en tout cas, moi, je ne l'ai jamais été. Mais j'ai très très admirative en revanche de tous les talents et j'ai vu beaucoup de monde sur scène. Ouais. Pour après les rencontrer dans ma vie. C'est ça qui est dingue. Moi, au-dessus de mon lit, il y avait Robert Hossein quand même, sur son bateau avec Angélique. Ouais. Et c'est lui qui m'ouvre les portes de Marigny plus tard. Et voilà, donc c'est...
0: Toujours ces rencontres, ces synchronicités.
1: Oui, c'est ça.
0: Et c'est ce qui fait aussi le sel de cette droguerie du sourire, édition Stock. Liane Folie, à tout de suite.
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0: ma chère Liane. Dans ce livre, on se balade avec toi, petite fille, donc à qui on dit que tu vas devenir chanteuse comme Sheila, puis ado dans une boîte à bac, genre les Soudoués.
1: Exactement.
0: Voilà. Ensuite, bah voilà, chanteuse de bal, et Dieu sait que c'est pas facile, mais tu y vas donc dans l'orchestre de ton père. Et puis ensuite, la signature. Ah oui, ça, c'est une anecdote incroyable quand même du livre. Alors, je vais pas toutes vous les raconter, parce qu'il faut quand même que vous ayez des surprises en lisant, mais. Quand tu pars à Paris en te disant voilà, il faut que ça marche, il faut que je signe en maison de disque et tout, ta mère te dit.
1: Elle me décrit exactement.
0: Elle te décrit physiquement l'homme.
1: La personne qui va me signer, ouais.
0: Ouais.
1: Oui, parce que ma mère était médium. Elle n'en faisait pas son métier, hein, donc, mais ouais. Elle était très douée.
0: Mais elle te l'a dit, il a des petites boucles.
1: Ah non, elle m'a tout dit. Elle est venue m'accompagner à la gare jusqu'au train.
0: Ouais.
1: Et donc, on est partis, André, Philippe et moi, l'équipe.
0: De Lyon à Paris.
1: Exactement, ouais. De Lyon à Paris. Et en m'embrassant, en me disant au revoir. Alors, elle avait très peur. Et mon père aussi. Elle avait très, très peur. Elle pensait que ça y est, j'allais partir à Paris. Qu'elle allait plus me voir, je ne sais pas ce qu'elle s'imaginait. Et quand je suis partie, elle m'a dit « Tu verras, l'homme qui va te signer en maison de disque, il est grand, il a des boucles châtains, il a des grandes lunettes en écaille et il a un nom à consonance juive. » Et voilà, donc voilà. Et en fait, c'était Fabrice Nataf.
0: Ouais.
1: Et lui, quand je le vois arriver chez Virgin, ouvrir la porte et je le vois, je fais «
0: C'est lui !» Est-ce que tu as hérité du côté médium de ta maman ?
1: Certainement, puisque c'était quelque chose qui était dans la famille. Alors,
0: ouais.
1: Oui. Bah, il faut toujours rester très humble par rapport à ça. Et puis, c'est pas toujours bon de parler de dons qu'on peut avoir dans ce côté-là. Mais en tout cas, c'est une certaine. Ils m'ont transmis également. Je dis les deux parents, le genre humain. Franchement, je connais bien les gens et puis l'intuition. Bah, l'intuition qui sont les vibrations et en même temps. Oui, j'ai des prémonitions, j'ai des flashs souvent. Enfin, mais ça vient aussi de si on le cultive ou pas. Faut savoir le cultiver aussi.
0: Alors, si vous avez envie,
1: oui,
0: de gratter dans les souvenirs de Liane,
1: ah oui,
0: Folly pour trouver des méchancetés sur son ex André Manoukian,
1: ah,
0: vous allez être déçu. J'ai cherché moi-même, connaissant bien Dédé, je me suis dit, est-ce qu'il y a une alors il y a une picounette,
1: ah oui,
0: où à un moment tu dis, donc une fois que vous êtes séparés et que du coup bah tu travailles avec d'autres gens, tu dis c'était des gens qui étaient très agréables avec moi en studio, ça m'a changé.
1: Oui, dans ça, ce
0: voilà,
1: genre-là, oui.
0: Voilà, mais donc ça reste vraiment très calme. Tu ne règles pas tes comptes, bien au contraire.
1: Non.
0: Tu dis que même à un moment, tu as voulu que cette brouille qui fait que deux personnes qui ont été amoureuses, puis qui ne le sont plus, qui sont séparées, sont vaguement fâchées. Toi, tu voulais que la fâcherie, elle s'arrête et tu as activement travaillé pour vous rabibocher.
1: Alors, en fait, c'est très simple. Nous avons ensemble réalisé trop de belles choses pour que ça finisse en eau de boudin et que tout d'un coup, et c'est le public aussi. On a le respect, c'est ce que je lui ai dit. Il faut avoir le respect du public. Ils ont aimé notre travail ensemble. Il y a trois albums magnifiques qui existent qu'on a fait ensemble. Et eux,
0: c'est
1: ils
0: vos
1: ont
0: trois
1: envie.
0: Gosses.
1: Voilà, c'est nos trois enfants.
0: Bah ouais.
1: Et il faut que qu'ils soient. Donc personnellement, c'est moi qui ai fait le premier pas parce qu'il est vrai que j'ai été un peu rangée comme ça dans la vie d'André. Oui, en décembre dernier. Je l'ai vu dans une émission de télé, La Boîte à Secrets,
0: oui.
1: Voilà, où on parle des gens. Et il faut le faire quand même, hein, ça c'est énorme. Bravo à la production, formidable. Pour mettre 10 ans de vie avec Liane Folly, 3 albums comme ça et ne pas en parler. C'est-à-dire,
0: c'est nul.
1: Ben, moi j'ai trouvé ça un peu parce que je l'ai vu cette émission et je me suis dit
0: ça t'a fait de la peine ou pas?
1: Non, j'en suis plus là, hein, non. Le métier me fait plus de peine du tout, au contraire ça me fait rire. Je me suis dit mais bravo quoi, comment les mecs ils peuvent passer à côté qui a été le plus grand succès de sa vie. Il n'a plus jamais eu un tel succès avec une chanteuse.
0: Non.
1: Donc c'est pour ça, pour toutes ces choses-là. Et donc il y a un an, le jour de son anniversaire d'ailleurs, mais il est très heureux, hein, ça se passe bien. On a encore passé une journée ensemble la semaine dernière. Il est très heureux qu'on se revoie. On a des bons liens. Et puis peut-être, va savoir, comme dit ma très belle chanson, peut-être qu'un jour nous collaborerons ensemble.
0: Mais je vous le souhaite.
1: Si sa femme est d'accord.
0: Ah oui, c'est ça. Attention, hein, on va pas semer la zizanie. C'est un bonheur de t'entendre, Liane. C'est beaucoup. Un bonheur de te lire, La Droguerie du Sourire, donc aux éditions Stock.
1: Oui.
0: Et moi, je trouve que c'est un film. Tu fais ce que tu veux de cette remarque.
1: Mais quelque part, voilà, on va dire que c'est dans le voilà dans l'atmosphère.
0: J'en ferais même deux si j'avais un budget illimité à l'eau Hollywood, parce que je ferais le film de la rencontre de tes parents, etc. En Algérie, leur arrivée en France et tout. Et puis ensuite, deuxième partie, ta vie à toi.
1: Tu veux dire un biopic télévisuel,
0: ouais.
1: Une fiction.
0: Ouais, ce serait bien, non?
1: Ce serait pas mal. Ou alors un grand film, ça dépend.
0: Bon, ben on se revoit pour ça, Liane.
1: Mais absolument.
0: Merci beaucoup d'être
1: venue. Merci beaucoup, Émilie. C'était un bonheur pour moi d'être avec toi ce soir et j'embrasse tous les auditeurs, évidemment.
0: Merci. Merci, Liane. À bientôt.
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0: Un petit madness maintenant dans vos oreilles, puisque leur guitariste qui avait été arrêté, empêché et qui avait fait peur à tout le monde avec un cancer agressif et fulgurant a annoncé qu'il était rétabli et qu'il serait sur scène avec Madness sur les prochaines dates de concert et notamment en France. Je vous donne les dates une fois qu'on aura écouté Our House.

0: Madness et Our House. Chrissy Boy, Chris de Madness, donc remis en rémission totale de son cancer, qui sera donc sur scène avec Madness pour les dates françaises à venir. Il y a le festival des Nuits Secrètes à Aulnoy-Aymeries dans le nord de la France. Ce sera le vendredi 10 juillet. C'est d'ailleurs un très joli festival, les Nuits Secrètes, qui accueillera le même jour que Madness, Big Flo et Oli, ou encore Sam Sauvage. Madness également au festival des Cibules à Neuve-Église le 12 juillet. Et puis en Belgique, au Cactus Festival, ne les ratez pas.
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0: La lettre Z, c'est le Z qui veut dire Zorro dans la série de notre enfance, mais c'est aussi le thème du blind test. Ce soir, nous allons jouer avec Nathalie et Ouria. Bonsoir à toutes les deux.
2: Bonsoir,
0: bienvenue. Alors le cadeau du soir, c'est le livre, les mémoires de Liane Folly. Il est trop bien. Il est trop bien. Vous allez vous régaler. Et je vous en offre à chacune un exemplaire. Déjà, on commence par ça.
2: Merci.
0: Voilà, chacune un bouquin. En plus, c'est très bien, c'est parfait pour la plage. Vous allez adorer ça pour cet été, pour les vacances. Suivre les aventures de Liane Folly. Et donc, Ouria et Nathalie, maintenant que vous avez les cadeaux, on peut commencer à jouer. Donc, toutes les chansons de ce soir sont interprétées par des artistes dont le nom commence, ou le prénom commence par la lettre Z. Oui, on est comme ça. On est comme ça, on aime les défis. Voilà, Nathalie et Ouria, on cherche donc le nom de ces interprètes et on vous demande, pour savoir laquelle de vous deux est la plus rapide, on vous demande de donner votre prénom avant de donner la réponse, d'accord ?
2: D'accord.
0: Ok, c'est parti. Elles me disent d'accord pile en même temps. J'ai l'impression qu'elles vont être très très synchro. C'est pas grave, de toute façon c'est l'avantage. Vu que tout le monde gagne, on n'a pas de pression pour les points.
2: C'est super.
0: Allez, c'est parti. Premier titre, premier artiste à trouver. Dites-moi qui chante ça.
2: Ouria.

0: chemise. Bravo, bravo mesdames. Ça commence très bien ce blind test. Ça va très très vite. Les points vont tomber rapidement. Zebda est tombée. La chemise. On continue.
1: Gaz ou rien?
0: Oui.

0: sur le cœur.
1: Eh, hey, mais on chante avec de jolies voix dans cette équipe.
0: Ouais, l'alto.
1: Bravo. Nathalie a dit son prénom avant, Ouria a dit la réponse avant, mais de toute façon,
0: c'est
1: tout le monde...
0: Non, oui, mais c'est pas grave, voilà. je lui laisse.
1: Pour moi, vous êtes à deux partout.
0: Oui. D'accord.
1: Voilà, moi, c'est comme ça que je compte. Même à tout moment, allez, hop, j'en rajoute. Vous êtes à trois partout. Oui, c'est comme ça que ça se passe. Ah, c'est dommage, c'est pas moi qui corrige le bac, hein, les jeunes. Mais non, désolé.
0: Ben moi, c'est pas jeune, bien.
1: Des os pour les lycéens qui nous écoutent. Courage, force et courage, tout. Et tout. Oui. Et chance. Chance, parce qu'à tout moment, c'est pas, voilà, ça peut. Vous pouvez tomber sur un correcteur qui dit allez, je rajoute des points. Enfin, si c'est des gens comme moi, ils rajouteront des points. Courage. On a eu Zebda, on a eu Zaz, il nous reste une troisième artiste. Ouais, on y va.
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1: Ouria.
0: Ah oui, oui. Non, de Sagadon, je sais pas.
1: Zao, de Sagazan, oui.

0: des éclairs Zao de Sagazan. Mais c'est vrai, j'aurais pu mettre Zao tout court. C'est chelou.
1: Il y a Zao, oui, mais j'ai pensé à Zao juste avant que vous
0: m'ayez. C'est vrai, c'est vrai. Eh ben, en tout cas, ça s'est très bien passé, ce blind test. Bravo, Ouria. Bravo, Nathalie. Vous avez été parfaite.
1: Bravo, Nathalie. Bravo,
2: bravo, Ouria.
0: Parfaite. Je vous embrasse et je vous envoie le livre de Liane Folly, La droguerie du sourire, parce que vous allez vous régaler. Et puis, on écoute le Z qui manquait, évidemment, dans ce blind test. Et chez vous, vous dites, mais comment ça, elle n'a pas mis Zazie? Mais si, elle a mis Zazie. La toute nouvelle chanson, en plus.

0: Zazie, vous avez manqué. Eh bien, les amis, elle est de retour. Son nouvel album arrivera dans quelques semaines. Et elle vient d'annoncer une trentaine de dates de concerts, une grande tournée partout en France qui démarrera au mois de mars 2027.
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0: Alors, évidemment, si je vous dis Deep Purple, premier réflexe,

Walk on the Water, c'est un Himalaya du rock'n'roll. Et c'est dingue de se dire qu'en 2026, Deep Purple est encore là. Et bien là même, j'ai eu la chance d'écouter leur nouvel album. Car oui, il y a un nouvel album de Deep Purple qui va sortir le 3 juillet prochain. Il s'appelle Splat. Il y a tous les mecs qui ont 80 ans. Donc Ian Gillan qui chante, Roger Glover à la basse, Ian Paice à la batterie, Don Airey au clavier. Le guitariste, c'est un petit jeune, lui, né au début des années 80, il s'appelle Simon McBride, et ensemble, ils viennent de sortir un extrait de ce nouvel album. J'ai tellement adoré, je me dis, il faut que vous entendiez ce que Deep Purple peut donner en 2026. Ça s'appelle Diablo et ça rappelle les grandes heures de Deep Purple. Ouais, Smoke on the Water et aussi Highway Star. Attention, ça s'écoute très fort.

0: nouvel album de Deep Purple va être canon. Il arrive le 3 juillet.
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0: C'est l'anniversaire de Fabienne Thibault. Aujourd'hui, elle a 74 ans, une grande, grande voix du Québec qui a fait évidemment le bonheur de celles et ceux qui ont écouté Starmania en 1979. Fabienne Thibault, elle a les meilleures chansons de Starmania. C'est elle qui chante qu'elle est amoureuse de Ziggy, mais qu'il n'est pas comme les autres. C'est elle qui chante Le Monde est Stone ou encore Les Uns contre les Autres. Et puis, il y a une chanson qui est très belle, je trouve, et elle passe jamais à la radio, peut-être parce qu'elle est trop triste, mais je sens que vous avez les épaules, les amis. Écoutons ensemble la complainte de la serveuse automate. Et bon anniversaire à Fabienne Thibault.

0: Magnifique, la serveuse automate. Bon anniversaire à Fabienne Thibault et merci à vous d'avoir écouté Décibel. C'est terminé pour ce soir.
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2: On vous accompagne quoi qu'il arrive pour faire le point sur les différentes fermetures nocturnes que vous pouvez rencontrer sur votre route. Elles seront de nouveau présentes pour cette nuit de mardi à mercredi et notamment sur le périph intérieur fermé entre Quai d'Ivry et la Porte d'Orléans. Attention également si vous aviez l'intention de prendre la 15 cette nuit en direction de Paris. Elle est fermée entre Éragny et Herblay. Attention aussi sur la 4 en direction de Paris. Coupure entre Séry et Collégiens ou encore sur la 86 dans les deux sens de circulation fermée pour cette nuit entre Rosny-sous-Bois et Nogent-sur-Marne. Côté transport en commun, là aussi on a quelques coupures à prévoir, notamment la ligne D du RER qui sera donc indisponible à partir de 23h15 entre Gare de Lyon et Comblaville suite à des travaux, donc il y aura des bus de remplacement mis à disposition. Et puis attention également sur la ligne E du RER, elle aussi coupée à partir de 22h45 pour cette nuit de mardi à mercredi entre Nanterre-la-Folie et Chelles-Gournay. Il y a des travaux et donc des bus pour remplacer.
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4: Bonjour la France, j'espère que tu vas bien la France. Tu vas commencer à chauffer la France là. Hein. Ça va être de pire en pire. Hein. Les petits amis, voilà. On fait attention aux enfants, aux chiens et c'est très chaud dehors. Hein. Ça va Éric Bastien, tu souffres pas trop?
5: Non, je me suis acheté un petit ventilateur portable là, toute la journée, histoire de, voilà, un petit peu de frais.
4: Bah ouais, je comprends.
5: Ouais, c'est important. Bien, alors pour les personnes âgées comme moi.
4: Ouais, d'accord. Alors, je vous rappelle que toute la semaine, vous allez vous affronter à main nue dans l'octogone du kiff pour vous qualifier pour la finale de vendredi. Le premier prix, c'est très, très, très sympa, oui. C'est 2 jours en famille ou entre amis, en fait pour 4, hein, au Festival des Grandes Marées à Julauville, au cœur de la baie du Mont-Saint-Michel, avec énormément d'artistes. Donc, il y aura Kenji. Oepa, ça, c'est une chanson pour moi, ça. Voilà. On aura Christophe Maé. Et puis, on est quand même international, hein, on aura les Cooks. Oui. Voilà, donc vous aurez 2 jours sur place, une nuit avec petit-déj à l'hôtel du musée de Granville pour 4 et 100 euros de carburant pour rejoindre la baie du Mont-Saint-Michel.
5: Wow.
4: Si on gagne pas ça, on gagne quoi?
5: Bah évidemment, on gagne la machine Nespresso. Tout au long de l'année, depuis maintenant 2 ans, Joe Malango se plie en 27 pour vous. Je dirais même en 32 dosettes. Si vert en vert, la machine Malango est co-responsable et fabriquée à Nice, elle est peut-être pour vous.
4: Allez, on accueille nos deux candidats du jour, Julien et Aurélie. Salut. Bonjour. Les amis.
6: Bonjour.
5: Bonjour.
7: Bonjour. Bonjour.
4: Julien, tu joues avec ici Normandie, tu m'as l'air beaucoup trop sérieux.
5: Ça va être gay, là.
6: C'est vrai? Ah non, je suis pas sérieux.
4: Ah bon, ça va, alors tu me dis un autre bonjour que... Bonjour. J'avais l'impression d'être avec...
6: Bonjour Valérie, bonjour Eric.
4: Voilà, bonjour. Merci mon chat, j'avais l'impression d'être avec Roger Giquel, la France a peur. Et alors, tu vis à Rouen, tu as 37 ans. Jusqu'ici, j'ai bon, ok. Tu vis avec Raphaël et tu as une fille, Angela, qui a 5 ans.
6: Exactement.
4: T'as vu tout ce que je sais sur... Ah, t'as vu, je suis bien enseignée. Hein. Et alors, il paraît que tout le monde t'appelle comme lui.
5: Oulala.
4: Rulio. Alors, pourquoi on t'appelle Rulio? Parce que tu es un séducteur? Parce que tu as des origines espagnoles? Qu'est-ce que c'est? Pourquoi?
6: Non, mes origines les plus lointaines sont irlandaises. Je vais partir moi d'ailleurs, mais non, c'est un vieux copain espagnol il y a une vingtaine d'années qui a décidé que ce serait Rulio pour un petit groupe d'amis qui s'est devenu pour tous les autres groupes d'amis. Et c'est resté un peu parce qu'il y avait beaucoup de Julien dans ma génération.
4: Oui, bah oui.
6: Voilà.
4: Surtout, donc, c'est mieux Rulio que Juju, hein. On est d'accord.
6: Ouais, oui. On est d'accord.
4: Voilà. Alors, tu es coordinateur pédagogique dans une école.
6: Oui, c'est ça.
4: Tu fais le lien avec les élèves, les formateurs, tu t'occupes de faire fonctionner le campus, c'est pas mal ça?
6: Oui, c'est pas mal, ouais. Oh, oui, ça rejoint ce que j'ai fait avant dans ma vie professionnelle, donc oui, ça me plaît bien, et puis de travailler avec des jeunes, bah, ça permet peut-être de le rester un petit peu.
4: Ouais, enfin, ta vie professionnelle, t'as été prof, ok, mais t'as eu un resto, t'as vendu des saucissons corses, et puis...
6: Ouais,
4: et surtout, petit, tu voulais être cascadeur.
6: Ouais.
4: Alors, tu voulais être...

0: Cascadeur de quoi? De voiture, de moto, de quoi?
1: Je voulais être cascadeur de manière générale dans le cinéma. J'avais pas forcément de. Moi, j'étais petit en même temps. Hein. Et puis, je me suis rendu compte que j'étais claustrophobe et qu'il y avait plein de.
0: Deux
1: choses à faire dans ce métier-là qui n'étaient pas corrélées.
0: C'est pas. Voilà. C'est pas trop compatible. Bon, mon chat.
1: Non,
0: on va essayer de marquer tout de suite le premier point avec la première question à un point, la question vrai ou faux. Là, je te mets une petite ambiance. Bastien, quand on lui met le grand Jojo, il est comme un dingue. Voilà. Alors, écoute bien. Jules César est né par césarienne. Est-ce que c'est vrai ou faux? Top chrono.
1: C'est faux.
0: C'est faux. Oui, on sent le prof. Mais oui, c'est faux, bien sûr. Évidemment, c'est pas parce qu'il est né par césarienne qu'on a appelé ça une césarienne. Hein. C'est autre chose. Donc, bien vu. Un point pour Julien.
2: Comment ça va, Aurélie, à Saint-Étienne?
3: Très très bien.
2: Voilà, Saint-Étienne, bien sûr.
0: Ah ouais, donc juste.
2: Oula. Bah oui. Ouais,
0: c'est les mères. Et on rappelle que la France a marqué 3 buts hier.
2: 3 buts à 0.
0: Bravo, mon petit Kylian Mbappé.
2: Et oui. Saint-Étienne, les Verts, le Chaudron. Est-ce que tu es heureuse, Aurélie? Qu'est-ce que tu fais dans la vie? Où est-ce que tu habites? Je veux tout savoir.
3: Alors, moi, je suis coiffeuse et je suis de Riorges.
2: D'accord, Riorges, c'est dans la Loire. Les habitants, c'est les Riorgeois, les Riorgeoises.
3: C'est ça.
0: Pour une fois, t'es tombé bien.
2: Bah, écoute,
0: c'est dingue ça, qu'est-ce qui se passe.
2: Il faudrait attendre la fin de saison et
0: ouais,
2: deux ans.
0: Et ouais,
2: quand même, c'est fou.
0: Pas mal.
2: La petite quarantaine, Aurélie, tranquille, qui est en couple avec Thierry.
3: Oui, c'est ça.
2: De mémoire, la Saint-Thierry, c'est le 1er juillet, dans quelques jours.
3: Tout à fait, j'avais oublié. Mais oui.
2: Voilà.
3: Mais...
0: T'es contente qu'on te l'ait rappelé ou pas?
2: Pas oublié. Thierry.
3: Ouais.
2: 1er juillet. Et alors, vous avez deux enfants ensemble ou comment ça s'est passé?
3: Oui, j'ai deux enfants.
2: Ok, Mathias et Chloé, quel âge ils ont?
3: 15 et 14.
2: Ah, t'es bien là. Ah, là, t'es.
0: Ah,
2: alors là.
0: Là, t'es la bonne ligne droite de l'embrouille.
2: Oh, tu y vas là.
3: Ah, oui.
2: Ouh, l'adolescence. Bon
0: attends,
2: courage.
0: Ça craint quoi.
2: Ouais. Tu fais bien l'ado, hein.
0: J'adore les ados, mais moi, c'est.
3: C'était pas mal.
0: J'adore les ados.
2: Non, mais qu'est-ce qu'ils font? C'est quoi les ados d'aujourd'hui, Aurélie? Qu'est-ce qui te fait marrer, par exemple, chez ton fils ou ta fille? Le langage, la façon de se fringuer, c'est
3: ouais.
2: Quoi
3: La façon de se fringuer, le pantalon en dessous des fesses.
0: Ouais, ouais mais ça en a une aussi.
3: Hein. Ouais.
0: Mais est-ce qu'il t'appelle le sang?
3: Non, il m'appelle la daronne.
0: Ah, bah oui, mais là, attends, moi j'ai des potes, leurs ados les appellent ça va le sang.
2: C'est pas fixe ou
0: non,
2: par
0: si. Ça va le sang.
2: Évidemment. Lily pour la famille. Alors, coiffeuse, ça c'est ton pseudo. Coiffeuse, tu l'as dit. Tiens, coiffeuse, hein, allons-y, les cheveux. Je veux mon petit sèche-cheveux.
0: Ah, il veut son sèche-cheveux. Alors lui, il a des exigences.
2: Moi, j'ai un sèche-cheveux, j'ai toujours un sèche-cheveux à la radio. Non, mais c'est bon, en plus.
0: Oui, on le sait.
2: C'est une réalité.
0: Tu sais que ça fait deux ans que je travaille avec toi, donc je le sais tout ça.
2: Ouais, je suis un livre ouvert pour toi.
0: Ouais.
2: Et petite, tu voulais être coiffeuse, et aujourd'hui, t'es coiffeuse. Qu'est-ce que ça fait d'avoir réalisé ses rêves? Vous avez deux heures.
3: Tout va bien.
2: Bah oui, tout va bien.
0: Allez, la philo.
2: Aurélie, allons-y. Bac philo, là, c'est pour bientôt.
0: Non, c'est pas, c'est déjà.
2: Ouais, non, mais 14-15 ans, là, pour les ados, je disais.
0: Ah oui, c'est dans le
2: sens. On attend nos résultats avec Valérie. On espère qu'on va avoir le bac cette année.
0: Mais moi, je l'ai eu le bac, hein, avec mention.
2: Ouais.
0: Allez, bonne soirée à toi, pose ta question.
2: Allez, voici un extrait.
0: Ah, ça, c'est Eric la nuit, ça.
2: Valérie au réveil.
0: Ah non, c'est Eric la nuit.
2: On se connaît tellement. En Islande, la chasse à la baleine, puisque c'est une baleine qu'on vient d'entendre, la chasse à la baleine est toujours légale. En Islande, la chasse à la baleine est toujours légale. Est-ce que c'est vrai ou faux? Top chrono, 5 secondes.
3: Non, faux.
2: Et malheureusement, moi qui étais en Islande, je peux te dire que sur le port de Reykjavik, il y a des baleiniers. Et oui, c'est encore vrai. En décembre 2024, l'Islande a autorisé la chasse à la baleine pour 5 ans, donc c'est-à-dire jusqu'en 2029.
0: Voilà.
2: Libre à vous d'en penser ce que vous voulez, mais voilà l'info.
0: Libre à vous de dire que c'est vraiment dégueulasse. Alors, Julien 1, Aurélie, pas de points. Et là, tout de suite, vous écoutez ici. On va partir. Tiens, ça va te plaire, Rulio, tes origines irlandaises. Tourne les violons, Jean-Jacques Goldman, vous écoutez ici, on vous aime, à tout de suite.

0: là,
1: c'est comme un ventilateur, ça tourne. Il y en a bien besoin. Tourne les violons, Jean-Jacques Goldman. Ça tourne tous les week-ends avec Ségolène Aluni. Je peux vous faire tout, hein, si vous voulez. Hein.
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0: Hein. Oh mon Dieu. Alors, Julien, un point. Aurélie n'a pas de point. Julien jouait ici. Normandie, il habite à Rouen. Et alors, il paraît comme ça qu'on touche sa bille en bricolage.
3: En bricolage?
0: Ouais, il paraît que tu bricoles vachement.
3: Ah non, pas trop, non. Non, je me débrouille. Je suis débrouillard.
0: Bah, tu quand même.
3: Je ne suis pas un grand bricoleur, c'est vrai, je fais un peu de tout.
0: Ouais, mais tu te débrouilles.
3: Je me débrouille, ouais. Je me débrouille.
0: Bah, ça
3: c'est, pas, c'est pas mon truc préféré, tu vois, mais bon, j'ai toujours appris à me débrouiller, j'ai pas eu trop le choix des fois. Et bah, du coup, bah, maintenant, je commence à avoir quelques skills.
0: Ok, mais avec tes skills, par contre, en revanche, t'as plein de skills sur la cuisine. Ça, par contre, j'ai bon, tu cuisines.
3: Ouais, je cuisine.
0: Ah, alors, c'est quoi? Qu'est-ce que t'aimes faire à manger?
3: J'aime bien réinventer des grands standards, mais j'aime bien faire des beaux dressages, essayer de mettre des couleurs dans l'assiette. On dit que les vitamines, souvent, sont colorées, tu vois.
0: Et oui.
3: J'aime bien. J'aime et bien alors, jouer là-dessus.
0: Et alors, tu veux pas faire Top Chef?
3: Non, pas plus que ça. Pas plus que ça.
0: Pourtant, c'est tellement sympa.
3: Non, je pense qu'il y a trop de niveaux chez Top Chef. Non, je leur laisse.
0: Tu leur laisses. Ok, d'accord.
3: Ouais.
0: Alors, tu fais beaucoup, beaucoup de courses à pied. Tu marches énormément. Hein. C'est. T'y vas, quoi.
3: Je marche un peu plus que je cours en ce moment, mais ouais, je fais toujours à peu près 20-25 000 pas par jour.
0: Oh
1: ah ouais, quand même.
0: Mais tu marches, c'est pas mal, ouais. C'est-à-dire tu marches où, par exemple, parce que tu vas dans la forêt, si tu
3: justement, je marche pas mal sur place, tu vois, parce que par exemple, je te prends un exemple assez simple, quand je passe la même journée que ma copine du matin au soir, en passant par le midi, l'après-midi, à la fin de la journée, quand on constate nos pas, elle en a fait 12 000 et moi 25, alors qu'on a traversé la même journée. Donc je pense que je fais pas mal de sur place.
0: Ah ouais, d'accord, t'es hyper actif, quoi, hein, voilà.
3: Ouais, un petit peu.
0: T'es toujours à balle, quoi, t'as toujours... Mais par contre, tu dors pas beaucoup.
3: Je dors pas énormément, non, 6 heures par nuit, c'est pas mal, 7 heures, c'est vraiment bien.
0: Ah, bah c'est beaucoup, ça, dis donc, il y a des nuits où je dors 5 heures,
1: oui, en fait.
3: Oui, il y a quand même pas mal de nuits où je dors 4-5 heures.
0: Voilà. Bon, alors, on va marquer un deuxième point parce que je te sens, mais alors...
1: Oui, il est au taquet.
0: Il est au taquet.
3: Ah ouais.
0: Allez, tiens, je te mets un petit...

0: un peu en avance.
1: Mais alors, ça
0: écoute bien la question. J'affirme que 10% des Français n'utilisent pas la totalité de leurs congés payés. C'est vrai ou faux? Top chrono, 5 secondes.
2: 10%, ouais, je dis que c'est vrai. Moi, je dis que c'est vrai.
0: Tu dis que c'est vrai?
3: Ah oui.
2: Ouais, c'est vrai.
0: Eh ben non, c'est faux. C'est beaucoup plus. 20%. C'est-à-dire qu'il y a trop de travail, difficulté à s'absenter, ils reportent les jours. Il y en a 20% qui ne prennent pas la totalité de leurs congés payés. Voilà.
3: Aurélie, tu prends tous tes congés payés à Saint-Etienne?
4: Ah oui, je prends tout.
3: Bah oui, t'es coiffeuse, on le rappelle, t'as toujours voulu être coiffeuse. Il y a une coupe un peu tendance, je sais pas, pour les hommes, pour les femmes, là pour...
0: Pas la tienne en tout cas.
3: Oui, bien sûr, pour cet été. Qu'est-ce que tu proposes toi comme coupe en ce moment?
4: Il y a le taper, le dégradé espagnol pour les hommes, il y a vraiment, vraiment beaucoup de coupes.
3: Mais c'est quoi le dégradé espagnol?
4: Bah, en fait, c'est un peu rasé sur les côtés et dans la nuque, un peu de longueur, un peu comme mulet, mais plus joli.
0: Mulet footballeur.
4: Ouais, et mulet aussi, ça revient, ouais.
3: Un peu comme Yamine Lamal, en fait. Le joueur de foot,
4: Yamine Lamal.
3: Ouais, ouais. Oui, c'est ça.
0: C'est ce que je te dis, mulet footballeur. Ouais,
3: qui joue au Barça. Ok, Aurélie, tu fais de la course à pied, de la randonnée, donc t'es une sportive, logique.
4: Oui, ça va, je me débrouille.
3: Tu t'entretiens, c'est normal. Tu ne bricoles pas, tu ne jardines pas. Ah.
4: Non.
3: Mais que fais-tu alors?
0: Bah, c'est pas obligatoire, hein.
3: Eh ben, fais de la cuisine.
4: Oui, c'est ça.
0: Eh ben oui, ben voilà, c'est
3: problème,
0: bien.
3: Problème, c'est qu'elle fait de la cuisine, mais par obligation.
0: Ah.
3: Et ça, c'est moche, Aurélie.
4: Non, après, ça m'arrive de le faire plaisir, mais c'est pas non plus...
3: Ah oui, mais tes enfants te réclament, notamment tes fameuses pâtes à la carbo.
4: Oui.
3: Ah oui, mais t'as pas l'air sûr de toi.
0: Attends, ils ont 15 et 14, ils peuvent pas apprendre à manger, ces petits.
4: Ouais, ils faut manger.
3: Ah bah, micro-ondes. Oui, ils ouvrent la porte du micro-ondes, appuient sur play, puis voilà, quoi.
4: Et pourtant... Ça va, ils débrouillent.
3: Ah, d'accord,
0: ouais,
3: pareil.
0: Oui, mes enfants, ils savaient cuisiner à cet âge-là, ils se démerdaient bien.
3: Alors, tu réussis les gratins dauphinois, c'est pas rien, ça, c'est pas facile à faire. Gratins dauphinois.
4: Oh, ça va, c'est simple.
3: Ok. Tiramisu au spéculoos aussi. Les tartes.
4: C'est bien bon, la bonne période.
3: Ah là là. Et puis, alors, comme il fait chaud, t'as un petit rituel. Quand tu te douches, voilà, par exemple, on est dans la salle de bain, il y a un truc qu'il faut absolument pas faire quand tu te douches.
4: Ah bon?
3: Ah bah écoute, moi j'ai une fiche, on me dit qu'il faut absolument pas, dès qu'elle se lève, tu te douches, et qu'il faut pas te parler, absolument pas t'adresser la parole.
4: Oui, j'étais pas, c'est vrai.
3: On peut pas t'adresser la parole, c'est pas possible, tu sors, voilà.
4: Au café.
3: Ah, ce n'est que quand on est dans la cuisine au café, d'accord, ok, bon.
4: C'est ça.
3: Aurélie, la douche est prise, le café est avalé, on va pouvoir jouer immédiatement, pour t'offrir un point de plus avec une chanson.
0: Un point tout court.
3: Oh, ça va. De France Gall. C'est...

0: on peut visiter une exposition consacrée au peintre Paul Cézanne en maillot de bain. Est-ce que c'est vrai ou faux? Top chrono, 5 secondes en Suisse.
1: Ah, je dirais faux.
0: Une expo consacrée au peintre en maillot de bain? Eh ben c'est vrai. C'est la fondation Baylor, près de Bâle, donc c'est bien en Suisse, qui a organisé une journée des baigneurs durant son exposition qui était consacrée à Paul Cézanne. Et tous les visiteurs, qui en faisaient partie, tu pouvais venir en maillot de bain, en clin d'œil à la célèbre série qui s'appelle Les Baigneurs de Cézanne.
2: Et ceux qui venaient en maillot, d'ailleurs, ils...
0: Ouais, c'était gratuit.
2: Et voilà. Enfin,
0: j'aurais dû y aller. Tout ce qui est pas cher.
2: Ah bah ça, c'est sûr. Bon, allez, ça fait un point pour Julien, pas de point pour Aurélie. Et là, tout de suite, vous dites, mais où va-t-on?
0: Mais oui, où va-t-on?
2: Sur ici, qu'est-ce qu'on va écouter?
0: S'il
2: là,
0: vous plaît.
2: Je vous dis, on est en 1986.
0: Ah, je suis pas né.
2: T'es totalement né. On est en 1986. Ah, j'ai 20 ans.
0: Ouais.
2: Et là, c'est...
0: Vous avez vos tiags?
2: C'est la Isla Bonita. Bah non, c'est l'été, je suis pieds nus sur le sable. Madonna, la Isla Bonita. Vous vous écoutez ici, on bouge son body. À tout de suite, on vous aime.

0: 1986, elle a ses tongs, elle marche sur la plage de l'île de Ré.
1: T'as raison, j'ai 20
0: Valérie,
1: ans.
0: Oui. Qu'est-ce que j'ai dit ?
1: À 7 ans.
0: Oui. 7 ans ? Parce que j'ai pas envie de te rajeunir.
1: Ah oui, c'est ça.
0: La Isla Bonita, Madonna.
1: Ah,
0: Valérie, allez. 40 ans à peine, Valérie.
1: Ouais, tu parles à 61.
0: Ah oui, quand même.
2: Ici, à midi, on est au taquet.
1: On est au taquet avec Julien qui a un point et Aurélie. Alors, Julien, il a une très jolie manie que j'adore. Tiens, écoute ça, ça. Tiens.
3: On ne dit jamais assez. Aux gens qu'on aime,
0: eh oui.
3: Par peur de les gêner,
1: qu'on les aime. Mais toi, tu dis toujours aux gens que tu aimes que tu les aimes.
3: On leur dit jamais.
4: Et j'essaie de le dire un peu plus que de coutume ou de moyenne. Voilà.
1: Eh ben,
4: c'est important.
1: Eh ben, t'as bien raison, mon chat. Je trouve que c'est une très très jolie. J'adore. Moi aussi, je le fais. Je le dis tout le temps à mes amis que je les aime. C'est très important de dire aux gens qu'on aime qu'on les aime.
0: Ah, tu me l'as jamais dit. Hein.
1: Voilà. Alors, mon petit Julien, c'est le quiz musical. Je t'explique. Je vais te faire écouter deux artistes et l'un après l'autre, c'est pas du tout enchaîné. Et à chaque artiste trouvé, tu marques un point. Ok.
4: Ok.
1: Allez, écoute bien le premier.

0: On se donne du soleil dans la nuit qui chante Top Chrono.
1: C'est pas facile, j'ai 5 secondes.
0: 10, mais vas-y.
1: je sais pas, je vais dire Franck Michael.
0: Non, Michael. C'est celui qui chantait Une autre histoire, Gérard Blanc. Son autre tube, je sais pas si tu te rappelles, ça ressemble un peu, c'était une autre
2: histoire.
0: Voilà,
2: et bon. On se donnait, c'est ça.
0: Alors écoute bien, le deuxième groupe artiste.

0: Bruxelles.
1: Qui c'est qui chante Bruxelles? Top chrono 10 secondes.
2: Est-ce que c'est Gaëtan Roussel de Louise Attaque?
3: Bien sûr. Gaëtan Roussel de Louise Attaque. Ben oui, Bruxelles. Valérie, voyons.
1: C'est Boulevard Désert.
0: Je suis le seul qui reste un jour, je sais qu'on devait rire.
4: Ah, c'est moche.
2: Je suis le seul, mais
1: tu es le seul. Bon, chaton, tu n'as pas trouvé. Mais tu as toujours.
2: Là, j'ai pas les points.
1: Ah, t'as pas les points.
3: Ah, Aurélie, peut-être l'occasion là, de s'envoler un peu, parce que pour l'instant, on est encore à zéro. On va peut-être profiter de la chute prématurée de Julien.
1: Quelle chute? Il a un
3: petit
1: point.
3: Je suis parti trop tôt.
1: Mais tu vas fermer ton bec, petit oiseau de mauvaise augure.
3: Exactement. Aurélie qui adore les activités à sensation. Raconte-moi ce vol en hélicoptère au-dessus de Chambord, le château. C'était bien ça.
5: Ah, c'était génial. C'était pour les 10 ans de mon fils. C'était une super belle expérience.
3: Ah, bah tu es.
5: On a vu le jardin, les allées. C'était super beau.
3: Oui, puis t'es un peu. T'as peur de rien parce que t'as aussi fait du parachute.
5: Ouais, j'aime bien les sensations fortes.
3: Ouais. Mmh. Et du parapente. La totale.
5: Ouais. Ouais.
3: Eh ben, ouais. Écoute, kamikaze, mais aujourd'hui t'as arrêté parce que t'as un petit peu mal au cou. Donc voilà, on fait attention.
5: Ouais.
3: Bah oui, on prend soin de soi. Allons-y pour ton quiz musical de Tige.

0: il est parti vite celui-là. Est-ce que tu as reconnu de qui il s'agit? On envoie le chrono.
1: Alors je pense que c'est Jean-Pierre François, Je te survivrai.
0: Je te survivrai, Jean-Pierre François.
2: Avec le ventilateur dans les cheveux.
0: Je te survivrai. Mais oui, oui, bien sûr.
2: C'est premier point pour Aurélie.
0: C'est bien Aurélie, bravo. Allez, on a un autre artiste, un groupe qui arrive, un petit peu comme finalement notre ami Julien, à toi de reconnaître. On veut...

0: d'entre nous qui chante?
1: Alors, je crois que c'est Trois Cafés Gourmands à nous souvenir.
0: Écoute, on va pas. Mais oui, on va pas patienter. Oui, c'est une bonne réponse.
2: Eh ben, ça fait
0: Trois Cafés Gourmands. Ça fait 2 points.

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2: Et nous jouons avec Julien qui a un point, Aurélie qui a deux points. Je vous rappelle que vendredi pour la finale, le premier prix, c'est deux jours en famille ou entre amis, un séjour pour quatre personnes au Festival des Grandes Marées à Julouville, au cœur de la baie du Mont-Saint-Michel. Vous pourrez écouter Kenji, Julien Clerc, Benabar, Christophe Maé, Zaz, The Cooks. Vous aurez une nuit avec Petit Déj à l'hôtel du musée de Granville, 100 euros de carburant pour y aller. Si vous ne gagnez pas ça, vous gagnez la machine expresso de Malongo avec 32 dosettes et 6 verres en verre. On reprend la compète, jingle. Alors, Julien, il paraît que tu as écrit un livre qui sur le rap.
3: C'est sympa d'en parler.
2: Alors, raconte-moi ce livre sur le rap.
3: C'est très sympa d'en parler, Valérie, merci beaucoup. Moi, je vais essayer d'être bref, je pourrais en parler longtemps, mais l'idée, c'est d'avoir... J'ai écrit un essai culturel depuis septembre dernier, que je sors là le 27 juin, qui est en auto-édition. Donc voilà, j'attends de pouvoir me faire éditer. C'est un peu comme une maquette pour les éditeurs et puis finalement une première version pour les lecteurs. C'est un livre qui traite de la masculinité abusive, c'est le titre aussi, et la violence dans les musiques populaires contemporaines, en faisant un peu le focus sur le rap, parce que c'est important. C'est un art vibrant, moi, qui m'a beaucoup plu et qui me plaît encore, mais beaucoup moins. En tout cas, dans ce qui sort des fois de très populaire. Et je questionne un peu les écoutes des gens. J'invite à réfléchir, à conscientiser ces écoutes quand des fois on se pose pas forcément la question, parce que la musique ambiance, et je crois que dans une société où les violences faites aux femmes et les violences tout court semblent être un combat, j'ai l'impression que des fois le rap le fait reculer. Voilà.
2: Eh ben c'est pas mal. Alors il faut combien d'exemplaires pour que tu sois édité?
3: Alors ma stratégie là, c'est d'en avoir imprimé 150 grâce à une cagnotte en ligne et pas mal de copains qui ont participé à ça. Le but, c'est d'écouler les 150, en garder peut-être une dizaine pour envoyer à des maisons d'édition. Il y en a quelques-unes que j'ai dans le viseur.
2: Et ça s'achète où?
3: Et voilà.
2: Tu les vas les vendre?
3: Pour l'instant, ça va s'acheter mano à mano. Voilà, je vais faire des séances de dédicace dans la ville de Rouen.
2: Génial.
3: Et puis le soir de l'événement de la sortie, voilà, pour les gens qui ont participé à la cagnotte, qui ont mis 30 euros, ça déclenche l'achat du livre.
2: Et bah, génial.
3: Presque une trentaine de précommandes sur les 150.
2: Voilà. Et bah, c'est magnifique, bravo. Tu fais aussi partie d'une asso qui s'appelle Soul of Freedom. Pour promouvoir la culture en zone rurale, tu organises des événements, des concerts. Tu organises quelque chose là, très bientôt ou pas?
3: Alors, normalement, on avait une édition pour cet été et on va la reporter à l'année prochaine, pour l'été prochain, pour avoir un peu plus de moyens et un peu plus de... peut-être un endroit un peu plus grand que ce qu'on a depuis une dizaine d'années maintenant. Et donc, voilà, le but, c'est de faire venir dans la ruralité une forme de culture, mais par la musique,
2: génial,
3: par le dessin, l'art, etc. Et à but caritatif et associatif, sans subvention, j'insiste, on y tient presque.
2: Eh voilà. Ben, bravo, mon chat. Alors, écoute... Tu vas marquer 3 points. C'est bien ce que tu fais. Moi, je t'aime, je veux que tu marques. Alors, tiens.
3: Moi aussi, je t'aime, Valérie, c'est très gentil de me le faire comme ça.
2: Ah, voilà, t'as vu.
4: Allez. Comment, elle me l'a jamais dit, quoi.
2: Allez, écoute bien ça.
5: Mon ami, c'est moi.
4: Bah ouais, bah je suis pas son ami, moi.
2: Mais non, c'est Charlie Couture qui chante tous les Toy Story. J'ai eu le. Alors, attends. Hey. Aujourd'hui, sur les écrans, il y a Toy Story 5 qui sort. Je l'ai vu, c'est magnifique, moi j'adore. Alors, c'est pour célébrer les 30 ans de la saga. Mais est-ce que tu sais pourquoi le premier Toy Story est entré dans l'histoire du cinéma? Alors, écoute bien les propositions. Écoute bien les propositions, t'auras 10 secondes pour me donner ton choix. Pourquoi le premier Toy Story est entré dans l'histoire du cinéma, en sachant que c'est les 30 ans de la saga? Écoute bien. C'était le premier film en 3D relief. C'était le premier film d'animation entièrement réalisé par ordinateur. Il a fallu fabriquer plus de 10 000 jouets pour le tourner, où les jouets avaient tous la tête d'Éric Bastien. Donc pourquoi il est rentré dans l'histoire du cinéma? Premier film en 3D relief, premier film d'animation réalisé par ordinateur. Il a fallu fabriquer 10 000 jouets pour le tourner, où ils avaient tous la tête d'Éric Bastien. Top chrono, 10 secondes.
3: Je dirais que c'était le premier film en 3D relief.
2: Et malheureusement, non. Le 3D relief, c'est bien plus vieux. Et oui, c'est le premier film d'animation entièrement réalisé par ordinateur, sorti en 1995. Ça a révolutionné le cinéma. C'est le tout premier film 100% image de synthèse. Bravo Pixar, mais pas bravo Juju.
4: Bon Aurélie, on a 2 points. On va pas se laisser déstabiliser. Oui. On va continuer comme ça jusqu'à 13h. À Riorges, dans la Loire, en couple avec Thierry, Mathias et Chloé, tes deux adolescentes te soutiennent. Ils sont peut-être à l'école à cette heure-ci.
6: C'est ça.
4: Exactement. Alors, tu as de la force, parce que j'ai vu que si tu étais un animal, tu aimerais être...
6: Un guépard.
4: Ah ouais, je crois que c'est celui qui court le plus vite en plus, hein, le guépard.
6: Ouais, c'est ça.
4: Pourquoi le guépard ? C'est quoi ? C'est le film ? C'est l'animal ? Qu'est-ce qui t'attire dans le guépard ?
6: Le film, et ouais. C'est vrai qu'il court tellement vite, la liberté, la sensation.
4: Exactement, avec Delon qui est magnifique, hein, dans ce film. Tu avais un porte-bonheur et ça m'a donné envie de réécouter ça.
7: Un petit Indien, Nagawika, chantait gaiement sur le chemin. Nagawika,
4: génial, ça pour les nostalgiques, ça vous parle forcément. Et toi, t'avais un petit Indien que tu mettais dans ta trousse à l'école, c'était ton porte-bonheur.
6: Oui, c'est ça, mais que je n'ai plus parce que malheureusement, j'ai été cambriolée et on l'a pris.
4: Mais c'est pas vrai, ils sont partis avec ton petit Indien et cambrioleur.
6: Ah, je crois qu'il est en or alors que pas du tout.
4: Ouais, c'est pas gentil, il faut le rendre.
6: Voilà.
4: Oh, tu t'es rabattu sur quoi d'ailleurs maintenant qu'il porte chance?
6: Ah,
4: t'as le trèfle à quatre feuilles.
2: Ah là là.
4: Ah, donc t'en as un, ça c'est plutôt bon pour nous. Et puis, t'as plusieurs objets d'ailleurs, porte-bonheur. Ce qui, moi, me rassure. Aurélie, voici ta question à choix multiple. Petit extrait encore une fois. Aujourd'hui, on se fait plaisir.

0: comment appelle-t-on? Et voici la question, hein, pour 3 points. Comment appelle-t-on en français le nom exact du petit embout au bout d'un lacet? Le petit embout au bout d'un lacet. Comment on appelle ça? Est-ce que c'est un rivet? Un capuchon? Un ferré? On s'en fout. Top chrono, 10 secondes.
1: Alors, comme ça, je dirais les ferrés.
0: On s'en fout. Et pourtant, ouais, ça porte un nom. Le petit embout au bout d'un lacet. Bien vu, c'est un ferré.
1: Ouais, c'est ça.
0: Ouais, c'est ça. C'est le nom précis de l'embout métallique ou plastique au bout d'un lacet qui sert à éviter qu'il s'effiloche et nous faire perdre patience, hein, voilà, quand il manque. Bravo, Aurélie.
2: Bien sûr. Bah, ça fait 5 pour Aurélie, 1 ouais, pour Julien.
0: Et
2: là, tout de suite, on va partir à la maison.
0: Ah oui?
2: Près de la fontaine.
0: Elle est toujours là.
2: Elle est près de la fontaine. Elle est avec Nino Ferrer. Vous écoutez ici. On vous aime. À tout de suite.

0: près de la fontaine à Nino Ferrer, sur ICI Paris, Le France, à 12h42.
1: Voilà.
0: Ça, c'est précis.
1: Jungle.
0: Bonne journée.
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0: J'ai encore dit ICI Paris, Le France, il paraît. Ah, c'est pas vrai. Mais je ne sais pas ce qui m'arrive.
1: Je ne sais pas.
0: Non, mais je veux dire aux auditeurs, on est à Paris et je travaille aussi pour la locale de Paris. Et voilà. Pardonnez-moi, on s'adresse à toute la France. Pardon ici, pardon.
1: Bah ouais, c'est bizarre ce que tu fais.
0: Excusez-moi.
1: Alors, Julien, 1 point. Aurélie, 5 points. Julien. Julien, il lui est arrivé des misères. Eh oui. Il s'incruste au Festival de Cannes. Il est sur la croisette. Il voit une super actrice très très belle. Et tu te retournes, et qu'est-ce qui s'est passé?
3: Eh ben alors là, j'étais vraiment devant le Midem, il y avait énormément de gens, et je me suis pris les pieds dans le caniveau, je me suis fait une double entorse aggravée des ligaments postérieurs et antérieurs de la cheville.
1: Voilà.
3: Et bon, 2000 personnes.
1: Ah bah,
3: et voilà. Et j'ai dû remonter jusqu'à Rouen, en voiture, bien sûr.
1: Eh ben bien sûr, voilà. Avec la cheville qui ressemblait à rien, quoi. Énorme.
3: Exactement.
1: Tout énorme. Ça parce que t'as regardé... Et voilà, tout ça parce que t'as trouvé une meuf jolie, quoi. Bravo. Bravo.
3: Oui, bon, bah oui, voilà, oui, c'est vrai, oui. Non, mais je l'assume au moins.
1: Ouais, c'est bien. Non, mais c'est bien.
3: J'étais subjugué.
1: Oui, bah écoutez, bien sûr. Alors, c'est pas tout, hein, parce que bon, ok, tu te casses la gueule parce que tu vois une nana super mignonne, mais un jour, t'es sur un marché en Angleterre, t'essayes de vendre tes saucissons corses dont on a parlé au début de l'émission, tu vendais ça sur les marchés en Angleterre, et tu faisais des dégustations avec une trancheuse. Et qu'est-ce qui s'est passé?
3: Alors, ce qui s'est passé, un truc qui aurait pu être évité finalement, je prêtais pas beaucoup d'attention à mes gestes parce qu'on était dans le speed. Et puis, je coupais un tout petit morceau de saucisson au canard avec forcément plus de graisse que dans les autres. Le petit morceau s'est évadé, s'est envolé. Et mon doigt a traversé la trancheuse dans la longueur, mon pouce.
1: Ah.
3: Je me suis fait une belle entaille de un bon centimètre de profondeur. Oh. Et puis, bon, on avait que de l'alcool à 90 pour désinfecter la plaie. Voilà, donc on a fait ça avec une espèce de petite poupée en coton qui s'est avérée.
1: Bah.
0: T'as un guerrier, le gars.
1: Mais tu montes dans le bateau, hein, pour rentrer chez toi. Et avec ton petit.
3: Ouais, alors je monte dans le bateau.
1: Voilà, avec ton petit doigt coupé. Et qu'est-ce qui se passe? Tellement t'as de la chance.
3: Parce que l'anecdote s'arrête pas là.
1: Bah oui.
3: Tu montes dans le bateau, du coup, à New Haven pour rentrer à Dieppe. Et en fait, au moment où le bateau démarre, au bout d'un quart d'heure, les stabilisateurs tombent en panne. C'est un système qui permet au bateau d'être le plus stable possible quand ça tangue. Et donc là, tout le monde à la cantine fait voler les petits pois, les plateaux, le bar s'écroule à moitié. Enfin, il y a du verre cassé partout, c'est un scandale. Et moi, je suis avec mon doigt, comme ça, en train d'essayer de pas saigner au milieu des gens. Et je vais enlever cette espèce de pansement de fortune aux toilettes. Et là, le sang gicle partout. Enfin bon, c'est une catastrophe. Voilà.
1: Et ça va aujourd'hui, ton pouce, ou comment ça se passe?
3: Ben non, mais justement, il va très bien, ce pouce. C'était une belle coupe longue et fine. Voilà.
0: Je crois que Claude Zidi et Alain Chabat sont en train de préparer un biopic là sur Julien.
1: J'adore. Bon, alors écoute.
3: C'est pas beau.
1: Tu as un seul point, mon petit chou. Alors, un seul point, ça va pas. Il faut que tu marques 5 maintenant. C'est la question cash. Tiens, je te mets Carlos.
4: Je préfère manger à la cantine.
0: Bagada.
4: Avec les copains et les copines.
0: C'est bizarre aujourd'hui à cantine, la radio.
1: Ah ouais, c'est bien. Écoute bien. Quelle marque française est célèbre pour ses verres avec des numéros que l'on retrouve dans les cantines scolaires depuis des générations? Quelle marque française est célèbre pour avoir des verres avec des numéros et que ces verres, on les retrouve dans toutes les cantines scolaires depuis des générations? Top chrono, 10 secondes.
3: Bon, je vais enfin avoir 5 points du coup, c'est à dire Duralex.
1: Duralex, Sedlex, oui, 5 points, c'est Duralex évidemment. On était extrêmement contents parce qu'on avait toujours des âges qui n'étaient pas les nôtres.
0: Voilà. Ah, tiens, j'ai 4 ans aujourd'hui, j'ai 14 ans.
1: Oui, voilà, et bien 6 pour Julien.
0: Aurélie, alors, jusque-là, c'était pas mal puisque tu as les 5. Là, il a pris le dessus, mais tu as la possibilité, tu l'as compris. Non, mais attends, t'as pas encore joué. Donc là, si tu réponds bien, tu prends 5 points, donc tu garderas la tête. Faudrait pas chuter parce que là, voilà, Aurélie, c'est là que ça se joue. Un petit mot quand même pour dire que tu es totalement nul en orientation. C'était l'épreuve de l'orientation la semaine dernière sur Koh-Lanta. Tu te perds tout le temps.
5: Régulièrement.
0: Non, j'ai du dossier, je vais les ouvrir. Aurélie, on balade en forêt, elle part avec sa fille pour chercher du muguet, classique. Tu te perds, pas de réseau, t'as tourné pendant une heure quand même.
1: Oh là là.
5: Oui, un peu paniqué sur la fin, on se dit, oui, alors, l'année va tomber. Mais finalement, ça s'est bien passé. On a réussi à sortir des arbres, trouver un peu de ciel bleu, et on est passé dans un pré, et on est arrivé à trouver une route.
0: Oui, enfin,
5: et
0: bon.
5: Après, on a appelé mon ami pour qu'il vienne nous chercher.
0: Bien sûr, t'as trouvé la clairière, mais enfin, t'étais loin de la civilisation, hein. Pas de réseau, le chéri qui est venu te chercher, tu viens de le dire. Mais c'est pas fini! Non! Elle part avec une copine de Saint-Étienne où elle habite, vers Rouen. Elles ont tellement papoté les deux là. Elles ont loupé la sortie, hein?
5: Oui.
0: Elles se sont retrouvées à 1h30 du lieu où elles voulaient aller.
5: Non mais c'est ça, on est arrivé. C'est pas du tout là. Et la prochaine sortie était beaucoup plus loin que prévu.
0: Bah ouais. Alors est-ce que tu t'es perdu quand tu as rencontré ton chéri Thierry en boîte de nuit, hein?
5: Non, ça a été. J'étais sur un lieu où je connaissais un petit peu, ça va.
0: Bon, il est venu te draguer, il t'a invité à danser, et c'est là que vous avez échangé les numéros ?
5: C'est ça.
0: Oh. Vous êtes revu le lendemain ?
5: Oui, tout à fait.
0: Ça a matché tout de suite ?
5: Oui, après on s'est vu pendant plusieurs jours, et après, bah voilà, ça fait 18 ans,
0: c'est dur. Bah 18 ans, non, mais c'est une belle histoire, hein, parce que t'as, je disais, à peine une petite quarantaine, donc voilà, vous êtes rencontrés, vous étiez assez jeune, hein, vous aviez tout juste 20 ans, quoi, quelque chose comme ça.
5: 23.
0: Ouais, c'est ça, et deux beaux enfants, Mathias, 15 ans, et Chloé, 13 ans, c'est une belle histoire qui continue encore aujourd'hui, tant mieux. Voici la question à 5 points, et nous allons écouter Laurent Voulzy. Jeanne, c'est signé Laurent Voulzy. On va parler de Jeanne. Dans quelle ville Jeanne d'Arc, fut-elle brûlée vive en 1431?
5: Top Orléans.
0: 10 secondes.
5: Orléans.
0: La ville où Jeanne d'Arc fut brûlée vive en 1431. C'est celle qu'on a aussi appelée la Pucelle d'Orléans.
1: Mais c'est la Pucelle d'Orléans, mais elle n'a pas été brûlée.
0: Et non, c'est à Rouen.
5: C'est putain, mince.
0: Elle était capturée.
1: C'est pour ça qu'il faut attendre les 10 secondes
0: bien
1: pour bien
0: sûr.
1: Réfléchir.
0: Elle a été capturée par les Bourguignons. Elle a été livrée aux Anglais. Elle a été condamnée et brûlée vive sur la place du Vieux Marché. Elle avait 19 ans et c'était à Rouen.
1: Bon, 6 pour Julien, 5 pour Aurélie. Et attention, il y aura le bingo. Mais d'abord, on va écouter une nouveauté. Soirée mondaine Oria. Vous écoutez ici. À tout de suite, mes petits canards.

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2: Nous sommes au taquet avec nos camarades Julien et Aurélie. Julien à 6, Aurélie à 5, il va y avoir le bingo pour les départager. Mais avant ça, je voulais raconter une dernière anecdote.
0: Oui, je vous en prie.
2: Julien, il a participé à Tout le monde veut prendre sa place, hein, il y a, en 2008. Alors pour le tournage, on lui avait dit bon bah faut prendre plein de chemises hein, parce que comme il y aura sûrement, tu vas gagner, tu vas faire plein de parties, prends des chemises. Et puis quand il est arrivé sur le plateau, la styliste elle lui dit ah non ça va pas, c'est moche. Et du coup qu'est-ce qu'elle t'a fait mettre? Un magnifique t-shirt.
3: Alors elle m'a, oui c'est exactement ça qui s'est passé. En effet comme il y avait des chances de rester, j'avais repassé préalablement 7-8 chemises.
2: Oui bah oui bah
3: tu tournage. Et en fait, quand elle est arrivée, l'habilleuse, la styliste, elle m'a dit « Ah non, mais ça va pas, les carreaux, pas à la télé, pas cette couleur, celle-ci non plus, etc. » Donc elle me dit à 5 minutes de rentrer sur le plateau « Viens avec moi. » Et donc on est allé dans les loges. Elle a ouvert un immense placard avec plein de tenues. Et il y avait plein de trucs super sympas. Et elle a sorti un petit t-shirt en XS aux couleurs de l'automne qui me boutinait à souhait. Et donc j'avais rendez-vous avec Nagui 2 minutes plus tard. Et elle m'a dit « Oh, c'est merveilleux. » Ça te va comme un gant, c'est parti. Et voilà, j'ai traversé l'émission avec un t-shirt horrible.
2: On déteste ça. Bravo, bah bravo à toi, t'as quand même accepté de faire l'émission. Je trouve ça très courageux.
3: Mmh.
2: Allez, on va essayer de t'encourager avec ça. Alors, écoute bien mon petit bingo. Le bingo, il est simple. À mon top chrono. Tu auras 10 secondes pour me donner un maximum de prénoms de filles qui commencent par la lettre L, comme Laval, Lautrec, Lance, enfin bon, ce genre de choses. Un maximum de prénoms de filles qui commencent par la lettre L comme Laval. Allez, top chrono, 10 secondes.
3: Alors, Laura, Laure, Lorraine, Laurie, Laurine, Lana, Lara, Lila. Lisa, Lisette.
2: Ouais, oui, ça fait 13, ça fait 13, 13, 13, 13, 13. C'est très bien, tu m'as tout donné. Il y avait Lucie, Lara, Leïla, tout va bien. Tu m'en as donné 13.
0: Comment te dire, Aurélie, que ça nous met un bon petit coup de pression, ça.
4: Oui, oui, oui.
0: Ah, tu sais que tout peut être lancé. Il a 6, t'as 5, on est au cœur du bingo, ça vaut 10 points. Celui qui prend 10 points, c'est celui qui fera le plus de points. Donc,
2: Ah, mais non, c'est bien ça, c'est bien expliqué ça.
0: Ça
2: va la palisse ?
0: Bah, il faut que tu fasses 14, quoi. Voilà, si tu donnes 14 bonnes réponses, t'encaisses les 10 points du bingo et tu reviens vendredi. C'est clair comme ça ? Voilà, tu reviens vendredi et il s'en va, Julien. Tout le monde voudra prendre sa place, tu l'auras pris.
4: C'est clair. Allez, doigts.
2: Ouais, voilà, allez, encourage-la.
0: Bah, bien sûr, avec deux titres. Déjà le premier, un artiste avec qui elle aimerait déjeuner. David Guetta qui a cartonné au Stade de France ce week-end. Tu adores David Guetta.
4: Il fait quand même des belles chansons. Ouais.
0: Ah, bah bien sûr. Et puis Kinvé aussi. Alors ça tombe bien parce que tu rêves d'aller justement à Tahiti en Polynésie française.
4: C'est pour ça que j'adore.
0: Ouais. Ouais, c'est pour ça que t'adores évidemment. Kinvé et David Guetta pour t'encourager. Voici donc ton bingo. On reste sur les prénoms. Je vais te demander en 10 secondes de battre le score de Julien, à savoir 14 bonnes réponses, en citant un maximum de prénoms féminins, prénoms de filles, commençant par la lettre M. M comme maison ou manivelle. Ok, maison ou manivelle. Top chrono, 10 secondes.
4: Marie, Monique, Martine, Michel, Manon, Madeleine, Mathilde, Marion, Marine, Marisa, Marisol, Marjolaine, Martha, Mathilde, Maud, Maya,
0: J'en ai 16. Oh, les profs, bravo.
2: Alors là, bravo.
0: Chapeau,
2: j'ai envie de te dire bravo, Aurélie. Rolio, je suis désolée, mais là, quand même, vous êtes tous les deux très, très forts. Hein, bravo.
0: Comment elle a fait, surtout?
2: Mais comment?
4: Ouais, parce que du coup, le M, c'est vraiment un prénom que j'adore.
2: Ah bah voilà.
4: Donc
2: du coup,
4: j'ai toutes mes copines, j'ai beaucoup de copines commençant par M, j'ai mes tantes, enfin ouais. Bon,
0: parce qu'on avait utilisé le L, il restait quand même 25 lettres possibles dans l'alphabet.
2: Eh ben voilà, bah bravo. Dis donc, Julien, on peut dire quand même qu'Aurélie, elle a déchiré.
0: Ah hein. Ouais, donc là...
3: Ah oui, non, mais là, j'étais pas prêt.
2: Ah ouais, moi, j'étais pas prête non plus. Hein. C'est la première fois.
4: J'ai mon cœur qui palpite.
2: Écoute bien, Aurélie, c'est la première fois en deux ans d'émission que.
3: Bon, du gingembre, du curcuma le matin.
2: Ah ouais, non, mais franchement, c'est la première fois qu'il y a on quelqu'un qui fait autant.
0: On y est, hein, sur le.
2: Allez, bah, Aurélie, rendez-vous vendredi pour la finale. Julien, bravo d'avoir joué. Tu as été formidable aussi. Je vous rappelle que vous gagnerez peut-être deux places pour le Festival des Grandes Marées à Jullouville ou la machine à café Malongo. Merci Céline à la Réal, Maître Coupez au savoir, Alex au standard, Justin Bieber à la technique et Joe Malongo Bastien à l'animation.
0: J'ai deux candidats et nous ne sommes que mercredi.
2: Allez, à demain, je vous aime. Bisous. Dis donc, il n'est pas un peu l'heure d'aller se coucher ?
0: Oui, parce que là, on vient de passer un bon moment avec le best-of d'Otake. Faut quand même qu'on récupère pour tout à l'heure, là.
2: Et puis surtout, c'est l'heure que Johan Guérin nous informe.
0: Il est là, Johan Guérin ?
2: Mais oui !
0: Le grand Johan Guérin ?
2: Bien sûr !
0: Il arrive tout de suite avec Ici, dès 5h.

0: Sister Slade, pour vous souhaiter un très très bon réveil avec nous sur votre radio ici. 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Eh ben écoutez, il y a un petit coup de chaud, Cyril.
1: Bonjour Yoann Guérard, bonjour à tous. Finalement, les machines sont comme nous, elles ont chaud, elles ne veulent pas travailler. Ça se passe comme ça.
0: Oui, elles souffrent de la chaleur aussi, les machines. On est comme ça, on est dans votre quotidien, vous voyez aussi à la radio. En tout cas, c'est un plaisir de vous accompagner, de bon matin, de vous tirer du lit. Avec l'équipe ici des 5 heures, on a une grande pensée pour vous qui avez peut-être des métiers.

0: 43 degrés 3 à Cazaux en Gironde, 42 degrés 2 à Niort dans les Deux-Sèvres, encore 42 degrés 1 à Bordeaux. La France a connu la journée la plus chaude de son histoire hier.
1: 58 départements en vigilance rouge canicule aujourd'hui, dont l'Aisne, la Somme, le Nord et le Pas-de-Calais qui rejoignent la liste dès midi. C'est une véritable chape de plomb au-dessus du pays. Et Guillaume Fariol, c'est donc un record qui a été franchi hier.
2: Dans presque trois quarts des stations de Météo France, les températures ont atteint ou dépassé les 35 degrés. Des pics à plus de 44 dans le centre-ouest. La journée d'hier est la plus chaude depuis le début des relevés en 1947. Température moyenne sur la France, calculée avec les minimales de la nuit et maximales de l'après-midi, 29,8 degrés, plus que le précédent record du 25 juillet 2019 et du 5 août 2003. Corentin Perrault de Météo France est stupéfait.
3: Même en tant que prévisionniste, c'est effrayant. Voilà, de voir des températures pareilles, c'était inimaginable il y a 15 ans.
2: Cette canicule est historique, confirme le prévisionniste.
3: Parce qu'elle est aussi étendue. Voilà, on a une sévérité qui est extrêmement forte. On a du plus 43, plus 44 degrés, ce qui est absolument énorme. La canicule est en effet généralisée et elle est extrême.
2: Comme le sera ce mercredi, qui devrait aussi devenir l'une des journées les plus chaudes jamais mesurées.
3: C'est-à-dire qu'on attend toujours de nombreuses zones à 40, 42, voire localement 43 degrés des Pays de la Loire au centre-Val de Loire pour redescendre jusqu'en Garonne.
2: Il faudra attendre après-demain pour voir un début de baisse des températures par l'ouest. Prévision qui reste à confirmer.
1: Explication de Guillaume Fariol sur votre radio ici. Et outre les alertes canicules, 35 départements du sud, de l'ouest et du centre du pays sont aujourd'hui en vigilance orange pour risque élevé de feux de forêt. 100 hectares de forêt parcourus par les flammes dans le Maine-et-Loire hier. Même chose dans le Lot-et-Garonne. 35 hectares partis en fumée dans l'Aveyron.
0: Aux grands hommes, la patrie reconnaissante.
1: 82 ans après son assassinat par la Gestapo, l'historien et résistant Marc Bloch est entré au Panthéon hier soir aux côtés de son épouse Simone. Il a été fusillé en 1944. Une heure et demie de cérémonie présidée par Emmanuel Macron avec un discours aux allures de mise en garde de la part du chef de l'État qui, Paul Barcelone, dans son discours, s'en est pris aux extrêmes.
4: Les enseignements de Marc Bloch nous obligent encore. Emmanuel Macron fustige ici l'esprit de défaite.
5: Poison lent de notre vie publique et qu'il faut combattre inlassablement.
4: Et alors que les dirigeants du Rassemblement National favoris pour lui succéder à l'Élysée devaient être exclus de cette cérémonie selon la famille de Marc Bloch, le président s'en prend sans les nommer aux tenants de l'extrême droite.
5: Ceux qui se proclament plus français que vous, ce sont toujours les premiers à sacrifier la France aux intérêts de puissances hostiles. Les premiers à la trahir, premiers à sacrifier à leurs intérêts un peuple libre, peuple qu'au plus profond d'eux-mêmes, ils n'aiment pas.
4: Mais la mise en garde vaut aussi à l'heure de la résurgence de l'antisémitisme.
5: Le cas de Marc Bloch montre que dès qu'il faut s'en prendre à un juif, il se trouve toujours un préfet pour réquisitionner, un policier pour perquisitionner, un juge pour condamner. Et s'est mise en place une mécanique idéologique de haine conjuguée à une épidémie de lâcheté.
4: L'histoire en miroir, fil rouge de cette probable dernière panthéonisation, même si le nom de Samuel Paty, professeur assassiné par un terroriste islamiste, circule pour rentrer à son tour et pourrait ainsi permettre à Emmanuel Macron de livrer ses derniers messages politiques.
1: Paul Barcelone. Une première étape importante, dit le Premier ministre Sébastien Lecornu. Un fait politique majeur pour Gilles Simeoni, le conseiller exécutif corse chargé de l'autonomie. Hier, l'Assemblée nationale a approuvé la réforme constitutionnelle visant à accorder à l'île une autonomie au sein de la République. Le texte doit à présent être examiné par le Sénat.
0: Didier Deschamps ne sera pas sur le banc vendredi pour France-Norvège.
1: Le sélectionneur de l'équipe de France de foot a quitté la Coupe du Monde le temps d'assister aux obsèques de sa maman. Hier, à l'entraînement, les joueurs ont observé une minute de silence en son hommage. C'est donc Guy Stéphane, l'adjoint de toujours de Didier Deschamps, qui est aux manettes pour les prochains jours, Julien Froment.
6: Difficile de dissocier Didier Deschamps de son adjoint Guy Stéphane. Leur collaboration devenue amitié a pris racine au début des années 2000 à l'Euro. Deschamps est alors capitaine des Bleus. Stéphane, lui déjà adjoint du sélectionneur en poste Roger Lemaire. C'est là que les deux hommes connectent. Quelques années plus tard, quand Dédé prend les rênes de l'Olympique de Marseille, il pense à Guy Stéphane, comme il l'explique lors du Festival du journalisme de sport en février dernier.
7: Moi, quand je l'ai pris, voilà, je savais que j'avais besoin, parce que j'étais plus jeune aussi, d'avoir son vécu en tant que numéro 1 en club, en sélection. On s'est rencontrés puisqu'il était dans le staff quand moi j'étais joueur en 2000. Évidemment, la complicité, c'est des

0: développer. Aujourd'hui, on se regarde, on n'a pas besoin de se parler. Hein. On sait ce qu'on pense.
1: Un lien indéfectible noué au fil des 180 matchs partagés. Vendredi, Guy Stéphan sera sur le banc face à la Norvège pour suppléer Didier Deschamps. Ce cas de figure s'est déjà produit en 2022, quand le sélectionneur avait eu la douleur de perdre son père.
2: Explication de Julien Froment. Un mot de météo après ce message.
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4: Et l'épisode caniculaire qui atteint cette semaine un plateau de sévérité avec un niveau de chaleur exceptionnel. Cette nuit a été probablement la nuit la plus chaude jamais connue en France. Dès ce matin, un soleil de plomb s'impose sur tout le pays. À la mi-journée, des nuages se développent sur les Alpes du Sud ainsi que sur la montagne Corse avec des orages qui éclatent. Ils peuvent s'accompagner de pluies intenses localement. Assez vite, les averses orageuses vont s'étendre à une bonne partie de la région PACA et au sud-est du Rhône-Alpes avant de gagner le sud du Massif central. À des orages qui se retrouve aussi sur les sommets des Pyrénées. En attendant ce matin, le mercure à Strasbourg et Clermont-Ferrand, 21 degrés. À Rennes, Montpellier et Limoges, 22. On a relevé 23 à Lille et à Caen, 24 à Paris, Toulouse et Orléans, 25 à Bordeaux, 26 à Marseille et à Nantes. Et pour les maximales, tenez-vous bien, toujours très élevées avec le plus souvent 35 à 39 degrés. Elles vont atteindre ces maximales à nouveau 39 à 41 degrés. Du sud de la Bretagne à l'Île-de-France jusqu'à la Nouvelle-Aquitaine, l'ouest de l'Occitanie, au nord Auvergne et l'ouest de la Bourgogne, voire localement 43 degrés du Val-de-Loire à l'Aquitaine.
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4: Et forcément, ce matin, on a une pensée pour vous qui devez travailler à l'extérieur ou peut-être loin de la clim. Pour vous accompagner ce matin à l'heure du réveil à 5h07, c'est avec Alain Souchon. Voici le baiser.
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0: Le baiser, Alain Souchon, parfait pour bien démarrer la journée. 5h11, bon réveil.
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0: Bon, alors que la France étouffe sous une canicule historique avec un thermomètre qui affichera aujourd'hui par endroit plus de 40 degrés, vous avez l'impression de cuire à l'étouffée. Et c'est là que le grand mystère de la météo entre en jeu, la différence entre température relevée et température ressentie. C'est vrai qu'on en parle d'ailleurs
3: absolument
0: beaucoup à la radio. Je vous explique tout ce matin. La température relevée, c'est celle de la science. Par exemple, 37 degrés mesurés bien à l'ombre, à l'abri du vent, sous abri météo. Ça, c'est le score officiel qu'on donne donc dans les bulletins météo. Mais la température ressenti, c'est en fait la météo de votre corps. Aujourd'hui, avec l'air très sec, votre transpiration s'évapore bien, ce qui aide votre corps à se refroidir un peu, entre guillemets. Mais si l'air devient humide, cette moiteur bloquerait votre sueur et les 37 degrés officiels se transformeraient en un véritable enfer ressenti de plus de 45 degrés. En fait, le thermomètre donne la température de l'air, votre corps donne celle du vécu. Alors pendant cette vague de chaleur, on va rappeler les bons gestes, restez au frais, hydratez-vous et écoutez donc votre peau. Et Cyril, c'est vrai que c'est aussi difficile en ce moment quand on travaille.
3: Reportage à venir dans quelques minutes sur les chantiers navals à Cherbourg où les ouvriers vivent carrément l'enfer.
0: On pense à vous en tout cas, les lèvres tôt. Côté musique, rien de mieux que Michael Jackson. Un plaisir qu'on se fait de bon matin, mais avant Paris, c'est les économies.
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0: Bonjour Valère Coréard.
5: Bonjour Johan.
0: Chaque jour avec vous, un bon plan pour notre pouvoir d'achat. Aujourd'hui, vous vouliez nous parler d'un poste de dépense qui peut vite grimper quand on a un jardin.
5: Oui, et surtout avec les épisodes de chaleur qu'on connaît de plus en plus souvent, arroser son jardin peut représenter plusieurs dizaines d'euros, facile, hein, sur la facture d'eau pendant l'été. Et on parle d'une ressource de plus en plus rare, donc évidemment à économiser. Alors la première solution, c'est de récupérer l'eau de pluie. Un simple récupérateur relié à une gouttière permet de stocker gratuitement plusieurs centaines de litres d'eau. C'est idéal pour les massifs, les fleurs, le potager. Renseignez-vous auprès de votre mairie, parce que parfois, ils en donnent gratuitement ou ils en vendent à prix coûtant. Deuxième réflexe, arroser au bon moment. Il vaut mieux arroser tôt le matin ou en soirée. Vous utiliserez moins d'eau pour le même résultat, voire même encore mieux.
0: Et il y a aussi une technique toute simple que beaucoup de jardiniers utilisent.
5: Le paillage, c'est vrai, il consiste à recouvrir le sol avec de la paille, des copeaux de bois, des feuilles mortes ou même des tontes de gazon séchées. Ça limite fortement l'évaporation de l'eau, en fait, et ça permet donc de conserver l'humidité plusieurs jours de plus, dans le meilleur des cas. Selon les conditions, on peut réduire les besoins en eau quand même de 30 à 50%. Autre piste, privilégier les plantes adaptées au climat local. Hein. Certaines espèces méditerranéennes ou vivaces résistent très bien à la sécheresse et demandent beaucoup moins d'arrosage que des plantes plus gourmandes. Enfin, si vous avez un potager, pensez à l'arrosage goutte à goutte. L'eau arrive directement au pied des plantes sans gaspillage. C'est plus efficace qu'un arrosage au tuyau. Hein. Et puis au fond, l'idée est simple, stocker l'eau quand elle tombe du ciel, éviter qu'elle s'évapore une fois au jardin. C'est bon pour le portefeuille et pour la ressource en eau. Si vous avez des astuces pour économiser l'eau au jardin, pensez à m'écrire par ici les économies @radiofrance.com.
0: Merci Valère, par ici les économies, le rendez-vous à votre service chaque matin. On retrouve également sur ici.fr.
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0: 5h15, vous avez sans doute, comme tout le monde, eu très chaud hier.
3: Avec des records de température battus par endroits, la France a connu hier la journée la plus chaude de son histoire. 58 départements sont aujourd'hui en alerte rouge, 31 en orange. C'est extrêmement pénible pour tout le monde, encore plus pour certaines professions. À l'image, Antoine Van Dedrich, de ceux qui travaillent sur les chantiers navals à Cherbourg.
6: Joris a son casque bien vissé sur la tête, mais en dessous, la sueur perle sur son front, ses joues. Il a passé toute la matinée sur un chantier de sous-marin nucléaire.
7: Dans le bateau, c'est déjà plus chaud, il fait quand même 10-15 degrés de plus.
6: Cette chaleur, il l'a tout de suite ressentie. Après seulement quelques heures de travail, l'organisme est déjà bien entamé.
7: C'est une chaleur pesante, c'est sec. Vraiment, dans le bateau, sous coque, c'est vraiment atroce. En plus, c'est des endroits très confinés, donc pas beaucoup d'espace non plus pour respirer. Je crois qu'il n'y a pas de point frais. On est sous la tôle, n'y a pas de point frais, je pense.
6: À cela, il faut ajouter l'effort. Joris ne sent plus ses bras. La fatigue arrive de plus en plus vite.
7: Nous, on est chemineurs, donc on tire du câble. Donc déjà, certains câbles sont plus lourds que l'autre. On en a un qui est vraiment assez compliqué à tirer. Donc sous cette chaleur, ouais, ça devient plus compliqué, mais c'est le boulot, quoi.
6: Il sera attentif aux prochains jours, car la canicule va durer. Lors du dernier épisode, en mai dernier, la chaleur s'était accumulée dans le bateau et le thermomètre avait tout simplement explosé.
7: La dernière fois, il y a eu une prise de température, on était à 52, je crois.
6: 52 sous la tôle ?
7: Oui. Vraiment, dans le haut du bateau, avec les soudures et tout ça, on était monté à 52.
6: Pour réduire les effets de la chaleur, Joris a changé son rythme de travail.
7: On va adapter les pauses. Vraiment, on essaie d'aller à une petite pause, 10 minutes, 5 minutes, toutes les heures, 2 heures. Vraiment, au lieu de faire une pause de 30 minutes, on en fait une au moins toutes les heures.
6: À ses côtés, Salomé est dans un bureau à l'atelier, et même avec un ventilateur, ça ne suffit pas.
8: On nous balance de l'air chaud, quoi. Puis en statique, en fait, on prend vite chaud. Mais après, j'ai l'avantage, je peux sortir, j'ai plus d'eau. Donc nous, je pense qu'on est mieux lotis dans les bureaux.
6: Mais certains ne sont pas dérangés du tout par cette chaleur. Nicolas vient d'arriver dans le Cotentin pour travailler sur un chantier après une mission en Vendée sous 40 degrés. Il n'est pas mécontent d'être à Cherbourg.
9: Ah ben j'ai cru que dans le Cotentin, ils avaient mis la clim. On a trouvé une différence en venant ici. Ouais. Pour nous, c'est respirable encore. Et surtout qu'on est en bord de mer, donc avec le vent, on a le vent marin qui rafraîchit quand même un peu les côtes. Pour ça, c'est quand même pas mal.
6: En cette alerte rouge canicule, Naval Group a décidé d'aménager les horaires des salariés les plus exposés, qui doivent s'arrêter de travailler à partir de 15h.
3: Un reportage d'Antoine Van Dendrich, ici Cotentin, à retrouver sur ici.fr. Et de la même façon, les chantiers de toutes sortes doivent être arrêtés à la mi-journée dans plusieurs départements, comme en Haute-Garonne, dans le Puy-de-Dôme, en Seine-Saint-Denis, dans le Val-de-Marne ou dans les Hauts-de-Seine, suite à des arrêtés préfectoraux. Et puis dans ce contexte, la CGT du site Stellantis de Mulhouse a déposé un préavis de grève jusqu'à dimanche. Le syndicat de l'usine automobile réclame une baisse des cadences et une augmentation du nombre de pauses en raison des fortes chaleurs.
0: À 5h18, tiens, ce soir, c'est un avant-goût de vacances qui vous attend sur France 3 avec le documentaire Le Camping, un siècle de bonheur français. C'est vrai que les Français adore le camping avec près de 7000 sites et 30 millions d'adeptes. La France s'impose comme la championne d'Europe en la matière. Portée par les voix de Franck Dubosc et de Karine Viard, ce docu retrace l'histoire méconnue de cette pratique, de ses origines à sa popularité actuelle. On en parle dans les coulisses télé, le temps de planter la tente au son de Michael Jackson. Voici Bad. Bon réveil.

0: Michael Jackson est bad à 5h21, l'éphéméride de ce 24 juin. Tiens, c'est la Saint-Jean aujourd'hui. Bon anniversaire à Lionel Messi, 39 ans, 53 ans pour Jonathan Lambert et 87 ans pour Brigitte Fontaine. 1985, le 24 juin 1985. C'est le Rad Mare Money for Nothing de Dire Straits, ce morceau légendaire avec Sting au cœur. Ça aussi, c'est légendaire.
1: C'est lui.
0: Ouais, ouais, il est sorti en single, donc à cette date-là. Il a propulsé l'album Brothers in Arms vers des sommets historiques et a marqué l'histoire avec son clip en image de synthèse. Le tout premier d'ailleurs diffusé sur MTV Europe.
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0: On retrouve Patrice Gascon avec ses coulisses télé. Aujourd'hui, Patrice, vous nous parlez d'un hébergement qui sent bon les vacances d'été, le camping. France 3 nous raconte ce soir la folle et drôle histoire donc du camping.
3: Est-ce que vous saviez que la France compte 7000 campings et parmi les 30 millions de campeurs présents chaque année sous la tente dans nos régions, il y en a forcément un qui va vous dire
4: « Alors, on n'attend pas Patrick ?»
3: La réplique culte de Franck Dubosc dans la comédie tout aussi culte Camping, film de Fabien Antoniente sorti en 2006, 20 ans déjà. Eh bien, ce même Franck Dubosc avec Karine Viard, les deux posent leur voix, incarnent aussi ce documentaire qui va vous plaire, parce que ce film sent bon les vacances, les parties de boules, l'apéro de fin de journée avec modération, mais aussi avec Gégé, le voisin de caravane. Le titre du documentaire, Le Camping, un siècle de bonheur français à voir ce soir sur France 3. Alors qu'il soit à la mer, à la campagne ou à la montagne, que ce soit en famille, entre copains ou en colonie de vacances, le camping est vécu comme un retour à la nature, une vraie rupture avec le quotidien, l'occasion aussi pour certains de retrouver le sourire. Écoutez la touchante confidence que fait Franck Dubosc à Karine Viard dans le doc de ce soir.
5: T'as connu mon père, c'est pas forcément la joie. Et au moment des vacances, il accrochait son sourire avec la caravane et le décrochait en décrochant la caravane. Mais vraiment, c'était net.
6: Ouais, parce que ton père, il était
5: plein de soucis, donc c'était 3 semaines sans soucis. Je le revois dans sa chaise longue, tu sais, après avoir roulé toute la nuit, on arrivait le matin vers 7h du matin, il voulait pas se coucher, il se mettait dans sa chaise longue comme ça. Je le voyais joyeux que 3 semaines. Donc ça participe au fait que pour moi le camping c'est une image de joie, de gaieté, de bonheur, de liberté. Parce que tout à coup en le voyant sourire, ça me permettait moi de m'en aller jouer ailleurs, heureux de jouer, draguer, faire du badminton.
6: Bah moi j'ai fait 2 ans de camping, c'était les meilleures vacances de ma vie. Ma grand-mère passait 2 heures le soir à me nettoyer parce qu'il y avait tous les décalcomanies de Malabar. Je m'en mettais mais sur tout le corps, tous les soirs. Comme ça.
3: Je suis sûr que comme moi, vous avez eu des images, des souvenirs en tête en écoutant cet attendrissant échange entre Franck Dubosc et Karine Viard. Le camping, un siècle de bonheur français, c'est à voir ce soir sur France 3. Et comme moi, j'ai planté la tente ici. Je serai là demain pour de nouvelles coulisses télé.
0: Merci Patrice Gascoigne. 5h24, nouveau voyage dans le temps ce matin. Stéphane Bern revient sur l'invention du béton armé. On replonge à l'époque de Napoléon III. Mais avant, peu importe, c'est le dernier Zazie. Bon réveil.

0: importe.
1: Le dernier Zazie, peu importe, 5h28, un peu d'histoire avant l'actu. Stéphane Bern ce matin, on voyage au temps de la France de Napoléon III. Moustache impériale, grand boulevard et début du Paris moderne.
2: Au 19e siècle, certains cultivent des orangers et d'autres inventent presque par accident l'un des matériaux les plus utilisés au monde. Un peu comme si en bricolant un arrosoir, on inventait la station spatiale. En 1867, à Paris, Joseph Meunier, né à Saint-Quentin-la-Poterie dans le Gard, travaille comme jardinier aux Tuileries et dans les grandes propriétés de la capitale. Son problème est très concret, les bacs à oranger. Ces grands pots doivent être solides pour supporter la terre, l'eau et les racines. Mais la terre cuite se fissure et le ciment seul casse facilement. Et qui c'est qui doit tout nettoyer, replanter à chaque fois? Eh ben c'est mon Joseph. Meunier tente alors une idée simple, renforcer le ciment avec une armature en fer. Le résultat est étonnamment résistant. En 1867, il réalise que ce super ciment pourrait lui rapporter du super argent. Il protège donc son invention en la faisant super brevetée. En revanche, pour en déplacer un, c'est minimum 4 déménageurs super costauds. Très vite, le procédé est appliqué à des réservoirs, des dalles, des escaliers, puis à des ponts. Le mélange du béton et du fer, qui deviendra l'acier, donne naissance au béton armé. Un matériau capable de supporter d'énormes charges tout en restant relativement souple. On a dit relativement, alors on évite quand même de taper dedans à main nue, d'accord ?
3: Laisse béton !
2: En 1875, il construit dans la ferme du château de Chazelet en Indre, ce qui est considéré comme le premier pont en béton armé de France. Du pot, il passe au pont, une seule lettre de différence. Mais quelques centaines de tonnes en plus. Comme quoi les oranges ne donnent pas que de la vitamine C, elles donnent aussi des idées en béton armé.
1: Merci Stéphane Bern. 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Nous sommes le mercredi 24 juin, il est 5h30. Toute l'actualité en France et dans le monde, c'est le 90 secondes avec vous Cyril Ardo.
4: Le pays transformé en fournaise, 58 départements en vigilance rouge canicule aujourd'hui, 31 en orange. Le Premier ministre a activé le plan Orsan au niveau 2/4 qui permet notamment de mobiliser les personnels nécessaires au fonctionnement des hôpitaux. Aux chaleurs extrêmes s'ajoutent les risques de feux de forêt. 35 départements du sud, de l'ouest et du centre du pays concernés aujourd'hui par une vigilance orange. Hier, 100 hectares de forêt dévastés par les flammes dans le Maine-et-Loire, idem dans le Lot-et-Garonne, 35 hectares parti en fumée dans l'Aveyron. Face à la chaleur et à la pollution, des restrictions de circulation en place dans plusieurs départements. Les vignettes critères 4 et 5 interdites à Avignon. Dans le centre-ville de Marseille, seuls les critères 0, 1 et 2 peuvent rouler. Dans le Bas-Rhin, les limites de vitesse sont abaissées de 20 km/h. La chaîne de boulangerie La Micaline, condamnée à verser une amende de 200 000 euros. L'entreprise avait été épinglée par la répression des fraudes sur l'origine de ses œufs, dont la moitié vient de l'étranger, contrairement à ce qui était indiqué sur le site internet. L'occasion peut-être de faire des bonnes affaires en boutique ou en ligne. C'est le début des soldes d'été aujourd'hui dans la majorité des départements. Période qui doit durer 4 semaines jusqu'au 21 juillet. Et puis en basket, Monaco sacré champion de France pour la 3e fois de son histoire après avoir battu Paris 101 à 92 lors du 5e et dernier match de la finale hier soir. L'ASM qui réalise un quadruplé cette saison après avoir remporté la Supercoupe, la Leaders Cup et la Coupe de France.
1: L'info du jour et une question. Osez-vous sortir pour affronter ces températures à peine supportables?
4: 42,1 degrés par exemple à Bordeaux hier, c'est un record absolu. 43,3 à Cazaux, non loin de là, également en Gironde. Jade Péchira, ce sont des températures tout simplement infernales. Et aux heures les plus chaudes, les Bordelais font tout pour tenter d'éviter cette chaleur.
5: Les quelques courageux qui bravent la fournaise se promènent avec des ombrelles, avec des gourdes sous le bras. Cette dame, elle, a opté pour un mini ventilateur portable.
6: C'est très chaud.
5: Marie n'avait jamais vu ça à Bordeaux.
7: J'ai pas souvenir, non. C'est asphyxiant.
5: Les enfants, eux, sont fatigués.
8: Ouais, c'est trop difficile pour eux et pour moi-même.
5: Frédéric, elle, a sorti la capeline. Pas sûr que ça suffise.
9: Je viens juste de sortir, donc ça allait, mais là, je me sens
5: Il ne faudrait pas que ça dure trop longtemps. Au quatrième jour de vigilance rouge, les organismes fatiguent.
0: Il y a des gens, ça se voit qu'ils ont des coups de chaleur.
5: Héloïse est pharmacienne.
0: Des maux de tête, vertiges. Après, ils sont souvent très rouges aussi. Voilà.
5: Le service de régulation médicale de l'hôpital a observé une hausse de 25% des appels à cause de la chaleur.
3: On va vous envoyer quelqu'un, madame, il n'y a pas de souci. Hein,
5: le docteur Thomas Meignier est le chef du pôle urgence au CHU de Bordeaux.
6: Tout le monde, évidemment, en souffre, mais on a quelques populations un peu plus cibles qui font l'objet d'appels. Les jeunes enfants qui peuvent souffrir plus vite de la chaleur, des adolescents qui sont peut-être un peu plus insouciants. On a aussi des sportifs qui, pour le coup, continuent leur pratique. Et enfin, des personnes âgées qui souffrent au domicile. Et c'est toute l'importance de bien rappeler de rester à l'abri, de s'hydrater et de prendre soin de ses seniors proches.
5: Pour le moment, les urgences de l'hôpital restent sous contrôle. Les soignants s'attendent à un afflux de patients en fin de semaine avec l'accumulation de la fatigue et de la chaleur.
7: Les familles, bonjour.
4: Reportage d'ici Gironde de Jade Péchira. Un coup d'œil justement sur notre ciel pour aujourd'hui, Johan, et de nombreux records de température qui ont été battus hier.
1: Ouais, c'est vrai, hier a été la journée la plus chaude jamais enregistrée en France. Aujourd'hui, Météo France place 58 départements en vigilance rouge, canicule. Dès ce matin, c'est un soleil de plomb qui s'impose sur tout le pays. À la mi-journée, des nuages se développent sur les Alpes du Sud ainsi que sur la montagne Corse avec des orages qui vont éclater. Ils peuvent s'accompagner de pluies intenses localement. Assez vite, les averses orageuses vont s'étendre à une bonne partie de la région PACA et au sud-est du Rhône-Alpes avant de gagner le sud du Massif central. Des orages qui se retrouvent aussi sur les sommets des Pyrénées. Côté Mercure, ce matin, on a à Clermont-Ferrand 21 degrés, à Rennes et Montpellier 22, 23 à Caen, 24 à Paris, Toulouse et Orléans, 25 à Bordeaux, 26 à Marseille et à Nantes. Vos messages aussi sur la page Facebook. Ici, 20 degrés 3 près de Lille, nous dit Sébastien. On a 22 degrés en Ardèche, à Aubenas. On salue Marie, 22 degrés 8, ça c'est à Mulhouse, merci Kevin. Et puis 27 degrés déjà ce matin dans le sud-est à Villefranche-sur-Mer. Merci Vladimir. Pour les maximales, toujours très élevées avec le plus souvent 35 à 39 degrés. Elles vont atteindre ces maximales à nouveau entre 39 et 41 degrés du sud de la Bretagne à l'Île-de-France jusqu'à la Nouvelle-Aquitaine en passant par l'ouest de l'Occitanie, le Nord-Auvergne et l'ouest de la Bourgogne et voire localement 43 degrés. 43 degrés du Val-de-Loire à l'Aquitaine.
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1: Bon réveil, si vous avez une piscine, une pièce avec de la clim, vous nous appelez parce qu'avec Cyril, on cherche un petit refuge. Vous verrez,
4: on en est 5 minutes, on est là.
1: Non mais franchement, on est très sympa, on est sociable.
4: Mais oui, j'emmène l'apéro.
1: Ben oui, l'annonce est passée, on pourra même faire une petite begin comme ça avec vous si ça vous dit. 5h35.

0: Pour une begin avec toi, Marc Lavoine, 5h39. Bon début de journée.
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0: C'est pas vrai, c'est le rendez-vous à votre service chaque matin. On vous évite les pièges et les arnaques.
3: Attention aux faux mails de Darty et Lidl qui vous font miroiter pour certains de très jolis cadeaux décryptage avec Aude Razo dans 5 minutes.
0: Côté musique, je vois arriver Zao de Sagazon et George Benson. On adore ce genre de son, on vous le propose dans les prochaines minutes. George Benson et Gimme the Night, le temps d'accueillir James qui est dans le département de l'Ardèche à Beaulieu. Bonjour James. Bonjour, comment ça va ce matin James?
4: Eh ben très bien.
0: Bon, je découvre que vous êtes boulanger.
4: Oui.
0: Est-ce que, alors ça doit être, il doit faire hyper chaud dans la boulangerie. Vous avez combien de degrés là?
4: Alors, quand je suis devant le four, j'ai entre 70 et 80.
3: Voilà. C'est horrible.
0: Ah ouais, franchement.
4: Moi, j'y reste pas toute la journée. Hein. Oui. J'y passe 3-4 heures, voilà.
3: Quand même.
0: Mais est-ce que vous adaptez, avec les températures là, caniculaires, est-ce que vous adaptez aussi vos horaires? Est-ce que vous commencez plus tôt pour faire tourner les fours plus tôt ou pas?
4: Non, on change rien. C'est pareil pour nous.
3: Mais finalement, est-ce qu'il suffit pas de mettre le pain à l'extérieur une heure ou deux en pleine journée pour qu'il soit cuit?
4: Il faut quand même
3: 260
4: degrés, donc voilà.
3: Oui, on est encore loin quand même.
0: Ouais, mais franchement, vous avez bien du courage, James. J'ai une petite question. Est-ce que vous sentez que les clients changent leurs habitudes de consommation quand il y a des chaleurs comme celles qu'on connaît actuellement? Est-ce qu'ils se dirigent vers des produits plus précisément que d'autres?
4: Ouais, ils prennent plus des pains, ce qu'on appelle des pains de garde, des gros pains plutôt que des baguettes. Parce que le pain a tendance à sécher plus vite, forcément. Mmh. Et contrairement à ce qu'on vient croire, il faut pas prendre du pain peu cuit pour qu'il se garde. Il faut prendre du pain bien cuit parce que le pain peu cuit ne se garde pas mieux.
0: Non, mais ça, c'est le bon conseil du boulanger ce matin. Voilà. On vous remercie.
4: Plus un pain bien cuit, il a plus de goût, il a plus d'arôme, il est plus digeste.
0: Eh ben franchement, tout ça, on valide. James, est-ce que vous avez une spécialité, vous, dans la boulangerie, un petit truc qui fait votre réputation?
4: Je fais un peu des pains de campagne, du pain à la châtaigne, voilà. J'ai des pains un peu spéciaux, mais voilà, pas extraordinaire.
0: James, comment s'appelle votre boulangerie? Où est-ce qu'on peut vous retrouver?
4: Alors, ça s'appelle le Fournil de la Plaine, et je suis à Beaulieu, en Sud-Ardèche, pas loin de Vallon-Pont-d'Arc, à une quinzaine de kilomètres.
0: Ah bah voilà, si vous êtes dans le coin, allez faire un petit coucou à James aujourd'hui.
3: Comment sont les pains au chocolat?
4: Ils sont cuits.
0: Ah bah voilà, il n'y a plus qu'à déguster,
3: bon.
0: James.
3: Eh bah j'arrive.
0: On est d'accord. Bon, nous ce matin, on vous offre un exemplaire du guide de voyage Michelin qui fête ses 100 ans. James, merci d'avoir été avec nous.
4: Merci beaucoup.
0: Et merci de votre fidélité et bon courage donc avec les fours encore aujourd'hui. À bientôt.
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0: C'est pas vrai, le rendez-vous anti-arnaque. Aude Razo, beaucoup de faux mails Darty et de faux mails Lidl circulent en ce moment.
9: Oui, je commence avec Darty parce que ce message-là tourne vraiment beaucoup. Merci à Philippe, Fabienne et tous les auditeurs qui m'ont prévenu ces derniers jours. Qu'est-ce qu'on lit dans ce mail? On voit déjà le logo Darty. Votre achat a été effectué avec succès, vous dit-on. Et ce n'est pas un petit achat. Hein. Je vois un téléphone Samsung, une console, une PlayStation 4, un chargeur. Le tout pour 1517,48 €. Aïe, Fabienne me dit, je n'ai pas effectué ces achats. Ce sont vraiment des escrocs. Je suis suis passée à côté d'une belle catastrophe. Elle a raison, la catastrophe, ça aurait été de paniquer et d'appeler le numéro d'assistance qui est écrit en bas du mail. Ce n'est pas du tout l'assistance en fait, c'est une arnaque avec quelqu'un qui fait semblant de vous sauver de ce débit inexistant alors qu'en fait, il va vous faire faire des manœuvres dangereuses pour siphonner votre compte en banque. Donc vous n'appelez personne, vous mettez le mail à la poubelle, il ne va rien se passer, je vous assure, vous ne serez pas débité de ces 1517 euros imaginaires.
0: Et concernant le faux mail Lidl, c'est quoi le piège ?
9: Là, ce n'est pas tout à fait la même chose, c'est un faux jeu concours. Vous avez été sélectionné pour recevoir un air fryer Silvercrest. Vous cliquez, c'est tentant, c'est vrai, mais il ne faut pas, parce que non seulement vous ne verrez jamais la couleur de votre air fryer, mais l'escroc va vous faire entrer votre numéro de carte bleue, soi-disant pour quelques centimes de frais de livraison. Alors Lidl, le vrai, fait des jeux concours, hein, oui ça arrive, mais l'enseigne précise que ça se passe uniquement sur Lidl.fr, et là ce n'est pas le cas. Darty, Lidl, et n'importe quelle enseigne d'ailleurs, votre premier réflexe à avoir toujours, quelle est l'adresse mail qui m'écrit ? Dans toutes les alertes que j'ai reçues, l'adresse était vraiment fantaisiste. Regardez bien.
0: Merci Audrazo, c'est pas vrai. Le rendez-vous à votre service à retrouver sur ici.fr. 5h44, voici Zao de Sagazan et la Symphonie des éclairs.

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1: Zao de Sagazan et la symphonie des éclairs. Tiens, et si vous emmeniez dans votre valise cet été quelques BD et mangas pour vous divertir, le monde des ados revient sur cette mode et vous livre ses conseils lecture. Rendez-vous dans moins de 2 minutes. Cinq heures 48, retrouvons l'équipe d'ici matin pour un point sur l'actualité qui va marquer votre journée. L'info près de chez vous, c'est ici. Bonjour.
2: Bonjour Yoann Guérin, bonjour à toutes et à tous. Bonjour Corentin Bémol.
3: Bonjour Grégoire, bonjour à tous.
2: Ce matin au programme canicule, solde et débat houleux à l'Assemblée nationale.
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2: Corentin, les jours se suivent et se ressemblent.
3: Oui, 4e jour consécutif de canicule et de nouveaux records de température qui pourraient tomber aujourd'hui. Face à ça, la Tour Eiffel ferme ses portes plus tôt, mais les mairies les ouvrent à tous et mettent en place des salles fraîcheurs. On verra aussi ce matin les impacts de la canicule sur l'économie en Île-de-France au ralenti. Impact aussi sur les révisions du bac. Dans ce contexte, c'est le début des soldes d'été, boudés par les Français, même si certains les attendent avec impatience. Et puis hier, à l'Assemblée nationale, examen du texte sur la fin de vie et un amendement voté qui a jeté un froid dans l'hémicycle. On vous raconte dès 6h. La météo, on le disait, des températures qui n'en finissent pas de grimper encore aujourd'hui.
2: Ça grimpe encore une fois, c'est canicule aujourd'hui sur l'ensemble de l'Île-de-France. Grand soleil dès ce matin, température très élevée, entre 32 et 35 degrés déjà pour votre matinée. Les 8 départements franciliens qui restent placés en vigilance rouge canicule par Météo France aujourd'hui. Cet après-midi, du soleil aussi évidemment. Des averses orageuses qui pourraient arriver par le sud de notre région. Et pour les températures, on va compter entre 38 et 42 degrés aujourd'hui sur l'ensemble de notre région. Courage, évidemment, nous on est avec vous, on vous accompagne dès mon plan fraîcheur. C'est ici matin jusqu'à 9h et on arrive dans 10 minutes à partir de 6h. À tout à l'heure.
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1: 5h49, la une de la presse.
6: BD, manga, la passion des ados, c'est le dossier à lire dans le nouveau numéro du Monde des ados.
1: Et nous sommes avec la rédactrice en chef du Monde des ados. Bonjour Lise Martin.
7: Bonjour.
1: Merci d'être avec nous ce matin. On va se plonger dans cet univers des BD, des mangas, parce qu'il y en a vraiment pour tous les goûts pour nos adolescents. D'où est-ce qu'elle vient, cette passion pour ce type de lecture ?
7: Alors, effectivement, il y en a pour tous les goûts et cette passion, elle est bien réelle. Il y a une étude du Centre National du Livre toute récente qui a été menée auprès d'ados et d'enfants entre 7 et 19 ans qui montre que quand ils lisent pour leur loisir, 57% lisent effectivement de la bande dessinée. Alors, pourquoi ? Peut-être que la bande dessinée et le manga, c'est effectivement un peu moins intimidant pour les ados, en tout cas pour ceux qui seraient moins à l'aise avec la lecture. C'est vrai que on a le médium du dessin qui permet de rendre les histoires très très immersives. Et ça, c'est pas nouveau. Hein. L'être humain a toujours été assez sensible aux images et aux visuels. Après, ce sur quoi j'aimerais bien insister, c'est que c'est pas juste une porte d'entrée vers une vraie lecture qui serait celle de romans. En fait, nous, on insiste beaucoup au monde des ados pour dire que la bande dessinée, le manga, c'est de la lecture, ce sont des livres en soi avec plein de belles histoires, plein de genres différents. C'est vrai, on le disait, il y en a pour tous les goûts. Il y a de la fantaisie, il y a du thriller, il y a de la vie quotidienne, il y a de l'aventure. C'est vraiment très très riche et c'est pour ça que on fait ce hors-série tous les ans au début de l'été, pour montrer toute la variété et toute la richesse de cet univers.
1: D'ailleurs, dans votre hors-série, on peut retrouver notamment un album de BD complet.
7: Tout à fait. Alors, c'est le tome 4 d'Oxalis. Donc, on a publié les 3 précédents dans les 3 précédents hors-série parce que les ados plébiscitent vraiment ce titre. Alors là, pour le coup, on est vraiment dans de l'aventure. C'est aussi une vraie histoire d'amitié. C'est l'histoire d'un groupe qui s'appelle les Vagabandis et il va leur arriver tout un tas d'aventures. Et puis, ils vont devoir surmonter tout un tas d'obstacles grâce à leur ingéniosité et aussi grâce à leur amitié.
1: Forcément, on a quand on se replonge dans notre enfance, on a un souvenir d'une BD qui a pu nous accompagner. Vous en avez une, vous ? Il y a un univers comme ça qui vous revient ce matin en tête ?
7: Alors moi, j'ai grandi avec les grands classiques, type les Tintins, ouais. Les Astérix, les Boules et Bill, rien de très original. mais c'est vrai que depuis que je suis au monde des ados, je suis assez épatée par la vraie richesse de toutes les sorties qu'on a dans le monde de la bande dessinée ado. Et vraiment, au-delà de tous les classiques que j'ai cités et qui, je pense, marchent encore très bien aujourd'hui, il y a tout un tas de séries vraiment en plusieurs tomes que les ados adorent, les enfants de la résistance par exemple, sur une bande d'ados qui font de la résistance pendant la Seconde Guerre mondiale. On a Boule à Zéro, Seul, tout ça, c'est des univers très différents aussi. Elliot au collège, petit coup de cœur aussi du monde des ados, qui raconte le quotidien d'un collégien qui essaye de trouver sa place, et c'est pas toujours facile.
1: Ça, c'est clair. Merci beaucoup, Lise Martin, en tout cas, pour ces coups de cœur. Merci de votre présence. Le monde des ados, dernier numéro à retrouver, c'est à la une des kiosques. 5h53. Tiens, parlons du bac philo qui a eu lieu il y a quelques jours. La philo s'invite aussi dans les chansons. Une tendance relevée par Muriel Jordan, on en parle ce matin, mais avant, Give Me The Night, parfait pour bien démarrer la journée au son de George Benson. Soyez les bienvenus. Bon réveil.

0: George Benson, Gimme the Night, 5h56. Chaque jour avec Muriel Jordan, on décrypte une tendance qui raconte notre monde, notre société. Ce matin, on s'intéresse à ces chansons qui nous mènent vers les chemins de la philosophie.
1: Oui, les épreuves de philo, c'était il y a 15 jours, au baccalauréat. Mais la philo, vous savez, elle est partout, hein. Dans tout ce que vous écoutez, dans votre casque, à la radio ou chez vous, dans le salon. C'est tous les jours la philo. Parfois, les textes de certaines chansons nous emmènent vers des réflexions, vers des pensées de célèbres philosophes qui les expriment avec d'autres mots et dans d'autres formes. Exemple, pourquoi les gens qui s'aiment sont-ils toujours un peu les mêmes? Vous l'avez sans doute remarqué, toutes les bonnes questions sont dans les chansons. Et si on les pose à des gens dans la rue, ces questions, bah ça donne quoi?
2: Pourquoi les gens qui s'aiment sont-ils toujours un peu les mêmes?
3: Peut-être parce qu'ils ont un feeling qui font qu'ils se retrouvent au-delà des mots.
4: Oui, c'est parce que quand on se ressemble, on se comprend sans parler, par télépathie. Et finalement, on se sépare pas puisque l'autre est un peu soi-même. Moi, je vous ai dit ça.
1: Ça vous est déjà arrivé?
4: Un peu, oui.
1: Oups, je crois que j'ai mis les pieds dans le plat. Cette femme est peut-être en plein divorce et... Bon, question suivante. C'est Daniel Balavoine qui nous la pose.
5: Qu'est-ce qui pourrait sauver l'amour? Mais la chambre à part, bien évidemment. C'est le secret de la longévité du couple. Ah, honnêtement, on dort mieux quand on est seul. Mais c'est très difficile de se l'avouer. On s'imagine tout de suite que c'est la fin de la vie à deux. Parce que l'image qu'on a, c'est les vieux là, qui font chambre à part parce que les enfants sont partis. En fait, il vaut mieux ne plus dormir ensemble pour mieux se retrouver pour les meilleures choses.
1: Ah, mais vous êtes conseiller conjugal, en fait. On pourrait aussi citer « Ma liberté de penser » de Florent Pagny, dont le titre pourrait être un sujet de philo au bac. Hein.
6: Et Muriel, sur la question des pourboires, il paraît qu'il y a une pratique qui a tendance à nous exaspérer en France.
1: Mais carrément, Gainsbourg, Stromae, Aznavour, ils abordent le thème de la liberté, de la morale, de la foi. Allez, on poursuit le test avec toujours des gens dans la rue et cette nouvelle question existentielle posée par Françoise Hardy.
7: Comment te dire adieu ?
1: Françoise Hardy se posait cette question, comment te dire adieu ? Et vous, comment vous dites adieu ?
8: Je ne dis jamais adieu, juste à nous revoir.
1: Alors comment on dit adieu à quelqu'un, adieu à une relation par exemple ?
8: Je m'allonge sur le canapé et on parle pendant 2 heures là.
1: Alors je suis pas psy.
8: On explique au lieu d'imposer et on presque convainc au lieu d'expliquer. Voilà.
1: Je vous prendrai pas 120 euros la séance. Alors il y a les jeunes de plus en plus qui disent adieu par texto, hein, genre salut.
8: J'ai encore une certaine élégance.
1: Bref, la philo dans les chansons, c'est tendance depuis toujours. Viens, je t'emmène. Ouais, je t'emmène à réviser tes classiques de philo.
0: Merci beaucoup, Muriel Jordan. Tiens, on va réviser les classiques de la chanson. Vous avez une chanson qui vous accompagne, vous,
6: Cyril? Oui, moi, c'est une chanson de la famille Chédid. On ne dit jamais assez aux gens qu'on aime, qu'on les aime.
0: Ah, ça, c'est un joli message. Tiens, est-ce que l'équipe d'ici matin a aussi une chanson comme ça qui l'accompagne depuis longtemps?
9: Oui, La Rousseau, tu m'oublieras. Pourquoi oui. pas? Et vous, Corentin Bémol? Ça vient pas.
10: Moi, ça vient pas, là.
9: C'est pas grave. Bienvenue sur votre radio locale ici Paris-Île-de-France. Nous sommes le mercredi 24 juin 2026. Bonne fête aux gens et aux Jeannes aujourd'hui. Et pour la météo, c'est canicule encore une fois aujourd'hui avec des températures qui battront peut-être encore aujourd'hui certains records. En tout cas, on aura entre 39 et 42 degrés aujourd'hui sur l'ensemble de l'Île-de-France qui est toujours placée en vigilance rouge canicule. Bon courage.
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9: Bonne matinée, bon réveil avec nous, bienvenue, il est 6h. Ici Première Radio sur l'actu locale en Île-de-France. Corentin Bémol à la une ce matin. Chaque jour est un peu plus chaud que le précédent.
12: 58 départements sont en vigilance rouge. 44 millions de Français concernés par ces températures exceptionnelles. Hier a été la journée la plus

0: Attente quand elle a appris que la tour Eiffel était fermée. La déception est telle qu'elle ne peut retenir ses larmes.
1: On avait réservé 2 mois à l'avance pour monter dans la tour Eiffel et on a dépensé beaucoup d'argent. La déception va bien au-delà de ce que ça nous a coûté. Je suis vraiment triste parce que je voulais y monter pour la première fois avec ma famille.
0: Comme Monica, beaucoup de visiteurs se sont déplacés sans être au courant de la fermeture.
2: Ah, c'est fermé ?
0: Didier ne comprend pas, il est venu de Bordeaux pour faire découvrir la tour Eiffel à son ami.
2: On arrive là, des barrières et tout est clos, donc oui, dommage. L'Arabie Saoudite, vous pouvez monter à la tour la plus haute du monde, fait 50 degrés, c'est ouvert.
0: Et l'inquiétude pour demain commence à se faire sentir. Annick vérifie déjà ses billets et ses mails. Elle a réservé depuis des mois pour elle et son fils Jérémy.
3: J'ai comme un peu peur. J'espère que ça ne sera pas annulé parce que je viens du Canada quand même. Puis j'aurais pas une autre chance de revenir voir ici.
0: Pour l'instant, pas de nouvelles quant à demain, mais la société d'exploitation de la tour Eiffel prévient. Il est probable que l'établissement soit de nouveau fermé de manière anticipée.
4: Au Louvre aussi, changement d'horaire, le musée fermera à 16h jusqu'à samedi au lieu de 18h.
5: Nouvelle perturbation à prévoir aujourd'hui sur le réseau de transport francilien.
4: Des ralentissements, c'est sûr, et des suppressions possibles. La RATP et la SNCF indiquent dans un communiqué adapter leur plan de transport pour préserver les infrastructures mises à mal par les fortes chaleurs. 9 RER sur 10 qui circuleront sur les lignes sauf la A, vitesse réduite pour les RER A et B. On vous a mis toutes les infos sur les lignes impactées sur notre site ici. Le trafic en gare Montparnasse à Paris est fortement perturbé aussi hier soir. L'itinéraire de 2 TGV en provenance de Nantes et Rennes ont été modifiés pour arriver à la gare Montparnasse avec 4 heures de retard pour cause de défaillance matérielle, indique la SNCF sur son site. D'autres trains ont affiché également plus d'une heure de retard hier soir. 35 départements placés aujourd'hui en vigilance orange pour un risque élevé de feux de forêt, indique Météo France. Un record, le département concerné le plus au nord, c'est le département de l'Essonne.
5: Les débats étaient jusque-là plutôt sereins. Ils ont pris une tournure surprenante hier à l'Assemblée nationale.
4: Coup de théâtre lors de l'examen de la loi sur l'aide à mourir pour les patients qui le demanderaient. Plusieurs députés du Rassemblement national et des Républicains sont parvenus à faire voter un amendement qui retire les médecins du dispositif, remettant ainsi en cause tout le texte, Solène Lehen.
6: Bonsoir à toutes et tous, la séance est ouverte.
7: Il est 21h30 à la reprise des débats, après la pause dîner. L'hémicycle se remplit très doucement. Certains députés de gauche et du centre ne sont pas encore revenus. Leurs collègues du Rassemblement National et des Républicains, opposés au texte, sourient d'avance.
6: Qui est pour ? Qui est contre ? Il est adopté et donc
7: un de leurs milliers d'amendements est voté. Le texte prévoyait que les médecins et infirmiers volontaires puissent administrer le produit létal aux malades condamnés qui souffrent, sont lucides et qui le demandent. Ici, l'amendement retire les médecins du dispositif. Trouble dans l'hémicycle.
8: J'aimerais qu'on prenne le temps de mesurer ce qui a été voté. Comment une suspicion de sens, s'il vous plaît.
7: Philippe Vigier, le rapporteur général du texte, s'adresse aux opposants.
9: Je pense que lorsqu'on légifère, on ne le fait pas pour faire des coups. Nous ne pouvons pas décemment laisser un texte aussi déchiqueté tel qu'il vient de l'être, j'appelle simplement chacun à réfléchir.
7: Réponse de Charles Hitzenstuhl, député Renaissance opposé à l'aide à mourir.
10: L'Assemblée commence à travailler à 21h30, si les députés ne sont pas là, c'est leur problème.
7: Ce débat jusqu'ici plutôt apaisé est devenu d'un coup hier soir électrique, allant d'insultes en suspension de séance.
4: Et le vote solennel sur cette troisième lecture du texte est prévu le 30 juin. Autre texte au menu de l'Assemblée hier, celui sur l'autonomie de la Corse. Les députés ont approuvé une réforme constitutionnelle visant à accorder à l'île des pouvoirs dérogatoires pour plus d'autonomie, notamment des pouvoirs législatifs étendus. Si le Sénat approuve ce principe, les deux chambres devront se réunir en congrès à Versailles pour voter cette réforme constitutionnelle.
5: L'historien et résistant Marc Bloch et son épouse Simone Vidal ont fait leur entrée au Panthéon hier soir.
4: 82 ans après sa mort, fusillée par la Gestapo, Emmanuel Macron lui a rendu hommage aux héros de la résistance dont les enseignements nous obligent encore, a-t-il dit. Le président qui a cité son ouvrage le plus célèbre, L'étrange défaite, œuvre sur la débâcle de 1940. Il a visé au passage l'extrême droite dont la famille Bloch n'avait pas souhaité la présence à la cérémonie.
5: À partir d'aujourd'hui, c'est l'occasion de refaire son stock de shorts et de débardeurs.
4: La chaleur, le changement climatique, oui, mais avec style. Coup d'envoi des soldes jusqu'au 21 juillet. Certains l'attendent avec impatience, que ce soit ceux qui achètent en ligne ou ceux qui continuent à aller en magasin pour dénicher les bonnes affaires, Louise Forbin.
11: Zoé a 16 ans, les soldes, c'est un vrai événement pour elle et ses copines.
12: Tout le monde veut les faire. Tout le monde veut faire les soldes à chaque fois. On attend juste ça pour pouvoir acheter tous nos habits.
11: Et malgré l'essor du shopping en ligne, ils sont nombreux à préférer faire de bonnes affaires en magasin.

0: Internet, non, non, non, non. Moi, c'est les magasins. C'est pas ma génération Internet.
1: Sur Internet, on sait jamais. Après, faut réexpédier. Il y a les retours, c'est payant souvent. Alors qu'ici, plus pratique, on voit directement si c'est à nouveau. Quoi.
2: Ça me fait une activité. En général, je viens avec ma mère. Ça me fait un moment familial sympathique.
3: André Torgeman est le président de Procos, une fédération qui réunit 300 enseignes. Selon lui, les clients ont encore besoin de faire du shopping en physique.
4: D'abord parce que sur Internet, vous n'allez pas trouver forcément tous les produits qui sont soldés. Et les gens, oui, ont besoin encore de se dire, tiens, je fais une bonne affaire et je regarde ce qui se passe. C'est là où on retrouve vraiment l'envie de flâner sans forcément avoir une intention précise de ce qu'on peut acheter.
3: Pour attirer du monde dans son magasin, le plus important est de faire des grosses promotions.
4: Il faut taper fort d'entrée parce que la vraie fréquentation des soldes, c'est plutôt sur les 10 premiers jours. Ce qui a été dépensé par certains consommateurs en profitant de bonnes soldes ne sera plus disponible pour ceux qui n'auront pas fait l'effort de la démarque dès le départ.
3: Cela veut dire proposer des réductions à moins 50, voire moins 60% dès le premier jour des soldes.
5: Des soldes d'été qui sont malgré tout de plus en plus boudés par les Français. En 2025, 41% ont participé aux soldes d'été contre 45% l'année précédente selon l'Alliance du Commerce. En basket, Paris était à un cheveu du titre de champion de France, mais s'est incliné hier soir face à Monaco, 101-92 sur le parquet de l'Arena Porte de la Chapelle à Paris. C'était le cinquième et dernier match de ces finales du basket élite. Les deux équipes avaient chacune deux victoires.
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5: Et donc Grégoire, on vient de l'entendre, toute l'Île-de-France en mode canicule.
7: Oui, encore une fois, c'est la canicule aujourd'hui sur l'ensemble de l'Île-de-France. Quatrième jour de suite, un grand soleil ce matin et des températures qui restent très élevées, entre 32 et 35 degrés pour votre matinée. On rappelle que les 8 départements franciliens restent placés en vigilance rouge canicule par Météo France aujourd'hui. Cet après-midi, du soleil sur l'ensemble de notre région. Des averses orageuses aussi prévues par Météo France et qui arriveront par le sud de notre région. Et des températures, encore une fois, beaucoup, beaucoup, beaucoup trop chaudes. Comptez au plus chaud de la journée sur 39 degrés à Meaux et Provins, Rueil-Malmaison, Saint-Denis, Cergy, Rambouillet 40, Versailles, Évry-Courcouronnes, Fontainebleau et Étampes 41, 42 la maximale pour Créteil et Nemours et 40 degrés, c'est la température que l'on aura à Paris. On va chercher encore une fois évidemment des lieux de fraîcheur aujourd'hui. Pensez pourquoi pas à la baignade d'Hydro du côté de Pantin en Seine-Saint-Denis, une baignade gratuite ouverte à toutes et à tous. Alors allez checker quand même les horaires sur le site de la ville de Pantin puisque entre les scolaires, les horaires d'ouverture, ça peut bouger, mais en tout cas, c'est un bon plan fraîcheur et baignade que l'on vous conseille, la baignade d'Hydro du côté de Pantin. 6h09, ici l'info trafic en temps réel, toutes les 15 minutes, 23 km de bouchons cumulés sur les routes franciliennes. Cet accident à vous signaler sur la 13 en direction de Paris entre une voiture et un poids lourd. Sur trois voies, la voie de droite est fermée. La bande d'arrêt d'urgence aussi, c'est sur la 13, juste avant le tunnel de Saint-Cloud. Pour l'instant, ça n'occasionne pas de ralentissement, mais gardez bien les yeux ouverts parce que ça pourrait arriver dans les prochaines minutes. Hormis ça, ce sont les ralentissements habituels, notamment sur la 6 en direction de Paris et au niveau de Ris-Orangis. Dans les transports en commun, quelques difficultés, notamment suite à ces fortes chaleurs. On vous rappelle la RATP et la SNCF adaptent leur plan de transport pour préserver les infrastructures. Les fortes chaleurs, ça fait pas du bien aux rails. 9 RER sur 10 circuleront sur les lignes, sauf sur la ligne A, et puis vitesse réduite pour les RER A et RER B. Et puis sur la ligne H du Transilien, le trafic est perturbé de Saint-Leu-la-Forêt vers Gare du Nord, ça fait suite aux conditions météorologiques. Hausse des températures et canicule intense. On continue de faire la route ensemble, les transports aussi. N'hésitez pas à nous dire comment ça se passe sur votre trajet à vous en Île-de-France. Vous nous appelez ou vous nous envoyez un message sur WhatsApp 01 42 30 10 10.
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7: Marie-Rose de Goussainville nous dit d'ailleurs qu'à 5h du matin à Goussainville, il faisait déjà 25 degrés. Elle nous souhaite quand même une bonne journée. Bah, bonne journée aussi Marie-Rose, bonne journée à toutes et à tous. Et avec Alain Bachung, Vertige de l'amour sur votre radio locale.

0: Vertige de l'amour, Alain Bachung, pour commencer cette journée, cette matinée ensemble sur votre radio locale.
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0: Dans moins de 5 minutes, les gens d'ici, ces gens qui font briller notre région, sont au micro de Romain Bruno. Et à l'occasion du retour de la Vasque de Paris 2024, on ira à la rencontre de Jérôme Giacomini, cofondateur d'Aérophile, leader mondial du ballon captif, à l'origine du ballon qui permet à la Vasque de s'élever dans le jardin des Tuileries. Jérôme qui a également coécrit avec Mathieu Gobi un livre sur l'histoire des ballons. Il va nous le présenter et j'aurai à vous le faire gagner dans les prochaines minutes. Et puis les conseils du docteur Kierzek aussi avec cette tendance un peu dingue sur les réseaux sociaux, vous avez peut-être vu passer ça, le looks maxing, qu'est-ce que ça signifie, qu'est-ce que c'est? Le docteur Kierzek nous dit tout dans 30 secondes, à tout de suite.
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0: 6h15, ici l'infotrafic en temps réel. Toutes les 15 minutes, 25 km de bouchons cumulés sur les routes franciliennes. Et cet accident à vous signaler sur la 13 en direction de Paris, entre une voiture et un poids lourd sur trois voies. La voie de droite est fermée, la bande d'arrêt d'urgence également. C'est juste avant le tunnel de Saint-Cloud. Pour l'instant, pas de ralentissement signalé, mais gardez bien les yeux ouverts puisque ça pourrait arriver dans les prochaines minutes. Hormis ça, ce sont les ralentissements habituels du matin, notamment sur la 6 en direction de Paris et au niveau de Ris-Orangis. Dans les transports en commun, quelques difficultés à vous signaler, notamment suite à ces fortes chaleurs. On vous rappelle que 9 RER sur 10 circuleront sur les lignes, sauf sur la A. Vitesse réduite pour les RER A et B, parce que oui, les rails n'aiment pas la chaleur, donc des perturbations sont à prévoir dans les transports en commun, et notamment aussi sur la ligne H du Transilien, où le trafic est perturbé aussi suite à la canicule de Saint-Leu-la-Forêt vers Gare du Nord. Vous avez peut-être quelque chose à nous signaler, peut-être qu'on a oublié une difficulté, peut-être que vous avez des précisions à nous apporter. Eh ben, n'hésitez pas, appelez-nous, envoyez-nous un message sur WhatsApp 01 42 30 10 10.
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0: Et à 6h16, on file à l'Hôtel Dieu pour notre dose quotidienne de bons conseils avec le docteur Kierzek. Bonjour docteur.
6: Bonjour Grégoire.
0: Ce matin, on parle d'une tendance un peu dingue sur les réseaux sociaux, le looks maxing.
6: Quand les réseaux sociaux poussent nos ados à se frapper le visage avec un marteau, le principe c'est de maximiser son apparence physique pour devenir plus séduisant. Le problème c'est que certains jeunes sont prêts à tout, même vraiment à tout pour y parvenir. Alors, ce sont principalement des garçons, parfois dès l'adolescence, qui se lancent dans cette quête un peu d'un physique parfait à la Brad Pitt. On y trouve de tout, du simple conseil sur l'hygiène de vie, pas de problème, mieux dormir, pas de problème, faire du sport aussi. Mais il y a des techniques beaucoup plus dangereuses comme se frapper le visage avec un marteau. Et se frapper le visage avec un marteau, c'est ce qu'on appelle le bone smashing. On smash, mais sur sa gueule. Une pratique qui consiste à frapper ses pommettes ou sa mâchoire pour les remodeler. J'ai même vu des influenceurs vanter une routine pour sa peau où le marteau est devenu l'outil principal. Évidemment, c'est d'une violence inouïe. Ça peut fracturer des os, ça peut abîmer des dents, ça déforme le visage, ça crée des douleurs chroniques à la mâchoire. Bref, évidemment, il ne faut pas faire.
0: Mais c'est juste inimaginable. Et pourquoi certains jeunes en arrivent-ils là? Qu'est-ce qui les pousse à de telles extrémités?
6: C'est une véritable détresse psychologique que ces jeunes expriment. Beaucoup souffrent de dysmorphophobie. Ils perçoivent des défauts dans leurs reflets qui sont souvent invisibles pour les autres. Mais en fait, à force de voir des images un peu parfaites sur les réseaux sociaux, images parfaites qui ne sont pas la réalité, sont des filtres, et c'est ce qu'il faut expliquer, ou sur les forums encore avec des selfies qui sont dotés de physiques tous plus avantageux les uns que les autres, eh bien la réponse c'est « je veux faire pareil et je suis prêt à avoir cette violence ou cette souffrance inédite ». J'ai lu un commentaire sous la photo d'un adolescent qui disait « tes orbites sont extrêmement enfoncées, on dirait que quelqu'un t'a aspiré l'âme ». Et on voit bien que cette quête de perfection masque souvent une profonde fragilité psychologique. Le pire, c'est que ces contenus sont accessibles à tous sans aucun filtre. Alors comment aider? C'est ça la question. Faut pas prendre ça à la légère quand on est parent ou entourage. Premier réflexe, c'est de discuter, d'éviter les phrases du type « ne fais pas l'idiot » parce que ça va braquer. Mais juste « je suis tombé sur une vidéo de Lux Maxing, est-ce que tu connais ?» Bref, essayez de commencer à entamer un dialogue, d'expliquer qu'il y a des filtres, qu'il y a y a des filtres, et c'est pas la réalité. Et en fait, vous pouvez aussi activer les filtres parentaux, justement, pour éviter que les ados ne tombent sur ces vidéos. Alors, un médecin traitant, un psychologue, un psychiatre, ça peut aider aussi, hein, à condition de le solliciter. Donc, n'hésitez pas quand vous voyez qu'il y a une détresse. Et d'ici là, portez-vous bien.
0: Ouais, vraiment, faites attention à ça. Merci beaucoup, docteur Kierzek. Les conseils à retrouver tous les matins à 6h15. Belle matinée, bon réveil avec nous. Ici matin, avec vous jusqu'à 9h et avec Natacha Saint-Pierre et Pascal Obispo. Mourir demain maintenant sur votre radio locale. 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

0: Bah oui, on va s'aimer. Natacha Saint-Pierre et Pascal Obispo, c'était Mourir Demain sur votre radio locale ici Paris-Île-de-France. Pascal Obispo qui a sorti son tout dernier album il y a de ça quelques jours, hein, c'était mi-mai. Il s'appelle Héritage volume 2 avec plein de duos à l'intérieur. Il aime bien faire des duos, Pascal Obispo, et tant mieux, nous aussi on aime ça. 6h22, la vasque des Jeux de Paris 2024 est de retour à Paris depuis dimanche dernier et ce jusqu'au 14 septembre. L'occasion dans les gens d'ici avec Romain Bruno de rencontrer une personne dont le travail est indispensable pour que la vasque s'élève chaque soir. Il s'agit du cofondateur d'Aérophile, leader mondial du ballon captif, et il a même sorti un magnifique livre sur les histoires extraordinaires de ballons. Romain Bruno, vous êtes avec lui au Jardin des Tuileries.
1: Tout à fait, dans le Jardin des Tuileries, et face à moi, la vasque qui est magnifique, hein, la vasque Paris 2024, et puis à mes côtés, Jérôme Giacomoni. Bonjour Jérôme.
2: Bonjour Romain.
1: Alors Jérôme, vous êtes le cofondateur d'Aérophile, leader mondial du ballon captif, et surtout, vous venez de sortir un livre dédié au ballon. C'est l'histoire extraordinaire de ballon, parce que c'est pas la première fois qu'il y a un ballon ici aux Tuileries.
2: Oui, c'est ça qu'on a voulu raconter, c'est qu'en fait, tout le monde a été émerveillé par cette magnifique vasque olympique. Mais en réalité, il y a toute une histoire derrière. Le premier vol d'un ballon à gaz a eu lieu à l'exact emplacement de la vasque olympique. Il a été fait par le physicien Charles le 1er décembre 1783. Et déjà à l'époque, les chroniqueurs disent qu'il y avait plus de 300 000 personnes, donc toute la population de Paris, qui étaient venues assister à cet envol de ballon. Les gens n'avaient jamais vu quelqu'un décoller et c'était le physicien Charles à cet endroit, il y a près de 250 ans.
1: Donc le ballon a largement sa place ici et même dans Paris tout simplement.
2: Oui, parce qu'en fait, ce qui est assez méconnu, c'est que toute la naissance de l'aéronautique, les 150 premières années se sont faites à Paris en réalité. Ça a démarré le 21 novembre 1783 avec le vol de Pilâtre de Rosiers à bord de la fameuse montgolfière qui a décollé du château de la Muette et qui a atterri à la butte aux Cailles dans le 13e. Mais après, pendant les 150 années d'après, énormément d'événements se sont passés à Paris. Pratiquement tous les événements importants dans le domaine de l'aéronautique se sont passés à Paris. Et on a voulu raconter 6 histoires que nous trouvons vraiment extraordinaires sur ces événements de ballon.
1: Jérôme, combien de temps de travail pour ce livre ?
2: Une vie, parce qu'en fait c'est une passion. Nous on a créé la société avec Mathieu il y a plus de 30 ans. Et donc on a eu la chance que les éditions Flammarion trouvent le projet intéressant. Et ça nous a pris presque un an.
1: Avec pas mal de gravures à l'intérieur.
2: Oui, on a la chance aussi d'être partenaire du Musée de l'Air et de l'Espace. Et le Musée de l'Air et de l'Espace a des collections extraordinaires. On a pu bien illustrer les différents aspects de l'histoire aéronautique naissante.
1: Il s'adresse à qui, ce livre ?
2: À tous les amoureux de l'histoire des sciences, à tous les amoureux de Paris et à tous ceux qui sont émerveillés par les aventures humaines.
1: De belles histoires à découvrir dans ce livre, Histoire extraordinaire de ballon. Merci Jérôme Giacomoni, cofondateur d'Aérophile, leader mondial du ballon captif et co-auteur également de ce livre. Merci beaucoup.
2: Merci Romain.
0: Et merci à vous Romain Bruno, merci à votre invité Jérôme Giacomoni qui a donc coécrit ce livre avec Mathieu Gobi, un livre que l'on vous offre dès maintenant, ce livre Histoire extraordinaire de ballon, c'est aux éditions Flammarion. Moi il m'a donné envie, c'est vrai que c'est passionnant cette grande histoire des ballons, un livre qui retrace la grande aventure des ballons dans le ciel de Paris depuis le premier vol humain, vous l'avez entendu, de 1783 jusqu'à l'envol de cette vasque olympique en 2024. Si vous avez envie de recevoir votre exemplaire, appelez-nous maintenant, je vous l'envoie tout de suite, il vous suffit de nous appeler là. La première évidemment qui nous appelle remporte ce livre Histoire extraordinaire de ballon. Ça se passe au 01 42 30 10 10 01 42 30 10 10. Bonne chance à vous. Le livre se gagne là tout de suite maintenant. On aura aussi l'horoscope de Catherine Viguier. Tiens, que vous réserve les astres pour aujourd'hui, ça arrive. Sachez-le, en tout cas, les Verseaux, c'est de très bonnes choses aujourd'hui.
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0: 6h27, l'horoscope de Catherine Viguet. Catherine, quelle nouvelle pour ce mercredi côté zodiaque ?
8: Une lune dans le signe d'eau, le super scorpion. Bélier, vous avez envie ou vous êtes tenu de le faire, de vous occuper de votre petite fortune. Taureau, vous retenez l'attention d'une personne qui vous aime plus que tout. Gémeaux, un mercredi qui met en avant votre travail de tous les jours et votre santé. Cancer, on aura plaisir à vous croiser sur notre chemin, à vous tenir compagnie. Lion, journée importante, prenante, nécessitant votre intervention au sujet de la famille. Vierge, la lune est avec vous, ainsi vous serez performant si vous vous exprimez, si vous étudiez et si vous voyagez. Balance, vous êtes le nez dans vos comptes et vous parlez d'argent, vous négociez peut-être. Scorpion, cette journée vous invite à partir, à vous détacher de votre quotidien. Sagittaire, vous n'oserez pas dire ce que vous ressentez, il y aura de la retenue, des secrets dans votre vie. Capricorne, c'est toujours la vie relationnelle qui prime et c'est sur ce quoi vous devez bosser. Verseau, de très bonnes choses, une belle âme vous sort de vos ruminations. Poisson, c'est toujours très positif pour vous, votre personnalité fait du bien et vous, eh bien vous vous sentez bien. Et pour nous tous, on s'adapte sans se trahir.
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0: Bonjour à toutes et à tous et bienvenue sur votre radio locale ici Paris-Île-de-France. Merci d'être avec nous en ce mercredi 24 juin 2026. C'est toujours un plaisir de se réveiller ensemble comme tous les matins. Ici matin jusqu'à 9h, c'est actu locale, musique et bonne humeur. Sous la chaleur encore une fois, j'espère que la nuit a été bonne pour vous. Compliqué de trouver le sommeil parfois quand il fait chaud comme ça. En tout cas, la canicule se poursuit sur l'ensemble de notre région. Vigilance rouge canicule avec possiblement de nouveaux records de température qui pourront être battus aujourd'hui avec jusqu'à 42 degrés attendus dans notre région. Bonjour Thomas Etcheberry.
9: Bonjour Grégoire, bonjour à tous.
0: Spécialiste route et déplacement en Ile-de-France à 6h29.
9: On a déjà un peu de monde sur la 3, sur la 15 et sur la 6 aussi au niveau de la jonction avec la N104 où on a un accident dans le secteur de Bondoufle et puis des perturbations sur la ligne H du Transilien. On voit ça bien sûr ensemble en détail dans les prochaines minutes.
0: Bonjour Corentin Bémol.
10: Bonjour Grégoire, bonjour à tous.
0: Dans l'info d'ici, une solution possible contre les fortes chaleurs.
10: Se réfugier dans les mairies qui mettent en place des salles fraîcheurs avec clim et boissons. Reportage à la mairie du 15e dans quelques instants.
0: Avant ça, il est 6h30, toute l'actualité en France et dans le monde. C'est l'info en 90 secondes. Cyril Ardoredon.
11: 90% des Français sont aujourd'hui dans un département en alerte rouge ou orange canicule. 58 départements rouges aujourd'hui, 31 en orange. Il a fait par exemple 43,3 degrés hier à Cazaux en Gironde. Le Premier ministre a activé le plan Orsan au niveau 2 sur 4 qui permet notamment de mobiliser les personnels nécessaires au fonctionnement des hôpitaux. À cela s'ajoutent des vigilances orange au feu de forêt. 35 départements du sud, de l'ouest et du centre sont concernés. Des dizaines d'hectares partis en fumée hier dans le Maine-et-Loire, le Lot-et-Garonne et l'Aveyron. Ils pensaient aller à Lille et Strasbourg. Ils se sont finalement arrêtés à Paris avec 4 heures de retard. C'est ce qui est arrivé aux passagers de deux TGV en provenance de Nantes et de Rennes hier. Trafic fortement perturbé dans la gare parisienne de Montparnasse. L'historien et résistant Marc Bloch, panthéonisé hier soir aux côtés de son épouse Simone, 82 ans après avoir été assassiné par la Gestapo. Dans son discours, Emmanuel Macron a honoré ses enseignements qui nous obligent contre l'esprit de défaite. C'est une décollecte inédite depuis 2009. Les Français ont retiré au total 630 millions d'euros au mois de mai de leur livret A. C'est le cinquième mois consécutif de retrait dans un contexte notamment de flambée des prix des carburants. Et puis le sélectionneur de l'équipe de France, Didier Deschamps, sera absent lors du prochain match des Bleus vendredi face à la Norvège en Coupe du Monde. Remplacé par son adjoint de toujours, Guy Stéphan, l'entraîneur doit rentrer en France pour assister aux obsèques de sa maman qui est décédée hier.
0: Merci Cyril Ardoredon. 6h31 et dans l'info d'ici chez nous en Ile-de-France, Corentin Bémol, les mairies d'arrondissements parisiens transformées en refuges climatiques.
10: La journée d'hier a été la plus chaude jamais enregistrée depuis le début de nos relevés météo à Paris avec 41 degrés selon Météo France. Ajoutez à ça les bouilloires thermiques, un logement sur deux mal isolé selon la Fondation pour le logement. Et face à ça, donc, plusieurs mairies d'arrondissements ouvrent leurs portes et proposent des salles fraîcheurs climatisées avec boissons et tout le monde peut y venir gratuitement. Hier, Alexandre Thibault, vous avez passé l'après-midi dans la salle des mariages de la mairie du 15e arrondissement de Paris.
12: D'habitude, sur cette grande table, le maire célèbre des mariages. Aujourd'hui, Sarah y a posé son ordinateur. Elle télétravaille dans cette pièce remplie d'une vingtaine de personnes.
13: Je travaille normalement au ministère de l'Europe et des Affaires étrangères, mais on n'a pas de climatisation. Et des températures que je prends dépassent les 30 degrés. Et comme c'est pareil chez moi, donc voilà, je me suis dit que j'allais tester ici et c'est pas mal pour l'instant. C'est accès à tous et tant mieux. Avec des écouteurs, ça passe.
12: Bruyant, car la salle est ouverte à tous. La mairie met des bouteilles d'eau et des jus de fruits à disposition. Et pour les plus jeunes, des jeux de société. Pour Asia et ses trois enfants,
14: on a trop chaud à l'école.
12: Les jeux, c'est en silence.
15: En fait, on est avec des nourrissons, des personnes âgées, des gens qui travaillent. Donc on essaye, j'ai trois garçons, donc j'essaie de... Voilà, c'est des enfants, ils gagnent, ils perdent, ils font du bruit. On va essayer de tenir un petit peu et après on va aller se rafraîchir.
12: Car pour eux, après, direction la piscine. Au même moment, au fond de la salle, Clara s'agite à côté de son chihuahua de 11 ans, Jaya.
16: Là, la Chine, elle vient de vomir, donc voilà, elle m'a vomi dessus, ça va. Allez, hein, Jaja. Et je supporte plus, il fait trop chaud chez moi et elle allait beaucoup, elle a vomi ce matin. Je la douche plusieurs fois par nuit parce qu'elle a trop chaud. Et au sixième étage, donc la chaleur elle monte, le toit est mal isolé, les fenêtres, le soleil, voilà. Mais la Chine, je sens que ça va pas trop, donc voilà. Tant que j'ai de la batterie, je reste.
12: Et tout l'après-midi, la salle se remplit. Des agents de la mairie viennent même faire leur pause ici, seule salle climatisée du bâtiment. Et puis il y a Ayoub qui révise son bac, feuilles et ordinateur devant lui. C'est le grand oral qu'il prépare.
17: Je ne peux pas me concentrer, je ne fais que transpirer toute la journée. C'est insupportable, l'air est chaud. On transpire très rapidement et ce n'est pas de bonnes conditions pour réviser.
12: Et il sait déjà qu'il va revenir tous les jours où ce sera ouvert. Juste à côté de lui, Annick a 75 ans et elle est venue bien équipée.
18: J'ai un livre que je viens d'acheter, j'ai des mots croisés, j'ai de quoi boire, j'ai une bombe pour me rafraîchir, j'ai des magazines, je ne sais pas, j'ai pris pour... j'ai de quoi m'occuper. Dommage que ce n'est pas ouvert la nuit.
12: Exceptionnellement, cette salle des mariages va rester ouverte tous les jours jusqu'à 21h, jusqu'à vendredi.
11: Et on rappelle que des points d'eau sont ouverts à Paris, notamment une portion du canal Saint-Martin, tous les jours de 16h à 20h pour se rafraîchir.
0: À la une du journal de 7h, Corentin.
11: La canicule a des impacts sur la santé, a des impacts sur le sommeil, sur la concentration, mais aussi sur l'économie qui tourne au ralenti. On ira du côté de ces entreprises qui tirent la langue. La météo, Grégoire. Et on va tirer la langue aussi, nous, aujourd'hui.
0: Oh oui, encore une fois, c'est la canicule sur l'ensemble de l'Île-de-France. Un grand soleil dès ce matin et des températures qui restent très élevées, entre 32 et 35 degrés pour votre matinée. On vous rappelle que les 8 départements franciliens restent placés en vigilance rouge canicule par Météo France aujourd'hui. Cet après-midi, du soleil, encore une fois, sur l'ensemble de notre région. Des averses orageuses aussi prévues par Météo France et qui devraient arriver par le sud de notre région. Pour les températures, il fait encore beaucoup, beaucoup, beaucoup trop chaud. Comptez au plus chaud de la journée sur 39 degrés à Provins et à Meaux. Du côté de Boulogne-Billancourt, Aubervilliers, Argenteuil, Mantes-la-Jolie, on aura 40 degrés. Poissy, Corbeil-Essonne, Melun, Étampes, 41 degrés. Ivry-sur-Seine et Nemours, la maximale 42. Et 40 degrés, c'est la température que l'on aura à Paris, notamment dans le 19e arrondissement du côté du bassin de la Villette, où vous irez peut-être chercher un petit peu de fraîcheur aujourd'hui. Et en tout cas, on va y aller dans les prochaines minutes avec Thomas Etcheberry pour C'est quoi ce chantier ? Au bassin de la Villette ou dans les alentours ?
9: Oui, rue Archereau plus précisément. On n'est vraiment pas très très loin.
0: On n'est pas très loin, mais on ira tout à l'heure, rester avec nous. En attendant, 6h35, ici l'infotrafic en temps réel, toutes les 15 minutes. Thomas Etcheberry, justement, 84 km de bouchons cumulés sur les routes franciliennes. Déjà des difficultés ce matin.
9: Oui, attention à cet accident sur la N104 intérieure dans le secteur de Bondoufle. Quand vous avez quitté Évry, vous êtes donc sur la N104 en direction des Ulysses. Ça peut coincer un peu, il y a cet accident donc qui gêne. En tout cas, il y a des ralentissements sur la 6 en direction de Paris à partir de Ris-Orangis. On a des ralentissements aussi sur la 15. C'est déjà pas mal chargé en direction de Paris et d'Argenteuil pour vous qui êtes dans le secteur de Sannois. Et en plus de ça, il y a une coupure visiblement au tunnel de Sérine dans le secteur de Gennevilliers. C'est sur la 315, la N315. Donc c'est coupé dans les deux sens de circulation. Donc ça, pour le coup, c'est quand même compliqué. C'est ce qui explique d'ailleurs ce bouchon que vous allez revoir sur la 15 et qui remonte jusqu'à Franconville. C'est complexe et forcément, vous êtes plutôt amené à vous engager sur la 86 plutôt que de continuer en direction de Paris. Donc ça, c'est une véritable tuile pour vous qui arrivez du nord-ouest. Pas de tunnel N315 en direction de Paris et en sortie de Paris également pour rejoindre par exemple le Cergy. Donc attention à ne pas vous laisser surprendre. Côté transport en commun, la ligne H du Transilien est perturbée de Saint-Leu-la-Forêt vers la gare du Nord suite à des conditions météo un peu complexes. Forcément, la hausse des températures, ça joue aussi, notamment sur les rails, sur les rames aussi. Donc forcément, on peut avoir quelques impacts sur le trafic. C'est le cas sur la ligne H.
0: Jean- Jean-Franck aussi de Champs-sur-Marne qui nous dit qu'il y a un gros carambolage sur la francilienne intérieure en direction de Fleury-Mérogis.
9: Ouais, c'est justement
0: l'accident qui se situe à hauteur de Bondoufle. Oui. La police arrive, c'est ce dont vous parliez.
9: Absolument.
0: Thomas Etcheberry. Jean-Franck passait dans le coin, il a voulu nous donner l'info et il a bien fait. Comme Jean-Franck, comme tous ceux qui nous appellent ou nous envoient des messages tous les matins pour nous dire comment ça se passe sur leur trajet en Île-de-France, n'hésitez pas vous aussi à le faire en nous appelant ou en nous envoyant un message sur WhatsApp au 01 42 30 10 10.
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0: 6h37, belle matinée, bon réveil avec nous et avec Michel Jonas, la boîte de jazz sur votre radio locale.

0: Okay. Et oui, commencer la journée avec un peu de jazz, ça fait plaisir aussi. C'était la boîte de jazz de Michel Jonas sur votre radio locale.
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0: Les conseils du veto, les conseils du docteur Pierre Fabin, ça arrive dans les prochaines minutes. Et cette question, comment voyager avec son chien en avion? Peut-être que vous allez vouloir partir avec votre chien en vacances cet été. Comment faire au mieux pour voyager avec son chien en avion? Le docteur Pierre Fabin nous dit tout dans moins de 5 minutes. Mais avant ça, 6h40, vous habitez dans le 19e arrondissement de Paris, pas très loin du bassin de la Villette, où vous essayez peut-être de vous rafraîchir. Alors vous avez peut-être remarqué cette grosse zone de travaux rue Archereau. Et là, pour le coup, nous ne sommes pas sur une réhabilitation, mais sur un bâtiment totalement neuf. Alors qu'est-ce qu'on y construit? C'est quoi ce chantier, Thomas Echeverry?
4: Alors en effet, je vous emmène au 42 rue Archereau, là où se situait à l'époque un ancien parking, une concession automobile. Et contrairement à d'habitude, où je vous raconte souvent l'histoire d'un bâtiment qu'on transforme, qu'on réhabilite, là ce n'est pas le cas. On a été obligé de détruire l'ancien immeuble qui avait des soucis, notamment de hauteur, et donc qui n'était pas réutilisable en quelque sorte. Donc il a été rasé et on a reconstruit par-dessus un bel immeuble avec une façade remarquable et de belles formes géométriques. Mais alors, qu'est-ce qu'on va y faire dedans? Ça, c'est Valentin Moubèche de chez Galéa qui nous l'explique.
5: C'est avant tout une auberge jeunesse qui va avoir plus de 100 chambres, qu'on a positionné sur un hôtel plus type 4 étoiles en termes de service et de conception. Néanmoins, il y a aussi un rooftop au 9e étage avec une vue à 360 sur Paris, en particulier sur le 19e arrondissement où on se situe. Et en plus, on a un restaurant de 150 places à rez-de-chaussée, ainsi qu'un bar ouvert sur une estrade. On est en train d'imaginer des lieux de vie festifs et aussi pour du travail.
4: Et ça, c'est un aspect très important. Ça ne sera pas uniquement un hôtel pour touristes, mais un véritable lieu de vie de quartier, avec donc, vous l'avez entendu, un beau rooftop avec une vue pas comme les autres, pour le coup, sur le 19e. Là, en ce moment, il fait peut-être un peu chaud, mais quand les températures vont redescendre, ça sera évidemment top en after work. Et il y aura aussi des gradins dans le bar-restaurant du rez-de-chaussée, une sorte d'amphithéâtre pour accueillir de nombreux événements.
5: C'est pour sortir un peu du bar classique qu'on connaît de plein pied. Nous, ce qu'on est convaincu aujourd'hui, c'est que les hôtels de demain doivent se réinventer. L'hôtel classique 4 étoiles avec du confort dans les chambres, c'est vu, revu. On pense que le voyageur, maintenant, il veut chercher des lieux un peu différents sur les parties plus publiques. Donc, on a imaginé ce gradin ouvert sur le bar comme un lieu atypique qui peut réunir les clients de l'hôtel, mais aussi la population du quartier. Et on veut que ce lieu soit un lieu ouvert sur le quartier et pas un simple hôtel fermé sur lui-même.
4: Avec l'organisation de séminaires, de diffusion de matchs de foot, en ce moment c'est la période, ou encore d'événements privés, cet espace gradin sera en quelque sorte amovible et l'on pourra y faire beaucoup de choses.
0: Et alors pour ce qui est des chambres, ça ressemblera à quoi?
4: Alors c'est une auberge de jeunesse luxe, donc on a bien sûr les fameux chambres dortoirs avec plusieurs lits superposés, ça forcément c'est la marque de fabrique, mais avec tout de même les sanitaires dans la chambre, donc déjà c'est un confort quand même supplémentaire. Et puis pour ceux qui veulent plus de confort et d'intimité, justement des chambres plus standards, avec un lit double et là aussi la salle de bain dans la chambre. Avec une particularité, le plafond où l'on voit encore le béton. On pourrait penser que c'est pas encore terminé, mais en fait, il n'en est rien.
5: Dans beaucoup de nos projets qu'on a livrés dernièrement, on aime laisser apparente la structure parce que la plupart du temps, on arrive à réhabiliter les immeubles. On a cette structure béton, c'est un choix avant tout architecte et qu'on a partagé et on a suivi. On pense que voilà, il y a une trace de ce qui a été fait. Le béton avec ses défauts fait partie de l'ouvrage, fait partie de l'identité du bâtiment. Ça nous plaît de se dire que dans toutes les chambres de l'hôtel, on a ce plafond laissé brut, nettoyé, qui est vraiment un signe particulier de l'immeuble.
4: Voilà, ça donne une petite touche industrielle avec les cicatrices de l'immeuble qui restent apparentes, en quelque sorte un vrai parti pris pour le coup. L'hôtel Auberge Jeunesse devrait donc ouvrir ses portes avant la fin de l'année, encore quelques mois d'attente avant de pouvoir profiter du rooftop, on voit venir. D'ici là, courage aux ouvriers du chantier, heureusement il y a la clim dans la base vie, j'ai pu la constater.
0: C'est ce que j'allais vous demander.
4: Ça faisait du bien. Ouais. Et en passant rue Archereau dans le 19e, vous ne pourrez plus dire c'est quoi ce chantier.
0: Merci Thomas Echeverry, c'est quoi ce chantier tous les matins 6h40.
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0: 6h45, prendre l'avion avec son chien, c'est souvent le début d'un grand stress, cabine, soute, préparatif. On en parle avec le docteur Pierre Fabin. Pierre, quelles sont les règles de base ?
7: Alors, la règle principale dépend du poids de votre animal. En général, si votre chien et son sac pèsent moins de 8 kilos, il peut voyager avec vous en cabine, glisser sous le siège. Mais réservez sa place très tôt. Les compagnies limitent le nombre d'animaux à bord. Au-delà de 8 kilos, c'est soute obligatoire. Il faut absolument une caisse de transport rigide, homologué aux normes internationales IATA. C'est une cage renforcée avec des fixations en métal. L'erreur, c'est d'acheter cette caisse la veille du départ. Votre chien ne la connaîtra pas et peut paniquer. Achetez-la un mois avant, laissez-la ouverte dans le salon avec son tapis et ses jouets pour qu'elle devienne un vrai refuge.
0: Et justement, ce voyage en soute dans le bruit et l'obscurité, ça les angoisse énormément. Est-ce qu'on doit demander un calmant au vétérinaire pour l'endormir pendant le vol ?
7: Alors, évitez les somnifères. En altitude, avec la pressurisation de l'air, un calmant lourd peut provoquer une détresse respiratoire ou une chute de tension qui peut être fatale. La solution, c'est l'apaisement naturel. Pulvérisez des phéromones apaisantes dans la caisse et glissez-y un t-shirt avec votre odeur. Côté estomac, imposez-lui un jeûne strict 10 à 12 heures avant le décollage. Un estomac vide évite le mal de l'air.
0: Il y a aussi certaines races de chiens qui n'ont carrément plus le droit de monter dans un avion. Pourquoi ces interdictions et quelles démarches administratives ne faut-il pas rater ?
7: Alors, on parle des chiens à nez écrasé, comme les bulldogs français ou les carlins. Ces races ont déjà du mal à respirer au quotidien. Avec le stress, la chaleur sur le tarmac et la pression en soute, le risque de détresse respiratoire est important. Quel que soit votre chien, partez de préférence le matin pour éviter que le tarmac ne soit trop chaud à l'embarquement et que votre chien y fasse un coup de chaleur. Et enfin, pensez à l'administratif. Pour voyager, il vous faut obligatoirement un passeport européen, une puce électronique et un vaccin contre la rage valide depuis plus de 21 jours. Et si vous partez hors d'Europe, attention, certains pays exigent des prises de sang ou des traitements antiparasitaires certifiés par votre vétérinaire très peu de temps avant le vol. Renseignez-vous des mois à l'avance.
0: Merci beaucoup, docteur Kierzek. Dans docteur Fabin, je me mélange entre les docteurs. Docteur Kierzek, c'est à 6h15. Docteur Fabin, le vétérinaire, c'est à 6h45 et c'est à retrouver en replay, évidemment, sur ici.fr. Très belle matinée, bon réveil avec nous. Trois infos locales et pratiques en Ile-de-France. Ça s'appelle les 3+. C'est avec Fabien Hémeau qui nous rejoint dans 4 minutes. Le temps d'écouter celle que va voir Thomas Etcheverry à chaque fois qu'elle passe en France. Hein.
4: C'est
0: un petit peu
4: hein.
0: Ça, Kylie Minogue.
4: Ah oui.
0: Vous allez voir à chaque fois. Vous
4: aimez.
0: Can't get out of my head. C'est maintenant sur votre radio locale.

0: retour en 2001 avec ce titre de Kylie Minogue et ce clip qui a marqué toute une génération quand même avec cette robe magnifique, une robe capuche de Kylie Minogue.
1: Oui, c'était très futuriste. Hein.
0: C'était très futuriste à l'époque, c'est vrai.
1: Le grand retour de Kylie Minogue, elle avait une petite période à vide dans les années 90.
0: C'est vrai, elle était revenue avec ce titre qui avait fait un énorme carton. Can't Get Out of My Head, qui est toujours aussi dur à dire d'ailleurs pour un animateur radio français. C'était sur votre radio locale ici Paris-Île-de-France, 6h50 ici, l'infotrafic en temps réel. Toutes les 15 minutes, Thomas Etcheverry, on en est à 102 km de bouchons cumulés sur les routes franciliennes.
1: Et cet accident qu'on retrouve dans le secteur de Bondoufle, hein, Jean-Franck nous avait appelé il y a quelques minutes pour nous donner la confirmation qu'effectivement il y avait quand même un accident assez important sur la N104, donc la francilienne. Une fois que vous quittez Évry et que vous êtes en direction des Ulysses, de Fleury-Mérogis, ça peut coincer dans ce secteur-là, donc faites attention. On a également une difficulté importante dans le nord-ouest avec cette nationale 315 dans le secteur de Gennevilliers qui est coupée dans les deux sens de circulation. C'est le tunnel de Sévirine qui est coupé en ce moment. Forcément, ça provoque des ralentissements, notamment pour vous qui arrivez par exemple de Franconville. Hein, ça provoque des bouchons sur la 15 parce que vous ne pouvez plus vous engager sur la 315 en direction de Paris pour aller plutôt vers la 86. Et donc, ça crée quelques désagréments. Soyez vigilants. Côté transport en commun, on a encore quelques perturbations sur la ligne H du Transilien qui est effectivement ralenti de Saint-Leu-la-Forêt vers la gare du Nord en raison des mauvaises conditions météo, en raison de la canicule, de la chaleur qui fait que c'est un peu plus complexe de circuler effectivement sur ce secteur-là avec ces rames.
0: On continue de faire la route ensemble, les transports aussi. Appelez-nous, envoyez-nous un message sur WhatsApp 01 42 30 10.
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0: 6h51, c'est l'heure des 3 plus avec Fabien Hémeau, 3 infos locales et pratiques en Île-de-France. Bonjour Fabien.
3: Bonjour Grégoire, bonjour à tous.
0: On démarre avec une application pratique pour trouver des balades dans la région.
3: Si vous cherchez une idée de sortie au vert pour échapper à cette chaleur, il existe une application gratuite qui s'appelle Balade Branchée. Son principe est très simple. Vous choisissez en fait un parcours en forêt ou dans un espace naturel d'Île-de-France. Vous le téléchargez en fait après sur votre téléphone avant de partir en balade. Puis l'application vous guide grâce à la géolocalisation une fois sur place. À chaque étape, en fait, des commentaires audio, des photos et même des vidéos se déclenchent directement sur le smartphone pour raconter l'histoire du lieu. Pas besoin de réseau pendant la balade, tout fonctionne en fait hors connexion, donc ça c'est super. Parmi les parcours proposés, on peut partir à la découverte de la forêt de Fontainebleau et de ses célèbres rochers, explorer également le domaine de la forêt de Sénart ou encore se promener dans la vallée de Chevreuse entre nature et patrimoine. Franchement, vous allez vous régaler. Une façon ludique et gratuite de redécouvrir, ou découvrir tout simplement, les espaces verts franciliens près de chez nous, en famille entre amis. Le nom de cette application, ça s'appelle Balade Branchée et c'est gratuit, car quand c'est gratuit, on aime ça.
0: Ben évidemment qu'on aime ça. Et on passe à votre deuxième plus du jour, un parc d'attractions en Île-de-France. C'est un bon plan pas cher.
3: Alors oui, alors là c'est un coup de cœur. Présentation maintenant d'un parc d'attractions à petit prix en Île-de-France, direction Winoland. Winoland, c'est le nom du parc. Ce parc est situé à Saint-Pierre-du-Perret, c'est dans l'Essonne, à environ 30 km de Paris. C'est un parc familial avec une trentaine d'attractions pour les enfants et pour les grands bien évidemment. Alors petit manège, toboggan géant, grande roue ou attraction aquatique, ça c'est plutôt pratique en ce moment vu la chaleur. Le tout dans un cadre verdoyant. Côté budget, c'est là que tout change, parce qu'en fait, il faut compter environ 19,50 € pour un adulte et autour de 15 € pour les enfants à peu près, avec même l'entrée gratuite pour les tout petits. Le parking est gratuit et ça, franchement, pour un parc d'attractions, c'est assez rare. C'est ouvert en ce moment et tout l'été. Winoland, c'est dans l'Essonne et c'est une alternative beaucoup plus accessible que les grands parcs d'attractions que l'on connaît tous. Idéal, voilà, pour une sortie en famille sans exploser le budget. Une journée simple, ludique et en plus, vous allez faire des économies. On dit merci qui ? Merci Bibi.
0: Et merci Fabien. Bah oui, Fabien, on reste dans l'univers des enfants aussi avec des offres d'emploi dans un célèbre parc d'attractions.
3: Oui, je vous emmène alors là dans un grand parc d'attractions, le parc Disneyland Paris. On n'y pense pas forcément, mais Disneyland recrute toute l'année et dans tous les corps de métier. Ça va du comptable à l'éclairagiste, en passant par le menuisier, le second de cuisine, le photographe ou encore le chauffeur poids lourd. L'entreprise recherche même en ce moment un alternant couvreur zingueur. Voilà, c'est quand même fou. Disneyland Paris propose tout type de contrats, CDI, CDD, alternance, même des stages. Au total, il y a actuellement actuellement plus de 60 offres d'emploi à pourvoir en ce moment, principalement dans le secteur de Marne-la-Vallée. Pour retrouver toutes ces annonces en détail, il suffit de taper sur Google « offres d'emploi Disneyland Paris ». Voilà, c'est tout simple. Et vous tomberez sur le site officiel dédié au recrutement. C'était les 3 plus du jour et je vous dis à tout à l'heure, 8h20.
0: Eh bien, très bien pour l'événement d'ici. Merci à vous, Fabien Emo. Et les 3 plus, c'est à retrouver tous les matins, 6h50. Indochine pour la suite et 3 nuits par semaine sur votre radio locale. Mais 3

0: Et nous, on se retrouve 5 matinées par semaine. C'est encore mieux. 3 nuits par semaine, Indochine sur votre radio locale, ici Paris-Île-de-France. Cette question maintenant, ce matin, comment remonter le niveau scolaire des élèves en France? Élément de réponse ou pas d'ailleurs avec Fred Ballard et ses humoristes. L'humour en tube, c'est dans 30 secondes.
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0: 6h58, en fin d'année scolaire, force est de constater que le niveau des élèves français s'est encore dégradé. On est en queue de classement. Alors Fred Ballard s'est demandé ce que les enfants du siècle dernier avaient à l'école, qu'ils n'ont plus aujourd'hui. La réponse tout de suite dans l'humour en tube.
11: Loi qui a été votée dans notre pays en France en 1956, qui interdit l'alcool à l'école pour les enfants de moins de 14 ans.
12: Voilà, on comprend mieux. Il y a 70 ans, ils avaient de la potion magique à la cantoche, les petits Français, ce qui devait permettre à toute la classe d'avoir l'esprit bien bien clair hein, pour le cours d'histoire géo.
11: Il y avait des mômes, ils sortaient de la cantine en CM1, défractés la gueule. Ils étaient là, je veux parler en histoire géo, Robert. Il y avait des scènes premier degré en 1955 avec des mômes qui disaient « Mais madame, Gérard, il a encore bu tout le vin rouge !» Ça fait 3 jours, c'est lui, boit tout vin rouge, y en a pas pour nous, madame. Et la prof, elle était là, oh, il est insupportable. Depardieu, venez ici.
12: Oui, bon, donc depuis, on sait ce que l'alcool peut faire sur le cerveau des petits et des grands, hein, donc on va pas revenir en arrière. Peut-être qu'il faut juste adapter l'enseignement aux aptitudes naturelles des enfants. Manuel ou intello, les outils pédagogiques ne sont pas les mêmes.
13: Plus t'as du jardinage tôt dans ta scolarité, moins c'est bon signe. Si t'en as après le lycée, bon, ça va encore. Si t'en as au lycée, ça commence à pas être bon. Et si au collège, dans la liste de fournitures scolaires, t'as un râteau, bon, on peut oublier le doctorat officiellement. Ça, c'est un peu l'analyse que j'en ai faite.
12: Alors, ça reste à vérifier, hein. Avec l'intelligence artificielle qui déboule, peut-être qu'à terme, le râteau sera plus utile que le cerveau. Et d'ici là, Kev Adams et Arturo seront sûrement devenus ministres de l'Éducation nationale du rire et recteurs à l'Académie de l'humour.
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0: Mercredi 24 juin 2026. Belle matinée avec nous, il est 7h. Ici, première radio sur l'actu locale en Île-de-France. Corentin Bémol à la une ce matin. Le jour à peine levé et déjà cette impression de fournaise.
14: Oui, 27 degrés en ce moment à Paris. Le thermomètre qui n'est pas descendu beaucoup plus cette nuit. Hier a été la journée la plus chaude en France depuis 1947. Et cet après-midi, l'impression d'être dans un four sera de nouveau là. 58 départements en vigilance rouge canicule. 35 départements en orange pour risque d'incendie, dont l'Essonne. Et conséquence, l'économie qui tourne au ralenti. Déclaration hier du patron du MEDEF, Patrick Martin.

0: Parfois avec des horaires qui sont décalés, mais on sait que c'est pas toujours évident.
1: Dans son département, le Val-de-Marne, un décret vient d'être publié pour permettre le début de certains travaux du bâtiment dès 5 heures. Mais là encore, pas simple, rien ne l'est dans la période qui pourrait coûter à l'économie entre 0,3 et 0,5% du PIB, selon Anna Créti, professeure en charge du sujet à Paris Dauphine.
2: On peut faire un parallèle avec des journées de grève, 0,5%, c'est une demi-journée de grève pour un épisode de canicule de 3 jours. Donc là, on a déjà dépassé ces seuils.
1: L'effet réel d'une canicule qui ne peut, cela dit, s'analyser, se mesurer qu'à froid pour cet économiste, qui invite donc à attendre quelques mois encore avant d'en faire le véritable bilan.
3: Et le réseau de transport parisien sera impacté aujourd'hui. Des ralentissements pour les RER et les métros, des suppressions de trains possibles aussi. On vous a mis toutes les infos sur ici.fr. Autre victime de la canicule, les lycéens de terminale et de première en plein dans les oraux du baccalauréat. Difficulté au niveau max pour les élèves qui doivent réviser coûte que coûte, ce qui va forcément créer des inégalités entre les élèves, assure Mustapha Ocelik, vice-président de la Fédération des parents d'élèves, la FCPE.
4: Les risques, effectivement, c'est la question de la déshydratation, la fatigue cumulée, la difficulté physique que ça peut engendrer, et la question de l'inéquité entre les candidats qui seraient dans des conditions plus favorables et d'autres candidats qui le seraient moins. Donc, c'est une inégalité également devant l'examen et sur le territoire. Même s'il y a des annonces qui sont faites, on voit bien aujourd'hui que la canicule, ce n'est plus une question ponctuelle, mais c'est une question structurelle et il faut des réponses adaptées avec un plan d'investissement sur le bâti scolaire pour adapter notamment le bâti scolaire au changement climatique.
3: Et dans tout le pays, plus de 8000 écoles, collèges et lycées au total sont touchés par la canicule. Face à ces chaleurs, certaines mairies ouvrent leurs portes et proposent des salles fraîcheurs. Mais comment adapter les villes à ces vagues de chaleur? On posera la question à 7h49 à notre invité Jean-Philippe Dugoin-Clément, vice-président du Conseil régional d'Île-de-France en charge du logement et de l'administration durable du territoire. La chaleur qui ne décourage pas les Français et Franciliens à partir en vacances. Les réservations cet été sont en hausse de près de 3% par rapport à l'année dernière. C'est ce que révèle ce matin une étude du site Particulier à Particulier. Les régions où les réservations progressent le plus sont dans l'Ouest et le Nord pour des questions d'accessibilité, de coût, mais aussi de fraîcheur.
5: La Convention citoyenne sur les rythmes scolaires à Paris livre ses premières conclusions.
3: Mise en place par Emmanuel Grégoire en plein scandale de violences sexuelles dans le périscolaire. Cette convention, lancée il y a un mois, a recueilli les recommandations de 77 parents d'élèves tirés au sort et a auditionné pendant un mois des experts, organisations représentatives et des associations. Bonjour Laurent Borde.
6: Bonjour.
3: Que peut-on retenir de ces conclusions?
6: C'est le scénario du retour de l'école sur 4 jours qui est préconisé par 77% des votants. Une idée qui va à l'encontre des convictions d'Emmanuel Grégoire qui prône plutôt la semaine de 4 jours et demi et qui a promis de discuter. Il faut dire que Paris est une des rares grandes villes, avec Grenoble, à maintenir ce rythme qui concentre 5 matinées d'enseignement complet et 1h30 de TAP, c'est-à-dire de temps d'activité périscolaire, les mardis et vendredis, organisés gratuitement par des animateurs de la ville de Paris et des intervenants associatifs.
3: Mais que changerait le passage à la semaine de 4 jours?
6: Eh bien, il permettrait, selon la Convention citoyenne, de créer des repères stables pour les enfants, une continuité des équipes et des activités plus développées le mercredi, ce que défend aussi l'opposition de droite à la mairie.
3: Et y a-t-il d'autres recommandations?
6: Eh bien, il y en a deux. D'abord, une continuité pédagogique entre les temps scolaires et périscolaires, avec par exemple un conseil d'école unique. Et ensuite, l'augmentation du taux d'encadrement des enfants. Le maire de Paris explique pouvoir honorer certaines de ses revendications dès cet été, même s'il précise qu'une réforme des rythmes scolaires ne pourrait pas être mise en œuvre avant la rentrée 2027.
3: Merci beaucoup Laurent Borde pour ces précisions.
5: Il était recherché par les autorités depuis des années.
3: Le narcotrafiquant Wissem Katourzi a finalement été interpellé la semaine dernière à Dubaï, aux Émirats Arabes Unis. C'est ce qu'a appris France Info, confirmant une information du Nouvel Obs. Originaire de Sévran, en Seine-Saint-Denis, Wissem Katourzi, 44 ans, est considéré comme l'un des plus gros narcotrafiquants français. Il était visé par un mandat d'arrêt dans une affaire de règlement de compte à la Courneuve en 2017.
5: Un historien entre dans la nécropole de l'histoire française.
3: Marc Bloch et son épouse Simone Vidal sont entrés hier au Panthéon. L'historien résistant, assassiné par la Gestapo en 1944, et auteur de L'étrange défaite qui revenait sur la débâcle française de 1944.

0: 40. Une œuvre qui a inspiré Emmanuel Macron lors de la cérémonie, avec ce message plus politique qu'il n'y paraît, à destination des extrêmes, Paul Barcelone.
1: Les enseignements de Marc Bloch nous obligent encore. Emmanuel Macron fustige ici l'esprit de défaite.
2: Poison lent de notre vie publique et qu'il faut combattre inlassablement.
1: Et alors que les dirigeants du Rassemblement National, favoris pour lui succéder à l'Élysée, devaient être exclus de cette cérémonie selon la famille de Marc Bloch, le président s'en prend sans les nommer aux tenants de l'extrême droite.
2: Ceux qui se proclament plus français que vous, ce sont toujours les premiers à sacrifier la France aux intérêts de puissances hostiles. Les premiers à la trahir, premiers à sacrifier à leurs intérêts un peuple libre, peuple qu'au plus profond d'eux-mêmes, ils n'aiment pas.
1: Mais la mise en garde vaut aussi à l'heure de la résurgence de l'antisémitisme.
2: Le cas de Marc Bloch montre que dès qu'il faut s'en prendre à un juif, il se trouve toujours un préfet pour réquisitionner, un policier pour perquisitionner, un juge pour condamner. Et s'est mise en place une mécanique idéologique de haine conjuguée à une épidémie de lâcheté.
1: L'histoire en miroir, fil rouge de cette probable dernière panthéonisation, même si le nom de Samuel Paty, professeur assassiné par un terroriste islamiste, circule pour rentrer à son tour et pourrait ainsi permettre à Emmanuel Macron de livrer ses derniers messages politiques.
0: Il s'agit de la sixième panthéonisation du chef de l'État.
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0: Et donc aujourd'hui, Grégoire, une journée marquée sous le signe de la chaleur, du soleil.
4: Mais oui, et de la canicule, encore une fois, sur l'ensemble de l'Île-de-France. Grand soleil dès ce matin et des températures qui restent très élevées. 32, 35 degrés pour votre matinée. On vous rappelle que les 8 départements franciliens restent placés en vigilance rouge canicule par Météo France aujourd'hui. Cet après-midi, c'est du soleil sur l'ensemble de notre région, évidemment, et des averses orageuses qui devraient arriver par le sud de notre région. C'est ce que nous annonce Météo France. Et au niveau des températures, courage encore une fois, puisqu'il fait encore beaucoup trop chaud. On va compter au plus chaud de la journée sur 39 degrés à Meaux et à Provins, Nanterre, La Courneuve, Pontoise, Rambouillet, 40 degrés, Saint-Germain-en-Laye, Massy, Fontainebleau ou Étampes, 41 degrés, 42 la maximale, ce sera pour Vitry-sur-Seine et pour Nemours. Et 40 degrés, c'est la température que l'on aura à Paris. On va encore une fois chercher la fraîcheur aujourd'hui. C'est pour ça que les gens restent plus souvent à la radio, restent plus longtemps en ce moment, parce qu'il y a la clim. Oui. Hein, c'est marrant, non, le nombre de gens qu'on croise dans les couloirs.
5: On est consciencieux, tout simplement.
4: Je suis pas sûr, je pense que c'est beaucoup la clim. Mais oui, évidemment, courage à vous toutes et à vous tous. N'hésitez pas à vous hydrater beaucoup, sans attendre évidemment la sensation de soif. Il faut boire. C'est évidemment le conseil principal. On va chercher aussi des îlots de fraîcheur dans notre région. Il y en a pas mal. Là, pour le coup, on a de la chance. Et notamment, un nouveau qui a ouvert le week-end dernier, c'est le bois du Piple, dans le Val-de-Marne, sur les secteurs de Sucy-en-Brie, Boissy-Saint-Léger. On ira d'ailleurs dans ce bois du Piple avec notre invité, la présidente d'Île-de-France Nature, à 7h20 avec l'invité d'ici matin. Voilà, ça fait un nouvel îlot de fraîcheur qui ouvre dans notre région, et tant mieux. 7h10, ici l'infotrafic en temps réel, toutes les 15 minutes, Thomas Etcheberry. On en est à 148 km de bouchons cumulés sur les routes franciliennes.
6: Alors, il y a tout d'abord un accident dans le secteur de Bondoufle. Si vous êtes sur l'N104 intérieure en direction des Ulis, vous avez quitté Évry et la 6. Il y a un accident assez important visiblement qui peut gêner sur les voies de circulation. Donc Jean-Franck nous a signalé cette difficulté il y a quelques minutes de cela, et c'est toujours d'actualité à en croire notre carte, donc soyez prudents. On a également une grosse difficulté dans le secteur de Gennevilliers avec la coupure d'un tunnel sur la N315. C'est le tunnel de Sévérine, qui malheureusement coupe un peu la circulation pour vous qui essayez de rejoindre Paris ou de quitter Paris en direction du Nord-Ouest. Donc ça provoque des bouchons assez importants qui remontent jusqu'à Franconville sur la 15, et c'est pas évident puisque vous serez obligé de bifurquer vers la 86, hein, vous ne pouvez pas vous engager sur la 315 vu que le tunnel est coupé dans les deux sens de circulation. Donc ça, c'est quand même une difficulté. Et puis il y a Clarisse également qui nous signale un monsieur en slip pas très loin des quais de Radio France apparemment. Oui, absolument, c'est pas une blague. D'accord. Un monsieur un peu particulier visiblement qui est sur les quais et qui a une attitude un peu spéciale, en tout cas qui peut être dangereux sur les voies de circulation, et qui peut traverser, et voilà, qui est très peu vêtu. Bon, ça on peut le comprendre parce qu'il fait très chaud, mais en tout cas faites attention. Donc c'est une info qu'on voulait vous communiquer. On ne sait jamais si vous circulez en ce moment sur les quais, à Boulanger, avec la vue sur la Tour Eiffel, et vous n'êtes pas très loin de la maison de la radio, vous pouvez croiser donc ce monsieur en slip un peu bizarre. Côté transport en commun, attention si vous êtes amené à prendre la ligne H du Transilien, le trafic qui est perturbé de Saint-Leu-la-Forêt vers la gare du Nord suite aux mauvaises conditions météo, la chaleur bien sûr qui a un impact sur ces rails, donc ça peut être un peu complexe, en tout cas ralentir la circulation entre Saint-Leu-la-Forêt et la gare du Nord.
4: On fait la route ensemble, les transports aussi, dites-nous comment ça se passe sur votre trajet à vous en Île-de-France. 01 42 30 10 10, vous nous appelez directement, vous nous envoyez un message par WhatsApp.
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4: 7h12, très bon réveil, très belle matinée avec nous. J'espère que tout va bien ce matin, que la nuit s'est bien passée. C'est compliqué de dormir en ce moment avec la canicule. Nous, on est là pour vous accompagner avec la fraîcheur d'ici Paris Île-de-France jusqu'à 9h ici matin avec Cassie and the Sunshine Band tout de suite.

0: Qu'est-ce que c'est bien ça pour se réveiller. J'adore ce titre, That's the way I like it. Et ça fait partie de ces titres qu'on adore, mais on ne sait pas forcément qui en est à l'origine. Eh bien notez bien, c'est Casey and the Sunshine Band sur votre radio locale, ici Paris-Île-de-France.
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0: Dans une minute, mon œil, l'édito qui décrypte depuis nos régions l'actualité du moment avec David Ossiou. Et aujourd'hui, c'est à propos des expressions les plus utilisées par les médias depuis un an. Et puis, ce que vous utilisez souvent aussi, c'est la voiture, on le sait, ou le deux roues. L'essence, c'est un sacré budget pour les foyers, les ménages franciliens, on le sait. 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
0: 7h17, mon œil, David Ossiou, il y a des expressions qui reviennent souvent dans les journaux, à la télé ou encore à la radio. Le quotidien Ouest France vient d'en publier le top 20.
6: Et la grande gagnante pour ces 12 derniers mois, c'est sous le choc. On l'emploie pour tout et pour rien. Sous le choc après un drame, sous le choc après une défaite sportive. Faudrait pas que la France arrête en 16e de finale, on serait sous le choc. On est déjà sous le choc après les températures de ces derniers jours. Non, à ce rythme-là, le mot ne veut plus rien dire. Si tout nous choque, plus rien nous choque en fait. Juste derrière, au classement, dans les territoires. Alors ça, c'est très parisien. Les médias nationaux ont arrêté de parler des provinces. Ils disent les territoires. Personne ne dit « je vis dans le territoire ». On dit « j'habite à Lille, à Marseille, à Nantes, et il fait 40 degrés et je suis sous le choc ». Non, je suis pas le mieux placé pour donner des leçons sur ces expressions si faciles. J'ai souvent dit « voilà un signal fort quand une mesure inédite était annoncée ». Ou alors dire « c'est un message envoyé aux Français ». Un message envoyé, expression numéro 3 de ces 12 derniers mois. Alors que le plus souvent, les Français reçoivent rien du tout. Ou ils disent qu'ils veulent de vraies mesures, comme par exemple pour faire face à ces canicules à répétition. Dans le top 20 de nos expressions, sinon, j'adore celle-ci. La cerise sur le gâteau. Les Anglais disent aussi « cherry on the cake ». Les Anglais tenus en échec en Coupe du Monde cette nuit par le Ghana. Là, à mon avis, ils sont sous le choc.
0: Merci beaucoup David aussi, vous m'en haïssez tous les matins. 7h15 à retrouver aussi en replay évidemment sur ici.fr, la cerise sur le gâteau, tiens comme ça, ça met une petite pièce en plus. C'est ces 150 euros de carburant qu'on a toujours pour vous. Si vous avez envie de ces 150 euros de carburant, appelez-nous maintenant 01 42 30 10 10, 01 42 30 10 10. On joue juste après Jack et Carla avec la recette sur votre radio locale ici Paris-Île-de-France. Regarde.

0: Jack et Carla, la recette sur votre radio locale, ici Paris-Île-de-France. C'est la bonne recette pour savoir comment ça se passe sur le réseau routier francilien et les réseaux de transport. C'est nous écouter tous les matins, puisque ici, l'infotrafic en temps réel, c'est toutes les 15 minutes. 7h22, Thomas Etcheberry, 173 km de bouchons cumulés sur les routes franciliennes. Il y a des difficultés ce matin.
1: Oui, déjà un accident dans le sud de la région, dans le secteur de Bondoufle. Donc on n'est pas trop loin de Fleury-Mérogis et d'Evry. C'est si vous êtes sur la N104 intérieure en direction des Ulis, vous arrivez d'Evry. Donc ça coince un peu dans cette zone-là. Ça peut provoquer quelques ralentissements qui remontent au niveau de la jonction avec la 6. Donc faites attention. Là où c'est complexe également, c'est dans le nord-ouest, à la hauteur de Gennevilliers, où il y a une coupure, la nationale 315, qui est coupée dans les deux sens de circulation au niveau du tunnel de Sévérine. Et ça, pour le coup, c'est compliqué parce que c'est l'accès direct pour ceux qui arrivent de la 15 pour rejoindre Paris. Et ça, pour le coup, c'est quand même très embêtant puisque ça provoque évidemment un bouchon assez important sur la 15 qui va remonter jusqu'à Franconville. Et voilà, on a un principal axe, on va dire, pour rejoindre la capitale qui est quand même inaccessible. Donc il faudra passer par la 86 et contourner cette difficulté. Même chose si vous quittez Paris, il faudra contourner tout ça pour pouvoir récupérer la 15 un peu plus loin si vous voulez prendre la direction, par exemple, de Cergy-Pontoise. Côté transport en commun, ça se passe pas trop mal, si ce n'est peut-être sur la ligne H du Transilien qui est perturbée de Saint-Leu-la-Forêt vers la gare du Nord suite à de mauvaises conditions météo, de la chaleur qui y joue, qui a un impact sur les rails, sur les rames et donc qui peut ralentir la circulation sur ce tronçon spécifique de la ligne H. Si vous avez d'autres infos à nous communiquer, surtout vous n'hésitez pas, vous avez un numéro pour ça, c'est le 01 42 30 10 10, vous pouvez nous appeler directement et à Saveria qui vous répond au standard ou nous envoyer aussi un message avec ce même numéro via WhatsApp.
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0: 7h23, 150 euros de carburant, c'est ce qu'on a pour vous toute cette semaine. Un grand tirage qui aura lieu lundi à 8h20, vous connaissez le principe et on le sait évidemment à quel point ça pèse dans le budget des franciliens. L'essence, que ce soit pour mettre dans la voiture, dans le deux roues, pour aller au travail, pour sortir, pour emmener les enfants, les petits-enfants à l'école. Voilà, 150 euros de carburant, c'est ce coup de pouce que l'on vous propose avec un ticket qu'il faut obtenir. Et celui de ce matin, il est pour Pascal qui nous appelle de Gargenville dans les Yvelines. Bonjour Pascal.
3: Bonjour.
0: Comment ça va Pascal ce matin?
3: Ah, chaudement.
0: Chaudement, bah oui. J'imagine, la température est déjà élevée chez vous?
3: Oui. Bon, on n'a pas beaucoup dormi cette nuit. Hein.
0: Ouais,
3: moi,
0: ouais.
3: Moi, je suis levé depuis 4 heures pour rafraîchir la météo, parce qu'autrement...
0: On a tous un peu le même souci, c'est de se réveiller tôt pour pouvoir ouvrir les fenêtres, même si c'était un peu la nuit tropicale hein, quand même dans notre région cette nuit.
3: Et puis, il n'y a pas que nous, et les animaux aussi. Hein.
0: Et les animaux souffrent aussi, vous avez des animaux, Pascal?
3: Oui, on a des poules.
0: Des poules?
3: Oui.
0: Ah, d'accord, dans la maison.
3: Ah non, dehors.
0: Ah, en extérieur, d'accord. Oui, je me dis, mais pourquoi pas
1: Il peut y avoir des poules extérieures et d'intérieur aussi.
3: Ça, du pain mouillé pour qu'ils puissent se rafraîchir, les pauvres bêtes.
0: Ben oui, forcément. Bon, c'est quoi votre astuce, sinon, pour garder un petit peu de fraîcheur dans la journée? C'est quoi? C'est on ouvre la nuit et puis après on ferme les volets?
3: Voilà, exactement.
0: Bon, comme nous tous, on a tous les volets fermés, on est tous dans le noir en Île-de-France. Bon, et en même temps, on fait avec.
1: Faut vivre dehors la nuit, en fait. Hein, c'est possible.
0: Il faut changer ça. Mmh. Bon, écoutez, en tout cas, c'est comme ça. Pascal, courage à vous. La bonne nouvelle ce matin, c'est que vous avez votre ticket pour le tirage de lundi prochain. Lundi 8h20, avec peut-être pour vous, c'est 150 euros de carburant. Quelle est votre radio locale en Île-de-France?
3: Moi, c'est Évasion qu'on écoute.
0: Oui, ici Paris-Île-de-France, c'est bien aussi.
3: Oui, il y a Paris-Île-de-France aussi, et puis Évasion, dans les Yvelines, donc.
0: D'accord.
3: C'est la région locale. Il y en a plusieurs,
0: Il y en a plein, mais après, c'est mieux d'écouter sur le 107.1 ici Paris-Île-de-France. Oui, je vous embrasse.
3: C'est ce que j'écoute tous les matins, puis sur la route aussi.
0: Hein. Parfait, c'est gentil, Pascal. Je vous embrasse dans tous les cas, je vous souhaite une très très belle journée. Et je vous dis peut-être, du coup, à lundi, 8h20. 7h25, et si on vous proposait un nouvel endroit de promenade au frais et en pleine nature? Oui, en cette période de canicule, on aime vous partager ce genre de bons plans fraîcheur. Ce nouvel endroit a ouvert ses portes le week-end dernier, c'est le bois du Piple dans le Val-de-Marne, sur les communes de Boissy-Saint-Léger et Sucy-en-Brie. Un nouvel espace réhabilité par la région Île-de-France dans le cadre de son plan vert. Alors à quoi ça ressemble? On en parle ce matin avec notre invitée Sophie Deschiens, la présidente d'Île-de-France Nature. Bonjour Sophie.
4: Bonjour Grégoire.
0: Bon Sophie, tout simplement, à quoi il ressemble ce bois du Piple? Qu'est-ce qu'on y trouve et quel a été le cheminement pour l'ouvrir au public le week-end dernier?
4: Alors le domaine régional du Piple est un lieu exceptionnel. Alors exceptionnel déjà par sa superficie, puisqu'il y a plus de 110 hectares de bois, de prairies, d'étangs et bien sûr de paysages remarquables. Exceptionnel également par son histoire, parce que pendant des décennies, cet espace était resté fermé au public.
0: Oui.
4: Alors évidemment, nous sommes particulièrement heureux à Île-de-France Nature et à la région Île-de-France d'avoir pu, et cela tombe très bien, vous le disiez vous-même, puisque nous avons à subir ces fortes chaleurs, d'avoir pu ouvrir au public dès samedi dernier ce magnifique espace qui est également très riche sur le volet écologique, puisqu'on y retrouve plus de 350 espèces d'insectes et 58 espèces d'oiseaux nicheurs, avec vraiment des espèces remarquables. Enfin, c'est un lieu exceptionnel et je recommande à tous les Français de s'y rendre.
0: Oui, pour aller découvrir ce nouveau bois, mais aussi, voilà, on l'a dit, c'est parfait en cette période de canicule, il y a plein de grands arbres où on peut aller chercher un petit peu de fraîcheur.
4: Ah ben, la fraîcheur est au rendez-vous. Et puis, il a aussi l'avantage d'être à proximité immédiate de la gare RER de Boissy-Saint-Léger. Il dessert ainsi un bassin de 300 000 habitants, hein, c'est-à-dire Boissy-Saint-Léger et Sucy-en-Brie, les habitants de ces communes qui n'avaient pas accès, faut vous imaginer, pendant des décennies, voir le bois, mais ne peut pas pouvoir y rentrer. C'est quand même un formidable bond en avant pour tous ces habitants. Et vraiment, là, on s'inscrit complètement dans la politique que Valérie Pécresse a souhaité mettre en place, c'est-à-dire mettre à disposition des Franciliens de plus en plus d'espaces naturels sur notre région. Puis j'en profite pour vous dire que n'hésitez pas, tous ceux qui nous écoutent, à vous rendre sur le site de la région. Vous trouvez en cliquant abris climatiques la cartographie de tous les abris climatiques, donc sous la forme d'une carte interactive qui permet donc aux Franciliens de localiser au plus près de chez eux les lieux de fraîcheur.
0: Bon bah très bien, ça c'est bien noté. Abris climatiques. Merci Sophie Deschirn d'avoir été avec nous ce matin. Vous êtes présidente d'Île-de-France Nature. Le bois du Piple, 110 hectares de nature, de verdure et de fraîcheur, c'est le nouveau domaine qui a ouvert ses portes le week-end dernier dans le Val-de-Marne, sur les communes de Boissy-Saint-Léger et de Sucy-en-Brie. Parfait pour chercher un petit peu d'ombre en cette période de canicule. Dans un instant, l'essentiel de l'actu avec Cyril Ardoredon.
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0: Dans l'info d'ici, les lycéens de première et terminale entre stress et chaleur. Mais avant ça, l'info en 90 secondes, Cyril Ardoredon.
8: La France n'avait jamais connu une journée aussi chaude. Hier, température moyenne 29,8 degrés, calculée avec les minimales de la nuit et les maximales de l'après-midi. 43,3 degrés à Cazaux en Gironde, 42,2 à Niort dans les Deux-Sèvres. Aujourd'hui, 58 départements sont en vigilance rouge canicule, 31 sont en orange. Attention aussi aux feux de forêt. 35 départements du sud, de l'ouest et du centre sont en vigilance orange. Des dizaines d'hectares partis en fumée hier dans le Maine-et-Loire, le Lot-et-Garonne et l'Aveyron. Avec ces fortes chaleurs, nos installations électriques sont en difficulté. 68 000 foyers toujours sans électricité dans le sud du Finistère après un accident sur un transformateur électrique. Le retour à la normale se fera au plus tôt en fin de journée selon Enedis. L'électricité sera rétablie en priorité pour les établissements de santé et les sites sensibles. L'un des principaux narcotrafiquants français, Wissem Katoursi, interpellé la semaine dernière à Dubaï, on l'apprend ce matin. Il était recherché par les autorités depuis des années, soupçonné d'avoir commandité un règlement de compte en 2017. 26 marins français encore bloqués sur 4 navires dans le détroit d'Ormuz. Les navires ont commencé à sortir hier après plusieurs mois de guerre entre les États-Unis et l'Iran et alors qu'un accord entre les deux pays est en vue. Et puis Didier Deschamps ne sera pas sur le banc lors du prochain match de Coupe du Monde vendredi face à la Norvège. Il sera remplacé par son adjoint Guy Stéphan car le sélectionneur des Bleus doit rentrer en France pour se rendre aux obsèques de sa mère.
0: Merci Cyril Ardo-Redon. 7h31 dans l'info d'ici chez nous en Ile-de-France. Corentin Bémol, la dernière ligne droite pour les lycéens en plein dans les oraux du baccalauréat.
8: Les lycéens et lycéennes en sueur et pas juste à cause du stress. Hein. La chaleur s'est invitée dans les dernières révisions pour ces oraux qui se tiennent depuis lundi. Dans certains établissements, les épreuves ont même dû être reportées à des dates ultérieures. Nicolas Joly, vous avez rencontré des élèves de terminale à la Bibliothèque Nationale de France à Paris. Studieux mais anxieux.
9: Impossible de trouver une place au frais dans la bibliothèque. Léa et Sergio s'installent dehors. Ils sortent leurs ordinateurs et leurs bouteilles d'eau.
10: Plus que nécessaire en ces temps de chaleur.
9: Chaleur qui inquiète les deux lycéens.
11: Elle joue beaucoup sur notre stress. On est fatigué, on ne sait pas comment ça va se passer. Surtout qu'il y a des jours d'épreuves qui ont été déplacés. Au vu du délai qu'on a eu pour, par exemple, faire notre oral, c'est compliqué.
10: Et surtout, comme c'est une épreuve orale, c'est vrai que la chaleur jouera énormément dans notre prestation finale. Donc, c'est une inquiétude qui pèse encore plus sur nous.
9: Un dilemme, comment s'habiller pour l'épreuve ? Le choix des vêtements est crucial pour Sergio.
10: Les professeurs nous ont souvent dit que justement, notre tenue jouait énormément sur les notes qu'on aurait au final. Donc, j'ai plutôt besoin de me présenter, je vais venir en chemise avec un pantalon habillé. Mais c'est vrai que c'est pas du tout ce qui aurait dû être fait dans la mesure où il commence vraiment à faire énormément chaud.
9: Léa regrette que les filles ne puissent pas porter de shorts ou de débardeurs. Ses professeurs le lui déconseillent.
11: Moi, en tant que fille, je sais que je peux pas me permettre de m'habiller comme je veux, malheureusement, à cause des jurys. Donc, j'ai dû anticiper une tenue. Ça va pas forcément être une tenue qui est adaptée. Je vais devoir m'habiller en tant que telle et bon, c'est contraignant.
9: Elle passera son oral dans son lycée, ce qui ne l'enchante pas.
11: Les salles, elles sont mal isolées, il n'y a pas forcément de climatisation et même les ventilateurs. C'est pas facile, autant pour le jury que pour le candidat.
9: Ces inquiétudes remontent jusqu'aux parents d'élèves. Moustapha Ocelik, vice-président de la FCPE, demande un plan d'action contre la chaleur.
12: C'est un protocole canicule pour chaque établissement, qui permettrait notamment de définir des seuils de température et d'adapter à la fois les horaires des examens, avoir des salles plus fraîches, un accès renforcé à l'eau, notamment à l'eau fraîche. Même s'il y a des annonces qui sont faites, on voit bien aujourd'hui que la canicule, ce n'est plus une question ponctuelle, mais c'est une question structurelle et il faut des réponses adaptées à un plan d'investissement sur le bâti scolaire pour adapter notamment le bâti scolaire au changement climatique.
9: Le ministre de l'Éducation promet de travailler dès le mois prochain sur le calendrier des examens pour qu'il n'y ait plus aucune épreuve l'après-midi.
8: Et ce calendrier révisé sera présenté à la rentrée. Plus de 8000 écoles, collèges et lycées au total sont touchés par la canicule en comptant les aménagements d'horaires. 1800 sont fermés, a indiqué hier le ministère de l'Éducation nationale.
0: Et on souhaite évidemment à toutes et tous un bon courage pour le baccalauréat. Merci Corentin Bémol à la une du journal de 8h.
8: On sera dans Paris, réveil difficile pour les franciliens après ce qui pourrait être la nuit la plus chaude jamais enregistré. Comment s'est déroulée cette nuit caniculaire pour les Parisiens ? Rendez-vous à 8h. Et on le disait donc, ces fortes chaleurs qui secouent l'Île-de-France.
0: Qui continue, quatrième jour de canicule aujourd'hui sur l'ensemble de l'Île-de-France avec un grand soleil ce matin et des températures qui restent très élevées, aux alentours des 32-35 degrés pour votre matinée. On vous rappelle que les 8 départements franciliens restent placés en vigilance rouge canicule par Météo France aujourd'hui et vigilance orange, risque d'incendie en Essonne aussi. Donc faites bien attention dans le 91. Cet après-midi, du soleil sur l'ensemble de notre région, des averses orageuses aussi, qui sont prévus par Météo France et qui devraient arriver par le sud de notre région. Et puis pour les températures, bah vous l'avez compris, il fait encore beaucoup, beaucoup, beaucoup trop chaud. Comptez au plus chaud de la journée, 39 degrés à Meaux et à Provins. Rueil-Malmaison, Saint-Denis, Cergy, Rambouillet, on aura 40 degrés. Versailles, Évry-Courcouronnes, Fontainebleau et Étampes, 41 degrés. 42 la maximale pour Créteil et pour Nemours et 40 degrés c'est la température que l'on aura à Paris, notamment du côté des jardins du Trocadéro. Vous pourrez peut-être aller chercher un petit peu de fraîcheur avec, vous savez, les fameux canons à eau qu'il y a au jardin du Trocadéro qui font office de brumisateur finalement. Donc si vous êtes dans le secteur, n'hésitez pas à aller vous rafraîchir là-bas. Alors je rappelle qu'il y a une tolérance pour mettre les pieds dans l'eau, pour se rafraîchir un petit peu la nuque dans les jardins du Trocadéro, mais c'est interdit de s'y baigner. Voilà, je le dis, il y a plein d'endroits comme ça où ça donne envie d'y aller, mais n'y allez pas forcément. Tous les endroits ne sont pas baignables et ne sont pas surveillés. Donc faites
1: très
0: attention.
1: Sinon, ça sera la fraîcheur de la cellule.
0: Oui, ça peut être. Ça peut être aussi ça. Donc voilà, faites évidemment très attention de là où vous vous baignez. 7h36, ici l'infotrafic en temps réel, toutes les 15 minutes. Thomas Etcheverry, 202 km de bouchons cumulés sur les routes franciliennes. C'est toujours compliqué au nord-ouest de Paris. Hein.
1: Mais oui, avec cette coupure d'un tunnel sur la nationale 315 qui permet de relier Gennevilliers à Paris. Ce tunnel, donc, pour l'instant, inaccessible. ce qui fait que ça provoque des ralentissements, notamment pour vous qui arrivez du nord-ouest avec la 15, hein, dans le secteur de Sannois, de Franconville. Ça coince à la suite de cette coupure de ce tunnel. Donc, il faudra plutôt bifurquer vers la 86 et puis contourner évidemment cette difficulté pour pouvoir rejoindre Paris ou en sortir, hein, puisque c'est coupé dans les deux sens de circulation. Je vous rappelle aussi qu'il y a toujours cet accident à la hauteur de Bondoufle, hein, sur la N104. Ça vous concerne si vous quittez Évry, que vous êtes en direction des Ulis avec la Francilienne. Il y a quelques gênes, donc visiblement à noter sur les voies de circulation. On aura un peu de monde aussi, comme d'habitude, sur la 86 dans les deux sens de circulation entre Nogent et Rosny-sous-Bois ce matin. Côté transport en commun, des perturbations sur la ligne H du Transilien, qui est effectivement ralentie entre Saint-Leu-la-Forêt et Gare du Nord à la suite des mauvaises conditions météo, de la chaleur, hein, qui a un impact aussi sur vos transports en commun. Et puis, des difficultés qu'on va retrouver aussi sur la ligne 3 du métro. Trafic perturbé entre la station rue Saint-Maur et Gallieni en raison d'un ajustement d'intervalle. Là, pour le coup, ce sont les trains qui se collent un peu trop, donc on ajuste la circulation pour éviter évidemment des mauvaises conditions de sécurité.
0: On continue dans tous les cas d'être à vos côtés, de vous accompagner sur la route, dans les transports. Venez nous dire comment ça se passe sur votre trajet à vous en Ile-de-France. 01 42 30 10 10 pour nous appeler directement ou nous envoyer un message sur WhatsApp.
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0: 7h37, bon réveil et belle matinée avec nous. Direction le Finistère maintenant, qui, même lui, est en canicule et est en vigilance rouge. Décidément, il n'y a plus de saison. L'autre Finistère, les Innocents maintenant sur votre radio locale. Comprendre.

0: L'autre Finistère, c'est ce Finistère qui est aussi en vigilance rouge canicule. Normalement, ça faisait partie des départements où on pouvait aller chercher un petit peu de fraîcheur. Et bien, c'est plus le cas maintenant. Les Innocents sur votre radio locale.
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0: 7h42 dans moins de 10 minutes, l'invité d'ici matin, votre micro Cyril Ardoredon et une nouvelle journée qui s'annonce invivable avec jusqu'à 40 degrés attendus selon Météo France à Créteil, à Arpajon ou encore à Fontainebleau.
3: Et dans nos logements aussi, la température monte très fortement. Comment sommes-nous arrivés là? Pourquoi nos villes ne sont-elles pas plus adaptées? On en parle dans une poignée de minutes avec notre invité Jean-Philippe Dugoin-Clément, le vice-président du Conseil régional d'Île-de-France en charge du logement et de l'aménagement durable du territoire.
0: Ce sera à 7h49, mais avant ça, 7h40. De vous chercher des idées pour profiter de notre région sans vous ruiner. Par ici, les bons plans, c'est chaque matin avec David Kolski. Bonjour David.
4: Bonjour.
0: David, c'est parti pour les soldes d'été aujourd'hui. Et du coup, ça fait deux bonnes raisons d'aller dans les magasins.
4: Ah bah oui, deux bonnes raisons. Pourquoi? La première, c'est qu'on va y chercher des bonnes affaires, trouver pourquoi pas des nouveaux vêtements, des nouvelles chaussures pas trop chères avec les soldes. Et puis la deuxième raison, c'est qu'en général, les magasins, les centres de shopping, c'est climatisé. Donc ça fait vraiment deux bonnes raisons. En général, on dit que pour les soldes, faut faire du repérage, faut prendre son temps, faut pas se précipiter. Ah, c'est sûr qu'on va pas se précipiter. On va passer la journée tranquille avec la clim. Voilà, pour se balader, pour regarder. Il y a plein d'endroits où aller, de Belle Épine à Thiers en passant par Créteil Soleil, les boutiques d'Aéroville ou encore, pourquoi pas, aller faire un petit tour du côté de Vélizy ou les Trois Moulins ici et Moulineaux. Il y a plein de choses. Et puis, si vous voulez des grosses promos, je vous conseille d'aller dans les magasins Outlet. Alors, en général, c'est pas la dernière collection, mais plutôt celle de la saison précédente. Il y a notamment la Vallée Village vers Marne-la-Vallée ou encore One Nation qui se trouve dans les Yvelines à Clessouilly. Voilà, sinon, du côté de Paris, le Printemps, boulevard Haussmann, les Galeries Lafayette. On connaît la Samaritaine, c'est bien climatisé aussi.
0: Oui, exactement. David, il y a également quelques gestes qui ne coûtent rien et qui peuvent nous faire gagner quelques degrés de moins.
4: Bah oui, alors forcément, il y a des choses qu'on connaît tous, comme la bouteille d'eau ou les pains de glace juste devant le ventilateur pour essayer d'apporter un petit peu de fraîcheur. Voilà, fermer les volets, les rideaux en journée. Mais il y a également d'autres conseils, et justement, j'en ai trouvé sur le site de l'association Les Petits Frères des Pauvres. Il y a pas mal de petites choses comme ça, des petits conseils, notamment de bénévoles. Et il y a Guylaine qui écrit sur le site le matin, je vous lis ce que Guylaine a écrit. Le matin, je plie mon drap housse dans un sac plastique, je le place au réfrigérateur et le soir, je fais mon lit avec juste ça avant de me coucher. Ouais, franchement, c'est pas bête, je trouve ça très bien. Alors, j'imagine que Guylaine n'a pas exactement la même voix que moi, mais bon, on a compris à peu près le truc. C'est sur le site.
5: J'ai fermé les yeux, j'ai vu Guylaine.
4: Merci Thomas, c'est incroyable. Sur le site Les Petits Frères des Pauvres qui nous rappelle qu'il faut appeler aussi nos aînés deux fois par jour minimum, prendre des nouvelles de nos anciens pour savoir comment ça se passe en cette période de forte chaleur.
0: Après, je suis pas sûr que ça tienne très longtemps, mais au moins pendant quelques minutes,
4: de quoi,
0: on reste
4: frais. Les personnes âgées ou
5: le fait que ça soit frais.
0: Le drap dans le frigo.
4: J'avais compris, vous inquiétez pas. On va enchaîner du coup. Hein.
0: Bon, et on n'oublie pas que ce week-end, il y aura un très bel événement aussi dans le 13e arrondissement de Paris, David.
4: C'est un défilé culturel vietnamien qui partira du 44 avenue d'Ivry à 14h pour rejoindre ensuite la place d'Italie vers 18h. Alors, il y aura plein de choses, notamment des démonstrations d'arts martiaux, des danses folkloriques, des costumes traditionnels. Ça va être très très beau, bien évidemment. Tout ça, c'est gratuit. On espère qu'il fera un petit peu moins chaud samedi. Normalement, ça devrait commencer à aller mieux.
0: Il fera que 35.
4: Voilà, c'est déjà pas mal. L'ambiance est toujours sympa. C'est genre fête de quartier. Et puis, on va pas se mentir, il y a plein de restaurants asiatiques hyper abordables juste à côté dans le 13e arrondissement, notamment vers la place d'Italie. C'est donc ce samedi, je vous redonne l'adresse, pour le départ du défilé vietnamien, ce grand défilé culturel, 44 avenue d'Ivry, donc samedi à 14h.
0: Tout est noté. Merci beaucoup, David Kolski. Par ici, les bons plans, c'est tous les matins, 7h40.
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0: Taylor Swift et Hoplite sur votre radio locale ici par Île-de-France.
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0: 7h50, nous nous apprêtons à vivre une nouvelle journée de canicule avec jusqu'à 40 degrés attendus à Nemours ou à Évry par exemple. Notre invité ce matin est le vice-président du Conseil Régional d'Île-de-France en charge du logement et de l'aménagement durable du territoire.
3: Bonjour Jean-Philippe Dugoin-Clément.
4: Bonjour.
3: Je précise que vous êtes aussi président du Conseil d'administration du Grand Paris Aménagement et maire de Mennecy dans le 91 en Essonne. Combien de canicules par an et avec combien de records de température faudra-t-il pour avoir une vraie réponse des pouvoirs publics sur cette question?
4: La réponse, je crois qu'elle commence à se faire. Après, le problème, c'est que c'est des temps longs et répondre. L'aménagement, par nature, c'est du temps long. Quand on compte à Paris 56, 57, 58% de logements qui sont classés en passoire thermique, du fait de l'âge de construction, hein, 78% de l'haussmannien est en passoire thermique, arriver à rénover ces espaces-là, c'est des choses qui prennent extrêmement
3: des
4: de temps, qui sont longs. Quand on travaille sur de la désimperméabilisation, c'est des choses qui sont extrêmement longue, autant sur des aménagements nouveaux, sur des constructions nouvelles, sur des quartiers nouveaux, les critères, les normes d'aménagement depuis déjà une demi-douzaine d'années ont évolué assez fortement. On est passé au RE, c'est les termes techniques, mais c'est les règles de construction pour avoir une construction plus résiliente qui ont fortement évolué avec les RE 25, les RE 28, etc.
3: Même sur du neuf, même sur du très récent, les gens ont chaud hein, en ce moment.
4: De toute façon,
3: on est loin des promesses.
4: Non mais quand on est à plus de 40 degrés, ce qui est le record historique dans ce pays jamais connu, de toute façon, effectivement, il y a une chaleur qui est forte sur l'intérieur. Ça pose la question derrière des systèmes de climatisation, de l'acceptabilité d'ailleurs ou non de la climatisation, qui est quelque chose qui a été très polémique pour un certain nombre de partis politiques.
3: Il faut un grand plan climatisation comme le réclame le Rassemblement National.
4: Un grand plan climatisation, c'est d'avoir des lieux qui soient frais. C'est d'adapter la ville. La ville, elle s'adapte de trois manières. Elle s'adapte d'une part sur la qualité du bâti. La qualité du bâti, c'est le confort d'été, mais c'est aussi les économies d'énergie en hiver. C'est l'urbanisme général. C'est d'avoir plus de pleine terre, plus de végétalisation, d'avoir des îlots de fraîcheur en ville, d'avoir des espaces avec de l'eau accessible. Et puis la troisième, c'est d'avoir des lieux, entre guillemets, refuges par rapport à des épisodes qui sont exceptionnels encore, mais qui vont être de plus en plus fréquents et de plus en plus long. Alors quand j'entends le Rassemblement National qui est quand même le parti climato-sceptique trumpiste français qui aujourd'hui vient de donner des leçons, s'il y en a un qui n'a pas à le faire, c'est véritablement eux sur le cas. Mais travailler sur des salles fraîches, oui c'est quelque chose d'important.
3: Voyez, mais moi, les salles fraîches, quand on a 32 degrés chez soi pour dormir, on ne va pas aller dormir dans une bibliothèque par exemple?
4: Non, mais si vous voulez, c'est aussi d'avoir des îlots qui permettent de se reposer, de se rafraîchir. Vous voyez, moi dans ma commune, à l'échelle municipale, j'ai travaillé, je me suis engagé sur le fait que dans chaque école, nous puissions, sur les salles polyvalentes, etc., avoir des salles qui offrent des climatisations, de manière à pouvoir les ouvrir en période estivale, aussi en dehors des écoliers. Donc c'est quelque chose qui va se faire sur la durée d'un mandat, sur 6 ans, mais c'est aussi des échelles de temps qui sont longues. Et puis petit à petit, eh bien, on adapte la ville.
3: C'est quoi la priorité en termes d'adaptation de la ville? C'est végétaliser, c'est refaire les toitures, c'est installer plus de climatisation dans certains bâtiments?
4: C'est tout à la fois. C'est tout à la fois. C'est ça, mais c'est aussi travailler aux problématiques qu'on peut connaître à d'autres saisons. À d'autres saisons, quand on parle de dérèglement climatique, c'est pas les canicules, c'est l'eau, c'est les inondations. Qu'on parle d'inondation par ruissellement, qu'on parle d'inondation par inondation fluviale, et c'est aussi réadapter la ville, réadapter nos capacités d'absorption de l'eau. Donc effectivement, c'est travailler sur tout. Ce que je vous dis, c'est travailler sur le bâti existant. Et autant travailler sur du nouveau bâti, c'est plus simple. Quand on construit, on impose des normes nouvelles, on force ces normes nouvelles. Quand on travaille sur de la rénovation, extrêmement compliqué. Mais c'est travailler sur le bâti, travailler sur la ville, plus de désimperméabilisation, parce que c'est de la fraîcheur en été, mais c'est aussi de l'absorption d'eau en période de pluie. Donc voilà, c'est travailler sur cet ensemble-là.
3: On a les moyens de nos ambitions, on a les moyens moyens de rénover une ville comme, enfin des villes comme Paris et la banlieue en quelques années. Le GIEC dit plus 2 degrés d'ici 2050. Hein.
4: Quand on voit que le fonds vert, par exemple, a été divisé par deux quasiment par le gouvernement sur le fonds vert, c'est les subventions de l'État amenées aux collectivités pour assurer la transition écologique, pour adapter les bâtiments publics, pour adapter les espaces publics. Et quand on voit que ce fonds a été divisé par deux quasiment entre le budget 25 et le budget 26, on peut se poser la question de la prise en compte réelle, budgétaire, de ces besoins, de ces nécessités.
3: Il est trop tard, on a raté le coche ?
4: Non, je crois pas. Je crois qu'il y a une véritable prise de conscience qui est en train de se faire. Et on vient de lancer une étude, un sondage fait sur 4000 personnes avec Grand Paris Aménagement, l'ADEME et RTE, qui a été rendu il y a peu plus d'un mois. Et on se rend compte qu'on a aujourd'hui 2/3 des Français qui considèrent que le changement climatique les impacte quotidiennement dans leur vie. Et ce changement climatique, faut bien intégrer que ça devient aussi une question de différenciation sociale. Le plus on est aisé, le plus on peut se protéger par rapport au changement climatique. Et donc l'adaptation de nos villes, c'est une nécessité écologique, environnementale, mais c'est aussi une nécessité sociale pour protéger les plus fragiles.
3: Et vous, en tant qu'élu, est-ce que vous réussissez à faire ce forcing justement pour aller dans cette direction ?
4: En tout cas, c'est ce qu'on porte à l'échelle locale avec tous les maires d'Île-de-France et de France dans nos communes. C'est ce qu'on porte sur la région Île-de-France quand on travaille effectivement sur des îlots de fraîcheur, quand on travaille sur la renaturation, quand on travaille sur la protection d'un certain nombre d'espaces, quand on impose des normes dans notre schéma d'urbanisme francilien, quand on impose des normes de pleine terre beaucoup plus élevées que ce qu'elles étaient. C'est des choix volontaires qu'on a portés avec Valérie Pécresse. Mais quand on parle encore une fois d'aménagement, vous savez, quand vous lancer une construction d'une maison, entre le moment où vous allez voir votre architecte où la maison va sortir de terre pour un particulier, c'est 2 à 3 ans si tout se passe bien. Quand on parle de réaménager un quartier, c'est des mouvements à 5 ou 10 ans.
3: Merci beaucoup Jean-Philippe Dugoin-Clément. Vous êtes vice-président du Conseil Régional d'Île-de-France en charge du logement et de l'aménagement durable du territoire. Vous êtes également président du Conseil d'administration du Grand Paris Aménagement. Vous étiez notre invité ce matin sur Ici Paris Île-de-France.
4: Merci.
0: Et merci à vous Cyril Ardo-Redon. Le journal de 8h, c'est dans 3 minutes et on reviendra évidemment sur cette canicule qui touche notre région.
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0: 7h57, ici l'infotrafic en temps réel, toutes les 15 minutes. Thomas Etcheberry, on en est à 260 km de bouchons cumulés sur les routes franciliennes.
6: Oui, avec toujours cette coupure de la N315 hein, dans le nord-ouest. Attention, à Gennevilliers, c'est compliqué de rejoindre Paris depuis la 15. Ça provoque d'ailleurs des bouchons qui vont remonter jusqu'à Franconville, donc faites attention. Il y a également Benoît qui nous envoie un petit message par WhatsApp pour nous signaler un accident sur la 86 intérieure dans le secteur de Choisy-le-Roi. Donc faites attention là aussi, si vous arrivez de Créteil, vous êtes en direction de Fresnes, ça peut coincer dans ce secteur.
0: Et on continue de faire la route ensemble, les transports aussi. 01 42 30 10 10.
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0: 7h58 chaque jour avec Ici Paris Île-de-France, un peu d'histoire avant l'actu avec Stéphane Bern. Bonjour Stéphane.
7: Bonjour Grégoire et bonjour l'Île-de-France.
0: Aujourd'hui Stéphane, nous voyageons au temps de la France de Napoléon III, moustache impériale, grand boulevard et début du Paris moderne.
7: Au 19e siècle, certains cultivent des orangers et d'autres inventent presque par accident l'un des matériaux les plus utilisés au monde. Un peu comme si en bricolant un arrosoir, on inventait la station spatiale. En 1867, à Paris, Joseph Meunier, né à Saint-Quentin-la-Poterie dans le Gard, travaille comme jardinier aux Tuileries et dans les grandes propriétés de la capitale. Son problème est très concret, les bacs à oranger. Ces grands pots doivent être solides pour supporter la terre, l'eau et les racines. Mais la terre cuite se fissure et le ciment seul casse facilement. Et qui c'est qui doit tout nettoyer, replanter à chaque fois ? Eh ben c'est mon Joseph. Meunier tente alors une idée simple, renforcer le ciment avec une armature en fer. Le résultat est étonnamment résistant. En 1867, il réalise que ce super ciment pourrait lui rapporter du super argent. Il protège donc son invention en la faisant super brevetée. En revanche, pour en déplacer un, c'est minimum 4 déménageurs super costauds. Très vite, le procédé est appliqué à des réservoirs, des dalles, des escaliers, puis à des ponts. Le mélange du béton et du fer, qui deviendra l'acier, donne naissance au béton armé. Un matériau capable de supporter d'énormes charges tout en restant relativement souple. On a dit relativement, alors on évite quand même de taper dedans à main nue, d'accord ?
8: Laisse béton.
7: En 1875, il construit dans la ferme du château de Chazelet en Indre ce qui est considéré comme le premier pont en béton armé de France. Du pot, il passe au pont. Une seule lettre de différence, mais quelques centaines de tonnes en plus. Comme quoi les oranges ne donnent pas que de la vitamine C, elles donnent aussi des idées en béton armé.
0: Merci beaucoup Stéphane, et demain avec vous nous voyagerons au temps où à l'église, tout le monde fait semblant de comprendre.
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0: Très belle matinée avec nous, merci de votre fidélité, bienvenue, il est 8h. Ici première radio sur l'actu locale en Île-de-France. Corentin Bémol à la une ce matin. Aujourd'hui encore, l'Île-de-France continue de suffoquer.
9: On frôle les 30 degrés en ce moment à Paris et ça va monter jusqu'à 40 cet après-midi. Hier a été la journée la plus chaude jamais enregistrée en France depuis 1947. Et cette nuit a aussi battu des records de température, si bien qu'à Paris, certains ont décidé de dormir dehors, dans les parcs. Ajra Mohamed, vous avez passé vous aussi la nuit dehors au parc des Buttes-Chaumont à la rencontre de ces Parisiens qui fuient la fournaise.
10: Oui, ce parc au nord de Paris reste exceptionnellement ouvert toute la nuit en ce moment avec ses 25 hectares de verdure, son lac et ses arroseurs automatiques qui tournent le soir. Il n'en fallait pas plus pour Blanche, Ethan et Philomène. Ces trois lycéens ont passé la nuit sur la butte et il est 3h du matin quand je les croise. Il fait encore 27 degrés.
11: Là, ça fait 5-6 nuits, je ne dors pas avant 4-5 heures du matin parce qu'il fait trop chaud sinon. Alors que là, ça va. Il y a un petit air frais. Moi, j'ai eu un petit peu froid un moment, là, ça va mieux.
10: Vous avez eu froid ?
11: Ouais.

0: Ouais.
1: Se dire, est-ce que ça vaut vraiment le coup de faire des enfants si c'est pour leur laisser un état un peu terrible quand même de vivre comme ça?
2: À ce niveau-là, c'est une catastrophe.
0: Finalement, ce n'est qu'au petit matin que les trois amis lèvent le camp pour retourner chez eux dans la fournaise de leur appartement.
3: Ajra Mohamed avec Benjamin Reyes pour les moyens techniques. 35 départements, dont l'Essonne, sont placés aujourd'hui en vigilance orange pour un risque élevé de feux de forêt, indique ce matin Météo France. Conséquence de la chaleur, la Dame de Fer passe en mode canicule. Hier à 16h, il n'était plus possible de visiter la Tour Eiffel en raison de cette canicule. Aujourd'hui, la dernière entrée pour la visite se fera à 12h15, 13h30 pour le restaurant. Le musée du Louvre fermera lui aussi plus tôt que d'habitude jusqu'à samedi, dès 16h, au lieu de 18h. Attention aujourd'hui encore sur le réseau de transport francilien, un train sur 10 est supprimé. Le trafic des RER et des métros est ralenti. 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Dans ce contexte, la préfecture d'Île-de-France annonce l'ouverture de 427 places d'hébergement d'urgence à Paris. 100 places viennent d'ouvrir à l'école 42 dans le 17e arrondissement. Chaque nuit en Île-de-France, plus de 115 000 personnes en situation de précarité sont prises en charge par l'État au titre de l'hébergement d'urgence.
4: Un mois après son lancement, les premières conclusions de la Convention citoyenne sur les rythmes scolaires à Paris rendues aujourd'hui.
3: 77 parents d'élèves tirés au sort issus de 72 écoles parisiennes ont remis leurs conclusions au maire de Paris, Emmanuel Grégoire. C'est le scénario du retour de l'école sur 4 jours qui est privilégié par ce rapport, préconisé par 77% des votants.
4: C'est l'une des classes préparatoires les plus réputées de Paris.
3: On parle de l'école normale catholique, plus connue sous le nom de Prépa Blomet, mais derrière l'image d'excellence, des témoignages et des documents beaucoup plus sombres. Marie Dupin, vous avez découvert des alertes répétées concernant des propos racistes, antisémites et des symboles nazis.
5: Début février, Alba, étudiante en Hippocagne, surprend trois camarades autour d'une feuille couverte d'insultes racistes avec une étoile de David. Elle photographie le document et l'envoie au directeur.
6: Il a dit, je vais m'en occuper, mais il y a les journées portes ouvertes d'établissement et du coup il n'a pas eu le temps.
5: Les semaines passent sans sanction. Début avril, Alba échange avec une autre étudiante qui évoque des faits similaires. Symboles nazis, autocollants d'ultra-droite, propos racistes récurrents dans l'établissement. Après plusieurs semaines d'insistance, deux élèves sont exclus pour deux jours en fin d'année. Mais ni le rectorat ni la justice ne sont saisis, contrairement au cadre de l'éducation nationale. Selon nos informations, au sein de la prépa Blomet, les alertes se répètent depuis des années. En 2024, notamment, des enseignants font remonter des témoignages d'étudiants victimes d'injures racistes sans suite.
7: On a été confronté à un mur d'exaspération. L'affaire a été très vite close.
5: Et l'une des étudiantes qui témoigne aujourd'hui envisage désormais de porter plainte contre plusieurs camarades et contre la direction de l'école normale catholique.
3: Marie Dupin de la cellule investigation de Radio France. C'est l'un des plus gros narcotrafiquants en France. Wissem Katourzi, recherché par les autorités françaises depuis des années, a été arrêté à Dubaï, aux Émirats Arabes Unis. C'est ce qu'a appris France Info, confirmant une information du Nouvel Obs. L'homme de 44 ans, originaire de Sévran, en Seine-Saint-Denis, était visé par un mandat d'arrêt dans une affaire de règlement de compte à la Courneuve en 2017. Soupçonné d'être le commanditaire dans cette affaire, les enquêteurs qui cherchent aussi à déterminer le rôle précis de Wissem Katourzi dans les circuits d'importation de cocaïne en France.
4: Après la victoire face à l'Irak pour l'équipe de France, son sélectionneur endeuillé.
3: Didier Deschamps a appris hier le décès de sa mère. Il a quitté les États-Unis pour rentrer en France et assister aux obsèques. Il ne sera donc pas sur le banc vendredi face à la Norvège, remplacé par son adjoint de toujours, Guy Stéphan, qui dirigera les Bleus. Julien Froment.
8: Difficile de dissocier Didier Deschamps de son adjoint Guy Stéphan. Leur collaboration devenue amitié a pris racine au début des années 2000 à l'Euro. Deschamps est alors capitaine des Bleus. Stéphan, lui déjà adjoint du sélectionneur en poste Roger Lemaire. C'est là que les deux hommes connectent. Quelques années plus tard, quand Dédé prend les rênes de l'Olympique de Marseille, il pense à Guy Stéphan, comme il l'explique lors du Festival du journalisme de sport en février dernier.
9: Moi, quand je l'ai pris, voilà, je savais que j'avais besoin, parce que j'étais plus jeune aussi, d'avoir son vécu en tant que numéro 1 en club, en sélection. On s'est rencontrés puisqu'il était dans le staff quand moi j'étais joueur en 2000. Évidemment, la complicité s'est développée. Aujourd'hui, on se regarde, on n'a pas besoin de se parler. On sait ce qu'on pense.
8: Un lien indéfectible noué au fil des 180 matchs partagés vendredi. Guy Stéphan sera sur le banc face à la Norvège pour suppléer Didier Deschamps. Ce cas de figure s'est déjà produit en 2022 quand le sélectionneur avait eu la douleur de perdre son père.
3: France-Norvège vendredi à 21h et à suivre.

0: sur votre radio ici Paris Île-de-France. En basket, Paris était à un cheveu du titre de champion de France, mais s'est incliné hier soir face à Monaco, 101 à 92 sur le parquet de l'Arena Porte de la Chapelle à Paris. C'était le cinquième et ultime match de ces finales du basket élite. Avant ça, les deux équipes avaient chacune deux victoires. On fait un petit point du côté du ciel avec du coup ces fortes chaleurs qui traversent l'Île-de-France.
1: Elles sont toujours là, ces fortes chaleurs. On est toujours en canicule aujourd'hui sur l'ensemble de l'Île-de-France. Météo France qui place toujours nos 8 départements franciliens en vigilance rouge canicule par Météo France aujourd'hui. Vigilance orange, risque d'incendie, en Essonne. Donc oui, encore une fois, un grand soleil dès ce matin, des températures entre 32 et 35 degrés. Et puis cet après-midi, du soleil aussi sur l'ensemble de notre région avec des averses orageuses aussi qui devraient arrivé par le sud de notre région selon Météo France. Et puis pour les températures, vous l'aurez compris, il fait encore beaucoup, beaucoup trop chaud. 8h08, vous pouvez commencer déjà à fermer les volets, parce que ça va commencer déjà à augmenter au niveau des températures. 39 degrés à Meaux et à Provins, c'est ce qui est prévu cet après-midi. Sur Rennes, Bobigny, Montmorency, Mantes-la-Jolie, on aura 40 degrés. Saint-Germain-en-Laye, Massy, Melun, 41. Étampes, 41 aussi, 42 la maximale, ce sera pour Champigny-sur-Marne et pour Nemours. Et puis 40 degrés, c'est la température que l'on aura à Paris, notamment dans le 10e arrondissement du côté du canal Saint-Martin, qui, on vous le rappelle, est ouvert à la baignade entre 16h et 20h et uniquement entre 16h et 20h sur le canal Saint-Martin au niveau de la passerelle Michel Morgan. Donc vraiment, si vous voulez vous baigner dans le canal Saint-Martin, n'hésitez pas à le faire, mais faites-le vraiment que entre 16h et 20h, puisque c'est uniquement à cette période-là que c'est autorisé et surtout que c'est surveillé. 8h09, ici l'infotrafic en temps réel, toutes les 15 minutes. Thomas Etcheberry, on en est à 284 km de bouchons cumulés sur les routes franciliennes.
2: Ouais, il y a quelques accidents au sud de la région, notamment dans le secteur de Bondoufle, sur la N104. Si vous êtes en direction des Ulysses, ça va coincer un petit peu une fois que vous quittez Évry et que vous arrivez donc sur la N104. On a aussi sur l'A6 en sortie de Paris, une fois n'est pas coutume, un accident qui s'est produit à hauteur de Savigny. Là, pour le coup, c'est une voiture et une moto qui se sont percutées. Ça peut provoquer un peu de gêne et donc quelques ralentissements dans ce secteur de Savigny. Et la grosse difficulté pour vous qui êtes plutôt dans le nord, dans le nord-ouest, c'est la Nationale 315 qui est coupée au niveau de son tunnel, le tunnel de Sévirine qui est coupé dans les deux sens de circulation à la hauteur de Gennevilliers. Donc forcément c'est compliqué pour quitter Paris en direction du nord-ouest et surtout compliqué de rejoindre Paris depuis Franconville, depuis Sannois. On a quelques ralentissements sur l'autoroute A15. Côté transport en commun, toujours des perturbations sur la ligne H qui souffre de la chaleur elle aussi. Il n'y a pas que nous, il y a aussi les animaux, il y a aussi les trains qui souffrent, vous vous rendez compte, entre Saint-Leu-la-Forêt et la gare du Nord. Donc ça ralentit la circulation suite à ces mauvaises conditions météo, cette canicule.
1: Courage évidemment à vous en cette nouvelle journée de canicule qui s'annonce dans notre région, avec certainement des records de température qui vont encore tomber. On a l'impression qu'à chaque jour suffit sa peine finalement. Voilà, profitez quand même évidemment de la fraîcheur que vous avez peut-être encore actuellement à 8h10. Fermez les volets, prenez de l'eau, buvez de l'eau, les ventilateurs avec notamment des pains de glace devant. C'est vrai que ça peut rafraîchir un petit peu la pièce. Voilà le genre de bon plan qui peut vous permettre de gagner quelques degrés. Dans tous les cas, nous, on reste à vos côtés, évidemment, sur la route et dans les transports aussi. N'hésitez pas à nous dire comment ça se passe sur votre trajet à vous en Île-de-France. 01 42 30 10 10 pour nous appeler directement ou nous envoyer un message par WhatsApp.
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0: Voyage, voyage, désirless pour continuer la matinée ensemble sur votre radio locale.
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0: Belle matinée et bon réveil avec nous avant 8h30, l'événement d'ici avec Fabien Hémo, et on va aller dans la fraîcheur d'une salle de spectacle puisqu'on évoquera les Nomadesques. C'est ce samedi 15h au Théâtre Edgar dans le 14e arrondissement avec la pièce Tout Molière ou presque, un joli spectacle dans la fraîcheur. Que demander de plus? Ce sera l'événement d'ici avec Fabien Hémo. On aura aussi toujours pour vous ces 150 euros de carburant à gagner, vous connaissez le principe. Il y a un grand tirage qu'on fera lundi 8h20 parmi toutes les personnes qui auront eu leur ticket. Par contre, pour avoir ce ticket, faut nous appeler. Là, tout de suite, maintenant, 01 42 30 10 10, 01 42 30 10 10, et donc peut-être pour vous, c'est 150 euros de carburant. Et puis, le C'est pas vrai aussi avec vous, Drazo, c'est notre rendez-vous anti-arnaque. Et ce matin, focus sur nos boîtes mail.
3: Oui, les auditeurs sont allés fouiller dans leur spam et ils m'ont fait remonter des faux mails Darty et des faux mails Lidl. On les regarde ensemble.
0: Et on fait ça dans une minute, à tout de suite.
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0: 8h17, c'est pas vrai, votre rendez-vous anti-arnaque avec vous, Aude Razo, et beaucoup de faux mails Darty et de faux mails Lidl circulent en ce moment.
3: Oui, je commence avec Darty parce que ce message-là tourne vraiment beaucoup. Merci à Philippe, merci à Fabienne, merci à tous les auditeurs qui m'ont prévenu ces derniers jours. Qu'est-ce qu'on lit dans ce mail? On voit déjà le logo Darty. Votre achat a été effectué avec succès, vous dit-on, et bah, ce n'est pas un petit achat. Hein. Je vois un téléphone Samsung, une console, une PlayStation 4, un chargeur, le tout pour 1517,48 €. Aïe. Fabienne me dit, je n'ai pas effectué ces achats, ce sont vraiment des escrocs, je suis passée à côté d'une belle catastrophe. Elle a raison, la catastrophe, ça aurait été de paniquer et d'appeler le numéro d'assistance qui est écrit en bas du mail. Ce n'est pas du tout l'assistance en fait, hein. C'est une arnaque avec quelqu'un qui fait semblant de vous sauver de ce débit inexistant alors qu'en fait, il va vous faire faire des manœuvres dangereuses pour siphonner votre compte en banque. Donc vous n'appelez personne, vous mettez le mail à la poubelle, il ne va rien se passer, hein, je vous assure, vous ne serez pas débité de ces 1517 € imaginaires.
0: Et concernant le faux mail Lidl, c'est quoi le piège?
3: Alors, c'est pas tout à fait la même chose, c'est un faux jeu concours. Vous avez été sélectionné pour recevoir un air fryer Silvercrest. Vous cliquez. C'est tentant.
0: Bah oui.
3: Il ne faut pas, parce que non seulement vous ne verrez jamais, Grégoire, la couleur de votre air fryer, mais l'escroc va vous faire entrer votre numéro de carte bleue, comme d'habitude, soi-disant pour quelques centimes de frais de livraison. Alors Lidl, le vrai, fait des jeux concours, c'est vrai, ça arrive, mais l'enseigne précise que ça se passe uniquement sur Lidl.fr. Et là, ce n'est pas le cas. Darty, Lidl, n'importe quelle enseigne, hein, d'ailleurs, premier réflexe que vous devez avoir toujours, quelle est l'adresse mail qui m'écrit? Je le redis, je le redirai encore. Dans toutes les alertes que j'ai reçues, l'adresse mail était vraiment fantaisiste. Donc ouais. Faites attention, regardez bien.
0: Et si vous participez à un jeu concours et que vous gagnez, on vous demandera pas votre numéro de carte bancaire pour des frais de livraison.
3: Certainement pas. Si vous avez gagné, voilà.
0: Voilà, on vous envoie le cadeau et point. C'est comme ça. Pour les 150 euros de carburant, ça marche comme ça aussi. Voilà, vous gagnez et on vous envoie la carte cadeau. On vous demandera pas votre numéro de carte bancaire. Merci en tout cas, Aude Razo. C'est pas vrai, le rendez-vous anti-arnaque, c'est tous les matins. C'est à 8h15 et il y a un mail évidemment pour vous joindre. C'est ici.arnaque@radiofrance.com. Si vous avez été victime d'une arnaque ou que vous constatez aussi des choses un peu suspectes comme ces faux mails, vous n'hésitez pas, vous partagez à Aude qui ensuite repartage à l'ensemble des auditeurs et auditrices d'ici Paris, Île-de-France. 150 euros de carburant, on le disait, c'est pas une arnaque, continuez de nous appeler 01 42 30 10 10. On joue juste après Kenny Williams et Come Back to Me maintenant sur votre radio locale, ici Paris, Île-de-France, ici matin jusqu'à 9h.

0: Toumi sur votre radio locale, ici Paris, Île-de-France. 8h23, ici l'infotrafic en temps réel, toutes les 15 minutes. Thomas Etcheverry, ça fait moins plaisir quand même. 295 km de bouchons cumulés sur les routes franciliennes.
1: Oui, un peu de monde ce mercredi matin avec plusieurs accidents. Au sud déjà, sur la N104 dans le secteur de Bondoufle. Si vous êtes en direction des Ulis, ça peut coincer. Sur la 6 en sortie de Paris à la hauteur de Savigny, où là aussi on a quelques ralentissements puisqu'il y a un poids lourd et une voiture qui se sont percutées. On a d'autres accidents à l'est de Paris. Tout d'abord sur la 86 intérieure à la hauteur du Péreux, il y a quand même deux voitures qui se sont percutées, donc ça va rajouter des difficultés puisque c'est déjà bien chargé sur cette zone-là. On a 40 minutes de temps de parcours entre Rosny et Nogent. Et puis accident aussi sur la 4 en direction de Paris, là aussi ça coince à la hauteur de Villiers-sur-Marne. Vous aurez malheureusement cette difficulté, il y a plusieurs véhicules qui se sont percutés, ce qui va gêner sur voie de droite et provoquer quelques ralentissements supplémentaires en direction de la porte de Bercy. Côté transport en commun, il y a toujours ces difficultés sur la ligne H du Transilien qui visiblement vit assez mal la chaleur, la canicule et ralentit sa circulation entre Saint-Leu-la-Forêt et Gare du Nord suite à ces mauvaises conditions météo. Donc on peut avoir quelques perturbations.
0: On fait la route ensemble, les transports également. N'hésitez pas à nous dire comment ça se passe sur votre trajet à vous en Ile-de-France. On continue d'être à vos côtés, de vous accompagner. Un seul numéro pour nous joindre, le 01 42 30 10 10 que vous pouvez utiliser pour nous envoyer un message sur WhatsApp ou nous appeler directement.
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0: 8h24 et 150 euros de carburant, c'est ce qu'on a pour vous toute cette semaine avec un grand tirage qui aura lieu lundi à 8h20. Mais pour participer à ce tirage et espérer recevoir ces 150 euros de carburant, il faut un ticket. Et celui de ce matin, il est pour Viviane qui nous appelle de Montgeron en Essonne. Bonjour Viviane.
3: Bonjour.
0: Comment ça va Viviane ce matin ?
3: Eh ben quand je vous vois, c'est que de la fraîcheur.
0: Ah bah c'est gentil, si on peut vous permettre d'avoir un petit peu de fraîcheur, ça nous fait plaisir.
1: On n'est pas très hot alors, c'est ce que
0: non,
1: ça veut dire.
0: C'est
1: quoi.
0: Ça,
1: on a bien compris.
0: C'est pas grave, c'est la fraîcheur du matin voilà. Qu'on aime vous donner Viviane. D'ailleurs c'est quoi votre bon plan fraîcheur, vous, pour garder la fraîcheur à la maison ?
3: L'humour.
0: Bah c'est bien, vous avez raison, ça
3: parce
0: marche aussi.
3: Humour, amour, toujours.
0: Vous avez bien raison Viviane, et on va garder ça. Humour, amour, toujours, on va garder... ce sera le nouveau slogan de l'émission.
1: Non, on dirait une chanson
3: voilà,
1: Clara
3: Luciani. France Bleu, amour, humour, toujours. France Bleu.
0: France Bleu, non, ici on préfère, parce que France Bleu, on ne le dit plus Viviane, depuis un an et demi, on a changé de nom.
3: Oui, mais moi c'est parce que je vous aime, alors je garde France Bleu, parce que je vois la vie en bleu.
0: D'accord, bah, c'est gentil Viviane. Écoutez, vous avez votre ticket pour le grand tirage de lundi prochain, on est très heureux de vous donner ce ticket ce matin pour ces 150 euros de carburant. Vous faites l'essence 2 à 3 fois par semaine, vous, donc vous utilisez beaucoup la voiture.
3: Oui, c'est-à-dire parce que je m'occupe d'un refuge et donc le matin, je me lève de bonne heure, en plus avec les chaleurs.
0: Ouais.
3: Donc, il faut qu'on leur donne à manger, à boire et c'est important pour moi.
0: Bon, et bah très bien Viviane. Et bah écoutez, si on peut vous donner ce coup de pouce, on sera bien content. Lundi, 8h20, le grand tirage. On croise les doigts pour vous. C'est peut-être vous qu'on appellera à ce moment-là. Donc, évidemment, restez bien à côté de votre téléphone. Lundi, 8h20. Quelle est votre radio locale en Ile-de-France, Viviane ?
3: Je vais pas dire France Bleu, je vais me faire engueuler.
0: Pas jusque-là. Ici Paris, Île-de-France, c'est bien aussi, Viviane.
3: Alors, Paris, ici, Île-de-France. Je répète, Paris, ici, Île-de-France.
0: Ici, Paris, Île-de-France, si on met tout dans l'ordre. Mais bon, vous avez tous les bons mots maintenant et tout va bien. Viviane, je vous embrasse. Merci en tout cas pour votre sourire ce matin. Et on vous dit peut-être à lundi, 8h20, pour le grand tirage. 8h26 dans l'événement d'ici, avec vous Fabien Hémeau, on va se rafraîchir au théâtre avec des pièces pour enfants et les parents.
4: L'événement d'ici nous emmène au théâtre aujourd'hui avec la troupe parisienne Les Nomadesques. Notre invité, le metteur en scène de la bande, Vincent Kerr. Bonjour Vincent.
5: Bonjour.
4: Merci d'être en direct ici avec nous. Pouvez-vous alors voilà déjà nous présenter Les Nomadesques, voilà.
5: Donc Les Nomadesques, on existe depuis 25 ans à peu près.
4: Depuis jeune.
5: Depuis bébé. On s'est rencontrés dans des écoles. À la base, c'était des écoles, une école à Asnières où on s'est rencontrés. On a créé la compagnie et puis on avait aussi rencontré d'autres gens au conservatoire de Versailles et on a un peu allié les deux univers.
4: D'accord.
5: Et donc ça fait pas mal de temps qu'on propose des spectacles et entre autres on travaille avec le théâtre Lorraine Lac depuis 2006
4: dans le 16e arrondissement juste à côté de la maison de la radio, on
5: tout
4: connaît bien.
5: Et là-bas on fait Georges le Dragon qui est donc un spectacle pour enfants.
4: D'accord.
5: Vraiment. Et puis le mariage de Figaro qui est vraiment un spectacle familial à partir que les familles peuvent venir voir, même avec les enfants, dès 12 ans.
4: D'accord, très bien. Alors moi, perso, j'ai emmené mon fils de 4 ans voir Georges le Dragon, donc au théâtre Anne Lag, là dans le 16e, et il a adoré. Et moi aussi, franchement, vous ne laissez pas les parents, voilà, sur le bas-côté, voilà.
5: Ah non, alors
4: vous embarquez tout le monde, quoi.
5: Ah oui, alors nous vraiment, disons que on a l'habitude de dire qu'on fait pas du tout des spectacles pour enfants.
4: Pour enfants, ouais,
5: disons
4: c'est ça.
5: Qu'on fait des spectacles pour adultes à hauteur d'enfants.
4: Oui, c'est ça.
5: Nous, il faut que ça nous amuse, nous. Il faut parce que c'est des spectacles. Là, le Georges Dragon, je sais pas, on doit en être à la 400e.
4: Oh là là, mais c'est un succès fou. Hein.
5: Le Loup est revenu, on doit en être à la 1200e, je pense, qui se joue à la scène parisienne. Et en fait, c'est des spectacles que si on veut continuer à les jouer au bout de 10 ans, il faut que ça nous amuse.
4: Votre actualité donc cet été au Festival d'Avignon.
5: On a encore une représentation de tout Molière ou presque au Théâtre Edgar, qui est pareil, un spectacle familial autour de... Bah, c'est en gros l'ensemble des pièces de Molière en une heure.
4: Trop bien.
5: Avec un extrait de chacune des pièces. Et on a l'impression que c'est une vraie pièce de Molière. Après, on va au Festival d'Avignon où on joue un spectacle qu'on avait créé au Ranelagh qui s'appelle Les Sœurs Dalton.
4: Et on vous retrouve à la rentrée dans plusieurs théâtres parisiens.
5: Et on fait Georges Dragon aussi à Avignon. Et donc à Paris, on fait tout Molière ou presque à la rentrée. Le mariage de Figaro, Le Loup est revenu et Georges Dragon.
4: Et plus d'infos, bien sûr, sur le site de la troupe, lesnomadesques.com. Merci d'avoir été avec nous.
5: Bah, merci
4: ici
5: à vous.
4: Vincent Kier, metteur en scène des Nomadesques. Merci.
5: Merci beaucoup.
0: Et merci à vous Fabien Hémot. Prochain spectacle des Nomadesques ce samedi 15h au Théâtre Edgar dans le 14e avec la pièce Tout Molière ou presque.
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0: Dans l'info d'ici, Corentin Bémol, une solution possible contre les fortes chaleurs.
7: Se réfugier dans les mairies qui mettent en place des salles fraîcheurs avec clim et boissons. Reportage à la mairie du 15e arrondissement.
0: Avance à 8h30, l'info en 90 secondes, Cyril Ardoredon.
8: 90% des Français sont aujourd'hui dans un département en alerte rouge ou orange canicule. 58 départements rouges aujourd'hui, 31 en orange. Hier, la France a connu la journée la plus chaude de son histoire. On s'attend dans les jours qui viennent à une éventuelle augmentation du nombre de passages aux urgences et de gens hospitalisés, dit la ministre de la Santé Stéphanie Rist. Pour le moment, la situation est normale, affirme-t-elle. Hier, le Premier ministre a activé le plan Orsan au niveau 2/4 qui permet notamment de mobiliser les personnels nécessaires au fonctionnement des hôpitaux. 68 000 foyers sans électricité ce matin dans le sud du Finistère. Cela fait suite à un accident sur un transformateur électrique. En raison des fortes chaleurs, pas de retour à la normale avant la fin de la journée. La priorité sera donnée aux établissements de santé et aux sites sensibles. Les Français vident leur livret A, une des collectes inédites depuis 2009, moins 630 millions d'euros au mois de mai. C'est le cinquième mois consécutif de retrait, dans un contexte notamment de flambée des prix des carburants. Le bras droit de Didier Deschamps, Guy Stéphan, aux manettes pour quelques jours, y compris pour le match du Mondial face à la Norvège vendredi. Le sélectionneur des Bleus doit rentrer temporairement en France pour assister aux obsèques de sa mère. Et puis en basket, l'année des superlatifs pour Monaco, sacré champion de France hier soir après avoir battu Paris pour la troisième fois de son histoire. Cette saison, l'ASM a aussi remporté la Supercoupe, la Leaders' Cup et la Coupe de France.
0: Merci Cyril Ardoredon. 8h31 dans l'info d'ici chez nous en Île-de-France, Corentin Bémol. Les mairies d'arrondissement parisien transformées en refuges climatiques.
7: La journée d'hier a été la plus chaude jamais enregistrée depuis le début de nos relevés météo à Paris, avec 41 degrés selon Météo France. Ajoutez à ça les bouilloires thermiques, un logement sur deux mal isolé selon la Fondation pour le logement. Et face à ça, plusieurs mairies d'arrondissement ouvrent donc leurs portes et proposent des salles fraîcheurs, climatisées, avec boissons. Et tout le monde peut y venir gratuitement. Hier, Alexandre Thibault, vous avez passé l'après-midi dans la salle des mariages de la mairie du 15e arrondissement de Paris.
9: D'habitude, sur cette grande table, le maire célèbre des mariages. Aujourd'hui, Sarah a posé son ordinateur. Elle télétravaille dans cette pièce remplie d'une vingtaine de personnes.
10: Je travaille normalement au ministère de l'Europe et des Affaires étrangères, mais on n'a pas de climatisation. Des températures que je prends dépassent les 30 degrés. Et comme c'est pareil chez moi, donc voilà, je me suis dit que j'allais tester ici. Et c'est pas mal pour l'instant. C'est accès à, à tous et tant mieux. Avec des écouteurs, ça passe.
9: Bruyant car la salle est ouverte à tous. La mairie met des bouteilles d'eau et des jus de fruits à disposition. Et pour les plus jeunes, des jeux de société. Pour Asia et ses trois enfants,
11: on a trop chaud à l'école.
9: Les jeux, c'est en silence.
12: Bah en fait, on est avec des nourrissons, des personnes âgées, des gens qui travaillent. Donc on essaye, voilà, j'ai trois garçons, donc j'essaie de... Voilà, c'est des enfants, ils gagnent, ils perdent, ils font du... On va essayer de tenir un petit peu et après on va aller se rafraîchir.
9: Car pour eux, après, direction la piscine. Au même moment, au fond de la salle, Clara s'agite à côté de son chihuahua de 11 ans, Jaya.
13: Là, la Chine, elle vient de vomir, donc voilà, elle m'a vomi dessus. Ça va aller, hein, Jaja. Et je supporte plus, il fait trop chaud chez moi et elle allait beaucoup, elle a vomi ce matin. Je la douche plusieurs fois par nuit parce qu'elle a trop chaud. Et au sixième étage, donc la chaleur elle monte, le toit est mal isolé, les fenêtres, le soleil, voilà. Mais la Chine, je sens que ça va pas trop, donc voilà. Donc j'ai de la batterie, je reste.
9: Et tout l'après-midi, la salle se remplit, des agents de la mairie viennent même faire leur pause ici, seule salle climatisée du bâtiment. Et puis il y a Ayoub qui révise son bac, feuilles et ordinateur devant lui, c'est le grand oral qu'il prépare.
14: Je peux pas me concentrer, je fais que transpirer toute la journée, c'est insupportable, l'air est chaud, on transpire très rapidement et c'est pas de bonnes conditions pour réviser.
9: Et il sait déjà qu'il va revenir tous les jours où ce sera ouvert. Juste à côté de lui, Annick a 75 ans et elle est venue bien équipée.
15: J'ai un livre que je viens d'acheter, j'ai des mots croisés, j'ai de quoi boire, j'ai une bombe voilà, pour me rafraîchir, j'ai des magazines, je sais pas, j'ai pris pour... j'ai de quoi m'occuper. Dommage que c'est pas ouvert la nuit.
9: Exceptionnellement, cette salle des mariages va rester ouverte tous les jours jusqu'à 21h, jusqu'à vendredi.
8: Et on rappelle que des points d'eau sont ouverts à Paris hein, pour se rafraîchir, notamment une portion du canal Saint-Martin ouvert tous les jours de 16h à 20h.
0: Ouais, courage à vous toutes et à vous tous en cette période de canicule et notamment à celles et ceux qui passent le baccalauréat. C'est déjà que c'est pas facile avec le stress et tout ça. Si il y a la Coupe du Monde et puis il y a la canicule, c'est pas facile. Donc évidemment, bon courage à toutes et à tous. À la une du journal de 9h, Corentin.
8: Direction La Villette à Paris à la rencontre de ces personnes qui eux aussi cherchent la fraîcheur et qui ont passé la nuit dehors pour échapper à la chaleur. Ce sera à 9h. La météo, Grégoire, on va tirer la langue encore aujourd'hui.
0: Oui, encore une fois, c'est une journée de canicule aujourd'hui sur l'ensemble de l'île de France avec un grand soleil ce matin et des températures qui restent très élevées. Entre 32 et 35 degrés pour votre matinée. On va vous rappeler que les 8 départements franciliens restent placés en vigilance rouge canicule par Météo France aujourd'hui. Vigilance orange, risque d'incendie en Essonne également. Et puis cet après-midi, du soleil sur l'ensemble de notre région et des averses orageuses prévues par Météo France qui arriveront par le sud de l'île de France. Pour les températures, il fait encore beaucoup trop chaud, vous l'aurez compris. On va compter au plus chaud de la journée sur 39 degrés à Meaux et à Provins. Boulogne-Billancourt, Aubervilliers, Argenteuil, Mantes-la-Jolie, 40 degrés. Poissy, Corbeil-Essonne, Melun et Étampes, 41. 42 la maximale, ce sera pour Ivry-sur-Seine et pour Nemours. Et 40 degrés, c'est la température que l'on aura à Paris où, encore une fois, on va chercher évidemment des îlots de fraîcheur. J'en ai un pour vous, le parc de Choisy, dans le 13e arrondissement, parce qu'il y a pas mal de brumisateurs. Voilà, ça fait partie de ces parcs parisiens qui sont agrémentés de brumisateurs. Il y a aussi le parc Nelson Mandela dans le 1er arrondissement. Il y a aussi le parc André Citroën dans le 15e. On en a des îlots de fraîcheur dans notre région, donc vraiment n'hésitez pas à aller en profiter aujourd'hui. Puis on vous rappelle aussi que boire, c'est important. Ça a l'air tout bête hein, de dire ça comme ça, mais il faut boire même quand on n'a pas soif. Et puis on n'hésite pas à passer un petit coup de fil aussi aux plus anciens pour prendre des nouvelles tout simplement, et puis leur dire aussi de prendre un verre d'eau, c'est important. 8h36, ici l'info trafic en temps réel toutes les 15 minutes, Thomas Etcheberry. On a passé les 300 km de bouchons cumulés sur les routes françaises.
1: Oui, effectivement, on a un accident grave qui s'est produit dans le secteur d'Evry. Attention sur la N104, hein, quand vous quittez la 6 et vous êtes sur la N104 en direction de Brie-Comte-Robert, ça peut coincer. On a également un autre accident sur le secteur de Nogent. Il faudra faire attention à la hauteur du Perreux, accident sur la 86 intérieure. Il y a quand même deux voitures qui sont percutées, ça va gêner sur voie de droite. Donc là aussi, on perd du temps. Il y a un bouchon qui remonte jusqu'à Rony. On compte 40 minutes pour rejoindre Nogent depuis Rony. Et puis un autre accident pas très loin, à la hauteur de Villiers, en direction de Paris, bien sûr, hein, sur la 4. Là aussi, c'est un accident assez grave qui s'est produit sur Villiers-sur-Marne. Ça gêne sur voie de droite et donc il y a quelques coups de frein à prévoir dans ce secteur. Je vous rappelle aussi que si vous êtes en direction de Paris, vous arrivez d'Argenteuil, de Sannois, ça va être compliqué. Il y a la Nationale 315 qui est coupée, il y a le tunnel en fait qui est coupé dans les deux sens de circulation. Donc il faudra contourner cette difficulté pour pouvoir rejoindre Paris. Côté transport en commun, sur la ligne J du Transilien, le trafic est perturbé entre la gare Saint-Lazare et Vernon-Giverny suite à un incident qui affecte la voie dans le secteur de Mantes-la-Jolie. Donc on peut avoir quelques ralentissements sur cette partie nord-ouest de la région.
0: On est toujours avec vous, à vos côtés, on vous accompagne sur les quais, où il fait chaud, c'est vrai, sur les rails, où il fait chaud dans la voiture, où il fait peut-être chaud aussi, mais vous avez peut-être la clim, en tout cas c'est ce que je vous souhaite. Nous on est là pour vous accompagner et vous dire surtout comment ça se passe pour vos conditions de circulation dans notre région. N'hésitez pas vous aussi à nous faire remonter toutes les infos, 01 42 30 10 10 pour nous appeler directement ou nous envoyer un message par WhatsApp.
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0: 8h37, très bon réveil avec nous. J'espère que la nuit n'a pas été trop compliquée avec cette période de canicule. En tous les cas, on vous souhaite un réveil tout en fraîcheur et avec le plein de bonne musique, d'actu et de bonne humeur aussi.

0: Bah vous ne l'êtes pas si vous passez la matinée avec nous ici matin jusqu'à 9h. C'était Garou sur votre radio locale ici Paris Île-de-France. Garou qui sera en concert chez nous d'ailleurs. Ce sera le 17 janvier prochain. On a un petit peu le temps. Ce sera au Casino de Paris.
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0: Dans moins de 5 minutes, par ici les économies avec Valère Coréard et on verra comment économiser de l'eau pour arroser son jardin cet été. Mais avant ça, 8h42, 100% Coupe du Monde, c'est avec Romain Bédoux. Bonjour Romain.
3: Salut Grégoire, salut à tous.
0: On commence avec tout notre soutien envers Didier Deschamps.
3: Oui, le sélectionneur qui a quitté l'hôtel des Bleus à Boston pour rentrer en France. Didier Deschamps a perdu sa maman hier et il va rester auprès des siens quelques jours. Le plus important dans ces moments-là, c'est bien sûr la famille, les proches, aider ceux qui sont dans notre famille et qui en ont besoin. C'est Guy Stéphan, son adjoint, qui va prendre la charge des entraînements quelques jours, qui sera le numéro 1 face à la Norvège vendredi soir. Et puis Didier Deschamps reviendra quand il estimera que le moment sera le plus opportun. Mais en tout cas, on lui présente toutes nos condoléances, on lui apporte tout notre soutien et on espère qu'il prendra soin des siens dans ces moments vraiment compliqués.
0: Bon, et si on revient au sport, la troisième journée de la phase de poule démarre ce soir.
3: Oui, cette phase de poule dont on remet en question la pertinence, puisqu'avec tous les premiers, tous les deuxièmes et 8 des meilleurs troisièmes qui vont se qualifier pour les 16e de finale, on peut se demander si les trois matchs de poule avaient un véritable intérêt ou si c'était pas une fin de préparation à la vraie Coupe du Monde. Disons que ce que je viens de décrire là, c'est la réalité des très fortes nations du foot, mais les plus petites, elles, vont profiter du moment pour le transformer en ambition et potentiellement jouer un match à élimination directe. Donc ce soir, on a 6 rencontres, 2 par groupe, avec les dénouements des groupes A, B et C et le tableau des 16e de finale qui va commencer à se remplir.
0: Par exemple,
3: on peut connaître, c'est du conditionnel, oui. Hein, on peut connaître l'adversaire potentiel des Bleus en 16e de finale si la France termine première de sa poule. Il faudra regarder les équipes du groupe C, Brésil, Maroc, Écosse, Haïti. Le coup d'envoi de leur match, c'est minuit, on dormira au mois d'août.
0: Hein. Oui, on va arrêter de dormir.
3: C'est pas grave. Et si le troisième de cette poule est parmi les meilleurs troisièmes, et ben alors il affrontera l'équipe de France en 16e de finale. Pour le moment, ça serait l'Écosse. Ça sera l'Écosse qui sera troisième, mais la question c'est de savoir s'ils feront partie des meilleurs troisièmes et oui. Donc s'ils seront qualifiés. Donc minuit, Écosse-Brésil et Maroc-Haïti.
0: Avec en plus quelques joueurs du PSG à regarder dans ces matchs.
3: Marquinhos côté brésilien, Hakimi pour le Maroc. À ça, on ajoute des anciens parisiens comme Neymar avec la Seleção, coaché par Ancelotti, ancien entraîneur du PSG. Neymar qui pourrait jouer ce match ce soir alors qu'il était blessé sur les deux premiers. Mon but, c'est vraiment de vous motiver à regarder les matchs de minuit.
0: On a bien compris.
3: Pour le moment, nos joueurs représentent plutôt bien les couleurs du Paris Saint-Germain dans cette Coupe du Monde. On a déjà 5 joueurs qui ont marqué au moins un but dans cette Coupe du Monde. Barcola, Dembélé, Mbaye, Neves et Nuno Mendes hier qui a également marqué. Le PSG a le plus de joueurs différents qui ont marqué au moins un but dans cette Coupe du Monde pour le moment. Voilà.
0: Très bien.
3: Cocorico, bah c'est trop bien, c'est nous. Kangin Lee a lui aussi été décisif avec la Corée du Sud lors du premier match. Fabian Ruiz fait du Fabian Ruiz avec l'Espagne, c'est-à-dire que c'est plutôt pas mal. Et puis finalement, l'équipe qui déçoit le plus, c'est peut-être celui du Parisien qu'on attendait le moins à décevoir. C'est l'Équateur de Pacho, qui est troisième avant de jouer l'Allemagne au troisième match avec victoire impérative pour espérer continuer l'aventure. Je vais pas vous mentir, j'espère une élimination de l'Équateur.
0: Ah ouais ?
3: Bah ouais, parce qu'une élimination de l'Équateur, ça veut dire une seule chose. Vacances pour Pacho. Voilà.
0: On en a besoin l'année prochaine.
3: Exactement. Il a besoin de souffler. Moi, les velléités de l'Équateur en Coupe du Monde, je m'en fiche un petit peu. Donc, autant qu'il se repose. Et comme ça, en plus, ça lui permettra potentiellement de revenir dès le début de la préparation de Luis Enrique. Donc, tant mieux. On va souhaiter une défaite de l'Équateur face à l'Allemagne. Vous. On va le faire tous ensemble. Et ça sera demain soir le match.
0: Vous êtes méchants et on va embrasser tous les supporters de l'Équateur, évidemment, qui sont en train de nous écouter, peut-être. On va suivre en tout cas cette troisième journée de la phase de poule de cette Coupe du Monde avec en point d'orgue le match de l'équipe de France. Ce sera vendredi face à la Norvège à 21h. On rappelle qu'il suffit d'une victoire ou même d'un match nul pour que la France reste première de ce groupe.
3: Oui.
0: Et donc joue très certainement l'Écosse.
3: Peut-être l'Écosse si
0: ils font partie des meilleurs troisièmes. En même temps, il y a 8 meilleurs troisièmes. 8 sur 12. Il n'y a que 4 équipes éliminées en fait dans cette.
3: Et
0: tous les 4e, mais bon, il n'y en a pas beaucoup finalement.
3: Ça fait 16 équipes sur les 48 qui sont éliminées.
0: Ouais, donc ils vont rester quand même pas mal des équipes. Bon, un match à suivre sur votre radio locale ici, évidemment, ce France-Norvège, on le rappelle, ce sera donc vendredi à 21h. Merci beaucoup Romain, bonne journée à vous et 100% Coupe du Monde, c'est tous les matins, 8h40.
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0: 8h47, par ici les économies, c'est avec Valère Coréard. Chaque jour avec vous, un bon plan pour notre pouvoir d'achat. Et aujourd'hui, vous vouliez nous parler d'un poste de dépense qui peut vite grimper quand on a un jardin.
4: Oui, et surtout avec les épisodes de chaleur qu'on connaît de plus en plus souvent, arroser son jardin peut représenter plusieurs dizaines d'euros, facile, hein, sur la facture d'eau pendant l'été. Et on parle d'une ressource de plus en plus rare, donc évidemment à économiser. Alors la première solution, c'est de récupérer l'eau de pluie. Un simple récupérateur relié à une gouttière permet de stocker gratuitement plusieurs centaines de litres d'eau. C'est idéal pour les massifs, les fleurs, le potager. Renseignez-vous auprès de votre mairie, parce que parfois, ils en donnent gratuitement ou ils en vendent à prix coûtant. Deuxième réflexe, arroser au bon moment. Il vaut mieux arroser tôt le matin ou en soirée, vous utiliserez moins d'eau pour le même résultat, voire même encore mieux.
0: Et il y a aussi une technique toute simple que beaucoup de jardiniers utilisent.
4: Le paillage, c'est vrai, il consiste à recouvrir le sol avec de la paille, des copeaux de bois, des feuilles mortes ou même des tontes de gazon séchées. Ça limite fortement l'évaporation de l'eau, en fait, et ça permet donc de conserver l'humidité plusieurs jours de plus, dans le meilleur des cas. Selon les conditions, on peut réduire les besoins en eau quand même de 30 à 50%. Autre piste, privilégier les plantes adaptées au climat local. Certaines espèces méditerranéennes ou vivaces résistent très bien à la sécheresse et demandent beaucoup moins d'arrosage que des plantes plus gourmandes. Enfin, si vous avez un potager, pensez à l'arrosage goutte à goutte. L'eau arrive directement au pied des plantes sans gaspillage. C'est plus efficace qu'un arrosage au tuyau. Et puis au fond, l'idée est simple, stocker l'eau quand elle tombe du ciel, éviter qu'elle s'évapore une fois au jardin. C'est bon pour le portefeuille et pour la ressource en eau. Si vous avez des astuces pour économiser l'eau au jardin, pensez à m'écrire par ici leséconomies@radiofrance.com.
0: Merci beaucoup Valère Coréard, par ici les économies tous les matins 8h45. Alex Warren pour la suite, voici Fever Dream sur votre radio locale ici Paris Île-de-France. Bienvenue.

0: Fever Dream, rêve enfiévré. Ça a peut-être sûrement été votre cas cette nuit avec cette canicule, encore une fois, qui touche toute l'Île-de-France. C'était Alex Warren sur votre radio locale, ici par Île-de-France. 8h51, ici l'infotrafic en temps réel, toutes les 15 minutes. Thomas, 341 km de bouchons cumulés sur les routes franciliennes.
1: Attention, si vous circulez dans le nord de la région, il y a un accident qui s'est produit sur la N104 dans le secteur de Fontenay-en-Parisis. Ça vous concerne si vous êtes en direction de l'aéroport Roissy-Charles de Gaulle. Vous arrivez de, pourquoi pas, Villiers-la-d'Ans ou encore de Cergy-Pontoise. Ça provoque un gros bouchon, cet accident, puisqu'on va avoir effectivement des ralentissements qui remontent quasi jusqu'à Montsou, au moins jusqu'à Attainville. Donc si vous êtes en ce moment bloqué sur la N104, vous savez pourquoi maintenant. C'est à cause de cet accident, deux voitures, mais ça suffit pour provoquer quand même un énorme bouchon. Il faudra compter une heure de temps de parcours entre Attainville et Épiel-et-Louvre. Donc courage évidemment si vous circulez dans ce secteur. Il y a d'autres accidents à l'est de la région, notamment si vous êtes sur la 86 intérieure dans le secteur de Nogent. Il y a plusieurs véhicules qui se sont percutés dans le secteur du Péreux. Donc il y a un bouchon qui remonte au moins jusqu'à Rosny dans cette zone. Côté transport en commun, si vous êtes amené à prendre la ligne H, attention, elle souffre tout autant que nous de la chaleur, cette ligne. Il y a des soucis au niveau des rails, au niveau de la circulation des trains également, et donc ça ralentit la circulation, ça la perturbe en tout cas, entre Saint-Leu-la-Forêt et la gare du Nord. Donc vous pouvez peut-être avoir quelques retards, quelques ralentissements si vous êtes amené à circuler sur ce tronçon de la ligne H.
0: On fait la route ensemble, les transports aussi, 01 42 30 10 10 pour nous appeler directement, nous envoyer un message sur WhatsApp.
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0: 8h53, est-ce que vous savez, Thomas, ce que c'est que le looksmaxing?
1: Non, du tout.
0: C'est une tendance sur les réseaux sociaux qui consiste à tout simplement se frapper le visage à coups de marteau pour se tailler le visage et se sculpter le visage. C'est catastrophique.
1: La fin du monde est proche.
0: La fin du monde n'est pas loin.
1: Vraiment.
0: C'est catastrophique, cette nouvelle tendance sur les réseaux. Le conseil du docteur Kierzek, juste après Jean-Pierre Madère sur votre radio locale.

0: fait grimper le thermomètre de quelques degrés encore. En avait-on vraiment besoin? Je ne suis pas sûr, mais on a toujours besoin de se réveiller avec ce genre de titre. Jean-Pierre Madère et Macumba sur votre radio locale, ici Paris-Île-de-France, 8h55. On file à l'Hôtel Dieu pour notre dose quotidienne de bons conseils. C'est avec le docteur Kierzek. Bonjour docteur.
1: Bonjour Grégoire, bonjour à tous.
0: Ce matin, on parle d'une tendance un peu dingue sur les réseaux sociaux, le looksmaxing.
1: Quand les réseaux sociaux poussent nos ados à se frapper le visage avec un marteau, le principe c'est de maximiser son apparence physique pour devenir plus séduisant. Le problème, c'est que certains jeunes sont prêts à tout, même vraiment à tout pour y parvenir. Alors, ce sont principalement des garçons, parfois dès l'adolescence, qui se lancent dans cette quête un peu d'un physique parfait. À la Brad Pitt, on y trouve de tout, du simple conseil sur l'hygiène de vie, pas de problème, mieux dormir, pas de problème, faire du sport aussi. Mais il y a des techniques beaucoup plus dangereuses, comme se frapper le visage avec un marteau. Et se frapper le visage avec un marteau, c'est ce qu'on appelle le bone smashing. On smash, mais sur sa gueule. Une pratique qui consiste à frapper ses pommettes ou sa mâchoire pour les remodeler. J'ai même vu des influenceurs vanter une routine pour sa peau où le marteau est devenu l'outil principal. Évidemment, c'est d'une violence inouïe, ça peut fracturer des os, ça peut abîmer des dents, ça déforme le visage, ça crée des douleurs chroniques à la mâchoire. Bref, évidemment, il ne faut pas faire.
0: Bon, c'est juste inimaginable. Et pourquoi certains jeunes en arrivent-ils là? Qu'est-ce qui les pousse à de telles extrémités?
1: C'est une véritable détresse psychologique que ces jeunes expriment. Beaucoup souffrent de dysmorphophobie. Ils perçoivent des défauts dans leurs reflets qui sont souvent invisibles pour les autres. Mais en fait, à force de voir des images un peu parfaites sur les réseaux sociaux, images parfaites qui ne sont pas la réalité, sont des filtres, et c'est ce qu'il faut expliquer, ou sur les forums encore avec des selfies qui sont dotés de physiques tous plus avantageux les uns que les autres, eh bien la réponse c'est je veux faire pareil et je suis prêt à avoir cette violence ou cette souffrance inédite. J'ai lu un commentaire sous la photo d'un adolescent qui disait « Tes orbites sont extrêmement enfoncées, on dirait que quelqu'un t'a aspiré l'âme. » Et on voit bien que cette quête de perfection masque souvent une profonde fragilité psychologique. Le pire, c'est que ces contenus sont accessibles à tous sans aucun filtre. Alors comment aider? C'est ça la question. Faut pas prendre ça à la légère quand on est parent ou entourage. Premier réflexe, c'est de discuter, d'éviter les phrases du type « Ne fais pas l'idiot » parce que ça va braquer. Mais juste, je suis tombé sur une vidéo de looksmaxing, est-ce que tu connais? Bref, essayez de commencer à entamer un dialogue, d'expliquer qu'il y a des filtres, il y a des filtres et c'est pas la réalité. Et en fait, vous pouvez aussi activer les filtres parentaux justement pour éviter que les ados ne tombent sur ces vidéos. Alors, un médecin traitant, un psychologue, un psychiatre, ça peut aider aussi à condition de le solliciter. Donc, n'hésitez pas quand vous voyez qu'il y a une détresse. Et d'ici là, portez-vous bien.
0: Ouais, vraiment, faites attention. Merci beaucoup, docteur Kierzek. Les conseils tous les matins, 8h55. Et la matinée se poursuit ensemble. Bienvenue chez vous, Corentine Feltz arrive. On va parler vacances d'été et cambriolage sur votre radio locale ici, Paris-Île-de-France et le 107.1.
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0: Après les infos 9h et jusqu'à midi, vous avez rendez-vous avec Corentine Feltz, connexion avec le studio 652. Bonjour Corentine.
8: Mais bonjour Greg, bonjour à tous.
0: Bon, vous préparez nos logements à nos absences cet été.
8: On a fêté il y a quelques jours les 90 ans des premiers congés payés. Vous vous souvenez? Enfin, pas il y a 90 ans, mais il y a quelques jours. Plus de 6 Français sur 10 vont partir en vacances. Et pour partir, évidemment, sereinement, l'idéal, c'est d'éviter d'être cambriolé. Et puis comme il fait une chaleur à crever, on est très très nombreux à dormir à la fenêtre ouverte. Est-ce que les cambrioleurs en profitent. Ça fait partie des questions qu'on va poser à nos invités.
0: Et qui sont vos invités ce matin, justement?
8: Alors, tenez-vous à carreau, Greg, parce que la porte-parole de la police nationale est déjà installée. Et c'est la commissaire la plus sympathique d'Île-de-France. Et puis, j'ai le serrurier le plus cool de la région qui va aussi vous donner plein de conseils. Dylan est le serrurier justicier star des réseaux sociaux. Il n'en pouvait plus de ses collègues peu scrupuleux aux tarifs exorbitants. Il informe les internautes, les auditeurs d'ici par Île-de-France, des tarifs justes et des arnaques à éviter.
0: Ce matin, Corentine et ses invités pour vous mettre à l'abri des cambriolages.
8: On va essayer.
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8: Bienvenue à tous, nous sommes mercredi le 24 juin, il est 9h. Les infos avec Corentin Bémol. Bonjour Corentin.
9: Bonjour Corentine, bonjour à tous.
8: La journée a à peine commencé et déjà cette impression de fournaise.
9: 31 degrés en ce moment à Paris et cet après-midi, l'impression d'être dans un four. À nouveau, 58 départements en France en vigilance rouge canicule, 35 départements orange pour risque d'incendie, dont l'Essonne. Cette nuit, le thermomètre n'est pas descendu en dessous des 26 degrés à Paris, mais c'est toujours plus frais que dans certains logements mal isolés. Et donc certains Parisiens ont passé la nuit dehors. Ajra Mohamed, vous en avez croisé au petit matin au bassin de la Villette à Paris.
10: Beaucoup de Parisiens veulent à tout prix profiter des heures les plus fraîches de la nuit et du petit matin. Alexandre était boueur. Normalement, il commence sa journée à 6h et pourtant, il était là une heure avant en tenue de travail. En fait, il est parti exprès plus tôt de chez lui à pied.
11: Il fait plus frais, donc on vient un peu plus tôt. On prend notre temps, on respire, on se réveille, on reste tranquille à la fraîche.
10: Un air un peu plus respirable, c'est ce que recherche aussi Ibrahim, ce chauffeur de bus, est venu à 2h du matin après sa journée de travail pour faire sa séance de sport.
12: On a fait des tractions, on a fait un peu de dips, on a fait un peu de pompes. Ça augmente la température corporelle, mais ça fait du bien. Et même, ça va m'aider à dormir plus facilement aussi.
10: Dormir plus facilement ou dormir tout court. Jaco en rêve, lui aussi travailleur dans la petite enfance, il est au chômage technique en quelque sorte puisque les enfants dont il s'occupe restent à la maison en ce moment. Alors ses journées sont très longues et ses nuits encore plus.
13: Moi personnellement je vis que la nuit. La journée je fais pas grand chose, je suis enfermé, j'ai pas de clim, j'ai le ventilateur qui brasse de l'air chaud et du coup ben, c'est insupportable. Je suis au bout du rouleau. Là, ce soir, j'ai fait quoi? J'ai pris la voiture, je suis allé faire un tour avec la clim et je suis venu me poser là, pourvu qu'on en finisse, parce que là, ça va plus du tout, là.
10: Et en attendant la fin de cet épisode caniculaire, il y a de fortes chances qu'on recroise Jaco dehors la nuit.

0: Et puis les chantiers sont impactés aussi, ils seront notamment arrêtés à la mi-journée en Seine-Saint-Denis et dans les Hauts-de-Seine.
1: Chantier de construction à l'arrêt de 13h à 21h suite à un arrêté pris par les préfets de ces départements. Le ministre du Travail, Jean-Pierre Farandou, avait demandé aux préfectures de ne pas hésiter à stopper le travail sur les chantiers pour les départements en vigilance rouge. La chaleur qui ne décourage pas les Français et Franciliens à partir en vacances. Les réservations cet été sont en hausse de près de 3% par rapport à l'année dernière, selon une étude du site Particulier à Particulier. L'Ouest et le Nord sont les destinations privilégiées pour des questions d'accessibilité, de coût, mais aussi de fraîcheur.
0: Et puis on va vous aider à protéger votre logement dans un instant et éviter les cambriolages avec nos invités. Corentin, il était recherché par les autorités depuis des années.
1: Le narcotrafiquant Wissem Katourzi a finalement été interpellé la semaine dernière à Dubaï, aux Émirats Arabes Unis. C'est ce qu'a appris France Info ce matin, confirmant une information du Nouvel Obs, originaire de Sévran, en Seine-Saint-Denis. Wissem Katourzi, 44 ans, est considéré comme l'un des plus gros narcotrafiquants français. Il était visé notamment par un mandat d'arrêt dans une affaire de règlement de compte à la Courneuve en 2017.
0: Allez, une petite bonne nouvelle quand même pour terminer le journal, Corentin.
1: Allons-y.
0: On va pouvoir faire du shopping, on peut refaire son stock de shorts, de débardeurs et de tongs.
1: Et oui, parce que la chaleur, le changement climatique, mais avec style, coup d'envoi des soldes jusqu'au 21 juillet. Certains l'attendent avec impatience, que ce soit ceux qui achètent en ligne ou ceux qui continuent à aller en magasin pour des nicher les bonnes affaires, Louise Forbin.
2: Zoé a 16 ans, les soldes, c'est un vrai événement pour elle et ses copines.
3: Tout le monde veut les faire. Tout le monde veut faire les soldes à chaque fois. On attend juste ça pour pouvoir racheter tous nos habits.
2: Et malgré l'essor du shopping en ligne, ils sont nombreux à préférer faire de bonnes affaires en magasin.
4: Internet, non. Moi, c'est les magasins. C'est pas ma génération, Internet.
5: Sur Internet, on sait jamais. Après, il faut réexpédier. Il y a les retours, c'est payant souvent. Alors qu'ici, plus pratique, on voit directement si c'est à nouveau. Quoi.
6: Ça me fait une activité. En général, je viens avec ma mère. Ça me fait un moment familial sympathique.
2: André Torgeman est le président de Procos, une fédération qui réunit 300 enseignes. Selon lui, les clients ont encore besoin de faire du shopping en physique.
7: D'abord parce que sur Internet, vous n'allez pas trouver forcément tous les produits qui sont soldés. Et les gens, oui, ont besoin encore de se dire, tiens, je fais une bonne affaire et je regarde ce qui se passe. C'est là où on retrouve vraiment l'envie de flâner sans forcément avoir une intention précise de ce qu'on peut acheter.
2: Pour attirer du monde dans son magasin, le plus important est de faire des grosses promotions.
7: Il faut taper fort d'entrée parce que la vraie fréquentation des soldes, c'est plutôt sur les 10 premiers jours. Ce qui a été dépensé par certains consommateurs en profitant de bonnes soldes ne sera plus disponible pour ceux qui n'auront pas fait l'effort de la démarque dès le départ.
2: Cela veut dire proposer des réductions à moins 50, voire moins 60% dès le premier jour des soldes.
1: Des soldes d'été qui sont malgré tout de plus en plus boudés par les Français. En 2025, 41% ont participé aux soldes d'été, contre 45% l'année précédente, selon l'Alliance du Commerce.
0: J'ai pas vu des affaires extraordinaires en
1: faisant
0: un petit tour sur les sites internet ce matin.
1: Eh ben, on continue à chercher.
0: Dès 7h du matin.
1: La météo, qu'est-ce que ça va donner, même si on a une petite
0: au taquet, le thermomètre aujourd'hui, alors attendez, parce qu'on va monter jusqu'à 41 degrés à Paris cet après-midi. Et a priori, on pourrait monter encore demain. Demain, on devrait atteindre les 42 degrés. Est-ce qu'on va dépasser le pic historique de chaleur jamais enregistré à Paris, qui est de 42,6 degrés ? Réponse demain. Ça va rester très très chaud en tout cas et très ensoleillé tout au long de la journée. L'infotrafic en temps réel. On apprécierait presque les bouchons, Thomas Etcheberry, pour rester un peu plus longtemps à la clim.
8: Oui, dans la voiture, absolument, au frais. Alors bon, oui, certes, on apprécie les bouchons, mais quand ils durent plus d'une heure, c'est quand même un peu compliqué. Et c'est ce qui se passe visiblement sur la N104. Si vous êtes dans le nord de la région, vous êtes en direction de l'aéroport Roissy-Charles de Gaulle et que vous arrivez de Cergy-Pontoise, il y a eu un accident qui s'est produit dans le secteur de Fontenay en Parisie. Trois voitures se sont percutées, ce qui provoque un bouchon qui va remonter jusqu'à Attainville. Un gros bouchon, donc, qui vous donne une heure de temps de parcours entre Attainville et Épiel-et-Louvre. Donc, on va perdre effectivement un temps de parcours assez conséquent, malheureusement. On a également un autre accident qui s'est produit sur la 1 en direction de Paris, entre une voiture et une moto à la hauteur du Bourget. Là aussi, on peut avoir quelques petites difficultés si vous dirigez vers la porte de la Chapelle. J'ai une bonne nouvelle en revanche concernant la N315 qui était coupée une bonne partie de la matinée. Il y avait le tunnel qui était fermé entre Gennevilliers et Paris. Ça y est, ça a rouvert. Donc ça, c'est une bonne chose pour vous qui arrivez de Sannois ou de Franconville, par exemple. Il y a encore des ralentissements, mais en tout cas, il n'y a plus de coupure au niveau du tunnel. Côté transport en commun, la ligne A du RER est perturbée ce matin entre Poissy et Nanterre Préfecture. Il y a des retards et peut-être même des suppressions de trains à prévoir sur ce tronçon.
0: Merci Thomas, c'est noté.
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0: Les réservations pour les vacances d'été sont en hausse. Vous allez peut-être donc vous évader un petit peu l'été prochain. Eh bien, il faut préparer votre logement, le sécuriser, éviter les cambriolages. On va en parler avec nos invités et le plein de conseils ici jusqu'à 10h. Envoyez vos photos, vos WhatsApp, vos questions. N'hésitez pas, on est au 0.

42 30 10 10. Vous pouvez nous envoyer des photos de vos portes, de vos serrures, de vos volets, de vos fenêtres. On va en discuter notamment avec notre serrurier et avec notre commissaire de police. 01 42 30 10 10, c'est parti pour l'émission des solutions. Mais d'abord, si on chantait, voici Julien Clerc.

0: Avec Si on chantait, la cigale ayant chanté tout l'été se trouva fort dépourvue quand la bise fut venue. Eh bien, nous, avant de chanter, on va préparer nos logements, on va se protéger, éviter les cambriolages et on pourra chanter tout l'été.
1: 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Jusqu'à 11h, bienvenue chez vous. Corentin Feltz.
0: Mettre en sécurité vos logements, comment se préserver des cambriolages? On va en parler avec nos invités, la commissaire Agathe Foucault pour commencer, porte-parole Île-de-France de la police nationale. Bonjour commissaire.
2: Bonjour Corentin.
0: Et bienvenue ici. Alors déjà, première question, avec la chaleur, beaucoup de franciliens dorment la fenêtre ouverte. Est-ce que c'est dangereux? Est-ce qu'on risque des intrusions? Est-ce que vous notez une recrudescence des appels pour intrusion dans les logements?
2: Alors, la majorité des cambriolages, des vols par effraction, ont lieu quand les personnes sont absentes de leur domicile. Donc, ça représente un chiffre, heureusement, qui est minoritaire. Et le traumatisme est tout aussi important lorsqu'on est cambriolé, évidemment.
0: Ils passent par où, en général, les cambrioleurs, Agathe? Ils passent par la fenêtre, peut-être qu'on a laissée entrouverte? Ils passent par la porte? Ils passent par le balcon? Ils passent par où?
2: Par la fenêtre qu'on a laissée entrouverte, par la porte de garage. Et c'est pour ça que dans les bons conseils qu'on va voir, effectivement, il y a le fait, par exemple, de ne pas laisser traîner des objets qui vont favoriser l'effraction, de bien veiller à fermer les volets lorsqu'on part sur une longue absence.
0: Alors, je voudrais commencer par évoquer ce drame de la solitude, parce que le squelette d'une femme de 50 ans a été découvert cette semaine, quasiment 2 ans après sa mort. Une femme née en 1976, c'était dans son studio du 15e arrondissement de Paris, rue Falguière. Au moins un an et demi, en tout cas, après son décès, elle a été en fait découverte lors de l'intervention d'une commissaire de justice venue pour loyer impayé. Parce qu'évidemment, étant décédée, ça faisait donc 2 ans qu'elle ne payait pas ses loyers. Accompagnée d'un serrurier, elle a donc forcé la porte et elle est tombée sur un corps réduit à l'état de squelette. Commissaire Agathe Foucault, quel est votre conseil pour que ça n'arrive plus, ce genre de drame?
2: C'est des conseils, je pense qu'on peut se porter tous entre concitoyens et pas uniquement en tant que policier, mais effectivement c'est de faire attention aux autres. Et lorsqu'on remarque une absence particulière d'un de nos voisins ou d'un de nos proches, eh bien c'est évidemment d'appeler le 17 et la police interviendra pour vérifier.
0: C'est ce que nous dit par WhatsApp Romain à Paris dans le 18e. Il dit: j'habite depuis 8 ans dans mon appartement, je n'ai jamais vu qui habite sur le palier d'en face. À Paris, on ne connaît pas son voisin, nous dit Romain. C'est quand même incroyable, 8 ans sans avoir croisé une seule fois le voisin du palier d'en face, Agathe. Ça dit quelque chose quand même.
2: Alors, bien sûr, et surtout que c'est important de pouvoir compter justement sur ses voisins en cas d'absence prolongée, pour justement essayer de gommer ou en tout cas d'estomper des signes d'absence trop longues. Et on peut utilement demander, lorsqu'on part en vacances, à son voisin, par exemple, de passer régulièrement pour ouvrir, fermer les volets, pour relever le courrier, ce qui va permettre de gommer un peu les signes d'absence et d'éviter de renseigner son absence.
0: Il n'y a pas un service avec la police, avec la mairie, avec le CCAS pour justement dire qu'on est un peu seul et qu'on puisse comme ça nous appeler de temps en temps pour prendre de nos nouvelles, comme c'est le cas pendant la canicule?
2: Alors oui, les services sociaux, la mairie propose évidemment des passages, des échanges. Et puis si la police nationale est destinataire d'un renseignement d'une personne qui est dans la solitude, évidemment nous allons en aviser les partenaires institutionnels pour aller prendre soin de cette personne.
0: Alors dans un instant, on va essayer de protéger nos logements des intrusions, des cambriolages notamment, qui sont quand même nombreux dans notre région. Puis on accueillera aussi Robert, auditeur de Palais qui nous appelait au 01 42 30 10 10. Vous êtes là, Robert?
3: Oui.
0: Bonjour, Robert. Alors, c'est génial parce que vous vendez du matériel de sécurité. Vous allez aussi nous donner le plein de conseils ce matin. Vous serez notre auditeur expert. Vous restez un instant avec nous, s'il vous plaît. Robert,
3: absolument.
0: On invite tous ceux qui veulent nous rejoindre, poser des questions, témoigner. Est-ce que vous avez été victime de cambriolage ou de tentative de cambriolage? On en parle ensemble ici avec des solutions comme chaque matin entre 9h et 10h. Pour la musique, voici Charles Doré. On aime bien Charles. Voici Famille ou pas famille sur votre radio ici.
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0: Allez, revenez un petit peu à vos vacances ce matin et nous on s'occupe de la sécurité de vos logements avec nos invités, le commissaire Agathe Foucault, porte-parole Île-de-France de la police nationale, et celui qui nous rejoint, qui s'appelle Dylan Locksmith, serrurier en Île-de-France. C'est le compte Instagram qui va à la rescousse de, c'est quoi, 70 000 abonnés. Bonjour et bienvenue Dylan, vous donnez plein de conseils justement pour éviter de se faire arnaquer par des serruriers qui sont parfois, il faut le dire, peu scrupuleux, et vous donner aussi des conseils sécurité. On va donc accueillir notre auditeur Robert qui est à Palaiseau et qui a eu le bon réflexe de nous appeler au 01 42 30 10 10. Robert, qu'est-ce que vous vendez comme matériel de sécurité ?
2: Eh bien, tout ce qui est alarme, intrusion, vidéosurveillance, enfin tout ce qui peut permettre d'aider à protéger un logement, alors que ce soit ou bien un appartement évidemment ou une maison. Alors effectivement, aujourd'hui, il y a plein de systèmes qui existent, mais je pense pour ma part que le meilleur système qui existe, ça reste quand même une alarme avec un système de sirène qui permet de faire fuir tout bêtement les gens, parce que les cambrioleurs n'aiment pas ça. Il existe aussi des systèmes pour les maisons et les appartements de fumigène. Ça coûte pas très cher, c'est des produits qui se répandent de plus en plus. Et dès qu'il y a une intrusion, ça enfume intégralement le lieu. Et les gens ne peuvent pas rester, hein. C'est juste impossible.
0: C'est-à-dire qu'ils ne peuvent même pas voir ce qu'il y a à voler, parce que le fumigène... mais c'est pas toxique, hein, pour autant, je crois, Robert, ces fumées.
2: La fumée, il n'y a aucun risque avec, parce que c'est vraiment étudié pour. Par contre, c'est vraiment tellement épais que même le propriétaire des lieux ne retrouverait pas la sortie. Hein. Ça enfume, après il faut une heure pour désenfumer, mais ça c'est vraiment un système très efficace. Et
0: ça coûte combien, Robert, ça, par exemple?
2: Ça coûte une alarme complète avec un système de fumigène. On doit être pour une maison autour de 2000 euros. Simplement, si on prend des systèmes de télésurveillance, si on paye 60-70 euros par mois, on y arrive vite. Donc, c'est vrai que le fait d'être propriétaire de son matériel, c'est très bien. D'accord. Surtout qu'aujourd'hui, il existe des systèmes de transmission où on reçoit tous les éléments d'information directement sur notre téléphone. Et on peut prévenir des proches, donc on peut nous-mêmes appeler les forces de l'ordre.
0: Je suis d'accord avec vous, Robert, mais si on n'est pas là, si on dort, si on est au cinéma, si on n'a pas le message à temps, il y a quand même un petit peu de latence entre le moment où il y a eu l'intrusion et le moment où on réagit.
2: Ouais, bien sûr. En général, on met pas qu'un numéro de téléphone, on peut rentrer 4-5, donc il y a forcément quelqu'un qui va pouvoir intervenir. C'est pas comme si on était sur un poste unique. On peut vraiment, on peut mettre plusieurs personnes et les avertir à l'avance, en leur disant qu'ils sont signalés comme matériel de réception. Quoi.
0: Alors pour vous, Robert, si je résume un peu, pas la peine de payer un système d'abonnement avec télésurveillance qui coûte, je m'étais renseigné quand même assez cher. On est autour de quoi, 50 euros par mois au moins. Vous nous dites, mettez des caméras éventuellement, mettez surtout une alarme intrusion avec une sirène bien forte qui va faire plaisir aux voisins. Et utiliser aussi, pourquoi pas, le système de fumigène. On paye 2000 euros pour l'installation et puis on le garde des années, hein, c'est ça, Robert?
2: On peut le garder éternellement. Nous, on a des systèmes qui ont été installés, qui existent chez les gens depuis une vingtaine d'années, et ça fonctionne toujours. Si on met un matériel de qualité, pas effectivement les produits achetés qui viennent de je ne sais où sur Internet, mais matériel installé par un professionnel, en général, ça dure très très longtemps.
0: On va faire juste réagir nos invités, Robert, à tous vos conseils. Dylan Locksmith, vous qui êtes serrurier en Île-de-France, vous posez aussi des systèmes de sécurité. Quelle est votre réaction à ce que vient de nous expliquer Robert?
3: Alors, moi, les alarmes, je ne pose pas, je laisse la place à Robert. Personne comme Robert, par contre, je pose énormément de serrures multipoints, du coup, qui freinent complètement les cambrioleurs, ils n'aiment pas ça.
0: Alors on entend serrure 3 points, 5 points, 7 points, on ne sait pas trop comment s'y retrouver, Dylan.
3: C'est pour ça que moi je parle vraiment de la serrure multipoint. Après, eux, ce qu'ils aiment, les cambrioleurs, c'est les cylindres qui dépassent. Donc un cylindre simple, facile à arracher, qui ne fait pas de bruit, 30 secondes à l'ouvrir, et puis directement ils sont chez vous.
0: 30 secondes hein, pour ouvrir notre porte, vous confirmez, commissaire ?
4: On a certains cambrioleurs qui, effectivement, sont des experts dans le domaine, et puis d'autres qui vont voler un peu par opportunité. Et donc, c'est pour cela qu'il y a des dispositifs aussi. Il y a de la sécurisation passive, on le voit, des serrures, de la vidéosurveillance. Et puis aussi, la police nationale propose l'opération Tranquillité Vacances, qui permet à chacun de s'inscrire pour nous aviser de son absence.
0: On va y revenir, mais... est-ce que tout ça, c'est bien dissuasif? C'est-à-dire qu'on met une bonne porte, un bon blindage, une serrure multipoint, comme vous dites, Dylan. Déjà, le cambrioleur arrive, il a envie de repartir?
3: C'est pas qu'il a envie de repartir, c'est qu'en fait, il va aller sur le palier, oui. Il va aller chercher la porte la plus fragile qui puisse exister. Donc, s'il voit une serrure multipoint blindée, etc., il va dire, oh là là, ça, j'y touche pas.
0: D'accord.
3: Si par contre, il voit un stylo à droite qui va dépasser, c'est malheureusement le voisin qui va prendre.
0: Merci beaucoup Robert pour votre appel et vos conseils. C'était très pertinent. Merci. Merci Robert.
2: Bonne journée à tout le monde.
0: Bonne journée, à bientôt. Continuez à nous appeler, à poser vos questions, à proposer vos astuces aussi. Partage de solutions tous les matins entre 9h et 10h au 01 42 30 10 10. Et puis, partage de solutions aussi dans les bouchons avec Thomas Etcheberry. Il y a quand même du monde pour un mercredi matin, Thomas.
5: Oui, notamment dans le nord de la région avec toujours cet accident qu'on retrouve sur la N104 en direction de l'est de Roissy-Charles-de-Gaulle à la hauteur de Fontenay-en-Parisis. Effectivement, trois voitures qui se sont percutées, ce qui provoque un bouchon qui remonte jusqu'à Attainville et nous donne un temps de parcours d'une heure entre Attainville et Pied-les-Louvres, donc pas une partie de plaisir pour circuler effectivement sur cette partie de la Francilienne. Attention également à cet accident sur la N118 en direction de Paris, accident grave qui s'est produit à la hauteur des Ulysses. C'est une voiture seulement, mais ça suffit pour gêner sur voie de droite et provoquer des difficultés donc aux Ulysses à Orsay si vous remontez vers le plateau de Saclay. Côté transport en commun, on a quelques perturbations sur la ligne J du Transilien qui est effectivement ralenti entre la gare Saint-Lazare et Mantes-la-Jolie suite à un souci de système de signalisation visiblement du côté de Porcheville, donc ça peut ralentir la circulation sur cette partie nord-ouest de la ligne J, puis quelques perturbations aussi sur la ligne 9 du métro, quelques ralentissements donc si vous êtes amené à l'emprunter d'ici les prochaines minutes.
0: Et on est là pour vous accompagner, bonne route.
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0: Et la musique arrive dans une minute.
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0: Allez, pour lutter contre la chaleur, je t'emmène au vent. Voici Louise Attaque sur votre radio locale, ici Paris-Île-de-France.
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0: Allez, on prépare vos vacances d'été, on prépare surtout vos logements. Évitez les cambriolages qui sont quand même nombreux dans notre région grâce au conseil du commissaire Agathe Foucault, porte-parole Île-de-France de la police nationale, et grâce à Dylan Locksmith, le serrurier star de notre région. Vous pouvez le retrouver avec ses nombreux abonnés sur les réseaux sociaux. Et puis vous, évidemment, nos auditeurs stars au 01 42 30 10 10 avec vos questions, vos conseils, vos partages de solutions. On va accueillir tiens Zarak avec une astuce que j'aime beaucoup. Bonjour Zarak.
3: Bonjour.
0: Bienvenue, vous habitez Antony dans les Hauts-de-Seine.
3: Oui.
0: Alors vous vouliez partager une astuce que vous mettez en place quand vous quittez votre logement pour éviter les cambriolages, Zarak?
3: Ben, il arrive que quand je pars faire mes courses, que je vais promener ma chienne pour la journée, ce que je fais, moi je laisse la radio allumée.
0: Excellente idée. Sur quel
3: côté de la chambre et du côté de la salle à manger.
0: Sur ici, par Île-de-France.
3: On est devant la porte des voisins, on entend bien quelque chose qui marche, une radio. Alors on ne sait pas s'il est là ou il n'est pas là.
0: Dylan, vous êtes serrurier. C'était aussi l'astuce de votre papa serrurier.
4: De mon papa, oui. Absolument. À chaque fois qu'on sortait, il me dit laisse la radio allumée. C'est
0: et,
4: bien.
0: Et donc, ça fonctionne.
4: Eh ben, c'est top.
0: Eh ben, c'est
4: ça
0: top.
4: A bien marché.
0: C'est une bonne astuce. Ça ne coûte rien. et nous, ça fait monter notre audience. Alors c'est parfait. Merci beaucoup, Zarak. Que vous a apporté votre papa, Dylan, justement, puisque vous êtes serrurier de père en fils?
4: Tout son savoir-faire. Je l'ai vu depuis petit, en fait. Je l'ai vu travailler avec ses mains. Et puis, je me suis dit, moi aussi, je veux faire pareil. Et aujourd'hui, c'est ce que je fais. Et en fait, je retransmets, du coup, le métier de la meilleure des manières possibles. Pour le rendre plutôt fier, on va dire.
0: Et l'éthique que vous avez aujourd'hui, vous qui vous êtes agacé du comportement de certains serruriers peu scrupuleux, ça vient aussi de ce qu'il vous a transmis, votre papa ?
4: Exactement, c'est de travailler vraiment le métier de la serrurerie dans toute la beauté qu'il est, parce que c'est un beau métier, c'est assez passionnant. Et du coup, c'est de proposer les meilleurs tarifs, le meilleur service, d'être pédagogue avec les clients, d'expliquer un tas de choses, les rassurer. Ils sont souvent dans des moments stressés.
0: C'est ça.
4: Donc, il faut leur faire comprendre que tout va bien se passer.
0: Et plutôt que d'en profiter pour les assommer avec des
4: exactement,
0: tarifs
4: exorbitants. Exactement, il y a beaucoup de serrures aujourd'hui qui font ce métier pour l'argent et pas pour le métier qu'il est dans le fond.
0: Commissaire Agathe Foucault, justement, Zarak nous disait, je laisse la radio allumée. Quelles sont ces petites astuces qui peuvent être efficaces pour repousser les cambrioleurs et des petites astuces qui ne coûtent rien comme ça?
5: C'est effectivement celle de Zarak lorsqu'on part sur une courte période. Et puis lorsqu'on part sur une plus longue période, nous le disions tout à l'heure, demander à un voisin, à un proche, de passer pour manifester des signes de vie. Et c'est également s'inscrire à l'opération Tranquillité Vacances via le site internet de la Police Nationale Ma Sécurité, et qui permet à chacun de nous aviser d'une absence entre 3 jours et 3 mois. Et ça nous permet, nous, ensuite, d'effectuer des passages. Et c'est vraiment tous ces petits conseils qui permettent de faire baisser le nombre de cambriolages, puisqu'on a comptabilisé 212 000 cambriolages en 2025, et c'est un chiffre qui est en baisse par rapport aux années précédentes.
0: Commissaire, vous le faites vraiment, si je vous signale mon absence, du 15 juillet au 30 juillet, vous allez venir faire des rondes?
5: Bien sûr, on a, j'ai pas mon téléphone là, mais on a tous un téléphone, tous les policiers ont un téléphone portable, un Néo, avec une application, l'application OTV, Opération Tranquillité Vacances, et lorsqu'ils partent en patrouille, ils se connectent sur cette application, et votre absence, votre lieu de résidence est renseigné, et donc ça leur permet d'effectuer un passage, de voir s'il y a des signes d'effraction, et puis d'avoir vos coordonnées aussi, pour vous contacter en cas de besoin.
0: Voilà, donc Tranquillité Vacances, on s'inscrit sur l'application.
5: Sur Ma Sécurité.
0: Sur
5: le site internet Ma Sécurité.
0: Internet. Ma Sécurité, pas sur un autre, hein, parce que d'ici là,
5: oui, en effet.
0: On crée un site frauduleux. Ce serait quand même bien dommage. Continuez à nous appeler, à poser vos questions, à partager vos solutions, à témoigner aussi au 01 42 30 10 10 par téléphone ou par WhatsApp. Et on va continuer à vous en parler de ces astuces pour éviter les cambriolages avec nos invités dans un instant.
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0: Comment éviter éviter les cambriolages. C'est notre thème ce matin. Quel est le modus operandi des cambrioleurs? Est-ce qu'ils nous repèrent en avance? Est-ce qu'il y a des signes avant les fractions? Comment s'y prennent-ils? Toutes les réponses sont sur votre radio, ici par Île-de-France. Allez, côté météo, ça ne va pas beaucoup nous changer. Voici Je vais à Rio et Claude François.

0: Claude François avec Je vais à Rio. Alors avant d'aller faire un petit tour sur le périph pour voir un petit peu ce qui se passe du côté des bouchons, je voudrais vous lire le WhatsApp de notre auditeur Marouen à Paris qui nous dit: j'ai gardé le prospectus qu'on nous distribue avec les numéros de la police, de la mairie et d'un serrurier ainsi que d'un plombier. Est-ce une arnaque? Alors c'est vrai qu'on parle cambriolage ce matin, on essaie de les éviter ensemble, et ces prospectus on les a tous reçus. Alors je vais poser la question à notre invitée, la commissaire Agathe Foucault, porte-parole de la police nationale. Ce sont forcément des arnaques, ces prospectus, Agathe?
1: Ce ne sont en tout cas pas des prospectus qui sont distribués par des institutions. Ce n'est pas la police nationale qui les dépose dans vos boîtes aux lettres. Et donc, il est quand même préférable, s'il y a besoin d'un serrurier, de se référer à des listes de serruriers qui sont disponibles, par exemple, sur les sites internet des mairies.
0: D'accord.
1: Ou qui peuvent être conseillés par la police nationale. Ça sera plus fiable.
0: Oui. En plus, c'est bien des prospectus bleu, blanc, rouge qui ont l'air d'être très officiels.
1: Oui.
0: Ça ne l'est pas du tout. C'est de la publicité.
1: C'est de la publicité.
0: À minima. Et pourquoi pas aussi parfois des tentatives d'arnaque avec souvent des tarifs assez exorbitants. Donc prévoyez d'aller sur le site de la mairie, trouver des coordonnées de serrurier sérieux. Thomas Echeverry.
2: C'est assez simple à repérer. D'ailleurs, c'est toujours le même numéro de téléphone une fois sur deux, une fois sur trois. Oui, alors serrurier, plomberie, à chaque fois, c'est à peu près deux numéros de téléphone qui varient.
0: Vous avez étudié cette question?
2: Bien sûr.
0: Bien, Thomas.
2: Je reçois des prospectus, moi aussi, chez moi, dans ma boîte aux lettres. Absolument.
0: Vous avez aussi étudié les bouchons qui sont à 250 km là en ce moment.
2: Ouais, c'est toujours compliqué sur la N104 Nord, hein, dans le secteur de Fontenay en Parisie, où c'est toujours cet accident donc de trois voitures qui nous pose problème, avec un bouchon qui remonte jusqu'à Attainville. On compte 50 minutes de temps de parcours pour rejoindre Épinay-les-Louvres depuis Attainville, donc c'est beaucoup plus que d'habitude, bien sûr. Attention si vous avez prévu de vous rendre à l'aéroport, hein. Vous risquez de perdre un petit peu de temps, en tout cas si vous arrivez depuis l'ouest, depuis Pontoise par exemple. Attention aussi à cet accident qu'on va retrouver sur la N118 en direction de Paris, accident assez grave, hein, tout de même, qui s'est produit dans le secteur des Ulysses. Il y a une voiture accidentée assez gravement qui va gêner sur voie de droite. Et puis on a également une autre zone accidentée sur l'A4 en direction de Paris. Là aussi, malheureusement, c'est corporel. Un accident grave qui s'est produit à la hauteur de Villiers-sur-Marne. Deux voitures et une moto donc qui se sont percutées, ce qui gêne sur voie de droite et provoque quelques ralentissements qui sont susceptibles de remonter, hein, au moins jusqu'à Logne. Côté transport en commun, quelques petites perturbations sur la ligne D du RER ce matin. Visiblement, on peut avoir quelques ralentissements, notamment du côté de Corbeil-Essonne. Donc attention si vous êtes amené à prendre la ligne D d'ici les prochaines minutes.
0: Oui, soyez prudents, s'il vous plaît, sur la route. Hein. Peut-être que vous avez mal dormi avec la chaleur. Ne perdez pas votre vigilance. Montez le volume de la radio. On vous tient réveillé et on vous accompagne.
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0: Allez-vous partir en vacances cet été, vous absenter quelques jours, quelques semaines? Eh bien, il faut penser à protéger votre logement des cambrioleurs. Pour cela, notre invité Dylan Locksmith, une rockstar sur les réseaux sociaux, le serrurier justicier de notre région. Alors, je voudrais vous lire le WhatsApp de Linda, qui habite au Lila, Dylan, et qui nous dit: j'ai acheté un Judas basique, mais de bonne qualité. Je n'ai jamais pris le temps de l'installer, mais je vis seule et j'ai besoin de me sentir en sécurité. J'ai vu sur votre page Instagram que vous proposiez des Judas connectés. Je voulais savoir comment ça marche, si c'est efficace, et aussi s'ils peuvent être hackés. Voilà, alors, petit mot sur le Judas, c'est donc le petit trou de la...
4: Le petit œilleton.
0: Le petit œilleton.
4: On voit au milieu de la porte.
0: Comme ça, on peut regarder qui sonne à notre porte.
4: C'est ça.
0: Voilà, alors, soit c'est classique, on fait un petit trou dans la porte, j'imagine.
4: Exactement.
0: Et on place ce Judas, comme c'est le cas pour Linda. Et alors, il y a aussi maintenant des Judas connectés, Dylan. Comment ça fonctionne?
4: L'avantage d'un Judas connecté, c'est qu'en gros, on change rien à votre porte, on fait le même trou, un peu plus épais. Donc il y a une petite connectique à l'intérieur, et la vraie embellie, c'est que du coup, peu importe où vous vous trouvez dans Paris ou bien même à l'étranger, vous recevez une notification immédiatement sur votre téléphone et vous pouvez regarder ce qui se passe sur votre palier, donc depuis votre smartphone.
0: D'accord, mais il faut quand même trouer la porte pour l'installer.
4: Et c'est comme un Judas, c'est pareil.
0: Combien ça coûte ce système, Dylan?
4: Ça varie, fourni posé, vous pouvez l'acheter vous-même et le faire vous-même, ça varie entre 120 et 190 euros, tout dépend de la qualité que vous souhaitez. Mm-hmm. Et généralement, posé par un serrurier, à peu près entre 250 et 290 euros.
0: Ça peut nous permettre de faire un point sur les nouvelles technologies qui sont à notre disposition. Je pense par exemple aux serrures connectées, mais qu'est-ce qui existe en fait aujourd'hui en 2026 du côté de la sécurité, Dylan ?
4: Il y a donc du coup toute la partie domotique, et puis après vous avez aussi des serrures connectées qui viennent s'ajouter sur certaines serrures, je dis bien sur certaines serrures qui peuvent être compatibles. Mmh. Et là du coup vous pouvez contrôler votre serrure connectée, pareil, depuis votre smartphone, depuis l'étranger. Si par exemple vous avez vos enfants et vous ne voulez pas leur donner des clés parce que vous en avez marre qu'ils perdent les clés, mmh, et ils ont simplement soit à faire le petit code sur le clavier, sur le petit keypad qui sera du coup sur l'encadrement de la porte à l'extérieur, ou bien directement depuis leur téléphone, ouais, ouvrir.
0: Si on veut faire rentrer le voisin qui vient arroser nos plantes pendant nos vacances, pareil, on peut décider tout ça depuis l'autre bout du monde. Alors, sur la crainte de Linda Olila qui nous dit, est-ce que ces Judas connectés peuvent être hackés ? J'imagine que c'est la même crainte pour les serrures connectées, pour l'ensemble de ces nouvelles technologies, Dylan.
4: Je pense que les fabricants de serrures connectées ainsi que des Judas électroniques font tout leur maximum pour éviter ces types de hacking, etc. Moi, ce que j'équipe aujourd'hui, c'est des marques qui sont vraiment, vraiment reconnues et qui sont installées maintenant depuis 15 ans, 20 ans sur le marché. Donc, ils ont déjà un vrai recul là-dessus. Donc, le risque zéro, malheureusement, n'existe pas, j'ai envie de vous dire. Après, les systèmes sont faits aujourd'hui pour que ça n'arrive pas.
0: Ouais. Et on peut ouvrir sa porte donc sans sortir ses clés de son sac à main ou de sa poche.
4: C'est ce que j'ai chez moi.
0: C'est bien.
4: Donc, moi, j'arrive directement depuis ma porte.
0: Vous faites un code ou vous mettez.
4: Je fais rien du tout.
0: Rien.
4: Mon bridge à l'intérieur, qui est un point relais avec la Wi-Fi,
0: vous détecte ?
4: Détecte mon téléphone.
0: Oui.
4: Et automatiquement, la porte s'ouvre.
0: C'est beau quand même, la technologie.
2: Comme pour les voitures, en fait.
4: C'est exactement comme les voitures. Bravo.
0: Comme pour les voitures, qui sont parfois hackées, ces systèmes, justement, pour les voitures. De...
4: Certaines voitures, encore.
0: D'où la crainte.
2: N'achetons rien, alors. On sera plus tranquille.
0: Si on vous vole votre téléphone, comment vous rentrez chez vous, Dylan ?
4: J'ai toujours ma clé.
0: Vous avez toujours quand même votre clé.
4: C'est pareil, si par exemple la serrure connectée a un problème un jour, parce qu'encore une fois le risque zéro n'existe pas, vous avez la possibilité d'utiliser la clé. Alors,
0: et si on vous vole votre téléphone et qu'on vient de...
4: Il y a quand même un code quand même pour déverrouiller l'application, il y a mon Face ID aussi.
0: Oui, ok, donc il y a double
4: authentification.
0: Double sécurité. Commissaire Agathe Foucault, les serrures connectées, vous ne voyez pas particulièrement plus ou moins de tentatives ou de cambriolages chez les Franciliens ?
1: Non, parce que, nous l'avons dit, les cambrioleurs passent en réalité par toutes les entrées possibles, et donc ça peut être par la porte d'entrée, mais également par les ouvrants, d'où vraiment l'importance, lorsqu'on quitte son domicile pour une absence, qu'elle soit courte ou longue, de fermer
0: tout fermé.
1: Les portes, de fermer les portes de garage, de fermer
0: même
1: les
0: fenêtres. Même si on est en étage élevé, oui.
1: Même si on est en étage élevé, oui, l'objectif, c'est vraiment de sécuriser au maximum pour limiter le risque.
0: Même si on laisse l'oscillo battant entre-ouvert comme ça, c'est pas bon, très bien. Merci beaucoup, commissaire. Allez, on continue à en parler de votre sécurité. Sécurisez vos logements, vos questions, vos témoignages par téléphone ou par WhatsApp au 01 42 30 10 10. Et pour la musique, comptez sur One Republic. Voici Runaway sur votre radio ici par Île-de-France. 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

0: Runaway avec One Republic.
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0: La porte-parole Île-de-France de la police nationale est avec nous. C'est le commissaire Agathe Foucault. Il y a aussi le serrurier star de notre région, Dylan Locksmith. Leur conseil pour bien protéger votre logement cet été. Alors, Philippe à Roissy-en-Brie nous a envoyé ce WhatsApp. Il nous dit, j'ai une porte ancienne, une porte d'entrée. On me conseille un blindage parisien. Est-ce efficace? Dylan, qu'est-ce qu'un blindage parisien?
3: Alors, un blindage parisien, en fait, comme on l'appelle dans le jargon, un blindage portefeuille. C'est comme si vous preniez une carte bleue et que vous la glissez dans un portefeuille. Tout autour, dans l'encadrement, c'est blindé. Mmh. L'idée, c'est de garder votre porte existante.
0: Notre jolie porte.
3: Exactement, avec les belles moulures parisiennes, etc. Donc, de façon à ne pas changer et surtout à respecter les normes de copropriété. Et du coup, on vient la blinder, la sécuriser tout autour et côté intérieur aussi.
0: Donc, vous dites à Philippe, oui, c'est une bonne option.
3: C'est une très bonne option.
0: Ça fonctionne.
3: En plus, ça évite de changer toute la porte pour mettre un bloc-porte.
0: Ça coûte un peu moins cher.
3: Ça coûte un peu moins cher.
0: On n'a pas besoin de l'autorisation de la copro.
3: Non, parce que vous gardez votre porte.
0: On garde l'esthétique de la porte.
3: Donc, c'est génial.
0: Voilà pour votre réponse, Philippe, et merci pour votre WhatsApp. Autre WhatsApp, Manuel, qui nous dit « Bonjour, j'habite à Paris dans le 13e arrondissement. Est-il vrai que les cambrioleurs sont bien renseignés sur les dates d'absence, nos allées-venues, qu'il s'agisse parfois aussi de personnes qui sont en contact avec nous, faut-il rester discret lors d'un départ en vacances ? » Alors ça peut nous emmener, commissaire Agathe Foucault, à parler du modus operandi des cambrioleurs. Est-ce qu'ils nous observent avant ? Est-ce qu'ils nous suivent ? Est-ce qu'ils ont des infos sur nos modes de vie, par exemple ?
4: Les absences, elles peuvent se manifester par des signes extérieurs, effectivement des volets qui restent fermés, une boîte aux lettres qui va déborder, et puis également parce que certains, lorsqu'ils partent en vacances, sont tellement heureux qu'ils vont se manifester sur les réseaux sociaux, ce qui peut renseigner effectivement des potentiels cambrioleurs. Et donc un des bons conseils, c'est de ne pas communiquer sur les réseaux sociaux ses dates d'absence et son lieu de domicile.
0: Et donc le coup de la boîte aux lettres qui déborde, ça c'est vrai, c'est pas une légende.
4: Ça peut renseigner effectivement une personne malveillante. Donc c'est utile là encore de se lycée, ses voisins.
0: Et est-ce qu'ils nous connaissent, nous suivent, nous repèrent, les cambrioleurs, Agathe ?
4: Ce à quoi il faut faire attention, c'est les démarcheurs qui se présenteraient à votre domicile. Et effectivement, toujours solliciter une carte professionnelle qui permettrait de démontrer la qualité de la personne qui se présente à vous. Ça permet effectivement de ne pas donner d'informations sur son domicile. Et puis ça permet également, dans un tout autre domaine, d'éviter les vols fausses qualités de personnes qui se présenteraient comme sapeurs-pompiers, policiers, plombiers, serruriers, et qui viendraient en réalité commettre des méfaits.
0: Des boueurs ou autres, ce serait plutôt du repérage pour des cambriolages. Alors justement, est-ce qu'ils choisissent certains quartiers ? Est-ce qu'ils choisissent plutôt des maisons, plutôt des appartements, plutôt des immeubles bourgeois ? Est-ce qu'il y a des cibles privilégiées par les cambrioleurs, Agathe ?
4: Malheureusement, chacun peut être victime d'un cambriolage et qu'importe le quartier où on habite, de toute façon, le traumatisme est le même pour la personne qui en est victime et la prise en charge par la police nationale va être la même. Donc voilà, il faut être vigilant lorsqu'on quitte son domicile.
0: Quels sont les bons réflexes si par malheur ça arrive et qu'on est victime d'un cambriolage ? Qu'est-ce qu'on fait ? On rentre chez soi, on voit que quelqu'un est rentré, que l'appartement ou la maison est sans dessus-dessous. Quels sont les bons réflexes ?
4: Le bon réflexe qui doit être celui des 212 000 personnes qui ont été cambriolées malheureusement en 2025, eh bien, c'est d'appeler le 17 pour qu'un équipage de police se déplace et puisse procéder aux constatations. Vous savez, c'est un peu les experts qu'on peut voir à la télé. Ce sont des policiers qui sont formés, de la police scientifique, et qui vont relever les traces et les indices qui sont parfois invisibles pour chacun d'entre nous, mais que eux voient. Et ça permet a posteriori d'identifier des cambriolages et aussi de restituer des objets lorsqu'on les trouve sur certaines perquisitions.
0: Vous prenez des empreintes, par exemple, comme
4: ça. Des empreintes, donc ça c'est visible et vous allez vraiment voir les policiers qui vont venir avec un pinceau, une petite poudre, oui.
0: Donc on ne touche à rien.
4: On ne touche à rien.
0: On appelle le 17 qui est le numéro de la police nationale.
4: Oui.
0: Et après ils vont nous guider.
4: Exactement. Prendre le dépôt de plainte et puis accompagner parce que vous le disiez, Dylan, c'est souvent un traumatisme. Les personnes vont être très inquiètes et donc on les accompagne.
0: Vous mettez en sécurité l'appartement en attendant qu'un serrurier intervienne pour remettre une porte, une serrure si besoin, par exemple.
4: Alors oui, on va garder le domicile ou on va le faire garder évidemment pour pas qu'il y ait de nouvelles intrusions.
0: Ensuite, on appelle l'assurance.
4: On appelle l'assurance pour être remboursé, pour remplacer la porte si besoin, remplacer la serrure, etc. Oui.
0: Au niveau des assurances, justement, moi, je sais pas, je garde pas vraiment mes factures, j'ai pas vraiment de photos, de vidéos de mon intérieur. Quels sont vos conseils pour se faire indemniser, justement, par les assurances ?
4: Alors, les assurances demandent toujours la plainte. Et donc, nous, effectivement, nous allons prendre la plainte de la personne qui a été victime et y joindre les documents qu'elle peut nous fournir avec un état estimatif qu'elle va déclarer du préjudice subi.
0: Bon. Est-ce que Jacqueline est là, dans le 19e arrondissement de Paris. Oui, bonjour Jacqueline.
2: Oui, bonjour.
0: Bienvenue Jacqueline, ravie de vous accueillir. On va parler de votre porte dans un instant. Ne bougez pas Jacqueline, avec les bons conseils de nos invités, la commissaire Agathe Foucault et le serrurier Dylan Locksmith. Continuez à nous appeler, à poser vos questions, à témoigner au 01 42 30 10 10.
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0: Vous savez qu'on va avoir une baisse de la fécondité à cause de la canicule, hein ? Ah oui, oui, oui. Ça décourage la chaleur. Alors écoutons Véronique Jeannot et Laurent Voulzy avec Désir, Désir sur votre radio ici, Paris-Île-de-France.

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2: On prépare vos logements à vos absences estivales. Pendant vos vacances, il faut repousser les cambrioleurs et être à l'abri d'un épisode qui peut être assez délicat. Évidemment, c'est toujours traumatisant, un cambriolage. Des objets perdus, donc financièrement c'est compliqué, psychologiquement c'est compliqué. Et on n'a pas envie de se retrouver dans une telle situation. C'est pour ça que nos invités sont là. La commissaire Agathe Foucault, porte-parole de la police nationale, et Dylan Locksmith, le serrurier star de l'Île-de-France. Et puis Jacqueline nous rejoint du 19e arrondissement. Bonjour Jacqueline.
3: Bonjour.
2: Vous vouliez nous parler de votre porte, Jacqueline. Dites-nous tout.
3: Oui. Oui, j'ai une double porte, c'est-à-dire avec deux battants. Une serrure fichet vertipoint. Les nouvelles serrures fichet, dont la largeur métallique au total au bord de chaque battant, correspond à 22 cm. Avant, ces serrures avaient un entrebâilleur de porte. Oui. Maintenant, il n'y a plus d'entrebâilleur de porte. Donc, comment faire pour y remédier? Le Judas, j'en ai un, mais je ne vois pas bien. Mm-hmm. J'ai des problèmes de vue. Mm-hmm. Donc, comment faire quand on avance dans
2: l'âge? C'est ça. Comment se protéger quand on est à l'intérieur de son logement, Dylan? Moi, j'ai fait poser un entrebâilleur sur mon blindage parisien. C'est possible d'en rajouter un, Dylan?
4: Bien évidemment. Bien évidemment, Jacqueline, on pourra même vous rajouter un entrebâilleur, même s'il est, il ne fonctionne plus. On pourra en rajouter un en plus.
2: Ça ne coûte pas très cher en plus.
4: Non, Dylan, absolument pas.
2: Vous pouvez vous occuper de Jacqueline.
4: Avec plaisir. Et puis
2: vous voulez que je vous envoie. Vous voulez que je vous envoie Dylan, Jacqueline, pour vous faire un devis pour regarder ça, pour vous donner
3: mais
2: des conseils.
3: Attendez.
4: Il y a le Judas aussi.
3: Moi, il n'y avait pas d'entrebâilleur de porte. Il y en a plus.
2: On a bien compris, mais ouais. on peut le rajouter. Dylan peut vous en rajouter un. Un serrurier de votre choix peut vous en rajouter un. Le Judas, c'est pareil. Dylan nous l'a expliqué tout à l'heure. Voilà, on peut vous envoyer quelqu'un de confiance, Jacqueline, si vous le souhaitez. D'accord?
3: Ah oui.
2: Parfait. Ouais. Allez, on laisse vos coordonnées à Dylan. Vous chouchoutez Jacqueline, hein?
4: Absolument, Dylan. Jacqueline.
2: Je compte sur vous. Merci beaucoup. Merci pour vos appels et vos WhatsApp au 01 42 30 10 10. Merci à nos invités d'être venus en direct vous donner des bons conseils pour protéger vos logements pour cet été. Merci donc à Dylan Locksmith. C'est le serrurier justicier que vous pouvez retrouver sur les réseaux sociaux avec de nombreux conseils, de nombreuses vidéos. Merci beaucoup, Dylan.
4: Et merci, Corentine.
2: Et puis, notre commissaire préféré, Agathe Foucault, porte-parole Île-de-France de la police nationale qui prend ses vacances quand ce sera très calme dans la région, c'est-à-dire au mois d'août. Merci et bon été. Merci commissaire, à bientôt.
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2: Passez un bon mercredi 24 juin avec votre radio ici Paris Île-de-France. Il est 10h. Les infos avec Corentin Bémol, et aujourd'hui encore l'Île-de-France suffoque et ce n'est pas terminé.
5: Ça va monter jusqu'à 40 degrés par endroit cet après-midi, mais surtout ça risque de durer plus que prévu. Il y a de fortes probabilités pour que l'on vive une autre vague de chaleur jusqu'au 14 juillet. C'est ce que dit ce matin la ministre de la Transition écologique, Monique Barbu. Hier a été la journée la plus chaude jamais enregistrée en France depuis 1947. 58 départements en vigilance rouge canicule aujourd'hui. 35 départements, dont l'Essonne, sont aussi placés aujourd'hui en vigilance orange pour un risque élevé de feux de forêt, indique Météo France. Dans ce contexte, la préfecture d'Île-de-France annonce l'ouverture de 427 places d'hébergement d'urgence à Paris. 100 places viennent d'ouvrir à l'école 42 dans le 17e arrondissement. Chaque nuit en Île-de-France, plus de 115 000 personnes en situation de précarité sont prises en charge par l'État au titre de l'hébergement d'urgence. Le ministre du Logement, Vincent Jeanbrun, va présenter ce matin son projet de loi pour répondre à la crise du logement en Conseil des ministres. Objectif construire 2 millions d'habitats d'ici 2030 et remettre dans le parc locatif 700 000 logements classés F et G dans le diagnostic de performance énergétique DPE.
2: Un mois après son lancement, les premières conclusions de la Convention citoyenne sur les rythmes scolaires à Paris rendues aujourd'hui.
5: 77 parents d'élèves tirés au sort issus de 72 écoles parisiennes ont remis leurs conclusions au maire de Paris, Emmanuel Grégoire. C'est le scénario du retour de l'école sur 4 jours qui est privilégié par ce rapport préconisé par 77% des votants.
2: Didier Deschamps ne sera pas sur le banc vendredi pour le match France-Norvège.
5: Le sélectionneur de l'équipe de France a appris hier le décès de sa mère. Il a quitté les États-Unis pour rentrer en France et assister aux obsèques. C'est son adjoint de toujours, Guy Stéphan, qui prendra la relève et dirigera les Bleus. France-Norvège vendredi à 21h et à suivre sur votre radio ici Paris-Île-de-France. Et puis en basket, Paris était à un cheveu du titre de champion de France, mais s'est incliné hier soir face à Monaco, 101 à 92 sur le parquet de l'Arena, porte de la Chapelle à Paris. C'était le cinquième et ultime match de ces finales du basket élite. Avant ça, les deux équipes avaient chacune deux victoires. Et on revient au ciel et à ces fortes températures qui traversent l'île de France.
2: 41 degrés cet après-midi à Paris, 42 degrés pour demain, jeudi. Pour vendredi, ce sera autour de 39 degrés. Samedi, qui sera toujours en canicule rouge, hein. En alerte canicule rouge de notre région, on devrait redescendre à 34 degrés. Puis à partir de dimanche, les orages devraient arriver et faire baisser un petit peu les températures. On devrait retourner en dessous même de la barre des 30 degrés et on devrait y rester en tout cas toute la semaine prochaine. Donc encore quelques jours de patience, les deux jours les plus chauds aujourd'hui et demain. L'info trafic en temps réel avec 200 km de

0: Duel au soleil avec Étienne Dao sur votre radio, ici par Île-de-France.
1: 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Jusqu'à 11h, bienvenue chez vous sur votre radio locale, ici par Île-de-France. Corentin Feltz.
0: Et les 5 chroniqueurs d'ici par Île-de-France, dans un instant, la rencontre du jour avec vous, Romain Bruno. C'est une rencontre qui va nous donner envie d'aller revoir la vasque olympique. Bonjour Romain.
2: Bonjour Corentine et bonjour tout le monde. Alors oui, en effet, on va vous offrir un joli cadeau en lien avec le retour de la vasque Paris 2024. 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Donc « Histoire extraordinaire », il nous donnera quelques exemples d'histoire extraordinaire de ballon.
0: Oui,
2: à tout à l'heure.
0: 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Les 3 plus 7.

0: Semaine, c'est avec vous Fabien Hémot, bonjour.
1: Bonjour Corentine, oui, aujourd'hui dans les 3 plus, je vais vous présenter un parc d'attractions situé dans l'Essonne à petit prix pour pouvoir profiter avec toute la famille. Rendez-vous dans un instant.
0: Ah, très bien, à tout à l'heure mon cher Fabien. Pour l'instant, c'est notre grand gourmand qui nous rejoint, David Kolski. Bonjour David.
2: Bonjour à tous.
0: On a hyper chaud hein,
2: oui.
0: En ce moment. Comment on peut se rafraîchir côté alimentation?
2: Ben, plutôt melon ou pastèque Corentine?
0: Les deux, si elles sont...
2: Les deux, c'est parfait. J'ai plein de recettes pour vous dans un instant et puis on va parler d'événements très gourmands qui arrivent dans notre région ce week-end.
0: Parfait, et les températures vont redescendre un petit peu.
2: Tant mieux.
0: Ce week-end, on va peut-être pouvoir enfin en profiter. Pour la musique, je vous propose la chanson de la Coupe du Monde de football. C'est en ce moment, ça ne vous a pas échappé j'espère. Voici Shakira, Daïda.

0: Shakira, Die Die, la chanson de la Coupe du Monde de foot. Ici, je ne me trompe pas, le prochain match pour les Bleus, c'est vendredi et c'est face à la Suède.
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0: oui, bon, Norvège.
2: C'est ça, c'est la Norvège, c'est à côté quoi.
0: C'est pas l'un, c'est...
2: Ce sont des voisins.
0: Merci David Kolski, notre spécialiste foot est aussi notre spécialiste gourmand. David, avec cette chaleur, vous nous donnez depuis une semaine plein de conseils pour bien nous alimenter, nous hydrater. Quelles sont vos idées du jour? On veut manger frais.
2: Pastèque et melon, pourquoi? Parce que déjà c'est idéal, c'est pas trop cher la pastèque et le melon en ce moment, et puis surtout ça permet de rester bien hydraté. Vous savez qu'il y a des gens qui n'aiment pas boire, et ben au moins comme il y a beaucoup d'eau dedans, hein, je vais pas dire que c'est quasiment que ça mais presque, ça permet de rester bien hydraté, et puis surtout c'est gorgé de vitamine A, C, d'antioxydants, c'est hyper bon pour lutter contre le vieillissement de la peau.
0: Pourquoi vous montrez du doigt là David?
2: Je sais que ça vous intéresse, et puis surtout figurez-vous que ça favorise l'entretien du bronzage, vous qui aimez bien bronzer, donc ça c'est cool. On rappelle aussi que ça contient des fibres, c'est bien pour digérer du potassium, enfin bref, c'est idéal. Je vous conseille quelques recettes hyper simples. Par exemple, vous faites une petite salade de melon, pastèque, feta et grenade, ça c'est vraiment idéal, plein de fraîcheur. On peut faire également, pour les enfants, les petits-enfants, des wraps, vous mettez dedans pastèque, melon, une petite tranche de jambon, ou pas d'ailleurs, ils sont très contents. Le gazpacho, melon, pastèque, ça marche très très bien. Un Rubik's Cube, melon, pastèque, avocat, vous coupez plein de petits dés et puis vous allez ensuite les assembler et faire comme un Rubik's Cube, pourquoi pas un peu de crevettes dessus, ou du surimi, mais j'ai pas dit ça en direct à la radio. Des sorbets, des jus, il y a plein de choses à faire avec la pastèque et le melon, qui sont vraiment des remèdes anti-canicule en ce moment.
0: Vous auriez été fier de moi hier, David.
2: Ah bon?
0: J'ai fait une citronnade maison.
2: Ah, bravo.
0: Eau gazeuse.
2: Bravo.
0: Citron frais pressé. Bon, j'ai mis de l'édulcorant pour que ce soit pas trop sucré. Mais c'est mieux que les sodas. Voilà, c'est ce
2: ça
0: que
2: c'est
0: je
2: vrai,
0: me suis
2: ça
0: dit.
2: C'est vrai.
0: C'était délicieux et rafraîchissant. Alors David, vous avez aussi deux événements gourmands dans notre région. Pour le week-end prochain, c'est ça qui aura
2: Exactement. Et même dès ce vendredi sur la place Saint-Michel où le Maroc est à l'honneur avec les journées culturelles marocaines. C'est complètement gratuit du 26 juin au 7 juillet, village éphémère. Alors forcément, il y aura des stands pour faire découvrir la gastronomie du pays, le tourisme. On va voyager de Marrakech à Tanger en passant par Rabat, Ouarzazate ou encore Casablanca. C'est donc dès ce vendredi, c'est gratuit sur la place Saint-Michel. Ils vont nous faire goûter plein de choses.
0: Je viens de regarder les températures à Marrakech aujourd'hui, 31 degrés.
2: Ah bah, finalement,
0: 10 degrés de moins qu'à Paris.
2: Et puis sinon, si vous avez envie de voyager en Thaïlande sans quitter l'Île-de-France, ça se passe samedi et dimanche. Il y aura le Sawasdee Thailand Festival au Wat Pho à Brejouy en Essonne dans le 91. Là aussi, l'entrée est gratuite. Alors, il y aura plein de spectacles traditionnels. Il va y avoir de l'artisanat, des animations et puis de la street food thaïlandaise. On va se régaler. Il y aura des petites brochettes, plein de choses. Et puis, on pourra même se faire masser gratuitement.
0: Ah,
2: ça, c'est cool quand même.
0: Allez commencer par là, David.
2: En espérant qu'il ne fera pas trop chaud ce week-end, qu'on ne sera pas en train de transpirer. C'est pas idéal, mais en tout cas, ça se passe du côté de Brejouy, en Essonne, samedi et dimanche.
0: Merci beaucoup, David, d'avoir déjà pensé à remplir notre agenda pour le week-end, car nous sommes au milieu de la semaine, et c'est bon de le rappeler. Merci, David, à demain.
2: À demain.
0: Et je vous propose pour la musique d'écouter une chanson de Calogero. Ah bah tiens, on va dire que c'est mon année de naissance, 1987.
2: Oh,
0: allez, ça passe.
2: Oh, pas vraiment.

0: 1987. Et justement, dans un instant, on fera un voyage dans le temps. On vous emmènera en 1989, le 24 juin précisément, date à laquelle le ministère des Finances a quitté le Louvre pour s'installer à Bercy. C'est Thierry Boeuf qui nous racontera ça dans quelques minutes. Un petit coup d'œil à vos conditions de circulation qui s'arrangent, hein, vraiment. On est à 170 km de ralentissement cumulé. Alors, la principale difficulté se trouve sur l'A1, sans doute à cause de l'accident quand vous êtes en direction de Paris qui implique une moto. On est juste avant le Bourget et ça coince ensuite et ça coince jusqu'à la porte de la Chapelle. Donc là, vous comptez un bon 40 minutes rien que du Bourget jusqu'à la porte de la Chapelle. C'est pas tellement mieux par l'A1 parce que vous descendez vers Paris entre Gonesse et Rosny-sous-Bois, 25 minutes, auquel vous ajoutez 20 minutes entre Rosny-sous-Bois et Nogent-sur-Marne si vous continuez par la 86. Il y a un petit peu de monde sur le périph' par-ci par-là, des petits coups de frein au sud, hein, notamment entre la porte d'Orléans et la porte d'Auteuil. Un bon quart d'heure dans les deux sens. Le reste, ça va. Bonne route.
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0: Et numéro 1 sur les belles chansons, on vous le prouve tous les jours et on va vous le prouver en vous faisant danser avec Earth, Wind & Fire. September arrive dans un instant.
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0: Allez, justement, faisons un point musique. Dans les prochaines minutes, sur votre radio locale, vous pourrez profiter de la chanson de Zaz, mais aussi de celle de Daniel Balavoine. Il y aura Demis Roussos, Quand je t'aime. Mais d'abord, voici Earth, Wind & Fire avec September. Petit clin d'œil au film Intouchable, tiens.

0: Arcade Fire avec September.
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0: Tous les matins, un mot de l'histoire de notre région avec vous, Thierry Boeuf. Bonjour Thierry.
2: Bonjour Corentine.
0: Allez, petit voyage dans le temps. On va retourner au 24 juin 1989. Le ministère des Finances quitte le Louvre pour Bercy. Entre l'aile Richelieu du Louvre se trouvait depuis belle lurette ce ministère des Finances et Bercy. Il y a un paquebot monumental sur les bords de Seine. Et Thierry, dans le saviez-vous, vous avez remarqué deux petites vedettes en bas de Bercy. Un moyen de transport assez original pour deux ministres, celui de l'économie et des finances. Et ils ont le privilège de circuler sur la Seine, donc en bateau, Thierry.
2: Oui, vous pouvez très bien les apercevoir, clapotant au remous des vagues des bateaux-mouches qui passent non loin, des navettes fluviales visibles en métro au-dessus de la Seine sur la ligne 6, entre la station Bercy dans le 12e et la station Quai de la Gare dans le 13e. Elles sont amarrées à un ponton au pied du ministère.
0: Mais elles servent à quoi exactement ces navettes, Thierry ?
2: Ah, vous savez, les hommes politiques sont toujours très pressés. Les Parisiennes et les Parisiens ont l'habitude de voir passer à tout berzingue les cortèges avec la voiture du ministre, deux autres devant et derrière avec des commissaires de police et des gardes du corps, le tout encadré selon l'importance du poste par deux ou trois motards de la garde républicaine, voire beaucoup plus, jusqu'à une douzaine quand il s'agit du Premier ministre ou du Président de la République. Alors, autre avantage des navettes de Bercy, moins de protocole, ça allège les moyens de sécurité, c'est extrêmement plus rapide en empruntant la Seine, et ce n'est pas à négliger, les bateaux ne dérangent ni les automobilistes, ni les bus, ni les vélos, ni les piétons. Ces deux navettes sont gérées par les douanes. Les employés de Bercy les ont baptisées malicieusement Bercy Concorde. En 10 minutes chrono, le ministre du budget ou des finances et leurs collaborateurs se retrouvent sur le ponton de la Concorde. Une limousine les attend 5 minutes plus tard. Les voilà à l'Élysée pour des réunions interministérielles. Les vedettes peuvent très bien pousser un peu plus loin rive gauche si les réunions ont lieu à Matignon, chez le Premier ministre, ou pourquoi pas accoster sur d'autres pontons vers France Télévisions ou TF1 quand les ministres sont invités dans les journaux de télévision.
0: Bon, c'est un privilège plutôt sympa. C'est vraiment rapide et efficace, Thierry, j'imagine.
2: Oui, tous les anciens ministres des Finances ou de l'Économie s'accordent à le dire, de Michel Sapin à Pierre Moscovici, en passant par Bruno Le Maire et Christine Lagarde ou Roland Lescure aujourd'hui. Pendant son passage à Bercy, en tant que ministre de l'Économie, Emmanuel Macron aimait bien prendre la navette pour rejoindre rapidement l'Élysée, histoire de visiter les lieux si, un jour, l'idée lui prendrait de prendre la place de François Hollande. Il avait même eu le projet de remplacer les navettes par des Sea Bubble. Vous savez, ces taxis volants du futur, propulsés par des moteurs électriques, un système qui permet presque de s'élever sur l'eau, un peu comme Jésus-Christ. Les Sea Bubble ne seront pas commandés, ça ne servirait plus à grand-chose. Emmanuel Macron, depuis, est en lévitation au Palais de l'Élysée.
0: Merci beaucoup Thierry Boeuf, le saviez-vous, c'est tous les matins dans l'histoire de l'Île-de-France. Allez, je vous propose d'écouter celui qui a habité un temps les Yvelines, dans une très belle maison au luxe ostentatoire. Voici Demis Roussos et Quand je t'aime, sur votre radio ici par Île-de-France.

0: Je t'aime, et justement, on va regarder les yeux amoureux de Romain Bruno.
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0: Elle est belle et on adore la regarder. Et Romain, j'imagine que c'est exactement ce que vous êtes en train de faire, n'est-ce pas ?
3: Oui, exactement. Bah, je peux rien vous cacher, Corentine. Je regarde en effet avec amour la Vasque Paris 2024, de nouveau présente au Jardin des Tuileries, et ce jusqu'au 14 septembre. Oui. Et ça vous rappellera, j'en suis sûr, de bons souvenirs, comme un 26 juillet 2024, à 23h25, quand le ballon a décollé en emportant avec lui la vasque des Jeux Olympiques. Et ce n'était pas la première fois, d'ailleurs, qu'un ballon décollait du Jardin des Tuileries. Ça va peut-être vous étonner, mais mon invité nous en dira un petit peu plus. On va l'attendre tranquillement. Il a écrit un livre sur les histoires extraordinaires du ballon. Mmh. Je lui ai donné rendez-vous ici, devant la Vasque Paris 2024. 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
0: 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L'info trafic en temps réel avec 150 km de bouchons cumulés, tout va mieux. À part là, qui reste quand même très chargé. On est à 35 minutes entre le Bourget et entre le périph parisien, la Porte de la Chapelle, avec toujours cet accident un petit peu avant le Bourget. Malheureusement, une moto est impliquée. Voie de gauche, voie rapide, fermée. N'arrivez pas trop vite quand vous venez de Roissy Charles de Gaulle, direction Paris. Pour le reste de la région, des petits coups de frein par-ci par-là, un peu sur le périph au sud, un petit peu sur la 86 intérieure, entre Créteil et Pompadour, freine un petit quart d'heure. Mais bon, rien de bien méchant. On tient le bon bout. Bonne route.
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0: Dans un instant, Fabien Hémot pour les 3+. Alors forcément, vous pourrez télécharger une appli pratique. Vous pourrez aussi postuler pour une offre d'emploi plutôt sympa. Et puis Fabien va nous proposer une idée de sortie en famille. Je vous rappelle qu'il y a quand même quelques écoles et collèges qui sont fermés partiellement en ce moment. Donc il faut occuper les enfants. Et puis on va préparer le week-end, pourquoi pas. Mais en attendant, voici Daniel Balavoine.

0: Dieu que c'est beau avec Daniel Balavoine.
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0: Les 3 plus, c'est avec vous Fabien Emo cette semaine. Bonjour Fabien.
2: Bonjour Corentine, bonjour à tous.
0: Allez, on démarre avec une appli pratique pour trouver des balades au frais hein, dans la région, s'il vous plaît Fabien.
2: Si vous cherchez une idée de sortie au vert pour échapper à cette chaleur, il existe une application gratuite qui s'appelle Balade Branchée. Son principe est très simple. Vous choisissez en fait un parcours en forêt ou dans un espace naturel d'Île-de-France. Vous le téléchargez en fait après sur votre téléphone avant de partir en balade. Puis l'application vous guide grâce à la géolocalisation une fois sur place. À chaque étape, en fait, des commentaires audio, des photos et même des vidéos se déclenchent directement sur le smartphone. Pour raconter l'histoire du lieu. Pas besoin de réseau pendant la balade. Tout fonctionne en fait hors connexion, donc ça c'est super. Parmi les parcours proposés, on peut partir à la découverte de la forêt de Fontainebleau et de ses célèbres rochers, explorer également le domaine de la forêt de Sénart ou encore se promener dans la vallée de Chevreuse entre nature et patrimoine. Franchement, vous allez vous régaler. Une façon ludique et gratuite de redécouvrir, ou découvrir tout simplement, les espaces verts franciliens près de chez nous, en famille entre amis. Le nom de cette application, ça s'appelle Balade Branchée et c'est gratuit, car quand c'est gratuit,
0: c'est bien, on aime ça. Merci beaucoup Fabien, on va passer à votre deuxième plus. Alors un parc d'attractions que vous avez découvert en Île-de-France, c'est un bon plan parce qu'en plus c'est pas cher.
2: Alors oui, alors là c'est un coup de cœur. Présentation maintenant d'un parc d'attractions à petit prix en Île-de-France, direction Winoland. Winoland, c'est le nom du parc. Ce parc est situé à Saint-Pierre-du-Perret, c'est dans l'Essonne, à environ 30 km de Paris. C'est un parc familial avec une trentaine d'attractions pour les enfants et pour les grands bien évidemment. Alors petit manège, toboggan géant, grande roue ou attraction aquatique, ça c'est plutôt pratique en ce moment hein, vu la chaleur. Oui. Le tout dans un cadre verdoyant. Côté budget, c'est là que tout change, parce qu'en fait il faut compter environ 19,50 € pour un adulte et autour de 15 € pour les enfants à peu près, avec même l'entrée gratuite pour les tout petits. Le parking est gratuit et ça franchement pour un parc d'attractions c'est assez rare. C'est ouvert en ce moment et tout l'été. Winoland, c'est dans l'Essonne et c'est une alternative beaucoup plus accessible que les grands parcs d'attractions que l'on connaît tous. Idéal voilà pour une sortie en famille sans exploser le budget. Une journée simple, ludique et en plus vous allez faire des économies. On dit merci qui ?
0: Merci Fabien. Bibi. Alors Fabien, justement en parlant de plus grands parcs d'attractions, il y a évidemment celui de Mickey dans notre région qui recrute.
2: Oui, je vous emmène alors là dans un grand parc d'attractions, le parc Disneyland Paris. On n'y pense pas forcément, mais Disneyland recrute toute l'année et dans tous les corps de métier. Ça va du comptable à l'éclairagiste, en passant par le menuisier, le second de cuisine, le photographe ou encore le chauffeur poids lourd. L'entreprise recherche même en ce moment un alternant couvreur zingueur. Voilà, c'est quand même fou. Disneyland Paris propose tout type de contrats, CDI, CDD, alternance, même des stages. Au total, il y a actuellement plus de 60 offres d'emploi à pourvoir en ce moment, principalement dans le secteur de Marne-la-Vallée. Pour retrouver toutes ces annonces en détail, il suffit de taper sur Google « offre d'emploi Disneyland Paris ». Voilà, c'est simple. Et vous tomberez sur le site officiel dédié au recrutement. C'était les 3 plus du jour. Rendez-vous demain.
0: À demain Fabien, et donc on a bien noté votre coup de cœur parc d'attractions pas cher dans la région, c'est Winoland dans l'Essonne, et puis l'appli à télécharger, l'appli gratuite pour se balader au frais à l'ombre des arbres, c'est Balade Branchée. Merci Fabien, à demain.
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0: Il est quasiment 11h moins le quart et il fait en ce moment à Paris exactement 33 degrés. Ça va monter cet après-midi jusqu'à 41. Alors je vous offre le sourire de Zaz.

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1: Alors ça, c'est une super nouvelle. La vasque des Jeux Olympiques Paris 2024 est de retour depuis dimanche. Vous avez jusqu'au 14 septembre pour aller l'admirer. L'occasion d'aller s'y balader ce matin dans le jardin des Tuileries avec vous, Romain Bruneau, et surtout de faire une belle rencontre. Et c'est celui grâce à qui la vasque s'élève chaque soir que vous allez nous présenter. C'est le cofondateur d'Aérophile, leader mondial du ballon captif. Et il a même sorti un magnifique livre sur les histoires extraordinaires des ballons qu'on vous offre maintenant au 01 42 30 10 10. Et Romain, vous êtes donc avec lui ce matin.
3: Tout à fait, dans le jardin des Tuileries et face à moi, la vasque qui est magnifique, hein, la vasque Paris 2024. Et puis à mes côtés, Jérôme Giacomoni. Bonjour Jérôme.
4: Bonjour Romain.
3: Alors, Jérôme, vous êtes le cofondateur d'Aérophile, leader mondial du ballon captif. Et surtout, vous venez de sortir un livre dédié au ballon. C'est l'histoire extraordinaire de ballon. Parce que c'est pas la première fois qu'il y a un ballon ici au Tuileries.
4: Oui, c'est ça qu'on a voulu raconter. C'est qu'en fait, tout le monde a été émerveillé par cette magnifique vasque olympique. Mais en réalité, il y a toute une histoire derrière. Le premier vol d'un ballon à gaz a eu lieu à l'exact emplacement de la vasque olympique. Il a été fait par le physicien Charles le 1er décembre 1783. Et déjà à l'époque, les chroniqueurs disent qu'il y avait plus de 300 000 personnes, donc toute la population de Paris, qui étaient venues assister à cet envol de ballon. Les gens n'avaient jamais vu quelqu'un décoller et c'était le physicien Charles à cet endroit, il y a près de 250 ans.
3: Donc le ballon a largement sa place ici et même dans Paris tout simplement.
4: Oui, parce qu'en fait, ce qui est assez méconnu, c'est que toute la naissance de l'aéronautique, les 150 premières années se sont faites à Paris en réalité. Ça a démarré le 21 novembre 1783 avec le vol de Pilâtre de Rosiers à bord de la fameuse montgolfière qui a décollé du château de la Muette et qui a atterri à la butte aux Cailles dans le 13e. Mais après, pendant les 150 années d'après, énormément d'événements se sont passés à Paris. Pratiquement tous les événements importants dans le domaine de l'aéronautique se sont passés à Paris. Et on a voulu raconter 6 histoires que nous trouvons vraiment extraordinaires sur ces événements de ballon.
3: Jérôme, combien de temps de travail pour ce livre ?
4: Une vie, parce qu'en fait c'est une passion. Nous on a créé la société avec Mathieu il y a plus de 30 ans. Et donc on a eu la chance que les éditions Flammarion trouvent le projet intéressant. Et ça nous a pris presque un an.
3: Avec pas mal de gravures à l'intérieur.
4: Oui, on a la chance aussi d'être partenaire du Musée de l'Air et de l'Espace. Et le Musée de l'Air et de l'Espace a des collections extraordinaires. On a pu bien illustrer les différents aspects de l'histoire aéronautique naissante.
3: Il s'adresse à qui, ce livre ?
4: À tous les amoureux de l'histoire des sciences, à tous les amoureux de Paris et à tous ceux qui sont émerveillés par les aventures humaines.
3: De belles histoires à découvrir dans ce livre, Histoire extraordinaire de ballon. Merci Jérôme Giacomoni, cofondateur d'Aérophile, leader mondial du ballon captif et co-auteur également de ce livre. Merci beaucoup.
4: Merci Romain.
1: Merci à tous les deux. Et la vasque est magnifique. 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Pour la musique, voici Survivor et Burning Heart.

0: êtes avec Survivor sur votre radio ici par Île-de-France. Est-ce que Christian est là de Montreuil? Bonjour Christian.
1: Bonjour.
0: Bienvenue Christian, nouvel auditeur d'ici par Île-de-France. On est ravis de vous accueillir, dis donc.
1: Alors, eh bien, merci beaucoup.
0: En cadeau de bienvenue, je propose de vous offrir ce livre superbe qui s'appelle Histoires extraordinaires de Ballon. Jérôme Giacomoni, qui est l'un des auteurs, était avec nous tout à l'heure depuis les Tuileries où la vasque est à nouveau en place et que vous pouvez venir l'admirer si ce n'est déjà fait, Christian.
1: C'est déjà fait, j'y retournerai sans doute avant la fin de l'été.
0: On ne s'en lasse pas, n'est-ce pas? Surtout au-dessus du soleil, c'est superbe. Christian, merci pour votre appel, bienvenue sur votre radio locale, on va bien vous dorloter, vous offrir plein de cadeaux, et déjà commencer par ce livre, Histoire extraordinaire de Ballon, aux éditions Flammarion, la collection Beau Livre, il est paru la semaine dernière, vous serez un des premiers à pouvoir en profiter. Bravo Christian!
1: Eh bien c'est moi qui vous remercie beaucoup.
0: À la prochaine alors!
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0: C'est tendance, c'est l'heure de retrouver Muriel Giordan. Bonjour Muriel.
4: Salut Corentine.
0: Alors on pense à ceux qui passent le bac ces derniers jours, ces dernières semaines. Et on va s'intéresser à ces chansons qui nous mènent vers les chemins de la philosophie.
4: Oui, les épreuves de philo, c'était il y a 15 jours, au baccalauréat. Mais la philo, vous savez, elle est partout. Hein, dans
0: vrai.
4: Tout ce que vous écoutez, dans votre casque, à la radio, ou chez vous, dans le salon. C'est tous les jours la philo. Parfois, les textes de certaines chansons nous emmènent vers des réflexions, vers des pensées de célèbres philosophes qui les expriment avec d'autres mots et dans d'autres formes. Exemple, pourquoi les gens qui s'aiment sont-ils toujours un peu les mêmes? Vous l'avez sans doute remarqué, toutes les bonnes questions sont dans les chansons.
0: Oui.
4: Et si on les pose à des gens dans la rue, ces questions... Ça donne quoi?
5: Pourquoi les gens qui s'aiment sont-ils toujours un peu les mêmes?
6: Peut-être parce qu'ils ont un feeling qui font qu'ils se retrouvent au-delà des mots.
7: Oui, c'est parce que quand on se ressemble, on se comprend sans parler, par télépathie, et finalement, on se sépare pas puisque l'autre est un peu soi-même. Moi, je vous ai dit ça.
4: Ça vous est déjà arrivé?
7: Un peu, oui.
4: Oups, je crois que j'ai mis les pieds dans le plat. Cette femme est peut-être en plein divorce et... Bon, question suivante. C'est Daniel Balavoine qui nous la pose.
8: Qu'est-ce qui pourrait sauver l'amour? Mais la chambre à part, bien évidemment. C'est le secret de la longévité du couple. Ah, honnêtement, on dort mieux quand on est seul. Mais c'est très difficile de se l'avouer. On s'imagine tout de suite que c'est la fin de la vie à deux. Parce que l'image qu'on a, c'est les vieux là, qui font chambre à part parce que les enfants sont partis. En fait, il vaut mieux ne plus dormir ensemble pour mieux se retrouver pour les meilleures choses.
4: Ah, mais vous êtes conseiller conjugal en fait. On pourrait aussi citer Ma liberté de penser de Florent Pagny, dont le titre pourrait être un sujet de philo au bac.
0: C'est vrai qu'il y a beaucoup d'artistes, Muriel, qui se sont exprimés en chansons sur ces thèmes de philo.
4: Mais carrément, Gainsbourg, Stromae, Aznavour, ils abordent le thème de la liberté, de la morale, de la foi. Allez, on poursuit le test avec toujours des gens dans la rue et cette nouvelle question existentielle posée par Françoise Hardy.
9: Comment te dire adieu ?
4: Françoise Hardy se posait cette question, comment te dire adieu ? Et vous, comment vous dites adieu ?
10: Je ne dis jamais adieu, juste à nous revoir.
4: Alors comment on dit adieu à quelqu'un, adieu à une relation par exemple ?
10: Je m'allonge sur le canapé et on parle pendant 2 heures là.
4: Alors je suis pas psy.
10: On explique au lieu d'imposer et on presque convainc au lieu d'expliquer. Voilà.
4: Je vous prendrai pas 120 euros la séance. Alors il y a les jeunes de plus en plus qui disent adieu par texto, salut.
10: J'ai encore une certaine élégance.
4: Bref, la philo dans les chansons, c'est tendance depuis toujours. Viens, je t'emmène. Ouais, je t'emmène à réviser tes classiques de philo.
0: Oui. Eh ben nous, on va réviser nos 3 cafés gourmands dans un instant, Muriel, pour la musique. On écoutera la chanson à nos souvenirs.
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0: Allez, courage avec cette chaleur. Nous sommes le mercredi 24 juin, il est 11h. Les infos avec Laurent Borde. Laurent, 4e jour consécutif de vigilance rouge à la canicule.
15: 58 départements concernés, dont les 8 de notre région. Ça n'en finit pas. Après avoir vécu hier la journée la plus chaude jamais enregistrée depuis le début des mesures en 1947, de nouveaux records de température ont été battus au cours de la nuit dernière en France. Le thermomètre a atteint 25,8 degrés à Villacoublay. L'ancien record de la nuit la plus chaude datant du 19 juillet 2019 avec 21,4 degrés de température moyenne minimale a donc été battu. Et à cause de cette vigilance rouge canicule, la préfecture d'Île-de-France interdit les chantiers du bâtiment et des travaux publics à Paris entre 13h et 20h. En revanche, les entreprises concernées peuvent débuter leur chantier plus tôt, dès 5h du matin, en tenant compte évidemment du bruit pour le voisinage. On reste à Paris avec les conséquences de cette vigilance rouge sur les lieux touristiques et culturels. Certains, comme la Tour Eiffel ou le musée du Louvre, ferment leurs portes beaucoup plus tôt afin de garantir les meilleures conditions d'accès possible aux visiteurs et de leur éviter de subir cette chaleur suffocante. Et à cause justement de ces fortes chaleurs, Météo France place 35 départements en vigilance orange au feu de forêt en raison d'un risque très élevé, dont chez nous l'Essonne. Un dossier complet sur la canicule et ses conséquences est à retrouver sur le site et l'appli ici.
0: Allez, un petit mot de la Coupe du Monde, Laurent, avec l'absence de Didier Deschamps pour le prochain match des Bleus.
15: Le sélectionneur a quitté le camp de base de l'équipe de France près de Boston hier, contraint de se rendre en France après le décès de sa mère pour assister aux obsèques. C'est son fidèle adjoint Guy Stéphane qui prend le relais et sera donc sur le banc pour France-Norvège vendredi.
0: Et si on faisait un peu de shopping, tiens Laurent, le début des soldes, oui. Bonne nouvelle pour notre porte-monnaie ça.
15: Oui, c'est le début des soldes d'été, démarrage aujourd'hui pour la majorité des départements sous une chaleur caniculaire, considérée comme une aubaine par les grands magasins climatisés et les centres commerciaux, eux-mêmes climatisés, où les clients se réfugient pour trouver de la fraîcheur. Nous avons jusqu'au 21 juillet au soir pour en profiter. Il est 11h02 sur ici Paris Île-de-France. Oui. Ça se répète un peu en fait, on va dire que les températures sont étouffantes et qu'il va falloir se réfugier à l'air frais, mais il faut en trouver de l'air frais.
0: Alors on est au pic de la canicule entre aujourd'hui et demain, Laurent. C'est-à-dire que cet après-midi on atteindra les 41 degrés à Paris,
15: oui.
0: Et demain on devrait dépasser les 42 degrés.
15: Ah, bon ? Ah oui.
0: Ouais. Et je vous rappelle que le record absolu de chaleur à Paris jamais enregistré, c'était en juillet 2019 et qu'on était à 42,6. Alors, est-ce qu'on va atteindre ces niveaux demain? Je n'espère pas, mais on ne sera pas très loin en tout cas. Et je vous rappelle qu'on n'est qu'au mois de juin.
15: Oh là là, ouais.
0: Donc 41 aujourd'hui, 42 demain. Vendredi, on sera à 39. Ça va rebaisser un petit peu ce week-end. On va respirer un peu mieux. Bon, progressivement, hein, samedi, on sera à 34 pour les maximales. Dimanche, 28, grâce aux orages qui devraient rafraîchir un petit peu l'atmosphère. Et à partir de lundi, normalement, ça devrait être quand même plus respirable. On restera toute la semaine prochaine, a priori, un petit peu en dessous des 30.
15: Hein. Ce sera toujours ça de prix.
0: Toujours ça de prix, ouais. 28, 29, 30 maximum, a priori. Pour la semaine prochaine, alors courage d'ici là pour ces 2 jours vraiment très chauds. L'infotrafic en temps réel avec un mercredi matin qui a été assez dense, justement tout à l'heure, avec beaucoup d'accidents. Là, évidemment, ça va beaucoup mieux. À 11h03, on est à 130 km de bouchons cumulés. Il reste quelques coups de frein, mais à leur bonheur, il n'y a pas d'accident à vous signaler et pas de gros bouchons non plus. Bonne route.
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0: Bon Laurent, vous parliez des astuces pour se mettre un petit peu au frais en ce moment. C'est vrai qu'aller faire les soldes,

0: On adore, très bon souvenir, c'est avec Take On Me sur votre radio ici Paris de France.
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0: Avec la voix bien échauffée, parce qu'avec et Take On Me, on est allé dans les aigus. Et donc on va accueillir Corinne maintenant, qui est à Villetaneuse, en Seine-Saint-Denis. Bonjour Corinne.
2: Bonjour Corentine.
0: Bienvenue, ça va, vous survivez à cette chaleur, Corinne?
2: Oui, ben il faut bien, hein. Il faut bien, on n'a pas trop le choix, hein. Mais c'est pas évident. Hein.
0: Comment vous faites, Corinne? Vous êtes bien équipée, ventilateur, etc.?
2: Non, je n'aime pas trop les ventilateurs. Non, moi je ferme tout. Mmh. Toutes les fenêtres, toutes les lumières, et puis je rouvre un peu le soir. Voilà.
0: D'accord. Et vous arrivez à maintenir, oui, quelle température à peu près en intérieur, Corinne, là, à la maison?
2: Oh, ça, j'en sais rien. Mais en fait, il fait quand même chaud, hein, parce que moi, je n'ai pas de volet, comme beaucoup de gens. Ouais. Alors donc, il faut gérer, quoi. Il faut surtout boire beaucoup, et puis. Et puis essayer de rester calme, quoi, voilà.
0: Exactement. Et alors, il y a plein d'astuces qui fonctionnent, puisque vous n'avez pas de volets, Corinne, moi non plus, j'en ai pas sur toutes les fenêtres. Il y a plein d'astuces pour les Franciliens qui n'ont pas de volets. On peut pincer des...
2: Ben ça, je sais, on peut mettre aussi une couverture de survie.
0: Voilà, par exemple.
2: C'est ce que mon mari a fait, là, tout récemment, il y a 2-3 jours.
0: Bien.
2: Et ça fonctionne, j'ai l'impression que la chaleur se réduit un peu.
0: Il y a même un auditeur qui m'a dit, si vous n'avez pas de couverture de survie sous la main, mettez du papier d'alu, ça fonctionne aussi, vous le mouillez pour qu'il soit maintenu.
2: Oui, c'est à peu près dans le même style. Oui,
0: Le blanc de meudon, le blanc de meudon, ça fonctionne super bien aussi sur les fenêtres, hein, apparemment.
2: Oui.
0: Y a une petite rupture de stock dans les magasins, c'est pas évident d'en trouver, mais sachez que le blanc de meudon, cette solution naturelle qui vient de notre région en plus, c'est comme un peu de la craie blanche que vous étalez sur la fenêtre, et ça marche très très bien aussi, ça, Corinne. Et alors moi, je trouve que ce qui marche le mieux, bon, évidemment, c'est de prendre une douche dès qu'on peut. Et si on n'a pas de douche sous la main,
2: une ou deux par jour, enfin si c'est possible, quoi. Voilà, ça dépend. C'est moins évident pour les gens qui travaillent, bien sûr, mais.

0: Alors mouiller ses vêtements, moi j'enlève mon t-shirt, je le mouille complètement aux toilettes et je le remets trempé et je sors et je suis au frais. C'est magnifique.
1: Ça marche très bien.
0: Bon, et puis ce qui marche bien, écoutez, c'est la clim. Hein. Et moi je vous envoie au cinéma à la clim pour voir le film ici par Île-de-France, Les Parfaits, Arnaque en famille. Voici la bande-annonce de ce film pour lequel vous gagnez vos invitations au 01 42 30 10 10.
2: Dans notre famille, l'arnaque est un art qui se transmet de génération en génération.
3: On vient encore d'attraper Hugo à changer les notes de ses camarades.
4: Comment voulez-vous que nous, parents, puissions suivre?
5: Il y a des mégabits, des mégadrives, des octaves, des octets, des tic-tac-touc, là.
4: Quelle époque on vit.
6: Vous alliez faire le coup du siècle, et moi non.
7: Tu fais quoi, papy?
8: Je m'inscris sur Tinder.
6: 250 000, l'œuvre est à vous.
9: L'arnaque au faux tableau, c'est mort. Faut trouver quelque chose de plus ambitieux.
0: Voilà, c'est la comédie vraiment idéale à voir en famille. Vos invitations sont à gagner maintenant au 01 42 30 10 10. Corinne, on y va, on se lance. Et le meilleur score,
1: allez.
0: Eh bien, avant midi, gagnera 4 places. C'est parti, voici votre question d'échauffement. Vous avez peut-être vu les images hier, Corinne, aux infos. Emmanuel Macron a fait entrer au Panthéon l'historien Marc Bloch et son épouse Simone. Alors Marc Bloch, c'est l'auteur de L'étrange défaite. Il a été soldat, il a été résistant, bien sûr. Et il a été assassiné par la Gestapo en 1944. La cérémonie hier soir à 21h était ouverte au public sous la présidence d'Emmanuel Macron, bien sûr. Alors voici ma question. Corinne, 3 propositions et 5 secondes pour me répondre. Combien de personnalités ont été panthéonisées par Emmanuel Macron? Est-ce que là, ce monsieur Bloch, c'est la 4e personnalité, la 5e personnalité ou la 6e à être panthéonisée par Emmanuel Macron? 5 secondes, Corinne. 4e, 5e ou 6e personne?
1: Oh, je vais dire au hasard 5e.
0: Alors, si on fait les comptes, il y a eu Simone Veil en 2018, Maurice Genevoix en 2020, Joséphine Baker en 2021, Missak Manoukian et ses camarades de la Résistance en 2024, ça compte pour 1, et Robert Badinter, bien sûr, en 2025, ce qui nous donne 5, et donc c'est la 6e personne à être panthéonisée par Emmanuel Macron.
1: D'accord, oui.
0: Ouais, il aime bien panthéoniser Emmanuel Macron, hein. Il aime bien les cérémonies,
1: oui, c'est vrai.
0: Il aime bien le devoir de mémoire,
1: oui.
0: Et on n'est pas à l'abri d'une nouvelle panthéonisation avant la fin de son deuxième quinquennat l'année prochaine. Bon ma chère Corinne, pas de points de marqué aujourd'hui, mais je vous inscris quand même pour gagner 150 euros de carburant par tirage au sort.
1: Ça m'intéresserait beaucoup.
0: C'est vrai, c'est un peu la galère à la pompe encore, hein, Corinne, hein, là les prix sont
1: Oui, c'est encore un petit peu compliqué, ouais, c'est vrai, oui, mais enfin bon, c'est pareil, hein, c'est un sujet d'actualité.
0: Oui.
1: Il finira peut-être aussi par passer. Voilà,
0: On espère. Oui, c'est encore un petit peu compliqué, ce détroit d'Hormuz. En tout cas, Corinne, nous, on est là pour vous soutenir et booster votre pouvoir d'achat. Et cette semaine encore, donc 150 euros de carburant à gagner. Tous les participants au Grand Paris Express ont leur chance. Je vous inscris tous, quel que soit votre score. Merci, Corinne, d'avoir joué aujourd'hui.
1: Eh bien, merci beaucoup et bon courage à tous pour cette canicule.
0: Exactement. On est à vos côtés. Voilà. Courage, à bientôt, Corinne. Merci pour votre appel au 01 42 30 10 10. Eh bien, j'attends les prochains candidats pour vous offrir 4 places de ciné avant midi.

0: d'Allemagne avec Patricia Casse.
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0: Bonjour Nicole.
2: Bonjour Corentine.
0: Bienvenue Nicole, en direct des Yvelines. Vous voyez, on a tenu parole, vous êtes inscrite hier un petit peu avant midi.
2: Oui, tout à fait.
0: On vous rappelle aujourd'hui. Je vous envoie un peu de frais Nicole.
2: Oh là là, oui. Oui, là, jus de citron au frais, c'est bien aussi.
0: Ah oui, oui, oui, dis donc, ça a très très bien marché ça. Je me suis fait ça hier soir, oui. Avec de l'eau gazeuse.
2: Exactement,
0: c'est très, très, très rafraîchissant, vous avez bien raison.
2: Ah oui, oui, oui, c'est bon.
0: Et c'est ce que je me suis dit, c'est mieux que ces sodas chimiques.
2: Ah non, bon, non, pas de soda, non, non, du sucre, non, ça rafraîchit pas du tout. Hein. Ouais. Jus de citron, eau gazeuse, fraîche, c'est ouais. Bon.
0: Et le plein de glaçons, et on est bien.
2: Et voilà.
0: Bon, Nicole, je vous envoie au cinéma parce que là aussi on est bien au cinéma. La D'accord, clim est en bah route, oui. Ça c'est clair, on est bien à l'abri du soleil et pour une oui. fois ça me fait plaisir, à moi aussi. Donc vous voyez, oui. on recherche l'ombre, on recherche la fraîcheur. Et alors là, si vous venez un peu en avance en plus à la séance de cinéma, vous allez pouvoir profiter de la clim longtemps. On va aimer les pubs, on va aimer toutes les bandes annonces. On va regarder le générique jusqu'au bout.
2: Voilà. Ben, ah oui, ça de toute façon, parce que je lis toujours les génériques.
0: C'est vrai ?
2: Jusqu'au bout.
0: Ah bah ben oui. C'est bien. Vous, êtes, oui, la, c'est vous êtes la dernière à sortir de la salle alors.
2: Exactement.
0: Quel est le dernier film que
2: les
0: vous
2: gens,
0: ayez...
2: Dès la dernière image, ils s'en vont, ça m'agace. Bon, enfin... Bon,
0: je suis d'accord que parfois, on a besoin de rester un peu dans l'émotion du film aussi. Et,
2: ouais. Exactement, exactement.
0: C'est lequel le dernier que vous ayez vu au cinéma, Nicole ?
2: Le dernier, c'est le film d'Agnès Jaoui.
0: Alors, je l'ai sous les yeux, l'objet alors, du délit.
2: Ah oui, vous l'avez, moi je l'ai dans ma tête, mais allez-y.
0: L'objet du délit.
2: Exactement.
0: Bon, c'était bien ?
2: Très bon film, très bon film.
0: Vous y allez régulièrement au cinéma,
2: Ah oui, oui, oui, tout à fait. Oui, oui.
0: Et bien là...
2: J'ai ma carte d'abonnement dans un cinéma très bien, pas cher et très bien, avec les derniers films, voilà.
0: Et abonnement, c'est-à-dire que vous payez tous les mois et vous allez autant de fois que vous voulez au cinéma ?
2: Non, ça peut commencer l'abonnement. L'abonnement, c'est tous les... Ah, c'est une carte de 10 places, voilà, 10 places, c'est ça. Okay. C'est pas cher du tout.
0: Bon, en tout cas, moi, je vous offrirai 4 places, Nicole, si vous gagnez.
2: Bah, oui.
0: Pour aller voir Les Parfaits, Arnaque en famille, c'est le film Ici par Île-de-France qui sort aujourd'hui avec
2: oui,
0: Audrey Fleurot et Ramzi Bedia. Si vous aimez vous marrer, si vous aimez passer un bon moment, si vous aimez un peu de légèreté, ben vous allez être très heureuse, Nicole, de voir ce bon film. Alors, pour ça, il faut juste être le meilleur score du jour, avant midi. Là, pour l'instant, Corinne Aviltaneuse n'a pas marqué de points. Elle avait vu La Femme de ménage au cinéma. Elle a dit que c'était bien aussi. Voilà, pour ceux qui cherchent...
2: D'après le livre ?
0: Oui, exactement. Pour ceux qui cherchent des idées de sortie. Qui
2: oui, bah oui.
0: Voilà. Nicole, est-ce qu'on y va ?
2: On y va.
0: Vous êtes prête ?
2: Oui.
0: Eh bien, c'est parti.

0: monde. C'est vrai que c'est en ce moment la Coupe du Monde de foot.
1: Oui. Oui.
0: Et celle qui chante, c'est Shakira, et la chanson s'appelle.
1: Ah, Shakira, ouais, mais c'est mieux dans un autre chose. Mais dans un moment, enfin bref, peu importe.
0: Allez, un petit mot de foot, parce qu'on vous en a parlé sur votre radio ici par Île-de-France. C'est une idée de sortie, en plus, que je vous souffle, Nicole, parce que vous pouvez aller à l'espace Champéret jusqu'au 16 août. Hein. Vous avez un petit moment pour y aller.
1: Oui.
0: Il y a une expo qui est consacrée aux célèbres briques, les Lego. Vous voyez ce que c'est?
1: Ah oui, voilà. Oui, oh là, ça date, mais bon, c'est éternel, ça.
0: Ah, ça rappelle des souvenirs à toutes les générations, les Lego, ça c'est
1: oui,
0: certain.
1: C'est,
0: et à l'occasion de la Coupe du Monde de foot, le concepteur de l'expo a préparé justement un buste iconique, celui d'un célèbre joueur des Bleus, là, en ce moment. Et est-ce que vous pouvez me dire de quel joueur il s'agit, ce buste en Lego que vous pouvez voir à l'espace Champéret en ce moment, en clin d'œil à la Coupe du Monde? Est-ce que c'est Kylian Mbappé, Ousmane Dembélé ou Désiré Doué? Mbappé, Dembélé ou Doué?
1: Je dirais Mbappé.
0: Vous dites Mbappé, pourquoi au hasard?
1: C'est celui qui est en vogue en ce moment.
0: Oui, quoi, c'est le capitaine. Oui, excellente réponse.
1: Capitaine en plus.
0: C'est le capitaine des Bleus, Nicole. Et vous pouvez le voir à l'espace Champéret jusqu'au 16 août.
1: Ah ouais, c'est marrant, ça.
0: Expo Lego. Mais c'est super sympa, les expos Lego. Voilà, à voir en famille, pourquoi pas. Bien, oui. Nicole, premier point du jour. Bravo.
1: Bon.
0: Allez, on y va pour une deuxième question. Et
1: oui.
0: Je vous emmène sur la Tour Eiffel. Et la Tour Eiffel qui a fermé hier après-midi et qui refermera certainement aussi tout à l'heure. En raison de quoi, ma chère Nicole? Parce qu'il y a une panne des ascenseurs? Parce qu'il y a une alerte à la canicule? Ou parce qu'il y a une alerte à la bombe? Ascenseur, canicule ou bombe?
2: Canicule.
1: Canicule.
0: Qui souffle, Nicole? Qui souffle?
1: C'est mon ami.
0: Oui, c'est alerte rouge à la canicule. Du coup, certains monuments ferment plus tôt. Ça a été le cas de la Tour Eiffel, ce qui a engendré beaucoup de frustration des touristes, notamment qui étaient venus de très loin pour la voir et qui avaient réservé leur billet depuis très longtemps.
1: Jeté du premier étage, on n'a pas le temps de se rafraîchir.
0: Ah non. Donc effectivement, là, ça risque d'être le cas à nouveau cet après-midi. Le Louvre aussi adapte ses horaires et ferme plus tôt en raison de la canicule qui perturbe notre région aussi. Voilà, pour les musées, les monuments, certaines adaptations en tout cas. Donc bien vérifier si vous avez prévu quelques visites. Bon, et ben 2 points de marqué, c'est très bien, ma chère Nicole. Du coup, je vous garde avec moi quelques minutes et on jette un petit coup d'œil à vos conditions de circulation dans la région qui sont plutôt correctes. Hein. Mercredi, 11h23, on est à 100 km de bouchons au pile poil. Quelques coups de frein, que voulez-vous, on est en Ile-de-France. Coups de frein notamment dans le tunnel du Landy, mais cette semaine, enfin toujours d'ailleurs, le tunnel du Landy, ça a été difficile. 20 minutes entre le virage du Stade de France et la porte de la Chapelle. Il y a un petit peu de monde sur le périph' au sud, hein, notamment avec un petit 20 minutes entre la porte d'Auteuil et la porte d'Orléans en extérieur. Donc, pour le reste, franchement, des petits coups de frein, mais rien de bien méchant. Bonne route.
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0: Plus j'écoute cette chanson, plus je l'aime. C'est un duo offert par Pascal Obispo et Francis Cabrel. Il faudrait que pleuve l'amour.

0: Il faudrait que pleuve l'amour avec Pascal Obispo et Francis Cabrel. Bon, moi, j'aimerais bien qu'il pleuve tout court hein, pour nous rafraîchir un petit peu, Nicole. Je crois que les orages sont prévus dimanche. Hein. Dimanche, avec une chute des températures. Enfin,
1: ah, tant mieux.
0: Chute, entendons-nous bien. Hein. On va passer de 42 degrés, pic de ces températures qui sera atteint demain, ouais. Pic de cette canicule, à 28 degrés dimanche.
1: Ah oui, d'accord.
0: Pour les maximales. Pour les maximales. Donc, vous voyez, on sera mieux à partir des orages qui devraient arriver dimanche matin, dimanche après-midi, dimanche soir, dimanche assez orageux.
1: C'est pénible, franchement.
0: Je sais bien, c'est pénible, mais je crois qu'on ne peut pas faire grand-chose.
1: Non, enfin, ici, on a de la verdure, ça va, mais bon.
0: La verdure, ça aide, 3-4 degrés de moins tout de suite sous les arbres qui transpirent et qui nous apportent cette humidité, ça c'est
1: exactement.
0: Certain. Se mouiller beaucoup, boire évidemment, ça c'est hyper important.
1: De l'eau avec du jus de citron.
0: Oui, par exemple, parce qu'en fait on a rapidement des maux de tête et on se dit tiens j'ai mal à la tête, ah bah oui je n'ai pas assez.
1: Faut boire.
0: De l'eau. Oui Nicole. Allez, je vous emmène au cinéma. On joue ensemble dans quelques secondes pour vous envoyer découvrir le film qui sort aujourd'hui, le film Ici Paris-Île-de-France, Les Parfaits, Arnaque en famille avec Audrey Fleurot et Ramzi Bedia. Vous gagnez vos places au 01 42 30 10 10. Un petit coup de fil ou un message WhatsApp et puis on vous rappelle. Vous avez WhatsApp Nicole? Vous utilisez les WhatsApp?
1: Non, pas du tout.
0: C'est dommage. C'est pratique. Pratique, il faudrait vous y mettre, Nicole. Je vous attends aussi par WhatsApp, donc 01 42 30 10 10.
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0: Allez, c'est Nicole qui joue au Grand Paris Express pour gagner ses places de cinéma. Nicole a déjà marqué 2 points, comme quoi le soleil ne vous a pas encore tapé sur la tête. Nicole, tout va bien. Bravo.
1: Bravo.
0: Je vous propose donc une troisième question. Oh là ! Car ça fait peur. Attention, Nicole. C'est pour ça qu'on écoute Michael Jackson avec Thriller. Tiens, idée de sortie au frais. Ça, c'est une très très bonne idée, là, en ce moment, vous qui avez trop chaud. Nicole, je vous emmène dans les catacombes de Paris, qui vous accueille avec une température constante, hiver comme été, qui nous fait rêver en ce moment. 14 degrés. C'est beau, ça.
1: Ah oui.
0: Ah là, choc thermique assuré. Hein. Prenez votre doudoune. Prenez votre doudoune. 14 degrés toute l'année dans les catacombes. Pourquoi? Parce que, évidemment, c'est très profond. Vous arrivez, vous avez 130 marches à descendre. Et si mes souvenirs sont bons. Oui, il faut les remonter aussi un moment, Nicole. Mais alors, si je me souviens bien, c'est un escalier en colimaçon. C'est assez long quand même, 130 marches. Il faut en fait aller à au moins 20 mètres sous terre. Voici ma question, Nicole, pour vous rendre aux catacombes de Paris. Dans quel arrondissement faut-il aller? Dans le 14e, dans le 15e ou dans le 18e?
1: 14e.
0: Mais oui, bien sûr.
1: 14e.
0: Je suis obligée de vous rajouter un point, Nicole. C'est très bien.
1: Obligée.
0: Vous n'êtes jamais allée voir les catacombes ?
1: Eh bien non, moi, une Parisienne, j'y suis jamais allée. Ouais, il faut le faire quand même.
0: Ça, c'est toujours comme ça. Hein. Les cordonniers sont toujours les plus mal chaussés.
1: Exactement.
0: Quel dommage. Bon, en même temps, je n'y suis allée qu'une fois. Et voilà, avec mon fils, ça faisait évidemment l'occasion. Je crois que j'y suis allée pendant le Covid, parce que c'était l'un des premiers endroits à réouvrir et on pouvait aller faire une petite visite. Donc, j'ai découvert à cette occasion les catacombes de Paris. Et c'est vrai que c'est très impressionnant.
1: C'est impressionnant,
0: vous avez des squelettes dans tous les sens, des têtes de mort et tout. Donc, oui.
1: C'est un peu morbide.
0: Ce sont des catacombes, mais bon, en même temps, c'est.
1: Oui, voilà.
0: Intéressant.
1: Et ils ont ramassé ça au cimetière des Innocents, je crois. Tous les crânes et tout ça, quoi.
0: Et ma chère Nicole, puisque vous me parlez de cimetière, deuxième idée de sortie. Parfait. Pour votre quatrième point. Vous avez tout l'été, et même jusqu'au 15 novembre, pour profiter d'une exposition gratuite et assez insolite qui s'appelle Demeure et qui s'est installée sur le plus grand cimetière de France. Et il est où le plus grand cimetière de France ? Il est dans notre région et précisément en Seine-Saint-Denis. À votre avis, dans quelle ville, ma chère Nicole ? Est-ce qu'il est à Pantin, à Montreuil ou à Bagnolet ?
1: Pantin, Montreuil ou Bagnolet, je dirais Pantin.
0: Ah oui, parce que Bagnolet, déjà, c'est pas en Seine-Saint-Denis. Hein.
1: Bagnolet, ouais.
0: Bagnolet, non. Oui, Pantin, excellent.
1: Pantin, youpi.
0: Plus grand cimetière de France est donc à Pantin. Et en ce moment, une expo gratuite jusqu'au 15 novembre pour déambuler dans ce cimetière. L'expo s'appelle Demeure. Voilà.
1: Demeure,
0: le plus tard possible et la dernière demeure, donc une expo gratuite à ciel ouvert, pourquoi pas une petite idée de balade dans les jours à venir. On cherche toujours des bonnes idées de sortie en famille, les enfants c'est compliqué de les occuper en ce moment entre la chaleur, les écoles qui ferment et de toute façon il n'y avait plus tellement école avec le brevet, le bac, etc. Donc voilà, on essaie de vous souffler plein d'idées de sortie. Ma chère Nicole, tout va bien pour vous, ne bougez pas, je vous garde encore un petit peu auprès de moi. Et j'attends aussi les autres auditeurs qui veulent tenter leur chance par téléphone ou par WhatsApp, hein, pour aujourd'hui, pour demain, pour vendredi. 01 42 30 10 10. Tous les jours, votre radio locale vous offre avant midi 4 places pour aller vous rafraîchir au cinéma. Et pour la musique, on vous offre Mylène Farmer avec Tristana.

0: Tristana avec Mylène Farmer sur votre radio, ici par Île-de-France. Tout va bien, Nicole ?
1: Très bien.
0: Bon, tant mieux. On reste ensemble pour jouer au Grand Paris Express. Vous êtes en direct de Guyancourt dans les Yvelines. Est-ce que vous avez un petit programme, vous, pour cet été, Nicole ?
1: Ah, ben cet été, ben on va partir en vacances, mais enfin, faut attendre un petit peu, mais ça va venir. Mais ici, on a quand même de l'air et de la verdure.
0: Oui, ça c'est
1: non,
0: bien.
1: C'est bien.
0: Vous partez où, Nicole, en général, en vacances ?
1: Ah, ben j'aime bien près de la mer, ça fait du bien. On va à Batte-sur-Mer.
0: Batte ? Comment ça s'écrit ? B-A-T ?
1: B-A-T-Z, je pense.
0: Batte-sur-Mer. Batte-sur-Mer. C'est où ?
1: À côté de la Turballe, ça vous dit rien non plus.
0: Alors, est-ce que
1: la Baule,
0: oui,
1: par là-bas,
0: d'accord,
1: voyez
0: par là-bas à l'ouest. Bon, je vais regarder.
1: On va descendre un peu et puis on y arrive.
0: Et qu'est-ce qui est sympa alors à Batte ? Pourquoi vous choisissez cet endroit, Nicole ? Qu'est-ce qui est bien ?
1: Ah, parce qu'on connaît pas et puis voilà, il y a la mer et puis voilà et puis on trouve toujours des hébergements intéressants, soit dans des comment je veux dire. Que j'appelle des maisons en carton, non je rigole, mais vous voyez des campings,
0: oui, des mobilhomes, oui,
1: voilà, exactement,
0: je vois très bien.
1: Je dis la maison en carton, mais
0: écoutez, ça a l'air très joli, je suis sur les photos là, on est
1: c'est
0: pas loin du Croisic, effectivement, c'est entre la Baule et le Croisic, ça fait un peu presqu'île,
1: voilà, exactement,
0: ça a l'air
1: donc,
0: sympa.
1: Une mer et compagnie, quoi.
0: Voilà, et les pieds
1: et
0: dans l'eau.
1: Batte-sur-Mer.
0: Eh ben, c'est noté. Merci pour la destination, ma chère Nicole. On va peut-être vous rejoindre. On va tous débarquer à Batte-sur-Mer. En attendant, pour l'infotrafic en temps réel, ça roule bien, ça y est, on est tranquille. 100 km tout pile, tout rond, avec quelques petits ralentissements, mais rien de bien méchant. On est passé à 13 minutes, par exemple, dans le tunnel du Landy. C'est presque du luxe, hein, pour arriver sur le périph' jusqu'à la porte de la Chapelle. 18 minutes sur la 3 entre Gonesse et Rosny-sous-Bois. Bon, il y a un peu de monde sur le périph' sud. Un petit ralentissement en extérieur, notamment entre la porte d'Auteuil et la porte d'Orléans. 20 minutes en extérieur, quand même 14 minutes en intérieur. Vous voyez des petits coups de frein comme ça, mais rien de plus. Bonne route.
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0: 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Et on joue juste après les Connells. Voici 74, 75.

0: 74-75 avec la chanson des Connells.
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0: Et Nicole, notre candidate des Yvelines, qui marque un très joli score pour l'instant dans le Grand Paris Express. Tiens Nicole, j'ai quelqu'un à vous présenter.
2: Oui.
0: Vous êtes prête?
2: Oui, tout à fait.
0: Alors dites bonjour à Léon.
2: Léon, bonjour Léon.
3: Bonjour Nicole.
0: Voilà, alors Léon, il a 9 ans, 3 quarts. Et vous savez, Nicole, avec les grandes chaleurs, et je voudrais saluer les entreprises qui le font, comme Radio France, on nous envoie un petit mail en nous disant si les écoles de vos enfants sont fermées, s'ils souffrent de la chaleur, vous pouvez les emmener exceptionnellement au bureau. Donc Léon, c'est le fils d'une de nos journalistes qui s'appelle Émilie.
2: Ah d'accord.
0: Et qui est venue donc un petit peu à la clim, puisque ton école est fermée, Léon, c'est ça?
3: Non, mais elle n'est pas adaptée.
0: Elle n'est pas adaptée, donc il fait hyper chaud à l'école, c'est ça?
3: Oui.
0: Bon, et là, tu te sens comment au niveau température?
3: Bien.
0: Qu'est-ce que j'ai sur moi, là?
3: Une écharpe.
0: Voilà, une écharpe et un...
3: pull.
0: Voilà, j'ai une écharpe et un pull, parce qu'à la clim, finalement, il fait très froid ici. Voilà, Nicole, je voulais vous présenter Léon. Alors, Léon, tu as le droit de souffler à Nicole pour l'aider dans le jeu, d'accord? Voilà, vous avez un petit joker, Nicole, au cas où. On y va?
2: On y va.
0: Allez, on y va. Question Coupe du Monde. Retour de Shakira. Pour vous poser cette question, il n'y a pas de proposition, Nicole, pour vous aider. Aïe, aïe, aïe. Non, c'est Die Die, la chanson. C'est pas Aïe, aïe, c'est Die Die.
2: Bon. Die Die. Bon, allons-y quand même.
0: Allez, les Bleus entraînés donc par Didier Deschamps. Ils ont eu quelques semaines quand même d'échauffement, d'entraînement avant la Coupe du Monde. Ils se sont entraînés dans leur QG des Yvelines. Sur quelle commune se trouve le QG des Bleus dans les Yvelines, pas loin de chez vous, Nicole?
2: Pierre Fontaine.
0: Vous avez deux souffleurs, Nicole, dis donc.
2: Une sur place et une chez vous.
0: Ah ben dis donc. Allez, Léon.
2: Non, je le savais. Je
0: Léon, 9 ans, le savait. Hein. Oui,
2: bravo.
0: Vous ferez dire. Hein.
2: Oui, bon, voilà. Clarisse aussi, elle le savait.
0: Vous êtes bien entouré. Impec, Nicole. Allez, on y va. Bon. Là, ça va se corser peut-être un petit peu. Je vous emmène dans le métro. Alors, c'est le phénomène dont tout le monde parle en ce moment. Il y a un nouveau jeu. Peut-être que ça va vous intéresser, Nicole, si vous aimez bien les jeux. Le jeu s'appelle Métrodoku, ou Métrodoku, comme les Sudoku, j'imagine. Ça rend dingue des milliers de joueurs quotidiens. On en parle sur les réseaux sociaux en ce moment. Alors, il y a une grille. Le but, c'est de remplir les 9 cases d'une grille avec des noms de stations de métro parisiens.
2: Ah, d'accord.
0: Donc, ça, c'est la grande mode, le Métrodoku, ou le Métrodoku. Ça c'est KU à la fin. Voici ma question. À propos du métro, ma chère Nicole, à votre avis, combien existe-t-il de stations de métro dans notre région? Est-ce qu'il y en a 121, 221 ou 321 stations de métro? 121, 221, 321.
3: 321.
0: Tu souffles, Léon.
2: Ah non, moi je l'ai dit en même temps.
0: C'est une excellente réponse.
2: J'avais un moyen mnémotechnique, 3-2-1.
0: 3-2-1-0.
2: Oui, parfait.
0: Ah c'est bien, vous le saviez. Franchement, je ne savais pas du tout. 321 stations de métro.
2: Je crois que je l'ai entendu récemment et puis je me suis dit, tiens, 3-2-1. Voilà.
0: Exactement. Bravo, c'est un super moyen mnémotechnique, Nicole. Merci.
2: Oui, voilà.
0: Merci du partage d'astuces. Alors moi aussi, je sais compter 1, 2, 3, 4, 5, 6. Ça, c'est les points de Nicole. Nicole, ne bougez pas. Reviens tout de suite. Et Léon aussi revient tout de suite. Ne bougez pas, Nicole.
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0: Ah, notre petite Jane Birkin et cette voix si rafraîchissante et sa chanson Didouda sur votre radio ici Paris-Île-de-France.

0: Et Didouda sur votre radio locale.
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0: Nicole, vous savez que l'émission est en public aujourd'hui?
2: Ah bon? Non.
0: Si, je vous ai présenté Léon. Enfin, un public réduit.
2: Ah, Léon,
0: un public
2: Léon,
0: réduit à une personne. C'est un public quand même.
2: Le prénom de son arrière-grand-père, je
0: Alors,
2: suppose.
0: Bah, Léon, dis-nous, tu as 9 ans et demi. Pourquoi est-ce qu'on t'a prénommé Léon? Est-ce que tu connais l'histoire? Non. Bon, c'est un joli prénom, voilà.
3: Oui.
0: Tout simplement.
3: Je crois que mon...
2: Tout revient à la mode.
3: Le grand-père du côté de ma mère, il s'appelait Léon.
0: Eh ben voilà, Nicole avait raison. Comme d'habitude, Nicole, vous avez toujours raison. Donc, Léon et moi, nous avons quelque chose à vous annoncer, Nicole, parce que vous savez que Léon est avec nous ici, parce que bon, l'école, c'est trop chaud, certaines écoles ferment, oui. Les entreprises ouvrent gentiment leurs portes aux enfants et leur climatisation, donc c'est le cas pour Léon qui reste un petit peu avec nous aujourd'hui. Donc, Léon et moi, nous vous annonçons, ma chère Nicole, que vous gagnez.
3: Bravo.
2: Yeah, super.
0: Bravo Nicole. 4 places de cinéma, vous allez pouvoir aller passer 2 heures à la clim, vous régaler avec un bon film, vous amener qui vous voulez, des copains, de la famille, pas de problème. 4 invitations pour aller voir Les Parfaits, Arnaque en famille avec Audrey Fleurot et Ramzy Bedia.
2: Ah,
0: il sort aujourd'hui.
2: Sydney, c'est ça?
0: Oui.
2: Bah écoutez, moi, est-ce que je peux offrir mes places à Léon puisque j'ai une carte d'abonnement dans
0: c'est trop bien.
2: Préféré.
0: Bon bah Léon, tu vas aller au cinéma alors grâce à Nicole.
2: Avec tes parents.
0: Et bah voilà.
3: Merci.
0: Bah voilà. Voilà comment ça se passe ici, la générosité des auditeurs d'ici Paris Île-de-France. Merci beaucoup ma chère Nicole.
2: Oui.
0: Merci pour votre participation, je vous embrasse.
2: Ok, et là je participe au tirage au sort.
0: Évidemment,
2: évidemment. Alors on va croiser les doigts.
0: On croise les doigts pour lundi et pour gagner 150 € de carburant. J'inscris tous les candidats au Grand Paris Express. Pour aller jusqu'à midi, la chanson de Jean-Louis Aubert.

0: Merveille et Jean-Louis Aubert sur votre radio ici par Île-de-France. On se retrouve demain dès 9h et à 11h à nouveau dans le Grand Paris Express. J'aurai des places de ciné à vous offrir. On a décidé de vous envoyer à la clim. Passez un bon moment en famille, entre amis, avec 4 places de ciné à gagner tous les jours entre 11h et midi. Inscrivez-vous dès maintenant pour demain par téléphone ou par WhatsApp. On vous rappelle 01 42 30 10 10. Et pour continuer à jouer, c'est au taquet. Vous retrouvez Eric Bastien et Valérie Damidou juste après les infos. Alors Valérie, le programme?
1: Eh bien, nous sommes mercredi et la personne à ma droite, responsable de rien, Zébulon toute la journée, il a déjà 2 candidats. Autant vous dire qu'aujourd'hui et demain...
2: L'aisance.
1: Oui, enfin,
2: le talent.
1: Voilà, ça y est, l'ego va commencer à se gonfler. L'ego. Dès demain, il passera plus la porte de Radio France. Ouais. Je compte sur mes candidats aujourd'hui et demain pour joindre le Dami d'Hollande et faire gagner.
2: Est-ce que tu imagines un instant que j'en ai 3 à la fin de la journée là?
1: Je crois pas, non. Mmh. Allez, à tout de suite, Michel.
0: À tout de suite après les infos de midi.
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0: Allez, courage pour votre journée, pour la chaleur. Nous sommes mercredi 24 juin. Et il est pile midi, les infos avec Laurent Borde. Laurent, la nuit a été encore très chaude, voire suffocante, à tel point que certains Parisiens préfèrent passer la nuit dehors.
4: Oui, notamment dans les parcs comme les Buttes Chaumont, exceptionnellement ouverts pendant ces fortes chaleurs. À Gérard Mohamed, vous avez aussi passé la nuit dehors et c'est là que vous les avez rencontrés.
5: Oui, ce parc au nord de Paris reste exceptionnellement ouvert toute la nuit en ce moment avec ses 25 hectares de verdure, son lac et ses arroseurs automatiques qui tournent le soir. Il n'en fallait pas plus pour Blanche, Ethan et Philomène. Ces 3 lycéens ont passé la nuit sur la butte et il est 3h du matin quand je les croise, il fait encore 27 degrés.
6: Là, ça fait 5-6 nuits, je ne dors pas avant 4-5h du matin parce qu'il fait trop chaud sinon. Alors que là, ça va. Il y a un petit air frais. Moi, j'ai eu un petit peu froid à un moment, là, ça va mieux.
0: Vous avez eu froid ?
6: Ouais, ça faisait du bien, ça faisait longtemps. J'étais très contente d'avoir froid.
7: Carrément. Parce que c'est vraiment invivable. On peut pas dormir avec cette chaleur, c'est impossible.
8: Ouais, même mentalement, juste ça fait du bien. Parce que moi, je sais que je suis toujours trempé de transpiration chez moi. Du coup, j'en peux plus juste. Ça me rend hyper aigri dans la vie de tous les jours. Du coup, là, ça me fait du bien. Je suis content.
5: Alors, il faut quand même s'y aventurer dans ce parc. Il n'est pas éclairé, il fait nuit noire. Trop risqué pour Estelle, Virgile et Martin.
9: Par question de sécurité. Même juste marcher toute seule le soir à partir d'une certaine heure, j'y vais pas.
5: Alors, ces étudiants, eux, restent devant les grilles du parc, sur un banc, à boire des bières et à s'inquiéter un peu aussi pour notre planète.
10: Je pense à mes amis qui sont en Bretagne et qui sont en train de crever de chaud aussi.
11: Non, je te jure, 40 degrés à Nantes, ma grand-mère est pas très bien. Hein.
9: Bah, bon.
11: Ouais. À se dire, est-ce que ça vaut vraiment le coup de faire des enfants si c'est pour leur laisser un état un peu terrible quand même de vivre comme ça.
12: À ce niveau-là, c'est une catastrophe.
5: Finalement, ce n'est qu'au petit matin que les 3 amis lèvent le camp pour retourner chez eux dans la fournaise de leur appartement.
4: Et malgré cette chaleur infernale, pas de répit pour les candidats au brevet. Les épreuves auront bien lieu vendredi, annonce faite ce matin par le ministre de l'Éducation, Édouard Geffray, qui prévoit tout de même quelques aménagements.
13: S'agissant du brevet, puisque vous savez qu'il y a épreuve vendredi matin de français du brevet, cette épreuve, comme toutes les épreuves d'examen du matin, est maintenue, puisqu'elle est le matin, elle se terminera à 12h15, avec néanmoins un certain nombre d'aménagements pour permettre aux élèves d'être dans des situations un peu plus confortables. Les chefs de centre d'examen pourront donc décider de 2 pauses, c'est une épreuve en 3 étapes. Donc il y aura une pause de 15 minutes entre chaque étape de l'épreuve, pour permettre aux élèves d'être le plus pouvoir un peu s'aérer, etc. Et évidemment, toutes les règles qui d'habitude président, notamment le fait qu'on n'a pas le droit d'aller aux toilettes pendant la première heure, etc., ne trouveront pas à s'appliquer, de manière à ce que tout élève qui a besoin de se rafraîchir puisse évidemment le faire. Et évidemment, les consignes seront passées pour tout ce qui est distribution d'eau, etc.
4: Un dossier complet sur la canicule et ses conséquences est à lire sur le site et l'appli ici. On reste dans le milieu scolaire avec une des classes préparatoires les plus réputées de Paris, de l'École normale catholique, plus connue sous le nom de Prépa Blomet. Derrière l'image d'excellence, Marie Dupin de la cellule investigation de Radio France a découvert des alertes répétées concernant des propos racistes, antisémites et même des symboles nazis.
14: Début février, Alba, étudiante en hippocagne, surprend 3 camarades autour d'une feuille couverte d'insultes racistes avec une étoile de David. Elle photographie le document et l'envoie au directeur.
15: Il a dit « je vais m'en occuper, mais il y a les journées portes ouvertes de l'établissement » et du coup il n'a pas eu le temps.
14: Les semaines passent sans sanction. Début avril, Alba échange avec une autre étudiante qui évoque des faits similaires. Symboles nazis, autocollants d'ultra-droite, propos racistes récurrents dans l'établissement. Après plusieurs semaines d'insistance, deux élèves sont exclus pour deux jours en fin d'année. Mais ni le rectorat ni la justice ne sont saisis, contrairement au cadre de l'éducation nationale. Selon nos informations, au sein de la prépa Blomé, les alertes se répètent depuis des années. En 2024, notamment, des enseignants font remonter des témoignages d'étudiants victimes d'injures racistes sans suite.
12: On a été confronté à un mur d'exaspération. L'affaire a été très vite close.
14: Et l'une des étudiantes qui témoigne aujourd'hui envisage désormais de porter plainte contre plusieurs camarades et contre la direction de l'école normale catholique.
4: La Coupe du monde de foot avec Didier Deschamps qui ne sera pas sur le banc vendredi pour le match face à la Norvège. Le sélectionneur a dû

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3: Bonjour la France, comment ça va la France? Le micro, il a tellement chaud qu'il s'allume même pas. Ça va mon petit micro chéri? Bon, j'espère que vous allez tous bien, que voilà, c'est pas trop dur pour les uns et les autres.
4: Ça va vous?
3: Ah, moi ça va très bien.
4: Non mais je dois m'occuper de vous, vous savez, il faut prendre soin des personnes plus vulnérables, plus âgées, enfin, vous voyez quoi.
3: Ah oui, il faut prendre soin des gros aussi. Voilà, allez, nous allons vous rappeler que toute la semaine, nos candidats s'affrontent pour se qualifier pour la finale de vendredi. Le premier prix, c'est 2 places VIP pour assister au concert de Katy Perry le dimanche. Ah là là, le dimanche 12 juillet au Zénith de Nancy. Donc évidemment, accès prioritaire au site, accès personnalisé, vas-y le cocktail dînatoire, les boissons à volonté, le parking réservé, 100 euros de carburant pour y aller. Et ça, c'est magnifique. Vous pourrez dormir dans une suite pour 2 là-bas. Et ça, c'est magnifique. Toute la semaine, tous les perdants, tous les gagnants, tout le monde gagne 2 places de ciné pour aller voir Les Parfaits Arnaques en Famille, qui est un film ici, avec Audrey Fleurot et Ramzy Bedia. Et puis, si vous ne gagnez pas les places VIP, qu'est-ce qu'on gagne?
4: Un film qui m'est dédié, hein, d'ailleurs, Les Parfaits, ça correspond exactement à ma personnalité. Alors, évidemment, Joe Malongo, qui lui aussi est tout aussi parfait que moi, a concocté pour vous avec bonheur et en secret une nouvelle machine spéciale canicule avec des cafés rafraîchissants. Les découvrirez, il y en a 32 dosettes, 6 verres en verre rafraîchissants également avec les pailles et tout, tout va bien. C'est le cadeau à gagner demain, non pas demain, quelle journée demain?
3: Oh là là, vendredi. Les jingles, Enzo. Allez, nous accueillons nos 2 candidats de Côte d'Or. Oui, bonjour les Côte d'Or, Mathieu et Émilie, ça
4: bonjour,
3: va?
4: Bonjour.
5: Bonjour Valérie, bonjour Émilie.
6: Voilà.
3: Alors Mathieu, tu joues avec ici Lorraine, tu as 46 ans, tu habites à Terreville, c'est ça?
5: C'est ça, tout à fait.
3: Comment qu'il fait chaud aujourd'hui à Terreville?
5: Ah, il fait très chaud, je pense comme partout en France.
3: Est-ce que tu arrives à dormir la nuit?
5: Oui, j'arrive, oui.
3: D'accord, parce que t'as 3 enfants quand même, ils dorment bien, enfin c'est, oui, il y en a une petite, mais comment ils dorment les enfants, ça va, ça se passe bien?
5: J'aurais mis des ventilateurs dans la chambre.
3: Ah là là là, tout le monde, là les marchands de ventilateurs ils sont contents, dire que là. Alors, tu as des poissons rouges, des perruches et un lapin, dis donc, c'est une petite, un petit bêtisier d'animalier chez toi.
5: Oui c'est ça.
4: Tant bien les poissons sont dans l'eau toute la journée.
3: Ouais, il faut les changer tout le temps, l'eau elle croupit.
4: Moi je voudrais bien de poissons en tant que canicule.
3: Ouais. Un gros poisson alors. Hein.
4: Oui, bien sûr.
3: Alors, tu es technicien en télécommunication, c'est ça?
5: C'est ça, tout à fait. Je m'occupe de la téléphonie.
3: Très bien, mais alors avant tu étais militaire dans l'armée de terre. Attention, ça rigole pas là. Qu'est-ce que tu faisais?
5: Eh ben, je m'occupais aussi de la téléphonie pour l'armée.
3: Mais dans l'armée, donc c'était plus discipliné, j'imagine.
5: Oui.
4: On le voit, il est carré quand même. Hein,
3: bah, il est carré, mais attention,
4: c'est du militaire là.
3: Ce qui est drôle, c'est qu'il est carré, qu'il a bossé dans l'armée, mais que petit, il voulait bosser dans un parc d'attractions. Hein, donc, rien à voir. C'est-à-dire que le gars veut s'amuser dans les manèges, mais finalement, finit à l'armée. Bon, voilà. Bien, j'espère que tu es prêt pour gagner, pour te qualifier. Surtout, tu serais mon premier candidat de la semaine.
4: Bien de le préciser.
3: On ne peut pas laisser Éric Bastien gagner encore aujourd'hui.
4: On ne réussit pas la canicule. Chut.
3: Je vais te poser tout de suite la première question, vrai ou faux. Tiens, je te mets une ambiance. Voilà, l'hymne à la joie, parce que... Oh là là.
4: Ah, change de jour quand vous arrivez, moi je mets ça et je vous regarde, surtout, je vous trouve belle.
3: Oui, mais ça c'est pour ça que tu dis qu'il faut s'occuper des vieux. Petite fumerole. Alors écoute bien cette question Mathieu. Au Danemark, les études supérieures universitaires sont gratuites pour les étudiants issus de l'Union Européenne. Est-ce que c'est vrai ou faux? Top chrono, 5 secondes. Au Danemark, les études supérieures universitaires sont gratuites pour les étudiants de l'Union.
5: Je dirais que c'est vrai.
3: T'as raison, c'est vrai. C'est au Danemark et c'est vrai parce que bon, les pays du Nord sont toujours beaucoup plus en avance que nous. En revanche, bon, si tu dois payer sur place, la vie est très chère. Premier point pour Mathieu.
4: Émilie est avec nous, avec Ici Poitou, elle habite Itteuil. Bonjour Émilie. Marrant ça, Itteuil.
7: Bonjour.
4: Itteuil, comment on appelle les habitants d'Itteuil dans la Vienne?
7: Les Itteuillais, Itteuillaises.
4: Itteuillais, Itteuillaises. Bon, question un peu classique, hein, comment tu gères cette...

0: Vague de chaleur à Iteuil, tu t'en sors, Émilie, ça va?
1: Ça va, je m'en sors plutôt bien quand même. Voilà, on a tout ce qu'il faut, ventilateur. J'ai la chance d'avoir la clim à la maison, ce qui aide bien.
2: Oh, mais quel bonheur!
0: Mais la clim, genre la vraie clim ou le truc avec le tuyau, le gros machin là?
1: Non, la vraie clim.
0: Voilà. Je prends le premier train. Tous les trains sont supprimés. C'est vrai aussi, on ne peut rien faire dans cette France.
2: Vas-y en vélo, Aiteuil, c'est pas bien loin. Ça te fera du bien.
0: Paxi avec Quentin, avec un fils qui s'appelle Abel.
2: Un fils.
0: C'est le cas du cul, il n'y a plus beaucoup de mots. T'as pas de soucis avec l'école, ça va? L'école est ouverte, il n'y a pas de difficultés?
1: Eh ben non. Elle est fermée l'après-midi, gestion alternée, on fait ce qu'on peut, on s'organise, hein, comme tout le monde.
0: On en est tous là, sauf que toi, t'as la clim, tu m'énerves. ma petite Bibi pour la famille et Magic pour les collègues. Pourquoi Magic? Qu'est-ce qu'il y a de Magic?
1: C'est Magic Mimille, c'est mon directeur un jour qui a fait référence à Magic Mimille. Et voilà, parce que des fois, ça fonctionne bien niveau travail. Donc voilà.
0: On aime bien.
1: C'est positif, ça fait plaisir.
0: Bah, je vois ça. Tu travailles d'ailleurs, je vais le dire, hein, tu t'occupes de recrutement et du suivi de carrière. Et avant, tu étais acheteuse pour des chaussons, des lunettes et des chariots élévateurs. Bah, ça, on va en parler dans un instant. Voici ta question. Merci. Allez, musique. Alors regarde, Magic System, Magic Emily, Magic Bibi, et cette question. Résolument d'actualité, la température la plus haute jamais enregistrée sur la Terre, la surface de la Terre, est de 53,7 degrés. Un jour, dans la vie, il y a eu 53,7 degrés sur cette Terre. Vrai ou faux, top chrono, 5 secondes.
1: Ben, je dirais vrai.
0: Tu dirais vrai?
1: Ouais.
0: C'est faux. Mais c'est pire que ça. La température officiellement la plus élevée a été de 56,7 degrés. C'était dans la Vallée de la Mort le 10 juillet 1913. Ça paraît dingue ça, 56,7.
2: Allez, ça fait un point pour Mathieu et pas de point pour Émilie. Et là tout de suite, un peu de fraîcheur. On vous emmène sous le vent parce qu'on vous aime. Vous écoutez ici Garou et Céline Dion sous le vent. Et tout de suite, chérie.

0: Pour vous décrire la scène auquel j'assiste,
1: il y a du vent.
0: La personne s'est acheté un espèce de petit ventilateur.
1: C'est pour faire la désannonce. Sous le vent. Garou, c'est l'idiot. Sous le vent.
0: Voilà, c'est moi la plus vieille, mais enfin, moi, j'ai pas de ventilo. Allez, jingle.
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0: Au taquet avec Mathieu qui a un point, Émilie qui n'a pas de point, Mathieu qui joue avec Ici Lorraine, qui habite à Terreville, Mathieu qui bosse dans les télécoms alors qu'il voulait jouer dans les parcs d'attractions. Enfin bon, c'est pas grave. Alors, tu fais beaucoup de courses à pied, de trail, de vélo, et d'ailleurs, tu emmènes les enfants handicapés dans des courses via l'association Les Petits Poteaux. Tu veux nous en parler un petit peu ?
3: Oui, bien sûr. Oui. Alors, c'est une association ici en Lorraine qui compte 200 adhérents. Mmh. Et tous les week-ends, on emmène des enfants handicapés sur des courses, des triathlons ou des trails à l'aide de jouellettes ou de bleds, de véhicules à trois roues.
0: Ouais.
3: Après, on fait aussi des plus grands déplacements hors de Lorraine. Par exemple, l'année dernière, on a fait le marathon de Paris. On fait des trails dans les Alpes, voilà.
0: Ah, c'est sympa, c'est cool ça.
3: Ah oui.
0: Oui, dis donc. Alors en plus, tu collectionnes les vélos. T'en as plus de 10.
3: C'est ça, tout à fait. Ouais, je collectionne les anciens vélos, donc j'ai beaucoup de vélos Mercier et Peugeot.
0: Oh, les Mercier, ils sont trop beaux.
3: Ah oui, bah on en trouve plus surtout.
0: Mais non, moi j'en ai trouvé un il y a très longtemps dans une brocante, je l'ai gardé. Mais c'est beau les Mercier, je les aime bien, ils sont trop trop beaux. Tu bricoles à fond, c'est-à-dire que tu fais de la plomberie, du carrelage, du placo, de la peinture, et tu maroufles.
3: Tout à fait. Bah, en fait, j'ai acheté une maison ancienne, donc j'ai dû faire toutes les rénovations moi-même, quoi. Bah. Donc j'ai dû me mettre au bricolage.
0: Eh ben c'est bien ça.
1: À tous les nostalgiques, voilà. À tous les fans, je m'adresse. Oui, Déco revient à la rentrée. Sur M6.
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1: Ça cartonne M6 en ce moment avec le foot. Hein. Je suis sûr que vous allez faire des scores de malade, voilà, à la rentrée encore. Hein.
0: Ah, en salopette. Bah écoutez. Alors, mon petit chat, tu vas peut-être marquer un deuxième point avec ta deuxième question. Tiens, une petite ambiance. Écoute bien cette question. Un robot a battu le record du monde humain du semi-marathon. Vrai ou faux, top chrono 5 secondes. Un robot a battu le
3: record. C'est vrai, c'était au Japon.
0: Alors, c'était pas au Japon, mon petit chat, c'était au semi-marathon de Pékin, mais c'est vrai, donc tu as un point, c'est le robot Lightning. Il a parcouru 21 km en 50 minutes 26, soit plus vite que Jacob Kiplimo qui avait le record, qui était 57 minutes. Bon bah voilà, allez, deux points pour Mathieu.
1: Bon Emily, on n'a pas encore deux points, mais ça va aller. Bah j'oublie pas que c'est quand même Magic Mimi, hein. Tu me l'as dit Magic Mimi, c'est ton petit nom quand même. Ah oui, Alors j'ai évoqué tout à l'heure le fait que tu as été acheteuse pour des chaussons. Alors, raconte un petit peu, parce qu'il y a eu des chaussons, il y a eu des lunettes et des chariots. C'était où ça? C'était quoi?
4: Alors, en effet, les lunettes et les chaussons, c'est du côté de Charente, donc dans le 16.
1: Ben oui.
4: Donc, une production qui fait la charentaise.
1: Bien sûr.
4: Et donc, j'ai participé. Je faisais de l'achat soit de matières premières ou d'articles pour pallier à cette saisonnalité. Donc, voilà.
1: Et puis, tu as fait une reconversion et te voilà dans les RH hein, aujourd'hui, dans le recrutement et dans le suivi de carrière. Ça doit être passionnant. C'est intéressant, ça.
4: Exactement, oui, complètement. Puis, j'ai gardé quand même un lien avec l'industrie. Donc, ça allie un peu tout mon parcours. Ben, je suis ravie de cette reconversion.
1: Rien à voir avec tes envies toutes petites. Tu voulais être vétérinaire ou médecin. Voilà. Beaucoup d'enfants.
4: Voilà, exactement. Hein. Comme beaucoup d'enfants, exactement. Ben, j'avais des animaux à la maison. Enfin, voilà. Et puis, après, ça évolue avec le temps.
1: Hein, bien sûr. Bon, t'es un peu gauche, hein, pas trop de bricolage, donc ce sera pas inutile de regarder M6 à la rentrée avec Valérie Damido quand même. En revanche, tu aimes jardiner et tu as un potager avec...
5: Mange des tomates, mon amour. Mange des
1: tomates. Il y a des belles tomates dans ton potager?
4: Bah oui, là, elle souffre un petit peu, hein, de la chaleur, mais on fait ce qu'on peut pour les maintenir. Mais ça devrait arriver.
1: Il y a les poivrons.
4: Une belle production à venir.
1: Allez, des framboisiers, des piments et du basilic. Puis de toute façon, t'adores cuisiner, hein, t'adores les pâtes. Tu m'expliques comment tu déclines les sauces?
4: Bah là, c'est vraiment en fonction des ingrédients. Moi, je fais au fur et à mesure en fonction du frigo. Donc après, ça dépend déjà les qui sont les pâtes.
1: Ouais, ouais.
4: Et après, niveau sauce, c'est un peu de tout.
1: Le parmentier de canard, le cassoulet, voilà. Ouais. Un plat tellement léger pour ce trésor.
4: Voilà.
1: Tellement du bien. Bon, Émilie, nous allons jouer tout de suite avec un point supplémentaire. Allez. Voici ta
0: un
1: question.
0: Un point tout court.
1: Émilie. Je ne rebondis même pas à ce que dit Valérie. Pingouin, califourchon, goéland, cohue, baragouiné, que dalle, ou encore bijou, ce sont des mots d'origine basque. Selon toi, vrai ou faux, top chrono, 5 secondes. Pingouin, califourchon, goéland, cohue, c'est basque ou pas?
4: Ben, je dirais faux.
1: Faux, ouais, t'as raison, c'est faux. C'est des mots qui viennent en réalité du breton, bijoux, notamment, que dalle. Ils sont entrés progressivement dans la langue française. Le mot baragouiné, par exemple, viendrait de bara, qui signifie pain, et gouine, vin. Donc deux mots que les Bretons répétaient lorsqu'ils étaient mal compris à Paris. Le pain et le vin, spécial dédicace à notre réalisatrice.
0: Eh ben, c'est magnifique. T'as fait deux pour Mathieu, un pour Émilie. Et là, tout de suite, alors là, on va dans le grenier, les gars. On part en 1974. Allez, Billy Preston, Nothing from Nothing, vous écoutez ici. On bouge ton boule, mes petits chéris.

0: Ok, le gars est parti en yaourt. Allez.
1: Nothing from nothing. Les Prestades, 1974.
0: Allez, jingle.
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1: Moi, j'aime bien.
0: Ici, nous sommes avec Mathieu qui a 2, Émilie qui a 1. Mathieu qui joue avec ici Lorraine, Émilie qui joue avec ici Poitou. Alors, comme ça, Mathieu, si t'étais un animal, tu veux être un ours. D'accord. T'es grincheux le matin, comment ça se passe? Enfin, je veux dire.
3: T'es grincheux le matin, mais des fois, on aime bien faire des câlins à l'ours, quoi, aussi.
0: Oui, c'est vrai, les ours en peluche, quoi. Voilà. Bon, écoute, c'est pas grave, hein. Et en même temps, toi, t'es un bonhomme, quoi. Parce que t'aimerais déjeuner avec Harrison Ford parce que t'es fan d'Indiana Jones. C'est vrai?
3: Ah, c'est vrai, tout à fait, ouais. Bah, c'est un peu le.
0: Moi, c'est mon héros, hein, je l'adore.
3: De mon enfance,
0: quoi. Ah, bah, moi aussi, hein, je l'adore. C'est-à-dire que, franchement, le fouet, le chapeau, on l'adore.
1: Et aujourd'hui encore, il est magnifique.
0: Mais oui, mais les films, c'était génial. C'est lequel ton préféré des Indiana Jones?
1: Le gendarme de Saint-Tropez.
3: Alors,
0: c'est lequel? Qui est cool.
3: C'est le temple du Périne.
0: Ah ouais.
3: Le temple maudit.
0: Ah, pas mal, ouais, j'aime
1: celui
0: bien.
1: Celui qui est à Petra, là, en Jordanie. Le temple maudit, non, c'est pas ça?
0: Bah écoutez, je ne sais pas, faites pas comme si vous connaissiez la saga.
1: Ah, c'est en Inde, c'est en Inde, on me dit.
0: Bah oui.
1: C'est ça que je suis nul en géographie.
0: C'est-à-dire que c'est celui avec la blonde où il mange des têtes de singes, des serpents.
1: Ah, il fait ça?
0: Oui.
1: En fait, il est dans Koh Lanta, le gars.
0: Voilà, exactement. Alors, nous allons tout de suite faire le quiz musical.
1: C'est mieux. Hein.
0: Bah, je ne sais pas si c'est mieux. Tu t'y connais un peu en chanson?
3: En variété française, dirons-nous.
0: C'est magnifique. C'est magnifique parce que comme la petite personne à côté de moi a préparé le quiz musical spécial été, c'est franchement c'est de l'été et c'est que du français. Écoute bien le premier extrait.

0: un visionnaire, le gars. Hein.
1: Alors, qui c'est qui chante top chrono 10 secondes?
2: C'est Eric Chardin.
1: Ta-ta-ta-ta-ta-ta-ta-ta-da-da. Olé, oui, c'est Eric Chardin, bien sûr. L'été sera chaud. Un. Les t-shirts dans les maillots. Allez, un point de plus. Alors attention, encore une magnifique chanson.
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1: Ne gâche pas la chanson. Qui c'est qui chante, mon petit bonhomme? 10 secondes.
2: Alors, c'est Joe Dassin.
1: Pa-pa-pa-pa-pa-la-la-la-la. Bravo, oui. Mais t'es très fort en chanson française.
0: L'été
1: mais
0: indien.
1: Oui, l'été où indien. Tu voudras.
0: Non, gâchez pas la chanson non plus. Hein.
1: Magnifique. Eh bien, ça te fait 4 points, mon petit Mathieu.
0: 12h27, Émilie. Ah, Émilie. Tu les avais, ces deux titres, ou pas? Rassure-moi.
4: Oui. Le premier, oui, pour sûr. Le deuxième, j'ai un peu plus
0: temps. Alors, n'oublie pas que t'es mon poulain. J'ai déjà 2 candidats. Lundi, mardi, on est mercredi. Je veux un 3e candidat. Ouais, Milly, tous mes espoirs reposent sur toi. Je te rappelle que t'as la clim. Et que, contrairement à d'autres Français, t'es avantagé. Tu vas bien, tu dors bien. Donc, tu fais un effort. Ça, c'est mon coaching.
1: Ah ouais, c'est le coaching toxique.
0: C'est le coaching. Ouais, voilà. Quelques idées de sortie pour cet été. Parlons de tes voyages rapidement. T'es parti au Maroc, en Espagne, en Angleterre, et Ibiza. En Grèce, en Croatie, mais ton rêve, c'est d'aller loin, où ça?
4: J'aimerais bien aller soit en Asie, soit au Canada.
0: Eh ben, ça m'arrange pas du tout. T'avais pas dit ça dans la fiche préparatoire, t'avais parlé de la Polynésie.
4: Ah oui, alors ça, c'est le must du must. Mais là,
0: quand je pose la question, c'est le must du must que je cherche.
1: Et voilà, tu me l'as mis chonchon, déjà que c'est pas facile.
0: On n'est pas d'accord, là, ça va pas, ça.
1: Bon, allez, chante plutôt.
0: Bon, allez, on va voir si ça se passe bien. Je compte sur toi. L'été, encore et toujours, le thème de notre quiz musical. Voici un artiste à retrouver. Écoute.

0: il va gâcher toutes les chansons.
1: Jean-Michel gâche la chanson, ouais. C'est un peu moi. Top chrono.
2: Mortuman.
3: Oh, c'est fort.
0: Oh, c'est fort.
3: Ouais.
0: Un été. De porcelaine, c'est l'hôtel de la plage,
3: bien
0: les gars.
3: Bien sûr, allô, papa Tango de Charlie, tout ça, quoi.
0: Non, l'hôtel de la plage, c'est ça. Papa Tango de Charlie, c'est pas dans l'hôtel de la plage.
3: C'est pas dans la même chose.
0: C'est pas le même film. Allez.
1: Mais c'est le même chanteur.
0: Oui, mais c'est pas le même film. L'hôtel de la plage, c'est l'hôtel de la plage.
1: Vous êtes bien Valérie, vous, c'est ça.
0: C'est ça.
1: Ouais, d'accord. Voici la deuxième point.

0: Qui chante un été français, top chrono?
1: Indochine.
0: Oh là là, mais elle est forte. Ah, mais je le sens bien, Emily. Ah, je suis dans les yeux d'Emily, moi, aujourd'hui.
2: Oh là là là là là là là.
0: Ouais. Quand je suis Indochine. Oh là là.
2: Eh bien, ça fait 4 pour Mathieu, 3 pour Emily. C'est pas mal.
0: Ouais, c'est pas mal.
2: Vous avez bien géré, les gars, quand même.
0: Ça va, ça va.
2: Quoi, ça va? Tu peux lui dire bravo.
0: Bravo, Emily. Mais il manque un point quand même.
2: Mais quand c'est pas possible. Bon, allez, moi, je te dis bravo, Emily. Allez, tout de suite, on part évidemment pour la réclame, mais pas que. C'est l'actualité dans toutes vos régions, grâce aux 44 locales de votre radio ici. À tout de suite, mes petits canards.
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4: Toujours fidèle au poste pour faire le point sur vos différentes fermetures nocturnes que vous pouvez rencontrer une nouvelle fois sur la route, mais également dans les transports en commun. Attention sur le périph' extérieur qui sera donc fermé pour cette nuit de mercredi à jeudi entre Quai d'Issy et la Porte de Châtillon, donc tronçon indisponible jusqu'à 5h30, 6h du matin. Également coupure de l'A14 dans les deux sens de circulation pour cette nuit entre Orgeval et Nanterre. L'A4 aussi coupée en direction de Paris entre Séry et Collégiens, ou encore l'A86 intérieure indisponible pour cette nuit entre Gennevilliers et Noisy-le-Sec. Côté transport en commun, là aussi, on a quelques fermetures à prévoir sur la ligne H. Ça sera le cas à partir de 23h35 entre Épinay-Villetaneuse et Ermont-Aubonne. Donc, tronçon inaccessible, indisponible suite à des travaux. Il y aura des bus de remplacement mis à disposition. Et puis enfin, si vous êtes amené à prendre la ligne J du Transilien, là aussi, c'est coupé pour cette nuit de mercredi à jeudi à partir de 22h55 entre Argenteuil et Ermont-Aubonne.
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2: Je vous rappelle que jusqu'à demain, les gens tentent de se qualifier pour gagner la finale de vendredi. Premier prix, 2 places VIP pour assister au concert de Katy Perry le dimanche 12 juillet au Zénith de Nancy. Vous aurez un accueil personnalisé, vous aurez des places premium, vous aurez des cocktails dînatoires, un parking réservé, 100€ de carburant, une nuit dans une suite pour deux. Vous aurez tout ça. Si vous ne gagnez pas ça, vous gagnez bien sûr la machine à café Malongo, les 32 dosettes, les 6 verres en verre.
0: Évidemment.
2: Et pour tout le monde, les gagnants, les perdants. Cette semaine, vous ne repartez pas les mains vides. Vous avez 2 places, 2 ciné pour aller voir Les Parfaits Arnaques en famille. C'est un film ici avec Audrey Fleureau et Ramzy Bedia. Jingle, on reprend la compète.
0: Pas la compète dans une émission en direct et en public aujourd'hui quand même.
2: Bien sûr, on est dans le studio, il y a 450 personnes.
0: C'est Bercy aujourd'hui.
2: C'est Bercy, il fait tellement chaud dehors, tout le monde est venu à la clim. Alors, comment ça va Mathieu? Tu te sens comment d'avoir 4?
6: Bah pour l'instant, je me sens bien.
2: Ah bah c'est bien, voilà.
0: Bah détends-toi, hein, ça va.
2: Oh, oh, oh. Molo Pam Chips. Alors,
0: j'avais adoré cette expression.
2: Tu l'aimes, cette expression, ouais, voilà. J'adore. C'est ça, les vieux, on a toujours des expressions. Alors, Mathieu, il paraît que quand tu avais 17 ans, tu étais au lycée militaire d'Issoire, c'est ça?
6: Tout à fait, c'est ça.
2: Et pour rentrer chez toi, tu dois prendre le train de nuit, voilà, forcément un jour...
6: La région Auvergne étant bien desservie par la SNCF.
2: Ouais, bah oui, ça.
6: Parce qu'Éric me contrôlait.
0: Alors, tu vas te détendre car je suis auvergnat.
2: Mais bah c'est pour ça qu'il t'a dit ça.
0: Mais je confirme ce que tu dis, c'est quand même compliqué.
2: C'est très compliqué. Alors, qu'est-ce qui s'est passé?
6: Eh ben, en prenant le train de nuit à 00h12, je me suis endormi. Et je me suis réveillé, en fait, dans le dépôt des trains. Le train est arrivé en gare et était reparti au dépôt.
2: C'est le début d'un film d'horreur, ça. Tu sais, ça peut faire un film d'horreur, hein.
0: C'est l'Auvergne.
2: C'est l'Auvergne, dans un hangar, t'es paumé, et là, c'est le drame. Alors, qu'est-ce qui s'est passé? Parce que tu peux pas sortir du hangar.
6: Bah, en fait, déjà, je me questionnais savoir où je me trouvais. Et je suis sorti du train, et par chance, j'ai vu un technicien sur le quai, qui lui aussi se demandait ce que je faisais là. Donc je lui ai expliqué que bah, je me suis endormi et je me suis réveillé là.
2: Et ben voilà.
6: Et il a réussi à me ramener par un dédale de couloir à la gare. Et j'ai réussi à avoir ma correspondance.
2: Et ben, tu es très chanceux, joue au loto cette semaine. Alors, mon chat...
0: Sortira-t-il de la Maison des Secrets? La réponse la semaine prochaine.
2: Ah bah, la Maison des Secrets, ça a démarré hier, les gars. Alors, Mathieu, tu as 4. Écoute bien, là, je vais te proposer une question à choix multiple. Je te pose la question, je te fais des propositions de réponses. Tu auras 10 secondes pour me donner ton choix et remporter 3 points. Tiens, une petite ambiance. pocket. Alors écoute bien, aujourd'hui, le 24 juin, c'est le lancement des soldes d'été. Ça va durer jusqu'au 21 juillet. Alors, petite question, selon une récente enquête, quel budget les Français prévoient-ils de consacrer en moyenne aux soldes d'été? Alors écoute bien ce que je te propose. Combien ils veulent claquer d'oseille? 133 euros, 183 euros, 233 euros, pas un centime, c'est des radins comme Éric Bastien. Bah oui. Alors, combien ils vont claquer, les Français, en solde d'été? 133, 183, 233 ou pas un flèche? Top chrono, 10 secondes.
6: Je dirais 233.
2: Tu dirais 233. Eh ben, t'as totalement raison. Oui, exactement. Et c'est en baisse par rapport à l'année dernière, c'était 307. Bon bah voilà, allez, bonne solde à tous. Ça te fait 7 points mon petit chat.
0: Tu vas aller faire les soldes, Émilie? À Itoy, dans la Vienne?
1: Un petit peu, ouais, je pense.
0: Ah oui, tu vas aller t'acheter une clim. Je vous rappelle qu'Émilie nous nargue avec sa clim depuis...
2: Excuse-moi, on est dans un studio climatisé, donc...
0: Oui, enfin, il y a beaucoup de monde, là, donc il fait un peu plus chaud.
2: Tu vas arrêter de faire la dicose, là, t'es dans un studio climatisé, tu travailles ici toute la journée, tout va bien.
1: Et alors, en plus,
0: et on a du... Comment ça s'appelle, ça? C'est bien, ça.
2: Un brumisateur.
0: Un brumisateur, c'est parfait. Émilie, alors Émilie, on a fait un peu connaissance avec elle, un fils s'appelle Abel, elle est paxée à Quentin, on l'appelle Magic Mimi, ça c'est pour tous les collègues. Et alors, on a découvert que si il y avait un artiste avec qui tu pourrais déjeuner, là, pour 13 heures, ce serait qui?
1: J'aimerais bien David Guetta.
0: Bah, ouais. Oui. Alors, tu l'as vu en concert ou pas?
1: Oui. Ouais, j'ai eu la chance de pouvoir le voir au Stade de France.
0: Bah là, il y a quelques jours alors.
1: Exactement.
0: Et alors, c'est comment?
1: Incroyable.
0: Incroyable.
1: Vraiment, ouais. Ah oui, oui.
0: Et t'aimerais parler avec lui? Qu'est-ce que tu sais pas? Vous pourriez parler de quoi si t'étais avec lui à 13h? Qu'est-ce que t'aimerais lui dire?
2: Pas de cuisine.
1: Savoir un petit peu tout, ouais, sa vie, comment il compose, comment il crée, et puis. S'il compte revenir en France quand même.
0: Bien sûr, ah bah oui, bonne question. Parlons de ta rencontre avec Quentin, et alors là, on va aller dans le vintage, dans la nostalgie.
1: Rencontre au lycée, en effet.
0: Ça fait
1: quelques temps maintenant.
0: À la cafette. C'était au lycée. Alors, vous étiez dans la même classe ou pas du tout?
1: Non, pas du tout. Non, il a un an de plus quand même.
0: Et alors, vous êtes rencontrés, mais au lycée où ça? Au foyer, dans la cour?
2: À la cafette, elle vient de te dire.
0: Non, c'est moi qui l'ai dit. Elle dit à la cafette.
2: Elle l'a dit.
0: Ah ouais?
1: À la cause.
2: Voilà.
0: Je coûte rien. Mais c'est comme dans la série, genre, voilà, bisous, bisous, tout ça. Il y avait le mec avec les bretelles, l'autre avec ses couettes.
1: On s'est rencontrés à la pause, tout simplement. Il était un peu plus vieux. J'avais envie de le découvrir. Et,
0: ah bah oui.
1: Et ça a bien matché.
0: Et ça fait combien de temps que tu es avec lui, là, du coup?
1: Ça fait plus de 15 ans. Hein.
0: 15 ans, ouais, dis donc, bah, bravo. Petit mariage ou non? Pour l'instant, vous êtes paxé. On en reste là, c'est bien, c'est une bonne formule.
1: On en reste là, on c'est très bien.
0: D'accord. Émilie, nous allons jouer pour t'offrir 3 points. Et ça serait pas mal parce que ça te permettrait de prendre la tête. Combien il a déjà?
2: Non, il a 7.
0: Ah oui.
2: Donc elle prendra pas la tête.
0: Ah oui, non, tu peux. Non, bah oui.
2: Voilà.
0: Non, prendra pas la tête, mais enfin bon.
2: Non seulement il écoute pas les candidats, mais il est nul en maths. Allez, pose
0: plus
2: ta question.
0: Plus on a de points, mieux c'est.
2: Oui, vas-y.
0: Oui. Avec un extrait, ça va te plaire, ça, Émilie. Hein.
2: Et le soleil luit tes joues dans les yeux de l'amour.
0: Bon, alors on va profiter qu'il y ait du monde un petit peu dans ce studio et des futurs animateurs radio. Comment tu t'appelles?
7: Tristan.
0: Eh ben Tristan, voilà, la question. Émilie, t'écoute, il y a une question ici, il y a des propositions. À toi.
7: Alors Émilie, ce samedi, ce sera la finale du top 14 de rugby au Stade de France. Alors, on va réviser un peu, combien de points vaut un essai au rugby à 15 avant transformation? Alors,
0: laisse-la réfléchir.
2: Ah,
0: là, elle encaisse la question. Là. Voilà. Allez, proposition.
7: Alors, réponse A, 3 points. Réponse B, 5 points. Réponse C, 6 points. Alors Émilie.
0: On met toujours une petite réponse D, hein. C'est Valérie Damido qui décide le nombre de points. C'est Damido Hollande, c'est la présidente du Damido Hollande. On y va, top chrono, t'as lancé le chrono?
7: Bah, top chrono.
0: Bah oui.
7: Ah, attention.
1: 5 points.
2: 5 points?
1: Oui.
0: Quel est ton prénom?
8: Élise.
0: Élise, est-ce que tu peux donner la réponse?
8: Eh bah, ben, au rugby, un essai non transformé rapporte 5 points.
0: Donc,
2: elle a la bonne réponse.
0: Bravo,
2: Émilie.
0: Bravo, allez. Bravo.
2: Allez, ça fait 6 points pour Émilie, 7 pour Mathieu. Bravo les gars, vous êtes formidables. Et là, tout de suite, ça nous rajeunit pas non plus. Allez, là pour le coup, j'ai vraiment 16 ans, j'ai vraiment mon 500, j'ai vraiment mes tiacs, je suis vraiment au palace.
0: Je suis pas encore né.
2: Allez, t'es vieux, chacun fait ce qui lui plaît. 5h du match, j'ai des frissons. Chagrin d'amour, vous écoutez ici, on bouge son boule, c'est bientôt l'été, à tout de suite.
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0: Hein, tu la connais pas par cœur?
1: Elle est compliquée quand même, il y a beaucoup de mots là. Hein.
0: C'est plein de Kleenex, de bouteille vide. Je suis toute seule, toute seule, toute seule. Non. Allez, jingle.
1: C'était Valise, ça. Tu as été sur Inter longtemps.
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0: Nous sommes au taquet avec Mathieu qui a 7 et Émilie qui a 6. Alors, voilà, j'ai une fois de plus une petite anecdote qui va faire plaisir. Ce n'est pas le premier candidat qui a ce talent inutile, mais c'est un talent inutile que Éric Bastien ne comprend pas. Parce que Mathieu, ton talent inutile, c'est que tu es super souple, tu peux mettre tes mains à plat par terre avec les jambes tendues. C'est vrai ?
3: C'est vrai, c'est vrai.
0: Tu sais que c'est le rêve d'Éric Bastien de faire ça.
1: C'est quoi l'intérêt surtout ?
0: Il n'y a pas d'intérêt, c'est juste pour être souple, avoir un corps souple.
1: Ah oui, d'accord.
0: Voilà. Donc, il en rêve. Hein. C'est-à-dire que
1: oui.
0: Dès qu'il y a un auditeur qui a ce talent, après, il est là, il essaye. Et je voudrais le filmer parce que ce serait drôle, mais bon, je n'ose pas.
1: Bon, la vidéo gag n'existe plus, donc.
0: C'est vrai. Alors, il paraît qu'un jour, tu pars en vacances aux États-Unis avec un copain et tu as fait du camping primitif, donc du camping sauvage, en fait.
3: C'est tout à fait ça, oui.
0: Alors.
3: En fait, c'est.
0: Raconte.
3: Le camping primitif, en fait, on va dans une forêt, il y a rien en fait, il y a juste des toilettes sèches où il y a un écriteau sur le toilette où c'est écrit faites attention aux serpents, regardez bien s'il y en a pas un dans le fond.
0: Oh my god.
3: Et aussi autour du terrain de camping, enfin il y a des écriteaux qui nous disent de se méfier des ours et de laisser la nourriture dans les voitures pour éviter qu'on se retrouve avec un ours dans la tente.
0: Oh bah, hey,
1: mais je croyais que tu voulais être un ours.
0: Bah, de toute façon, oui, tu comprends l'ours, toi.
3: Bah, moi, je comprends l'ours. Oui.
0: Bah, évidemment, donc t'avais rien à craindre. Mais alors, du coup, t'as passé combien de temps dans ce camping primitif?
3: On a passé 2 nuits.
0: Ouais, parce que quand même, c'était un peu flippant quand même.
3: Ouais, disons qu'on n'a pas bien dormi parce qu'à chaque craquement de branche, on s'inquiétait un peu quand même.
0: Bah oui, tu m'étonnes. Tiens, voilà un coyote. Oh, un ours. Bon, il vaut mieux aller faire autre chose. Bien, écoute-moi. Tu es en tête, tu peux effectivement marquer 5 points de plus. Je pense que tu vas réussir parce que tu es brillant. Et donc, on va y aller avec la question cash, une ambiance.
4: Chez le coiffeur, je suis allé afin de soigner ma crinière. 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
0: Alors, chez le coiffeur, comment ça s'appelle quand on fait des fines mèches de cheveux pour éclaircir, pour qu'elles se fondent naturellement dans la masse? Chez le coiffeur, quelle technique consiste à éclaircir des fines mèches de cheveux pour qu'elles se fondent naturellement dans la masse? Comment ça s'appelle quand on fait des fines mèches? Top chrono, 10 secondes.
3: Un balayage?
0: Et ta ta ta ta ta ta ta la la, olé, oui, c'est un balayage. Bien évidemment, tu as 5 points de plus, tu as 12, bravo.
1: Alors, il a fait un sans faute, là, Émilie. Hein.
0: Oui, sans faute.
1: Ah oui,
0: oui, sans faute.
1: Émilie,
0: oui.
1: Là. Bon, on a 5 points à prendre dans un instant, ce qui est pas mal, ça nous ramènerait à 11. Alors, ok, il aurait toujours la tête, mais on a le bingo avant 13h qui peut te permettre d'être avec nous vendredi et de m'offrir 3 candidats déjà pour la semaine. Émilie, alors on est un petit peu tête en l'air?
5: Un peu, oui.
1: Bon, un petit peu gauche, hein. J'ai quelques exemples. Bon, déjà, tu casses souvent des affaires. Déjà.
5: En effet.
1: Oui, non mais c'est pas, mais bon, ça arrive. Émilie, un jour tu étais au bar avec ton fils et ton chéri, puis vous êtes partis, vous promenez, et le téléphone de ton chéri a sonné. Qu'est-ce que t'as découvert?
5: Eh ben, j'ai découvert qu'une personne appelait mon contact d'urgence pour lui dire qu'ils avaient retrouvé un téléphone et c'était le mien, en effet.
1: Voilà,
5: ça faisait plus de 10 minutes qu'on était partis.
1: Un petit peu tête en l'air, tu laisses ton téléphone au bar. Ça s'arrête pas là, on peut remettre la musique, oui. Lors d'un déjeuner professionnel, tu pars sans ton sac à main. Tu le laisses au resto.
5: En effet, ouais, ça m'arrive souvent.
1: Non, mais souvent, il paraît que ça t'est arrivé une dizaine de fois quand même de laisser ton sac.
5: Oui, bah oui, ça m'arrive fréquemment, ouais. Oui. En effet, bah je pars, je pense à autre chose, voilà, je parle avec les gens et voilà.
1: Non, mais c'est pas fini, elle a oublié les clés sur la porte de la maison. Alors bah ça fait très tête en l'air. Tu t'es retrouvé en dehors de ta maison avec les clés, dans le froid, avec ton fils qui avait 3 ans. Qu'est-ce que t'es obligé de faire, quoi? Un serrurier?
5: Oui, en effet, t'as dû faire appel à un serrurier en urgence.
1: Ben oui, ça t'a coûté une fortune tout ça en plus.
5: Oui.
1: Oh là là là là.
5: Un vrai agacement, être dans le froid et ben oui, payer en urgence.
1: Je vois ça, je comprends. Ouais. Bon, Émilie, allez, on se le tente là. 5 points à prendre avec un petit extrait.
6: Que va-t-on manger?
7: Des
6: hier déjà.
1: On parlait des pâtes que tu sais faire parfaitement bien avec des sauces. T'en as parlé tout à l'heure. Voici ta question, elle vaut 5 points. C'est une question cash. Comment appelle-t-on les pâtes en forme de papillon ou de nœud papillon? Comment elles s'appellent? Top chrono, 10 secondes. Émilie, les pâtes en forme de papillon.
5: Farfalle.
1: Oh, t'as été les chercher loin, celle-là. Hein. Mais oui, oui, oui, ah, oui, c'est ça. Bah oui, oui, c'est les pâtes italiennes, les farfalle.
0: Les farfalle, ça veut dire papillon en italien.
1: Mais bien sûr. Et ben voilà, on est à 11.
0: 11-12. Allez, il restera le bingo pour vous départager. Mais tout de suite, on va écouter une petite nouveauté de Florent Pagny, la dernière chanson du monde. Vous écoutez ici, on vous aime. À tout de suite.

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1: Jungle. 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
1: Ah là là, ici nous sommes avec Mathieu qui a 12, Émilie qui a 11. Qui va gagner? Qui va emporter le bingo? Autant de questions qui vont bientôt être résolues. Alors, il paraît que tu avais un seul ex quand tu allais au lycée, mon petit Mathieu.
11: Ouais.
1: Ah ouais, bah oui. 20 km aller, 20 km de retour, et une fois, bon, bah t'as pas fait le plein, quoi.
11: Tout à fait, ouais. J'ai oublié de faire le plein, et en repartant du lycée, bah, j'étais en panne sèche. Donc, c'était au mois de juin. Donc, j'ai dû rentrer à la maison en pédalant avec le moteur en plus dessus.
1: Ah là là.
11: Et le sac à dos.
1: Eh ben, ça fait... Et puis, c'est lourd. Hein. C'est très, très lourd, un Solex. Hein. C'est pas un petit vélo.
11: Quand le moteur fonctionne pas, oui, c'est lourd.
1: C'est très, très lourd. Eh ben, c'est super. Voilà. Bon, écoute, on va espérer que tu gagnes. J'ai tellement confiance en toi. Pardon? Mais tu crois que j'ai pas entendu ton rire de vicelard, là?
12: J'avais les mains.
1: Ouais, ouais, c'est ça. Continue.
12: Je suis gomme.
1: Mathieu, dis-lui à quel point tu le méprises.
12: Mais non.
1: Ici, s'il te méprise.
12: Jeu,
1: alors, écoute bien, je t'encourage avec ça. On adore ça! Alors, écoute bien ton petit bingo. Reste sur la lancée de cette musique. Réfléchis bien. Je vais te demander à mon top chrono, et tu auras 10 secondes pour le faire, un maximum de prénoms de garçons qui commencent par la lettre M.
12: Oui.
1: Comme maman, comme moutarde, comme voilà, par exemple. Donc, un maximum de prénoms de garçons commençant par la lettre M, comme moutarde. Top chrono, 10 secondes.
11: Mathieu, Michel, Marcel, Marc, Maxime, Maurice, Michael, Martin, Mathéo, Mathias.
1: 11, tu m'en as donné 11. Wow. Parfait, bravo. Voilà, ça c'est du taf, bravo.
12: J'avoue, Émilie, que là, je suis circonspect.
1: Ah, le mec a sorti un nom qu'il a lu ce matin dans le dictionnaire.
12: Ça vaut cher, on se grappe ça. Ouais, non, c'est pas mal quand même, là, hein, parce que, ok, il a 12, t'as 11, mais là, tu sais que pour prendre les 10 points du bingo, il faut faire plus que lui. Donc, ouais. Est-ce que tu te sens de faire 12 bonnes réponses?
11: Oui, on y croit.
12: Pardon, excusez-moi?
1: Vous avez fait je fais comme toi. Je fais.
12: Elle a fait un espèce de petit rire. Émilie, ça va être chaud. On va quand même tout faire, tout essayer. Avant de jouer, juste rappeler que, bah, avec ton chéri dont tu nous as parlé, vous êtes parti à Rome en amoureux. J'ai parlé tout à l'heure, ton côté tête en l'air, ton côté un peu gauche. Qu'est-ce qui s'est passé encore avec ton chéri avant de partir à Rome?
13: Eh bien, on n'a pas pu partir à Rome, justement, parce qu'il a eu l'appendicite la veille de partir.
12: Voilà, direction les urgences, la veille du départ.
1: Oh, l'enfer.
12: J'en ai comme c'est ça à l'appel. Hein. De toute façon, celles que j'ai pas eu le temps, on les racontera vendredi.
1: C'est toi.
12: La finale, ce sera avec nous.
1: Ça fait très mal, l'appendicite.
13: C'est ça, c'est noir, ouais.
12: Ça fait mal, bien sûr. Salut Roxane, quand même. J'ai une copine qui s'appelle Roxane. Elle l'a eu il n'y a pas longtemps. C'est votre fille, je crois.
1: Ma fille, ouais.
12: On va écouter Céline Dion parce que tu adores.
1: Au pays sera toi.
12: T'as tes places ou pas pour le concert?
13: Eh ben, j'ai la chance d'avoir une amie qui a pu en obtenir, donc je la verrai potentiellement en mai 2027. Ouais.
12: Oh, attends, toi t'as la clim, t'as une pote qui te file des places pour Céline Dion. T'es un peu t'as la chance toi. Hein.
13: Ouais. Le karma revient, ouais.
12: Ouais. Allez, bon, on va le voir tout de suite si le karma revient. 10 secondes, 10 secondes pour tenter donc, de faire au moins 11. Enfin, ça serait bien que tu fasses 12 parce que sinon.
1: Ouais.
12: 12 réponses, c'est ce que j'attends en 10 secondes. Ça fait plus d'une réponse par seconde.
1: Bon, allez, arrête de calculer, l'autre il est là en train de calculer.
12: Max de prénom, de garçon. Je te demande un maximum de prénoms de garçons, commençons par la lettre S. S comme une sucette ou comme salopette, d'accord? Lettre S, top chrono, 10 secondes.
13: Eh ben Sylvain, Sacha, Sébastien, Stéphane, Steven, Sofiane, Samy, Simon, Silvio.
1: Il y en a que 9.
12: Oh non.
1: Bon, t'as compris. Tu as compris mon petit chou à la crème. C'est toi que je retrouve vendredi.
11: Oui.
1: Voilà.
12: Je suis tellement déçu.
1: Alors Mathieu, tu pourras peut-être gagner soit 2 places pour assister au concert de Katy Perry et 2 places. VIP. De toute façon, tu gagneras la machine à café Malongo, mais quoi qu'il arrive, tu sais, tu pourrais dire quand même à ta candidate qu'elle a gagné les places de cinéma.
12: Émilie, ne sois pas déçue.
11: Elle est très bien battue.
12: Mais bien sûr, Émilie, ça ne s'est pas joué à grand-chose. Tu repars avec 2 invitations. Voilà. Alors, j'avais préparé un son pour la mettre minale. Je vais quand même le passer.
1: Je compte sur mes candidats aujourd'hui et demain pour joindre le Dami d'Hollande et faire gagner.
12: Est-ce que tu imagines un instant que j'en ai 3 à la fin de la journée là.
1: Je crois pas, non. Voilà, je n'ai pas failli. Ah là là, il croyait vraiment qu'il allait.
12: Je croyais de l'année là.
1: Voilà. Bon, mais merci aux candidats d'avoir joué le jeu. Vous avez été parfait. Mathieu, merci. Grâce à toi, j'ai un candidat. J'espère que demain j'en aurai un deuxième. En tout cas, merci à Céline à la réalisation. Merci à Enzo à la technique. Merci à Marion au standard, professeur Coupez au savoir. Éric Bastien à la vanne.
12: C'était pas mal.
1: Je ne sais plus quoi dire maintenant. Voilà, je vous embrasse tous. Faites très attention à vous. Prenez soin de vous. Prenez soin de vos animaux surtout. On n'y pense pas, mais ils ont besoin d'eau. Hydratez-vous et à demain, mes chéris.
12: Et on retrouve Wendy Bouchard pour Ma France.
14: Hello.
12: Bonjour.
14: Hello les amis, vous allez bien?
1: Et toi?
14: Ça va, j'ai une petite voix.
1: Oula,
14: je peux faire Carla Bruni si vous voulez pendant l'émission.
1: Ah bah oui,
14: je suis sur les informations.
1: C'est quelqu'un qui m'a dit, ma France.
14: Alors. Voilà. Non,
12: bon,
14: bah
12: n'assistez pas. Non, gardez votre voix.
14: À demain, les amis.
1: À demain.
14: Ciao.
1: Soigne-toi.
12: À tout de suite.
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1: Alors.
12: Eh bien, écoutez, merci d'écouter ici. Au taquet se retrouve entre 4h et 5h du matin. Vous le saviez, ça?
1: Je le sais, mais là, pour le moment, il n'est pas 4h du matin. Il est 13h. Vous écoutez ici. Je vous aime. À demain.
12: Et on retrouve avec plaisir, courage, Wendy Bouchard pour Ma France.
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16: Bonjour à tous et merci d'être à l'écoute de Ma France. Après une nuit caniculaire, nous composons tous humains, animaux, nature, avec une grande fatigue et des perspectives peu réjouissantes, à en croire la ministre de la Transition écologique qui évoque une probable nouvelle canicule début juillet. De nouveaux records de chaleur battus dans le pays hier et des organismes éprouvés. Dans le Finistère, 68 000 foyers sont encore privés d'électricité après une panne de réseau liée aux températures. Chacun s'adapte comme il le peut, mais malgré cette situation, le brevet n'est pas reporté. Les premières épreuves auront bien lieu dès vendredi avec des pauses fraîcheur. Les conseils de prudence, de vigilance, vous les entendrez aussi de la part d'un représentant des sauveteurs en mer. Ma France vous éclaire jusqu'à 13h30 et vous informe. On vous apporte un maximum de douceur dans ce monde en tourment. Et nous battons jour après jour de tristes records de température, 38 degrés en moyenne relevés hier sur une trentaine de stations météo référentes, ce qui est donc supérieur au précédent record de 2003. Nous étions alors au mois d'août et en pleine canicule également. 58 départements sont toujours en vigilance rouge dans cette séquence intense et durable qui illustre le caractère historique de cette canicule. Des journées arides, des sans air également, ainsi que des nuits sans sommeil, des températures nocturnes qui dans certaines régions ne sont pas descendues en dessous des 27 degrés. Ça devient très difficile pour les organismes. Yann Lastenet pour Isimène.
17: 27, 28, voire 30 degrés la nuit, Anne-Marie qui habite au Mans a tout essayé pour faire baisser la température de sa chambre.
18: Même en fermant les volets, même en restant dans le noir, même avec le ventilo, ça use l'organisme quand même.
17: Difficile de trouver le sommeil pour Agathe, coiffeuse au Mans, et Nicole, une retraitée de Guesselard.
19: On dort moins d'une traite, on se réveille plus souvent, on est obligé de boire,
20: parce que dès qu'on bouge un peu trop... On transpire beaucoup.
17: Maria, une lycéenne de 16 ans, emploie les grands moyens.
21: Je dors par terre, déjà. Enfin, j'ai un matelas et en fait, j'ai ma fenêtre ouverte. Et puis sinon, enfin, c'est le ventilateur, quoi. Sauf que bon, le bruit du ventilo, il m'empêche un peu de dormir de temps en temps, mais voilà.
17: Et les nuits sont courtes et agitées, le manque de sommeil se ressent le matin.
21: J'ai pas les yeux en face des trous, je suis complètement fatiguée et j'ai du mal à mettre de l'énergie dès le début de ma journée, en fait.
17: Au-delà du manque d'énergie, d'une certaine irritabilité, le manque de sommeil peut avoir un impact plus grave pour les personnes les plus fragiles, explique le docteur François Marchand, médecin à Vibray et spécialiste du sommeil.
22: On a beaucoup plus de risques de faire des troubles du rythme cardiaque, on a beaucoup plus de risques de faire un œdème aigu du poumon, enfin voilà. Quoi.
17: Pour assurer un sommeil optimum, le docteur Marchand rappelle quelques conseils de bon sens, ne pas boire d'alcool, faire un repas léger le soir, se découvrir le plus possible, et bien sûr penser à s'hydrater régulièrement.
16: Merci Yann, il l'a fait 42,5 degrés en moyenne toute la journée d'hier à Bordeaux, un record là aussi. En Bretagne, la barre des 42 degrés a été franchie, et c'est une première depuis 1947, à Noé-Blanche en Ille-et-Vilaine comme à Rennes. Dans le sud Finistère, en raison cette fois d'un incident sur un transformateur RTE lié à la chaleur, bien sûr. 68 000 foyers sont à cette heure encore privés d'électricité, près de Quimper ou à Plonéis, village de 2400 habitants, où on cherche Thomas Pinaroli désespérément du courant.
23: Dès 8 heures ce matin, Marie s'est réfugiée dans sa voiture avec sa prise allume-cigare.
24: On n'a plus d'électricité, on n'a plus de téléphone, on est coupé du monde. Obligé de partir avec la voiture pour pouvoir charger les téléphones et continuer la journée normalement à peu près.
23: Ça permet aussi de profiter de la clim car en pleine canicule et sans électricité, les maisons surchauffent.
24: Bah comme c'est des volets électriques, et bah on est enfermé dans la chaleur. Donc, on subit.
23: Même problème pour les commerçants. Le bar tabac reste fermé aujourd'hui. La pharmacienne Corinne a fait appel à son frère pour lui trouver un groupe électrogène.
25: J'avoue que je ne paniquais pas trop. C'est en arrivant ce matin que je me suis rendu compte que c'était pas revenu, quoi.
23: Et là, vous vous êtes dit, bon, bah, va falloir trouver les plans B.
25: Tout à fait. J'attends le groupe électrogène.
23: Les groupes qui tombent à plein régime à l'arrière de l'Intermarché. La commune a d'ailleurs amené toute la nourriture de la cantine dans ses chambres froides. La maire de Plonéis, Muriel Francus.
26: On remercie le groupe Intermarché de nous avoir prêté des frigos et les congélateurs pour pouvoir stocker les denrées de cantine. Merci beaucoup au service communal, les employés communaux qui étaient sous le pont aussi avec moi ce matin. La solidarité, elle a fonctionné, elle fonctionne encore. C'est un bon point positif.
23: La préfecture assure de son côté que le courant va être rétabli en priorité dans les établissements sensibles.
16: Voilà pour le sud du Finistère, 68 000 foyers concernés, 5 000 autres dans le Vaucluse en raison, là encore, d'incidents liés à la chaleur sur ces réseaux électriques. Dans les logements sans climatisation, vous le constatez bien, la chaleur s'accumule. À Mont-de-Marsan, dans le quartier Perrois, les habitants étouffent dans les résidences HLM et les prévisions ne sont pas très bonnes, à en croire en tout cas la ministre de la Transition écologique. Monique Barbu était ce matin sur France Inter l'invitée de Benjamin Duhamel.
27: On sait que la semaine prochaine, normalement, on devrait connaître une pause relative, mais effectivement, Météo France nous indique qu'il y a de fortes probabilités pour que, à partir de la semaine d'après,

0: Plus de pauses que d'habitude pour cette épreuve de français qui comporte trois parties. C'est ce qu'a annoncé Édouard Geffray tout à l'heure.
1: Donc il y aura une pause de 15 minutes entre chaque étape de l'épreuve pour permettre aux élèves de pouvoir un peu s'aérer, etc. Et évidemment, toutes les règles qui d'habitude président, notamment le fait qu'on n'a pas le droit d'aller aux toilettes pendant la première heure, etc., ne trouveront pas à s'appliquer de manière à ce que tout élève qui a besoin de se rafraîchir puisse évidemment le faire. Et évidemment, les consignes seront passées pour tout ce qui est distribution d'eau, etc.
0: Le ministre compte aussi sur le fait que l'épreuve se déroule le matin à partir de 9h. Les candidats comme les surveillants sont donc censés éviter les températures les plus élevées de la journée. Mais il va quand même faire très chaud dans les salles de classe. C'est ce que pointent les représentants des professeurs. Plusieurs syndicats critiquent fortement ce maintien du brevet vendredi. Les conditions seront potentiellement très difficiles pour tout le monde. Mais un report aurait aussi entraîné d'autres difficultés puisque le calendrier est serré entre les autres épreuves du brevet la semaine prochaine, les corrections qu'il faut bien réaliser et le début des vacances. Dans tous les cas, le ministre l'a assuré, les correcteurs tiendront compte des conditions particulières de cette édition 2026.
2: Merci Noémie, on souhaite un bon courage aux élèves dans ces fournaises. Comment se projeter maintenant du côté des travailleurs et des patrons? En Creuse, par exemple, le préfet a envoyé ses recommandations aux entreprises du bâtiment pour les autoriser à commencer le travail plus tôt que d'habitude, à partir de 6h au lieu des 7h habituelles dans ces conditions. Adèle Chiron, les entreprises s'adaptent, mais elles doivent tout de même continuer à travailler.
3: Sur les chantiers de Francis Mathieu, charpentier, les travaux démarrent dès 6h du matin.
4: On aménage les postes de travail en fonction du temps, on essaie de tourner avec le soleil, on fait des pauses beaucoup plus régulièrement qu'avant, et puis on se met à l'ombre, et puis voilà, c'est tout. On avance moins vite, je pense qu'il faut s'habituer.
3: Le problème, ce sont les retards accumulés.
4: Comme on perd du temps et qu'on ne travaille pas à plein régime, ça aura un impact sur la trésorerie, c'est certain.
3: Mais la santé des salariés passe avant tout, notamment pour ceux qui travaillent sur les routes.
5: Et plus de 50 degrés au sol, 50, 55, 60 degrés, hein. Ça peut monter très très très très fort.
3: Laurent Richard est le directeur des routes pour le département de la Creuse, et en période de canicule, il préfère annuler certains chantiers.
5: Cette semaine, il y avait des chantiers de gravillonnage. On a permuté une route qui était trop exposée au soleil pour mettre plutôt sur une route qui était dans une partie boisée. On s'est réorienté sur des chantiers moins pénibles pour les agents, des remplacements de panneaux, du nettoyage d'ouvrages d'art, d'aqueduc le matin quand les températures sont les plus fraîches.
3: De l'eau fraîche est aussi distribuée et des tenues adaptées.
5: Une dotation complémentaire de t-shirts qui ont une technologie qui abaisse la température corporelle. Donc il y a des t-shirts qui ont été fournis aux agents, ainsi que des casquettes sahariennes. C'est une casquette avec un rabat sur la nuque là qui protège le cou également.
3: Le fauchage le long des routes est suspendu toute la semaine dans le département pour éviter les étincelles et les départs de feu involontaires.
2: Merci Adèle Chiron. En effet, c'est une autre conséquence de cette canicule, la sécheresse dans une partie du département. On va y venir dans quelques instants. La canicule qui favorise les incendies, comme dans le Lot-et-Garonne et le Maine-et-Loire. L'été venant à peine de commencer, les pompiers de France sont très inquiets. Le trafic s'adapte aussi à la canicule. Ici, Berne Bigorre nous informe qu'aucun train TER ne circulera en journée entre 10h et 18h à partir de ce mercredi et jusqu'à vendredi. Dans ces grosses chaleurs et compte tenu de la fatigue accumulée, il faut être à l'écoute de son corps. Et si vous vous sentez fragile, confus, trop amorce, eh bien n'hésitez pas, la ministre de la Santé vous le disait ici même, à appeler le 15, le SAMU ou le 18, les pompiers. Rafraîchissez-vous un maximum. À noter que les communes laissent les jardins et les parcs ouverts la nuit. C'est le cas à Nantes, à Douai, à Metz ou à Paris. Et à Cherbourg, en Cotentin, c'est un exemple pour faire face à ces températures là aussi historiques. Eh bien, la ville a rendu ses piscines municipales gratuites. Un message bien entendu à Écœur-Dreville notamment. Les familles ont investi les bassins, Léo Pied-Daniel.
6: Les habitués de la piscine d'Écœur-Dreville se font rares ce midi. Et pour cause, c'est un tout nouveau public qui jette à l'eau, visiblement ravi.
7: Bon, on doit être à l'école, mais puisqu'il fait chaud, non.
6: Dans la plupart des établissements scolaires, la chaleur peut vite devenir insoutenable. Les parents prennent donc les devants.
8: En fait, mon fils sèche. Pas le dire. La directrice, qui va à l'école aujourd'hui? De ce temps-là, vous? Ah ben voilà, il faut swimming pool.
6: David, lui, est venu avec sa fille. Eux sont en vacances dans le Cotentin, mais ont laissé tomber les journées à la plage.
9: On y a été justement hier et on a un petit peu cramé sur les bras et on voulait pas prendre le risque aujourd'hui. Donc c'est vraiment parce qu'il y a la canicule qu'on a pris le temps de pouvoir venir ici. Sinon, on serait pas venu.
6: Ici, pas de risque de coup de soleil, des bassins gratuits. Les habitués comme Béatrice craignent donc d'être dérangés.
10: Je pense que je ne vais pas rester trop longtemps parce qu'il va y avoir trop de monde. Moi, j'aime bien nager tranquillement.
6: Elle ne s'était pas trompée. En fin d'après-midi, la piscine débordait. L'établissement affiché complet avec près de 350 personnes.
2: Léo Pied-Daniel pour ici, Cotentin, à côté de ces baignades surveillées, encadrées dans les meilleures conditions et des enfants à tenir évidemment toujours sous étroite surveillance.

0: Il y a aussi ces drames en série. Et dans Ma France, on va revenir sur le sinistre bilan de cette canicule. 40 morts par noyade en 5 jours. C'est un chiffre annoncé hier par Sébastien Lecornu. Avec nous, Guillaume Turpin, directeur adjoint des opérations littorales de la SNSM, la Société nationale des sauveteurs en mer. Bonjour, monsieur Turpin.
1: Bonjour.
0: Avant de parler avec vous du littoral, je voulais vous faire réagir à ces noyades dans les rivières, dans les fleuves, dans le Rhône. Un joueur de Ligue 2 est aujourd'hui, après une noyade, en état de mort cérébrale. Hier encore, deux jeunes de 23 ans sont morts noyés dans le lac d'Annecy. Ce sont des victimes jeunes pour la plupart. Est-ce que Guillaume Turpin, même un bon nageur, peut se noyer dans ces conditions de mer, de rivière, de fleuve, en apparence assez calme?
1: Oui, bien sûr. La noyade peut toucher tout le monde. Vous êtes dans une période comme nous vivons aujourd'hui avec de fortes chaleurs, forcément les gens ont envie d'aller massivement se baigner pour se rafraîchir. Donc forcément, lorsque vous baignez, vous mettez à l'eau sur un plan d'eau, l'eau c'est un environnement à risque, bien sûr, puisque il peut y avoir des courants, il peut y avoir des remous. Il peut y avoir des profondeurs inattendues, il peut y avoir des vagues si vous êtes sur l'étoile, il peut y avoir différents paramètres extérieurs qui vont vous faire sortir de votre zone de confort, qui peuvent vous faire entrer dans une situation de stress. Et cette situation de stress peut occasionner une noyade.
0: Oui. Si on est témoin de ce type de drame, d'une personne qui est en difficulté, qu'est-ce qu'on fait, Guillaume Turpin? Alors là, on peut parler du littoral, mais pas nécessairement aussi sur les fleuves et les rivières, parce que on lit souvent dans les nouvelles, et on s'en fait le relais nous-mêmes, journalistes, telle personne est morte en tentant de sauver une autre personne. Est-ce qu'hélas, il faut se dire qu'on ne s'improvise pas sauveteur, on ne peut pas laisser une personne en danger? On est face à un dilemme, que fait-on?
1: Alors exactement, on est toujours face à un dilemme. Ce qui est important, c'est d'être conscient de ses possibilités. C'est-à-dire que si vous voyez une personne qui est en détresse sur un plan d'eau et que vous vous sentez capable d'y aller, bien sûr qu'il faut y aller. Mais il faut être sûr de pouvoir y aller en sécurité. Donc si vous êtes en bord de plage, par exemple, et que vous avez une population, notamment avec des objets gonflables, idéalement, on emmène avec soi un moyen de flottabilité. Ça va permettre à la victime de s'accrocher dessus, et puis ça va vous permettre à vous également de vous rassurer et de faire flotter tout le monde en sécurité. De même, si vous êtes accompagné de quelqu'un qui est capable lui aussi de se mettre à l'eau, vaut mieux y aller à deux. C'est beaucoup plus sécurisant. En revanche, si on est face à une noyade dans une rivière qui est en crue, par exemple, et que l'environnement est extrêmement dangereux, à ce moment-là, il vaut mieux garder les forces vives pour prévenir les secours, pour garder une vue permanente sur la personne qui est en train de se noyer, pour organiser son sauvetage dans un deuxième temps. Et c'est évident que si on ne se sent pas d'y aller, il faut surtout pas se mettre en difficulté.
0: Non, c'est très important de vous entendre sur ce sujet-là, hein, Guillaume Turpin, vous qui êtes directeur adjoint des opérations littorales de la SNSM. Et avant de vous donner la parole, vous entendiez ce sujet sur ces piscines municipales qui ouvrent gratuitement en période de canicule. Je citais le Cotentin, mais à Poitiers, c'est aussi le cas. Le double champion olympique de natation, Alain Bernard, réclame un plan piscine. Il l'avait déjà fait l'année dernière pour apprendre à chacun la natation. Il manque en France quasiment 400 piscines publiques pour que tous les enfants, tous les adolescents, même les adultes, nagent correctement. Il dit que c'est indispensable pour les communes. Ça fait vraiment partie aussi des conseils de vigilance et de la formation de base que vous mettez en avant et en lumière avec la SNSM.
1: Oui, évidemment. Alors, on a participé il y a quelques années aux côtés d'Alain Bernard à différents plans. D'ailleurs, il y a eu différents plans mis en place par le ministère des Sports qui faisait suite aux noyades importantes qu'il y avait en 2018. Aujourd'hui, on observe sur les différentes études sur les noyades qu'il y a plusieurs tranches de population qui sont à risque. Et parmi ces tranches-là, on a la tranche des 0-6 ans. Là, on est sur une population donc d'enfants qui ne sont pas encore autonomes dans l'eau. Donc effectivement, c'est important de pouvoir donner accès au maximum à ces enfants-là au travers des écoles, notamment pour qu'ils puissent apprendre à nager, en tout cas être autonomes dans l'eau. D'ailleurs, maintenant, on parle de l'objectif, c'est un objectif d'aisance aquatique.
0: Absolument.
1: Et non de, voilà, exactement, pour qu'ils puissent être autonomes dans l'eau. Donc, bien sûr, plus vous aurez de points d'eau accessibles, ben plus vous pourrez emmener les enfants à l'école pour qu'ils apprennent à nager. Mais sur cette population-là, ce qui est important également à prendre en compte, c'est pour les parents, c'est la vigilance qu'ils doivent avoir en permanence avec leurs enfants lorsqu'ils se baignent. Même si vous emmenez vos enfants dans une zone de baignade surveillée, que ce soit une piscine ou un plan d'eau extérieur comme une plage, les sauveteurs surveillent l'intégralité de la population. Ils ne peuvent pas avoir une surveillance permanente sur vos enfants. Ouais. C'est vraiment aux parents d'avoir cette vigilance permanente, on dit bien permanente, avec les enfants, puisque une noyade peut arriver très vite, et surtout, une noyade peut être silencieuse.
0: Bien sûr, et on salue déjà ce dévouement et la présence magnifique de ces sauveteurs, et la SNSM notamment que vous représentez, Guillaume Turpin, vous le disiez, l'augmentation des noyades est corrélée aux périodes de forte chaleur, il y a plus de baigneurs, il y a donc davantage de prises de risques, et des chiffres tragiques, on peut revenir ensemble quand même, qui ont déjà bondi de 16% l'été dernier par rapport à 2024, on est sur une triste référence. Vous êtes inquiet, tous ces conseils étant mis en lumière aujourd'hui, de voir que finalement ces morts se répètent et se succèdent, Guillaume Turpin?
1: Oui, alors vous avez raison de le rappeler, il y a une vraie corrélation entre les températures, les conditions climatiques et les noyades. Vous parliez de l'augmentation de 16% l'été dernier, mais il me semble que sur le premier bilan intermédiaire, je crois qu'on était sur une augmentation de 40% sur le mois de juin, puisque l'année dernière aussi, nous avions eu deux périodes de canicule. Il faut être conscient également que ces enquêtes sur les noyades, là, elles ont 15 ans, elles se sont considérablement améliorées ces dernières années, depuis les années 2020. Donc forcément, on a une meilleure connaissance de l'accidentologie liée aux noyades. C'est aussi une raison qui explique l'augmentation du nombre de noyades quantifiées, puisqu'avant on n'avait pas forcément connaissance de ce nombre de noyades là. Mais en tout cas, c'est une certitude, et ça on ne peut pas l'empêcher. C'est parfaitement normal. Il fait beau, il fait chaud, donc les gens ont envie d'aller se rafraîchir. Et malheureusement, en cette période de mois de juin, la plupart des postes de secours ne sont pas ouverts, oui. Les baignades ne sont pas encore surveillées, et donc forcément, il faut redoubler de vigilance.
0: Un dernier mot sur le littoral, ce qui vous concerne plus directement, en dehors de tous ces conseils et cette précaution. Est-ce que vous recommandez à chacun de ne pas se baigner seul, en mer et d'ailleurs en général?
1: Exactement, ça c'est un message de prévention extrêmement important. Si la baignade n'est pas surveillée, évitez de vous baigner seul, puisque on le disait en début de reportage, une noyade peut prendre n'importe qui. Donc même si vous êtes un bon nageur, on n'est pas à l'abri d'avoir une crampe, de se faire piquer par un insecte, par un animal marin. Donc il faut autant que possible aller se baigner accompagné, en groupe. Et puis si vous avez envie d'aller nager, évitez de nager vers le large. Vous éloignez
0: de longue côte,
1: bien sûr, pour pas être au milieu des baigneurs. Oui. Exactement. Et ensuite, on vient nager parallèlement à la plage. Comme ça, si on a un souci, on se retrouvera plus rapidement proche du bord.
0: Merci infiniment, Guillaume Turpin, directeur adjoint des opérations littorales de la SNSM. Et bon courage à vous pour cet été qui ne fait que commencer. Autre conséquence de cette canicule, la sécheresse dans une partie du département de la Loire, mais aussi en Savoie, dans la Creuse, dans le Rhône, le Morbihan, la Haute-Garonne ou le Doubs, en alerte depuis presque une semaine maintenant. Cela implique des restrictions d'eau, voire des approvisionnements alternatifs par camion-citerne. Et nous ne sommes que fin juin. Voilà ce que vit la commune de Fleuret. C'est un reportage pour Ici d'Alexandre Rubin.
2: L'eau est captée à quelques kilomètres de Fleuret sur le plateau de Mèche, puis est acheminée par des camions jusqu'au village d'environ 90 habitants. Philippe Mitag en est le maire. Chaque jour, il manque environ 20 000 litres d'eau dans cette commune.
3: Le complément est fait par la communauté de communes du pays de Mèche à hauteur d'un camion citerne tous les 3 jours, quoi, de 30 000 litres.
2: Une situation qui s'est déjà produite ces dernières années, mais jamais dès le mois de juin.
3: C'est depuis 2020 et 2023, on a eu des grosses fortes de chaleur. On était alimenté déjà auparavant. Oui, quelques mètres cubes d'eau au mois d'août, juillet, août.
2: Ces livraisons d'eau par camion-citerne sont parties pour durer, selon Cédric Thévenot. Il est responsable pour Veolia dans le pays de Mèche.
4: Je pense que là, on va faire des rotations de camions au minimum jusqu'à début juillet si les conditions météorologiques évoluaient avec les précipitations. Mais si ça n'évolue pas, c'est possible qu'on en passe tout l'été.
2: Il se prépare même à alimenter d'autres collectivités d'ici la fin du mois. Les précipitations d'il y a 15 jours n'ont pas suffi.
4: La végétation était en pleine pousse, si on peut dire ça comme ça. Donc le peu d'eau qui est tombé ne s'est pas infiltré dans les nappes. Ça a été tout pompé par la végétation.
2: Et le manque de neige pendant l'hiver n'arrange rien.
0: Voilà la nature qui souffle et les agriculteurs de surcroît qui redoutent cet effet sèche-cheveux dont on vous parlait il y a quelques jours, l'assèchement de la végétation face à ces fortes chaleurs. Les monuments prisés par les touristes aussi doivent s'adapter à cette canicule. Le Mont Saint-Michel, par exemple, appelle les voyageurs à différer leur visite. Sachez que l'abbaye est fermée à partir de 13h jusqu'à ce week-end. Après une panne de climatisation, c'est le Muséum d'Histoire Naturelle de Toulouse qui ferme au moins jusqu'à samedi. La Tour Eiffel fermera exceptionnellement à 16h, dernier accès à 13h30. Et c'est la même politique, chère Marie Boueda, vous qui vous trouvez pour ici, du côté du musée du Louvre à Paris, Marie.
5: Oui, exactement. Un plein soleil devant l'entrée du Louvre face à la pyramide. On voit trois petits parasols qui font brièvement de l'ombre aux visiteurs qui attendent sur un sol brûlant. Casquette, éventail, ça n'empêche pas la sueur de couler sur le visage de Claire. Elle vient de Manchester, en Angleterre, et va bientôt entrer dans le musée.
6: It's absolutely boiling. Too hot.
5: C'est une chaleur torride, me dit-elle. Il fait beaucoup trop chaud. On aurait aimé changer la date parce que ce n'est vraiment pas simple de visiter cette ville en pleine canicule. On va réduire nos activités car on ne peut pas marcher là, se désole cette touriste qui vient à Paris pour la quatrième fois. Elle n'a jamais eu aussi chaud. Un couple suisse, lui, n'a pas de ticket. Ils ont décidé de braver la canicule et sélectionnent les lieux qu'ils visitent.
7: On a fait 20 km en deux jours à pied, donc on tient le coup. On ne boit pas trop d'alcool et puis voilà.
8: On visite les musées qui sont climatisés.
7: Les églises, il fait frais en général dans les églises.
5: Oui, car seulement une galerie du Louvre est climatisée, nous dit une guide. Mini ventilateur accroché au cou, une serviette humide dans son chapeau pour rester au frais. Compliqué pour ses clients et pour elle.
9: C'est vrai que c'est étouffant là-dedans, avec le chaleur, avec le nombre de personnes. Le problème aussi, c'est qu'il n'y a pas de fontaine d'eau. Et quand on a des demandes, mais pourquoi, vu qu'il y a des demandes aujourd'hui, ils ont besoin vraiment de s'hydrater. Ils ont dit, ah mais peut-être s'il y a une fuite, ça va endommager les œuvres.
5: Oui, et hors micro, une salariée du musée ajoute qu'il fait 5 à 10 degrés de plus dans certaines galeries. Elle contrôle l'entrée en plein soleil, pantalon noir, les manches de son t-shirt retroussé. Eux font des rotations toutes les 30 minutes pour tenir. Et à partir de 14h, plus aucun touriste ne rentre, et ça jusqu'à samedi.
0: Voilà comment ça se passe au musée du Louvre. Merci Marie Boueda. Un petit mot sur ces familles qui anticipent quand elles le peuvent les grandes vacances qui démarrent dans 10 jours en privilégiant les destinations plus fraîches. C'est une étude de particulier dévoilé par France Info qui nous montre que les régions où les réservations progressent le plus en ce moment sont l'Ouest et le Nord, la Vendée, la Charente-Maritime, la Nanche, la Manche, le Nord ainsi que la Bretagne et la Loire-Atlantique. Demain, ma France est en spécial, chers amis, de 13h à 14h canicule avec vos appels au standard pour vous aider, pour vous épauler, pour vous accompagner. Un petit journal du mondial, les amis. Vous l'avez ou pas? Eh ben, je salue Bruno Salomon. Hop. On peut avoir le micro? Voilà, on n'a pas le jingle, faites-le. Faites-le le jingle.
10: Bing,
0: non, c'est pas mal.
11: Jingle. Ah. Voilà. Le journal de la Coupe du Monde de la FIFA.
0: Bonjour Bruno Salomon.
10: Bonjour Wendy.
0: Avec un petit rituel, Bruno, sur les résultats de la nuit pour commencer.
10: Ouais, c'était pas la fête. On va dire que les attaquants étaient sans voix, un peu comme Wendy. Dans le groupe L, 1-0 pour la Croatie face au Panama et Angleterre-Ghana, 0-0. J'ai pas de qualifié à vous annoncer dans ce groupe. Dans le groupe K, 1-0 pour la Colombie face à la République démocratique du Congo et 5-0 pour le Portugal de Ronaldo face à l'Ouzbékistan.
0: Jimi Hendrix, c'est votre choix, ça hein?
10: Oui, oui.
0: Le Call d'Amérique.
10: Il y a quelques fois, oui.
0: Mais ouais, on reçoit des nouvelles de Nicolas Perronet, notre reporter aux États-Unis pour cette Coupe du Monde. On le retrouve à Boston aujourd'hui.
10: Oui, effectivement, il continue son road trip, Nicolas. Et ce matin, il est agacé, Nico. Une colère gentille, parce que quand on connaît Nicolas, c'est une personne vraiment gentille. Mais quand même, il en a marre de se faire rincer, de se faire mouiller dans ses stades américains.
12: Salut Bruno, salut Wendy, salut. Je suis devant le stade de Foxborough, près de Boston, là où joueront d'ailleurs les Bleus, un vendredi face à la Norvège. Il y a des terrains d'entraînement de foot américain, des New England Patriots, là juste devant mes yeux. Je sors de Angleterre-Ghana, mais qu'est-ce que c'est que ces stades sans toi? C'est pas possible, on a vu ce que ça a donné avec France-Irak, tout le monde a été rincé, ça a duré 4 heures, et là, eh ben, j'ai été remouillé, parce que oui, il a plu à nouveau, ce qui en soi est pas un problème, mais pour bosser, franchement, c'est assez pénible. On est sous des bâches, on doit protéger le matos. Bon, on s'adapte. Alors oui, le côté démesuré des stades, de l'architecture, faire des toits, je comprends que c'est compliqué. En plus, il y a une volonté de préserver les traditions sportives américaines, hein. L'avantage à domicile, notamment dans le foot américain, avec les conditions climatiques qui peuvent avantager les locaux. Mais les journalistes ici pour ces matchs, eh ben, souvent ils sont dans des loges derrière des vitres. Nous, eh ben, on galère, voilà, en position commentateur. Et vous savez quoi ? Il pourrait à nouveau y avoir un petit orage après-demain pour France-Norvège.
0: Oh,
12: voilà, je vous laisse avec ça. À demain, les amis.
0: Merci, Nicolas. Donc, on reparlera vendredi météo avec les Bleus. Bruno, une équipe de France endeuillée.
10: Oui, Didier Deschamps a eu la douleur d'apprendre hier le décès de sa maman avec l'accord de la Fédération française de football. Il a quitté le rassemblement pour rentrer en France et assister aux obsèques de sa maman. Il ne sera pas sur le banc vendredi pour le troisième match de poule contre la Norvège. C'est son adjoint de toujours, Guy Stéphan, qui dirigera les Bleus, Julien Fromont.
13: Difficile de dissocier Didier Deschamps de son adjoint Guy Stéphan. Leur collaboration devenue amitié a pris racine au début des années 2000 à l'Euro. Deschamps est alors capitaine des Bleus. Stéphan, lui, déjà adjoint du sélectionneur en poste Roger Lemaire. C'est là que les deux hommes connectent. Quelques années plus tard, quand Dédé prend les rênes de l'Olympique de Marseille, il pense à Guy Stéphan, comme il l'explique lors du Festival du journalisme de sport en février dernier.
14: Moi, quand je l'ai pris, voilà, je savais que j'avais besoin, parce que j'étais plus jeune aussi, d'avoir son vécu en tant que numéro 1 en club, en sélection. On s'est rencontrés puisqu'il était dans le staff quand moi j'étais joueur en 2000. Évidemment, la complicité s'est développée. Aujourd'hui, on se regarde, on n'a pas besoin de se parler, hein. On sait ce qu'on pense.
13: Un lien indéfectible noué au fil des 180 matchs partagés. Vendredi, Guy Stéphan sera sur le banc face à la Norvège pour suppléer Didier Deschamps. Ce cas de figure s'est déjà produit en 2022, quand le sélectionneur avait eu la douleur de perdre son père.
10: Et on le rappelle, un Norvège-France, c'est vendredi à 21h.
0: Match qui sera évidemment à suivre sur notre antenne avec vous, Bruno, avec Nicolas, Pierre Clément et Charlotte Lorgeret. On termine avec une belle histoire.
10: Oui, le genre d'histoire à raconter à ses enfants dans la vie. On n'est pas obligé d'être parfait, on peut aussi faire de très belles choses en ayant des petits soucis dans la vie. Ce soir, le Maroc affronte Haïti à minuit pour la troisième journée du groupe C. Et ce match, eh bien, Samir El-Mohabed, 20 ans, natif de Strasbourg, milieu de terrain du RC Strasbourg, pourrait l'attaquer comme titulaire. Un garçon, Luc Dreyosto, qui a une sacrée histoire.
15: Oui, le parcours de Samir El-Mohabed est tortueux. Repéré dès l'âge de 9 ans par le Racing Club de Strasbourg, il n'est pas conservé au centre de formation pour des problèmes d'obésité. Il relance sa carrière en intégrant le pôle espoir de futsal à Lyon. Mais il refuse de passer pro dans cette discipline. L'enfant du quartier populaire de la cité de Lille à Strasbourg veut à tout prix réussir dans le club de sa ville natale. Le milieu de terrain réintègre le centre de formation du Racing et fait ses débuts en Ligue 1 en août dernier. L'ascension est phénoménale. Ce surdoué technique à la personnalité très réservée devient titulaire indiscutable et participe activement au beau parcours européen de Strasbourg. Comme Samir El-Mohabed possède la double nationalité, française par sa mère et marocaine par son père, le Maroc saute sur l'occasion et le sélectionne pour ce mondial. Un rêve qui paraissait encore complètement inaccessible il y a un an se réalise.
10: Voilà, Maroc-Haïti, c'est ce soir à minuit, tout comme Écosse-Brésil. Et puis j'ai du Suisse-Canada et du Bosnie-Herzégovine à Qatar à vous proposer à 21h.
0: Merci beaucoup, cher Bruno Salomon. À suivre la belle humeur, la proximité, la musique sur ICI. À demain, 13h.
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17: Salut tout le monde, j'espère que vous allez bien. Bienvenue sur votre radio locale ici par Île-de-France. Il est 13h30 et j'en profite directement pour faire des coucous à Marie-Rose qui nous a envoyé un message sur le WhatsApp de la radio 01 42 30 10 10 et qui conseille à Wendy pour sa gorge et sa voix de prendre un petit peu de miel. Merci Marie-Rose de Goussainville. On passe l'après-midi ensemble et si vous êtes au volant de la voiture, on fait un point sur vos conditions de circulation avec pour le moment 183 km de ralentissement et 3 difficultés, à savoir au nord-est de Paris, de la capitale, un accident survenu sur la francilienne extérieure entre Le Pin et Villeparisis. C'est un poids lourd et une camionnette qui sont impliqués avec la voie de droite fermée à la circulation. Et puis 2 accidents au sud de Paris. Le premier, c'est sur la Nationale 7 en direction de la capitale entre Athis-Mons et l'aéroport d'Orly. 2 voitures impliquées avec la voie de droite fermée à la circulation. Et puis un poids lourd est impliqué dans un accident. C'est sur l'A6 en direction de la capitale, toujours entre Évry et Ris-Orangis. La voie de gauche est fermée sur les 3 voies de circulation. N'hésitez pas à nous appeler. Faites comme Marie-Rose un petit coucou sur le WhatsApp de l'émission ou encore vous nous appelez au 01 42 30 10 10.
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17: On va se faire plaisir pour démarrer cette nouvelle heure avec un groupe de disco-funk américain qui a rencontré un énorme succès. C'était en 82 avec ce titre, justement, Last Night, a DJ Saved My Life. Vous l'écoutez sur votre radio locale, ici Paris-Île-de-France.
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Dans cette chanson, des bruissements, des crissements de pneus, une sonnerie de téléphone ou encore le bruit d'une chasse d'eau que l'on tire. Véritable hit en 1982, on écoutait le groupe In Deep avec Last Night, a DJ Saved My Life. Allez, on va rester dans les années 80 justement, dans plus ou moins 8 minutes, en compagnie de Thierry Boeuf, puisque dans le Saviez-vous, eh bien Thierry va revenir sur le 24 juin 1989, lorsque le ministère des Finances quitte le Louvre pour Bercy. Avant ça, il y aura Texas et le tout nouveau titre de Benjamin Biolay que voici, Écran Total sur votre radio locale ici par Île-de-France. Excellent mercredi avec nous.

0: magnifique voix de Charline Spiteri. On écoutait Texas avec I Don't Want Lover. J'espère que vous passez un bel après-midi. Il est l'heure d'accueillir Thierry Boeuf, de lui dire bonjour pour Le Saviez-Vous. Salut Thierry.
1: Salut Sophie.
0: En juin 89, déménagement du siècle entre l'aile Richelieu du Louvre, où se trouvait depuis belle lurette le ministère des Finances, et Bercy, paquebot monumental sur les bords de la Seine. Thierry, dans Le Saviez-Vous, vous avez remarqué deux petites vedettes en bas de Bercy, un moyen de transport assez hétéroclite pour deux ministres, celui de l'économie et celui des finances, qui ont le privilège de circuler sur la Seine en bateau. C'est chic ça quand même.
1: Oui, vous pouvez très bien les apercevoir clapotant au remous des vagues des bateaux-mouches qui passent non loin, des navettes fluviales visibles en métro au-dessus de la Seine sur la ligne 6, entre la station Bercy dans le 12e et la station Quai de la Gare dans le 13e. Elles sont amarrées à un ponton au pied du ministère.
0: Ok, sympa. À quoi servent ces navettes exactement, Thierry ?
1: Ah, vous savez, les hommes politiques sont toujours très pressés. Mmh. Les Parisiennes et les Parisiens ont l'habitude de voir passer à tout berzingue les cortèges avec la voiture du ministre, deux autres devant et derrière avec des commissaires de police et des gardes du corps. Ouais. Le tout encadré selon l'importance du poste par deux ou trois motards de la garde républicaine, voire beaucoup plus, jusqu'à une douzaine quand il s'agit du Premier ministre ou du Président de la République. Alors, autre avantage des navettes de Bercy, moins de protocoles, ça allège les moyens de sécurité, c'est extrêmement plus rapide en empruntant la Seine, et ce n'est pas à négliger, les bateaux ne dérangent ni les automobilistes, ni les bus, ni les vélos, ni les piétons. Eh oui. Ces deux navettes sont gérées par les douanes, les employés de Bercy les ont baptisées malicieusement Bercy Concorde. En 10 minutes chrono, le ministre du budget ou des finances et leurs collaborateurs se retrouvent sur le ponton de la Concorde, une limousine les attend 5 minutes plus tard, les voilà à l'Élysée pour des réunions interministérielles. Les vedettes peuvent très bien poussé un peu plus loin, rive gauche, si les réunions ont lieu à Matignon, chez le Premier ministre, ou pourquoi pas accoster sur d'autres pontons vers France Télévisions ou TF1 quand les ministres sont invités dans les journaux de télévision.
0: Ouais, alors il s'agit d'un privilège évidemment, mais c'est vraiment rapide et efficace ou pas ?
1: Oui, tous les anciens ministres des Finances ou de l'Économie s'accordent à le dire, de Michel Sapin à Pierre Moscovici, en passant par Bruno Le Maire et Christine Lagarde ou Roland Lescure aujourd'hui. Pendant son passage à Bercy, en tant que ministre de l'Économie, Emmanuel Macron aimait bien prendre la navette pour rejoindre rapidement l'Élysée, histoire de visiter les lieux si, un jour, l'idée lui prendrait de prendre la place de François Hollande. Il avait même eu le projet de remplacer les navettes par des Sea Bubble. Vous savez, ces taxis volant du futur, propulsé par des moteurs électriques, un système qui permet presque de s'élever sur l'eau, un peu comme Jésus-Christ. Les Sea Bubble ne seront pas commandés, ça ne servirait plus à grand-chose. Emmanuel Macron, depuis, est en lévitation au Palais de l'Élysée.
0: J'adore le concept. Merci beaucoup Thierry Boeuf et à demain aux alentours de 13h40 pour un nouveau Le Saviez-Vous. Allez, ici l'infotrafic en temps réel, 193 km de ralentissement sur nos routes franciliennes. Soyez prudents à l'est de la capitale. On nous signale un accident. C'est un accident sur la francilienne extérieure entre Le Pin et Villeparisis. Attention, deux poids lourds sont impliqués. La voie de droite est fermée à la circulation. Et puis au sud de la capitale, on a un petit souci aussi, un accident sur l'A6 en direction de la province. Deux voitures impliquées à hauteur de Chilly-Mazarin. Soyez prudents, la voie de droite est fermée à la circulation. Et puis je vous en parlais tout à l'heure, un accident aussi, c'est un poids lourd impliqué sur l'A6 vers Paris entre Ivry et Ris-Orangis. La voie de gauche est fermée sur les trois voies de circulation. Bien évidemment, vous nous contactez si vous voyez quelque chose sur la route. Notre numéro, notez-le, enregistrez-le. Vous pouvez nous envoyer un message vocal aussi sur WhatsApp 01 42 30 10 10.
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0: Allez, je vous propose de chanter, de danser maintenant sur votre radio locale ici Paris-Île-de-France. Kenji Girac et Vianney dans un instant. Et là, vous les reconnaissez peut-être, le groupe Los del Rio. Voici la Macarena. Bel après-midi, bon mercredi avec nous.

0: Le feu sur votre radio locale, ici Paris-Île-de-France. Kenji Girac et Vianney, bel après-midi à l'écoute de votre radio locale, ici Paris-Île-de-France. Dans un instant, on va retrouver Nino Ferrer. C'est lui qui nous emmènera aux infos de 14h.
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0: Un joli souvenir, Nino Ferrer, la maison près de la fontaine.
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0: Excellent mercredi à l'écoute de votre radio locale ici Paris Île-de-France. Il est 14h, l'heure de s'informer avec Magali Homo.
2: Le thermomètre continue de s'affoler. 41 à Nantes, 40 degrés à Niort, 39 à Mont-de-Marsan. Malgré ces fortes chaleurs qui vont se poursuivre encore ces prochains jours, pas de report du brevet des collèges. Les épreuves commenceront bien vendredi. Des pauses fraîcheurs sont tout de même prévues. La canicule perturbe aujourd'hui le réseau ferroviaire. En Nouvelle-Aquitaine, plus aucun TER ne circule en journée entre 10h et 18h jusqu'à vendredi. Dans Paris et sa banlieue, comptait 9 RER sur 10. La chaleur à l'origine d'une panne d'électricité dans le sud du Finistère. 62 000 foyers sont privés de courant. Dans le Vaucluse, ça concerne 5 000 maisons. Dans l'actualité également, Ebola en France. Un premier cas positif a été identifié. Il s'agit d'un médecin humanitaire qui revenait de mission en République démocratique du Congo. Il s'agit... La charge virale du patient est très faible, précise le ministère de la Santé. Il a immédiatement été pris en charge dans un établissement spécialisé. Les pourparlers entre les États-Unis et l'Iran reprendront la semaine prochaine. Les deux pays se sont entendus sur un protocole d'accord, mais ils doivent encore parvenir à un texte final d'ici 2 mois. Et puis, les 9 chaînes locales de BFM TV sont à vendre. Le groupe CMA Média, qui détient donc BFM, mais aussi RMC, La Tribune ou encore Brut, dit vouloir faire des économies dans un contexte difficile pour le secteur.
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2: Et bonjour Sophie Nolvaux.
0: Bonjour Magali.
2: La météo sans surprise, on cuit encore aujourd'hui en Île-de-France.
0: Ah oui, dites, côté température, on a entre 37 et 40 degrés. On attendait 41, finalement on a 40, c'est pas plus mal. Cette nuit sera encore assez chaude, hein, puisqu'on ne descendra pas en dessous des 26-27 degrés, figurez-vous. Demain, plus ou moins même topo qu'aujourd'hui, vendredi, on pourrait avoir quelques averses et coups de tonnerre avec des températures semblables à aujourd'hui. Justement, les températures 37 degrés à Nangy, il fait 38 degrés à Goussainville, 39 degrés pour Dourdan ou encore pour Mantes-les-Jolies, 40 degrés pour les Maxima, à Fontainebleau, à Milly-la-Forêt ou encore à Palaiseau, 39 degrés pour Paris.
2: Et sur la route, ça se passe comment?
0: Alors, sur la route, eh bien, on va peut-être franchir les 200 km de ralentissement dans les prochaines minutes. On a 191 km de bouchons cumulés, là, sur nos routes franciliennes, avec quelques difficultés, notamment cet accident survenu à l'est de la capitale. C'est sûr, la francilienne extérieure entre Le Pin et Villeparisis, où un poids lourd et une camionnette sont accidentés et sont en voie de droite sur les deux voies de circulation. On a aussi au sud de la capitale un accident sur l'A6 en direction de la province, à hauteur de Chilly-Mazarin, deux voitures impliquées qui obstruent la voie de droite, et puis un poids lourd impliqué dans un accident aussi sur l'A6 vers Paris entre Évry et Ris-Orangis. Bien sûr, on tient ça pour vous à l'œil, on vous informe toutes les 15 minutes, et si vous avez des infos trafic à partager avec nous, vous n'hésitez pas. 01 42 30 10 10. Magali Homo, on vous retrouve tout à l'heure.
2: À tout à l'heure.
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0: Allez, courage à vous, restez bien à l'ombre en ces fortes chaleurs. Buvez de l'eau, hein, très régulièrement, on vous le dit tout le temps, mais c'est très important. Nous, on repart en musique avec Tall Talk, avec KOD, avec Pink dans un instant et Daniel Balavoine pour redémarrer cette nouvelle heure. Voici la Ziza.
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0: Talk sur votre radio locale, ici Paris, Le France. Excellent mercredi, on écoutait It's My Life. Et à 14h18, un point sur vos conditions de circulation. Nous avons 172 km de ralentissement. Ça y est, on n'atteint pas les 200 km tout de suite. Ça reste cool sur nos routes, avec notamment, entre autres, des accidents. Hein, tout de même, quelques difficultés, notamment à l'est de la capitale. Je vous en parlais tout à l'heure. Un accident survenu sur la francilienne extérieure entre Mongé-la-Tour et Le Pin. Deux poids lourds impliqués. La voie de droite est toujours fermée à la circulation. Et puis au sud de Paris, toujours ces deux accidents. Le premier, c'est sur l'A6 en direction de la province, à hauteur de Chigny-Mazarin. Deux voitures impliquées, voie de droite fermée à la circulation aussi. Et puis un poids lourd toujours impliqué dans un accident sur l'A6 vers Paris, entre Évry et Ris-Orangis. La voie de gauche est fermée sur les trois voies de circulation. Soyez prudents, il y a aussi une voiture en panne à la Boursidière de la D906 en direction de la province, vers la N385 extérieure. Prudence à vous et n'hésitez pas à nous appeler si vous voyez quelque chose sur la route. 01 42 30 10 10.
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0: Et oui, nous on repart en musique avec dans un instant Rose Laurence. On écoutera son succès de 83, Africa. Il y aura aussi Charles Doré et Bernard Lavilliers avec La Salsa. Ce sont vos trois chansons françaises à la suite qui débarquent dans un instant sur votre radio ici.
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0: Magnifique souvenir de Rose Laurence. On écoutait Africa sur votre radio locale ici Paris-Île-de-France à 14h30. Et on fait un point aussi sur vos conditions de circulation avec 179 km de ralentissement. On retrouve aussi Thomas Echeberry tiens, pour les prévisions de fermeture ce soir et cette nuit.
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2: Toujours fidèle au poste pour faire le point sur vos différentes fermetures nocturnes que vous pouvez rencontrer une nouvelle fois sur la route, mais également dans les transports en commun. Attention sur le périph extérieur qui sera donc fermé pour cette nuit de mercredi à jeudi entre Quai d'Issy et la Porte de Châtillon, donc tronçon indisponible jusqu'à 5h30, 6h du matin. Également coupure de l'A14 dans les deux sens de circulation pour cette nuit entre Orgeval et Nanterre. L'A4 aussi coupée en direction de Paris entre Séry et Collégiens, ou encore l'A86 intérieure indisponible pour cette nuit entre Gennevilliers et Noisy-le-Sec. Côté transport en commun, là aussi, on a quelques fermetures à prévoir sur la ligne H. Ça sera le cas à partir de 23h35 entre Épinay-Villetaneuse et Ermont-Aubonne. Donc, tronçon inaccessible, indisponible suite à des travaux. Il y aura des bus de remplacement mis à disposition. Et puis enfin, si vous êtes amené à prendre la ligne J du Transilien, là aussi, c'est coupé pour cette nuit de mercredi à jeudi à partir de 22h55 entre Argenteuil et Ermont-Aubonne.
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0: Allez, pourquoi pas une petite balade au but de Chaumont, le parc qui est ouvert 24 heures sur 24 en cette période de grosse chaleur. Nous, on retrouve la musique avec Billy Paul et Your Song sur votre radio locale ici Paris-Île-de-France. Bienvenue.

0: Amélie sur votre radio locale ici Paris de France avec Tcha-Tcha-Tcha, 14h47. On fait un point sur vos conditions de circulation ici, l'infotrafic en temps réel, et on accueille Christophe. Salut Christophe.
1: Bonjour à tous.
0: Comment ça se passe sur la route? Vous êtes au nord de la capitale sur l'A1.
1: Oui, je suis sur l'A1, je viens de partir de Roissy, à peu près 2 km, entre 2 et 3 km après, il y a un petit accrochage. Il y a 2 véhicules sur la bande d'arrêt d'urgence.
0: Okay.
1: Donc il faut faire attention parce que on se dépense pas forcément bien. Et un petit peu après, quand on arrive sur le premier tunnel, ça ralentit un petit peu. Là, je suis en moyenne à 40 km/h.
0: Ok, écoutez, en tout cas, j'espère que vous avez pris une bouteille d'eau, vos lunettes de soleil, que tout va bien dans la voiture. Il fait combien là au thermomètre ?
1: Au thermomètre, je suis à 43.
0: Ah ouais, 43 quand même. Bon, Christophe, en tout cas, restez bien branchés sur votre radio locale ici par Île-de-France et rappelez-nous quand vous voulez. Bon courage à vous, Christophe.
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0: C'est gentil, merci beaucoup. Et continuez à nous appeler, surtout pour nous faire partager vos infos trafic. Merci Christophe et bonne route à vous. Allez, on a aussi quelques petits soucis à l'est de la capitale. Un accident survenu à Mitry-Maurice et sur la francilienne intérieure, un petit peu plus bas, toujours sur la francilienne, mais en extérieur cette fois. Un accident entre Mongey-la-Tour et Le Pin, deux poids lourds impliqués. Et puis toujours cet accident à hauteur de Rungis, c'est sur la N186 intérieure. Une moto et une voiture sont impliquées. Faites comme Christophe, appelez-nous 01 42 30 10 10, un appel en direct ou encore un vocal sur WhatsApp. Vous encodez notre numéro, vous l'enregistrez dans votre smartphone, 01 42 30 10 10.
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0: Pour nous emmener aux infos de 15h dans moins de 11 minutes, on va retrouver Étienne Dao, Alex Warren et Michel Polnareff sur votre radio locale ici Paris-Île-de-France. Bonne route et merci d'être là, bel après-midi.
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0: On adore les années 80, surtout avec Étienne Dao. C'était Épaule Tatou sur votre radio locale, ici Paris, Île-de-France.
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0: Courage avec la chaleur, je vous souhaite un bel après-midi à l'écoute de votre radio préférée. Il est déjà 15h, c'est l'heure de s'informer en compagnie de Magali Homo.
2: La France toujours sur le grill avec cette chaleur. Un bon moyen de se rafraîchir, c'est d'aller se baigner. Prudence, on l'apprend aujourd'hui. Un enfant de 6 ans est mort noyé hier soir au lac de Bègles, près de Bordeaux. Depuis presque une semaine, une quarantaine de noyades ont été comptabilisées au total. La chaleur qui met à rude épreuve notre réseau ferroviaire en Nouvelle-Aquitaine. Les TER ne circuleront pas entre 10h et 18h demain et après-demain. Une trousse, des stylos et une bouteille d'eau, le brevet qui commence vendredi matin est maintenu malgré la canicule. Mais des pauses fraîcheur de 15 minutes auront lieu durant les épreuves. Soupçonné d'avoir téléchargé une vidéo pédocriminelle, 33 hommes âgés de 25 à 55 ans ont été interpellés ces derniers jours dans toute la France. Sur les images, on peut voir un bébé se faire torturer et violer. Une vidéo connue des enquêteurs spécialisés qui circule depuis une dizaine d'années sur des plateformes illégales. Pour la toute première fois, un cas d'Ebola a été diagnostiqué en France. Il s'agit d'un médecin qui revenait de République démocratique du Congo. Les autorités sanitaires se veulent rassurantes. Le patient a été isolé dès son retour et n'a qu'une faible charge virale. Les vacances ne sont plus très loin pour certains. Les réservations sont en hausse de près de 3% par rapport à l'année dernière, selon une étude de particulier à particulier. Et c'est dans l'Ouest et le Nord qu'elles progressent le plus, ces réservations.
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2: Et justement, Sophie, le thermomètre continue de s'affoler aujourd'hui.
0: Et oui, entre 37 et 40 degrés cet après-midi, Magali, en Île-de-France. Cette nuit sera encore très chaude puisqu'on ne descendra pas en dessous des 26-27 degrés. Demain, même topo qu'aujourd'hui, vendredi, on pourra avoir quelques averses et des coups de tonnerre. Toujours 40 degrés pour les maxima pour vendredi. Samedi, un risque d'orage qui va se généraliser et jusqu'à 38 degrés. Et il devrait pleuvoir dimanche et on va enfin perdre quelques degrés avec des maxima de 31 degrés encore pour dimanche et ça diminuera au fil de la semaine prochaine. Mais pour le moment, on a 37 degrés à Magny-en-Vexin, 38 degrés pour Meaux, 39 degrés pour Dourdan ou encore pour Cergy, 40 degrés pour les maxima, c'est à Fontainebleau, à Nemours ou encore à Arpajon. Il fait 39 degrés à Paris.
2: Et sur la route, plusieurs accidents?
0: Oui, effectivement, quelques accidents, 186 km de ralentissement. On commence par l'ouest de la capitale, sur la 86, un accident en direction de Paris. Deux voitures impliquées à hauteur de Nanterre. Au nord-est de Paris, un accident survenu sur la Francilienne intérieure à hauteur de Mitry-Maurice. C'est un poids lourd et une camionnette qui sont impliqués. Un petit peu plus bas, toujours sur la Francilienne, mais en extérieur. C'est un accident entre deux poids lourds, entre Mongé-la-Tour et Le Pin. Et puis, quelques accidents aussi au sud de la capitale. Sur l'A6A en direction de la province, de la Porte d'Orléans vers Arcueil. Un petit peu plus bas, c'est un accident sur la N186 intérieure à hauteur de Rungis et encore plus bas, plus au sud de Paris, un accident sur l'A6 en direction de la capitale entre Évry et Ris-Orangis. Soyez bien prudents et n'hésitez pas à nous appeler si vous voyez quelque chose sur la route. Toutes vos infos trafic à partager au 01 42 30 10 10. Magali Homo, on vous retrouve tout à l'heure infos.
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0: Allez, j'espère qu'un vent de fraîcheur va vous arriver grâce à nous sur votre radio locale ici Paris-Île-de-France avec la meilleure des musiques. Stevie Wonder dans la suite de Belle Stars. Il y aura aussi Renan Luce et on redémarre cette nouvelle heure à 15h04 avec Jeannette Porque Te Vas.
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0: Tout c'est I Love You, Stevie Wonder à l'instant sur votre radio locale, ici Paris Île-de-France, 15h18, un point sur vos conditions de circulation, avec 168 km de ralentissement. Attention à quelques difficultés, quelques accidents à vous signaler au nord-ouest de la capitale. Un accident sur la N184 extérieure à hauteur de Méry-sur-Oise. Deux voitures sont impliquées. Soyez prudents, toujours au nord-est de la capitale, cet accident sur la francilienne intérieure à hauteur de Mitry-Mory. Un petit peu plus loin, c'est dans l'autre sens sur la francilienne extérieure de Mongé-la-Tour vers Le Pin. Et puis au sud de Paris, toujours ces trois accidents. Le premier sur l'A6A en direction de la province, de la Porte d'Orléans vers Arcueil. Le deuxième, c'est un petit peu plus bas sur la N186 intérieure à hauteur de Rungis. Et puis on descend encore un petit peu en Ile-de-France sur l'A6 en direction de Paris. Accident entre Évry et Ris-Orangis. N'hésitez pas à nous appeler pour nous partager vos infos trafic. C'est au 01 42 30 10 10 que ça se passe.
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0: Dans quelques minutes, on va accueillir vos trois chansons françaises à la suite et je vais vous emmener le long du Danube. Ça va nous changer un petit peu de la Seine ou de la Marne où, remarquez, on peut se baigner en ce moment avec ces fortes chaleurs et ça fait un bien fou. C'est François Fellman qui nous arrive.
2: Maintenant
0: avec les valses de Vienne, bien évidemment. Il y aura aussi Slimane et Claudio Capéo et Johnny Hallyday avec Je te promets sur votre radio locale ici Paris-Île-de-France.
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0: François Fellman avec les valses de Vienne à l'instant sur votre radio locale, ici Paris Île-de-France. 15h30, un point sur vos conditions de circulation avec 168 km de ralentissement. On fait aussi le point sur les fermetures cette nuit sur la route et dans les transports en commun avec Thomas Echeberry.
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2: Toujours fidèle au poste pour faire le point sur vos différentes fermetures nocturnes que vous pouvez rencontrer une nouvelle fois sur la route, mais également dans les transports en commun. Attention sur le périph' extérieur qui sera donc fermé pour cette nuit de mercredi à jeudi entre Quai d'Issy et la Porte de Châtillon, donc tronçon indisponible jusqu'à 5h30, 6h du matin. Également coupure de l'A14 dans les deux sens de circulation pour cette nuit entre Orgeval et Nanterre. L'A4 aussi coupée en direction de Paris entre Séry et Collégien, ou encore l'A86 intérieure indisponible pour cette nuit entre Gennevilliers et Noisy-le-Sec. Côté transport en commun, là aussi, on a quelques fermetures à prévoir sur la ligne H. Ça sera le cas à partir de 23h35 entre Épinay-Villetaneuse et Ermont-Aubonne. Donc, tronçon inaccessible, indisponible suite à des travaux. Il y aura des bus de remplacement mis à disposition. Et puis enfin, si vous êtes amené à prendre la ligne J du Transilien, là aussi, c'est coupé pour cette nuit de mercredi à jeudi à partir de 22h55 entre Argenteuil et Ermont-Aubonne.
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0: Allez, on se rafraîchit avec la clim du boulot ou sous le ventilo à la maison. Courage pour les personnes qui bossent dehors. On pense bien fort à vous. La suite, c'est avec les Rolling Stones et Start Me Up sur votre radio locale ici Paris Île-de-France.

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0: David Christie à l'instant sur votre radio locale ici Paris Île-de-France avec Saddle Up. Dites-moi, on regorge d'idées hein, pour vous rafraîchir avec cette canicule et dans le 94, la baignade gratuite dans la Marne fait son retour à Saint-Maur-des-Fossés. Voilà un bon plan pour vous et on se devait de le partager, c'est à une vingtaine de minutes de Paris. Tiens, justement, en parlant de Paris et de vos conditions de circulation, sachez qu'on a encore quelques difficultés sur la route avec 178 km de ralentissement. Et toujours au nord-ouest de la capitale, cet accident survenu sur la N184 extérieure. C'est à hauteur de Méry-sur-Oise, deux voitures sont impliquées. La voie de droite est fermée sur les trois voies de circulation et puis au nord-est de la capitale. Toujours cet accident aussi à hauteur de Mitry-Mory, un poids lourd et une camionnette impliquée. C'est sur la francilienne intérieure. Vous pouvez nous appeler, ralentissement, infotrafic, ralentissement, accident. Qu'est-ce que j'ai dit ? Y a plein de choses que vous pouvez nous dire sur la route, sur vos conditions de circulation au 01 42 30 10 10.
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0: Et dans la suite, pour nous emmener aux infos de 16h dans moins de 15 minutes, on va retrouver le groupe Scorpion, Vita et False Garden.
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0: J'adore hard rock allemand Scorpion avec cet immense succès style Loving You sur votre radio ici.
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0: Je vous souhaite une belle après-midi à l'écoute de votre radio locale, ici Paris-Île-de-France. Déjà 16h, l'heure de s'informer avec Magali Homo.
2: La France suffoque, les hôpitaux sont en surchauffe. On a assisté en début de semaine à un pic inédit de recours aux soins d'urgence. Le nombre de passages aux urgences, notamment pour des coups de chaleur, a été multiplié par 3 selon les calculs de Santé publique France. Ça concerne toutes sortes de personnes, même des jeunes de 15 ans. Par ailleurs, le syndicat de médecins UFMLS appelle aujourd'hui dans un communiqué les praticiens libéraux à élargir ou décaler les horaires de consultation pour éviter aux patients de se déplacer aux heures les plus chaudes de la journée en pleine canicule. Un premier cas d'Ebola diagnostiqué en France. Il s'agit d'un médecin qui revenait de République démocratique du Congo. Il a été isolé dès son retour et n'a qu'une faible charge virale. L'Organisation mondiale de la santé se veut rassurante. Le risque pour la santé publique reste faible, assure-t-elle à l'instant. L'épave de l'Erika sous surveillance au large de la Bretagne. Deux fissures susceptibles de laisser échapper des hydrocarbures ont été découvertes le mois dernier lors d'une opération menée par un robot sous-marin. Elles ont été colmatées dans la foulée. Ce pétrolier avait sombré en 99. 30 000 tonnes de fioul s'étaient alors déversées dans la mer. Et puis, il ne s'agit pas du début d'un film catastrophe. Un astéroïde va passer à proximité de la Terre samedi, sans risque de collision. Il sera observable avec de petits télescopes ou de grosses jumelles, annonce aujourd'hui l'Agence spatiale européenne.
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2: Sophie, la météo, des températures toujours caniculaires en Île-de-France.
0: Ouais, c'est vrai, on a jusqu'à 40 degrés cet après-midi chez nous. Cette nuit, il fera encore très chaud, hein, vous vous en doutez, on vous le dit depuis quelques jours. 26-27 degrés pour les minima chez nous en Île-de-France. Demain, plus ou moins même topo, courage à vous. Vendredi, on pourrait avoir quelques averses et des coups de tonnerre. Toujours 40 degrés pour les maxima. Samedi, un risque d'orage qui va se généraliser et jusqu'à 38 degrés. Allez, on va perdre 2 degrés et ça va chuter dans les prochains jours. Le changement va s'opérer côté température dès lundi avec une chute progressive des températures. Pour le moment, on s'accroche. 37 degrés à Magny-en-Vexin, 38 degrés pour Meaux, pour Provins ou encore pour Élancourt. Il fait 39 degrés là pour le moment à Orly ou encore à Mantes-les-Jolies. 40 degrés pour les maxima. C'est à Fontainebleau, à Arpajon ou encore Palaiseau. Il fait 39 degrés à Paris.
2: Mais sur les routes, comment ça se passe?
0: Alors, quelques difficultés sur nos routes franciliennes avec 180 km de ralentissement. Toujours cet accident au nord-ouest de la capitale, c'est sur la N184 extérieure. À hauteur de Méry-sur-Oise, deux voitures sont impliquées. Un nouvel accident vient de se produire, c'est sur la 86 extérieure. Deux voitures sont impliquées à hauteur de Colombes, au nord-ouest de la capitale. Et puis toujours à l'est, au nord-est de Paris, sur la francilienne intérieure, c'est à hauteur de Mitry-Mory. Il y a un poids lourd et une camionnette qui se sont entrechoqués. Soyez prudents, faites bonne route et puis appelez-nous pour partager vos infos trafic. 01 42 30 10 10. À tout à l'heure, Magali, pour d'autres infos.
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0: Et Cédrine nous a envoyé un petit message sur le WhatsApp de la radio 01 42 30 10 10 pour nous dire qu'il fait 46 degrés. En tout cas, le thermomètre affiche 46 degrés dans sa voiture. Courage Cédrine, on pense à vous, on pense à tous les automobilistes. On pense évidemment à vous qui êtes dans la rue, qui devez travailler dehors. On vous accompagne en musique, bien évidemment, avec vos chansons préférées, dont celle-ci par exemple, Philippe Lafontaine. Et on s'apprête à chanter avec Cœur de loup sur votre radio locale ici Paris-Île-de-France.

0: écoutez Cœur de Loup sur votre radio locale, ici Paris, Île-de-France, dans 3 minutes 30, plus ou moins. C'est Fabien Himo qui va nous rejoindre pour l'événement d'ici. Il va nous présenter une troupe de théâtre parisienne, les Nomadesques, qui propose des pièces de théâtre pour les enfants. Ah bah oui, c'est bientôt le week-end et les vacances d'ailleurs, on va devoir occuper nos petits bouts de choux. On vous dit tout juste après Christophe Maé avec La Lune.
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0: La Lune, magnifique chanson signée Christophe Maé sur votre radio locale ici Paris, Île-de-France. Dans l'événement d'ici, Fabien Emo, on va se rafraîchir au théâtre dans les pièces pour les enfants, avec des pièces pour les enfants et pour les parents aussi.
1: L'événement d'ici nous emmène au théâtre aujourd'hui avec la troupe parisienne Les Nomadesques. Notre invité, le metteur en scène de la bande, Vincent Kerr. Bonjour Vincent.
2: Bonjour.
1: Merci d'être en direct ici avec nous. Pouvez-vous alors voilà déjà nous présenter Les Nomadesques, voilà.
2: Donc Les Nomadesques, on existe depuis 25 ans à peu près.
1: Depuis jeune.
2: Depuis bébé. On s'est rencontrés dans des écoles. À la base, c'était des écoles, une école à Asnières où on s'est rencontrés. On a créé la compagnie et puis on avait aussi rencontré d'autres gens au conservatoire de Versailles et on a un peu allié les deux univers.
1: D'accord.
2: Et donc ça fait pas mal de temps qu'on propose des spectacles et entre autres on travaille avec le théâtre Lorraine-Lac depuis 2006
1: dans le 16e arrondissement juste à côté de la maison de la radio, on connaît bien.
2: Et là-bas on fait Georges le Dragon qui est donc un spectacle pour enfants.
1: D'accord.
2: Vraiment. Et puis le mariage de Figaro qui est vraiment un spectacle familial à partir de que

0: que les familles peuvent venir voir, même avec les enfants, dès 12 ans.
1: D'accord, très bien. Alors moi, perso, j'ai emmené mon fils de 4 ans voir Georges le Dragon, donc au théâtre Anne-Lag, là dans le 16e, et il a adoré. Et moi aussi, franchement, vous ne laissez pas les parents voilà sur le bas-côté. Voilà.
0: Ah non, alors
1: vous embarquez tout le monde quoi.
0: Ah oui, alors nous vraiment c'est on fait disons que on a l'habitude de dire qu'on fait pas du tout des spectacles pour enfants.
1: Enfant, ouais,
0: disons
1: c'est ça.
0: Qu'on fait des spectacles pour adultes à hauteur d'enfants.
1: Oui, c'est ça.
0: Nous, il faut que ça nous amuse nous, il faut parce que c'est des spectacles là le Georges le Dragon, je sais pas, on doit en être à la 400e.
1: Oh là là, mais c'est un succès fou hein.
0: Le Loup est revenu, on doit en être à la 1200e je pense, qui se joue à la scène parisienne et en fait, c'est des spectacles que si on veut continuer à les jouer au bout de 10 ans, il faut que ça nous amuse.
1: Votre actualité, donc, cet été, au Festival d'Avignon.
0: Alors là, on a encore une représentation de tout Molière ou presque au Théâtre Edgar, qui est pareil, un spectacle familial autour de... Bah, c'est en gros... l'ensemble des pièces de Molière en une heure.
1: Trop bien.
0: Avec un extrait de chacune des pièces. Et on a l'impression que c'est une vraie pièce de Molière. Après, on va au Festival d'Avignon où on joue un spectacle qu'on avait créé au Ranelagh qui s'appelle Les Sœurs Dalton.
1: Et on vous retrouve à la rentrée dans plusieurs théâtres parisiens.
0: Et on fait Georges le Dragon aussi à Avignon. Et donc à Paris, on fait tout Molière ou presque à la rentrée. Le mariage de Figaro, Le Loup est revenu et Georges le Dragon.
1: Et plus d'infos, bien sûr, sur le site de la troupe, les nomadesque.com. Merci d'avoir été avec nous.
0: Bah, merci
1: ici,
0: à vous.
1: Ici, Vincent Kier, metteur en scène des Nomadesques. Merci.
0: Merci beaucoup.
2: Et leur prochain spectacle, d'ailleurs, c'est ce samedi à 15h au théâtre Edgar dans le 14e arrondissement avec la pièce Tout Molière ou presque. Allez les voir. Merci Fabien. Et à demain, à suivre YouTube, mais aussi Katrina and the Waves que voici à 16h14 avec Walking on Sunshine. Et c'est ce qu'on fait justement grâce à votre radio locale ici, Paris-Île-de-France. Bon mercredi.

0: Rich Odor, prenons soin les uns des autres. Quelle belle chanson, quel beau message de U2. On écoutait One sur votre radio locale, ici Paris, Île-de-France. 16h22, ici l'infotrafic en temps réel, 172 km de ralentissement. Attention, c'est rouge au nord-ouest de la capitale, avec notamment cet accident sur la N184 extérieure à hauteur de Méry-sur-Oise, et rouge sur l'A86. C'est un nouvel accident qui est survenu il y a quelques minutes. C'est à hauteur de Colombes, c'est sur la 86 extérieure. Deux voitures sont impliquées, la voie de gauche est fermée à la circulation. Et puis attention aussi, toujours cet accident au nord-est de la capitale, c'est sur la francilienne intérieure à hauteur de Mitry-Mory. Un poids lourd et une camionnette sont impliqués, la voie de droite est fermée à la circulation. Du coup, dans l'autre sens, eh bien c'est à l'arrêt aussi à Mitry-Mory sur la francilienne extérieure. Christophe nous a appelé au standard au 01 42 30 10 10 pour nous dire qu'en plus, c'est compliqué parce qu'il fait 40 degrés. Courage Christophe et merci pour cette info précieuse. N'hésitez pas à faire comme lui, à nous appeler, soit en direct, vous appelez Alexandra au 01 42 30 10 10 ou vous nous envoyez un message vocal au même numéro. On compte sur vous.
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0: En pleine période d'épreuves du brevet, des oraux du bac, comment remonter le niveau scolaire des élèves en France? Très bonne question à laquelle vont tenter de répondre Kev Adams et Arturo. C'est dans un instant dans l'humour en tube, juste après Véronique Sanson qui arrive sur votre radio locale ici Paris-Île-de-France.
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0: Nous étions à Vancouver en compagnie de Véronique Sanson sur votre radio locale ici par Île-de-France à 16h passées de 28 minutes. On va parler école maintenant, en fin d'année, parce qu'en fin d'année scolaire, force est de constater que le niveau des élèves français s'est encore dégradé. On est en queue de classement, paraît-il. Alors, Fred Ballard s'est demandé ce que les enfants du siècle dernier avaient à l'école et qu'ils n'ont plus aujourd'hui. La réponse tout de suite dans l'Humour en tube.
1: Loi qui a été votée dans notre pays en France en 1956 qui interdit l'alcool à l'école pour les enfants de moins de 14 ans.
2: Et ben voilà, on comprend mieux. Il y a 70 ans, ils avaient de la potion magique à la cantoche, les petits Français, ce qui devait permettre à toute la classe d'avoir l'esprit bien bien clair hein, pour le cours d'histoire géo.
1: Il y avait des mômes, ils sortaient de la cantine en CM1, défractés la gueule. Ils étaient là, je veux pas aller en histoire géo, Robert. Il y avait des scènes premier degré en 1955 avec des mômes qui disaient « Mais madame, Gérard, il a encore bu tout le vin rouge !»« Il en a marre, ça fait 3 jours, c'est lui qui boit tout le vin rouge, il n'y en a pas pour nous, madame !» Et la prof, elle était là « Oh, il est insupportable, de par Dieu, venez ici !»
2: Oui, bon, donc depuis, on sait ce que l'alcool peut faire sur le cerveau des petits et des grands, hein, donc on va pas revenir en arrière. Peut-être qu'il faut juste adapter l'enseignement aux aptitudes naturelles des enfants. Manuel ou intello, les outils pédagogiques ne sont pas les mêmes.
3: Plus t'as du jardinage tôt dans ta scolarité, moins c'est bon signe. Si t'en as après le lycée, bon, ça va encore. Si t'en as au lycée, ça commence à pas être bon. Et si au collège, dans la liste de fournitures scolaires, t'as un râteau, bon, on peut oublier le doctorat officiellement. Ça, c'est un peu l'analyse que j'en ai faite.
2: Alors, ça reste à vérifier, hein. Avec l'intelligence artificielle qui déboule, peut-être qu'à terme, le râteau sera plus utile que le cerveau. Et d'ici là, Kev Adams et Arturo seront sûrement devenus ministres de l'éducation nationale du rire et recteurs à l'Académie de l'humour.
0: Merci beaucoup, Fred Ballard. En tout cas, avec ces températures, le cerveau, il est tout ramollo, ça c'est sûr. Allez, après les bêtises de l'humour en tube, de la douceur, on accueille un super duo. Pascal Obispo et Francis Cabrel, il faudrait que pleuve l'amour sur votre radio locale, ici par Île-de-France.

0: On adore cette chanson, non? C'était Il faudrait que pleuve l'amour, un super duo sur votre radio locale ici par Île-de-France, Pascal Obispo et Francis Cabrel. 16h33, un point sur vos conditions de circulation. Sachez qu'en ce moment, nous avons 189 km de ralentissement. Et il est l'heure de retrouver aussi Thomas Etcheberry pour savoir ce qui va se passer en Île-de-France concernant nos déplacements ce soir et cette nuit.
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2: Toujours fidèle au poste pour faire le point sur vos différentes fermetures nocturnes que vous pouvez rencontrer une nouvelle fois sur la route, mais également dans les transports en commun. Attention sur le périph extérieur qui sera donc fermé pour cette nuit de mercredi à jeudi entre Quai d'Issy et la Porte de Châtillon, donc tronçon indisponible jusqu'à 5h30, 6h du matin. Également coupure de l'A14 dans les deux sens de circulation pour cette nuit entre Orgeval et Nanterre. L'A4 aussi coupée en direction de Paris entre Séry et Collégiens, ou encore l'A86 intérieure indisponible pour cette nuit entre Gennevilliers et Noisy-le-Sec. Côté transport en commun, là aussi, on a quelques fermetures à prévoir sur la ligne H. Ça sera le cas à partir de 23h35 entre Épinay-Villetaneuse et Ermont-Aubonne. Donc, tronçon inaccessible, indisponible suite à des travaux. Il y aura des bus de remplacement mis à disposition. Et puis enfin, si vous êtes amené à prendre la ligne J du Transilien, là aussi, c'est coupé pour cette nuit de mercredi à jeudi à partir de 22h55 entre Argenteuil et Ermont-Aubonne.
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0: Avant de retrouver la musique, eh bien, vous le savez, hein, la vasque des JO Paris 2024 est de retour. On va rencontrer dans les gens d'ici dans quelques minutes Jérôme Giacomoni, cofondateur d'Aérophile, leader mondial du ballon captif. Ils sont à l'origine, figurez-vous, de ce fameux ballon qui permet à la vasque de s'élever dans le jardin des Tuileries. Jérôme a également coécrit avec Mathieu Gobi un livre sur l'histoire des ballons. Ils veulent nous le présenter dans un instant au micro de Romain Bruno. Ce sera après la musique. Avec Alain Souchon et On avance, et avec Marc Lavoine que voici, avec C'est la vie, super chanson qu'on déguste avec beaucoup de plaisir et sans modération sur votre radio locale ici par Île-de-France. Bon courage hein, si vous avez un petit peu chaud en ce moment.

0: dit que le titre, c'est On avance. Vous n'êtes pas fort étonné. C'était Alain Souchon sur votre radio locale ici, Paris-Île-de-France. La vasque des Jeux Olympiques Paris 2024 est de retour à Paris depuis dimanche dernier et ce jusqu'au 14 septembre. C'est l'occasion dont les gens d'ici, avec Romain Bruno, de rencontrer une personne dont le travail est indispensable pour que la vasque s'élève chaque soir et nous offre un spectacle magique. Il s'agit du cofondateur d'Aérophile et il a même sorti un magnifique livre sur les histoires extraordinaires des ballons. Et d'ailleurs, petite surprise, j'ai un exemplaire à vous offrir de ce beau livre. Alors allez-y, vous appelez maintenant Alexandra au 01 42 30 10 10 pour repartir avec cet exemplaire des histoires extraordinaires de ballons. Et Romain Bruno, vous êtes justement avec Jérôme au Jardin des Tuileries.
1: Tout à fait, dans le jardin des Tuileries et face à moi, la vasque qui est magnifique, hein, la vasque Paris 2024. Et puis à mes côtés, Jérôme Giacomoni. Bonjour Jérôme.
2: Bonjour Romain.
1: Alors Jérôme, vous êtes le cofondateur d'Aérophile, leader mondial du ballon captif. Et surtout, vous venez de sortir un livre dédié au ballon. C'est l'histoire extraordinaire de ballon. Parce que c'est pas la première fois qu'il y a un ballon ici au Tuileries.
2: Oui, c'est ça qu'on a voulu raconter. C'est qu'en fait, tout le monde a été émerveillé par cette magnifique vasque olympique. Mais en réalité, il y a toute une histoire derrière. Le premier vol d'un ballon à gaz a eu lieu à l'exact emplacement de la vasque olympique. Il a été fait par le physicien Charles le 1er décembre 1783. Et déjà à l'époque, les chroniqueurs disent qu'il y avait plus de 300 000 personnes, donc toute la population de Paris, qui étaient venues assister à cet envol de ballon. Les gens n'avaient jamais vu quelqu'un décoller et c'était le physicien Charles à cet endroit, il y a près de 250 ans.
1: Donc le ballon a largement sa place ici et même dans Paris tout simplement.
2: Oui, parce qu'en fait, ce qui est assez méconnu, c'est que toute la naissance de l'aéronautique, les 150 premières années se sont faites à Paris, en réalité. Ça a démarré le 21 novembre 1783 avec le vol de Pilâtre de Rosiers à bord de la fameuse montgolfière qui a décollé du château de la Muette et qui a atterri à la butte aux Cailles dans le 13e. Mais après, pendant les 150 années d'après, énormément d'événements se sont passés à Paris. Pratiquement tous les événements importants dans le domaine de l'aéronautique se sont passés à Paris. Et on a voulu raconter 6 histoires que nous trouvons vraiment extraordinaires sur ces événements de ballon.
1: Jérôme, combien de temps de travail pour ce livre ?
2: Une vie, parce qu'en fait c'est une passion. Nous on a créé la société avec Mathieu il y a plus de 30 ans et donc on a eu la chance que les éditions Flammarion trouvent le projet intéressant et ça nous a pris presque un an.
1: Avec pas mal de gravures à l'intérieur.
2: Oui, on a la chance aussi d'être partenaire du Musée de l'Air et de l'Espace et le Musée de l'Air et de l'Espace a des collections extraordinaires. On a pu bien illustrer les différents aspects de l'histoire aéronautique naissante.
1: Il s'adresse à qui, ce livre ?
2: À tous les amoureux de l'histoire des sciences, à tous les amoureux de Paris et à tous ceux qui sont émerveillés par les aventures humaines.
1: De belles histoires à découvrir dans ce livre, Histoire extraordinaire de ballon. Merci Jérôme Giacomoni, cofondateur d'Aérophile, leader mondial du ballon captif et co-auteur également de ce livre. Merci beaucoup.
2: Merci Romain.
0: Merci beaucoup Romain, merci Jérôme. Jérôme Giacomoni qui a co-écrit ce livre avec Mathieu Gobi, Les histoires extraordinaires de ballons. D'ailleurs, si vous souhaitez gagner ce magnifique ouvrage, vous pouvez appeler dès maintenant Alexandra au standard 01 42 30 10 10. Si vous êtes le plus rapide, eh bien vous repartirez avec ce magnifique livre, Les histoires extraordinaires de ballons. On retrouvera Romain Bruno pour une nouvelle rencontre dans Les gens d'ici. Ce sera demain sur votre radio locale ici Paris-Île-de-France. France. La suite, c'est avec Sia et Gimme Love.

0: Sia avec Gimme Love sur votre radio locale, ici Paris, Île-de-France. J'espère que vous allez bien. On accueille Philippe. Tiens, bonjour, c'est Philippe.
1: Oui, bonjour Sophie, comment allez-vous?
0: Ah bah ça va super bien. Et vous, avec cette chaleur, dites-nous un petit peu comment ça se passe?
1: Eh bien, cette chaleur m'a joué des mauvais tours. J'ai attrapé un gros rhume avec cette climatisation.
0: Ah bah oui. Ça c'est le problème. C'est un petit peu ce qui nous guette tous avec la gorge. Il faut se protéger un petit peu. Philippe, vous êtes en train de travailler? Vous êtes en repos cet après-midi?
1: Je viens de me garer. J'étais sur le périph. Pour une fois, ça roulait bien. Ah. Le périph extérieur. T'as mieux pour une fois.
0: Magnifique, Philippe.
1: Fois, voilà.
0: Bon, ben, écoutez, j'ai la chance de vous offrir un livre magnifique sur les histoires extraordinaires de ballons. Est-ce que vous êtes déjà allé revoir la vasque depuis qu'elle est réinstallée chez nous au jardin des Tuileries?
1: Et justement, c'est ce week-end que j'ai prévu d'aller la voir.
0: Ah ben nickel. Bah écoutez, vous irez avec le joli livre de ces deux auteurs, Jérôme Giacomoni et je retrouve son nom, Mathieu Gobi, pour aller voir ce beau ballon de la société Aérophile. C'est vrai que c'est magnifique, c'est sublime. Vous l'aviez déjà vu quand même il y a 2 ans.
1: Oui, bien sûr, pour les Jeux Olympiques, bien sûr. Ah, oui.
0: Ben voilà. Bon. Mais Philippe, je vous félicite et puis je vous souhaite un bel après-midi. À l'écoute de quelle radio déjà, Philippe?
1: Alors, avec Sophie Nolvo sur Ici Paris, Île-de-France.
0: Oh, ben ça, c'est la cerise sur le gâteau, Cherry on the Cake. Merci beaucoup, mon cher Philippe. Je vous embrasse bien fort. À très bientôt.
1: Merci, bon après-midi. Au revoir.
0: Allez, on fait un point sur vos conditions de circulation. Il est parfait, ce Philippe. Nos auditeurs sont parfaits, d'ailleurs. Vous pouvez nous appeler si vous voyez quelque chose sur la route 01 42 30 10 10. Attention à cet accident, toujours au nord-est de la capitale. C'est sur la francilienne intérieure à hauteur de Mitry-Mory. Et puis, il reste aussi cet accident à l'ouest de la capitale. C'est sur la 13 en direction de la province entre la porte d'Auteuil et le pont de Saint-Cloud. Prudence et bonne route à l'écoute de votre radio locale ici par Île-de-France.
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0: Allez, on continue avec full ambiance, beaucoup d'ambiance pour poursuivre l'après-midi sur votre radio locale ici Paris Île-de-France. Samba de Gennaro, est-ce que ça vous tente? Voici Bellini. Samba.

0: complètement fou, c'est le groupe Bellini. Il n'est pas du tout brésilien, il est allemand. Et pourtant, on y est à Rio de Janeiro, au carnaval. On s'y voit carrément quand on écoute Samba de Janeiro sur votre radio locale, ici Paris de France. La suite, pour nous emmener aux infos de 17h, c'est Gaëtan Roussel avec Tout s'en va sur votre radio locale, ici Paris de France.
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0: sympa ces nouveaux singles signés Gaëtan Roussel. On écoutait sous S'en va sur votre radio locale ici Paris de France. Merci à l'équipe du jour en régie, Enzo et Alexandra, Iki et Marion. Merci à vous pour votre fidélité. La suite, c'est avec Eric Bastien. Je vous retrouve demain, 13h30.
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0: Merci d'être à l'écoute de votre radio locale ici Paris Île-de-France. Excellent mercredi. C'est Magali Homo qui vous informe à 17h.
2: La France, toujours un peu plus cramoisie, la vigilance rouge s'étend demain encore. Au total, 72 départements seront en alerte maximale. C'est une première. Les records de chaleur tombent les uns après les autres. Ceux des recours aux soins aussi. L'activité dans les services d'urgence a atteint en début de semaine un niveau inédit, annonce Santé publique France. Le nombre de passages aux urgences, notamment pour des coups de chaleur, a été multiplié par 3. Tous les âges sont concernés. Il n'y a pas que le corps qui souffre. Nos câbles électriques, eux aussi, ont chaud. Dans le sud du Finistère, 38 500 foyers sont toujours privés de courant après une panne hier soir sur un transformateur. Mais pour Maud Bréjon, porte-parole du gouvernement et ministre déléguée à l'énergie, pas d'inquiétude à avoir concernant le réseau.
3: Je ne minimise pas ce que ça représente, bien sûr, pour les Français qui sont concernés. Je leur apporte toute ma solidarité. Pour autant, je le redis, on a un réseau qui est solide. En France, on est un réseau dans lequel on a investi. Il y a de la redondance et donc on sait malgré tout alimenter des foyers, quand bien même à certains endroits, on aurait eu une difficulté ou une avarie liée notamment à des conditions météorologiques extrêmes. C'est le cas pour ce que l'on vit en ce moment. C'est souvent le cas pour les tempêtes ou les épisodes de froid particuliers, en tout cas ce qu'on peut traverser l'hiver.
2: Les EHPAD concernés par la panne sont raccordés à des groupes électrogènes. En Gironde, ce sont 10 000 foyers qui sont également privés de courant ce soir à cause de la canicule. La chaleur qui met à rude épreuve également notre réseau ferroviaire en Nouvelle-Aquitaine. Les TER ne circuleront pas entre 10h et 18h demain et après-demain. L'interpellation ces derniers jours de 33 hommes venant des quatre coins de la France, âgés de 37 à 79 ans. Ils sont soupçonnés d'avoir téléchargé une vidéo pédocriminelle. Sur les images, on peut voir un bébé se faire torturer et violer. Une vidéo connue des enquêteurs spécialisés qui circule depuis une dizaine d'années sur des plateformes illégales. Pour la toute première fois, un cas d'Ebola a été diagnostiqué en France. Il s'agit d'un médecin qui revenait de République démocratique du Congo. Les autorités sanitaires se veulent rassurantes. Le patient a été isolé dès son retour et n'a qu'une faible charge virale. Les cours du pétrole se rapprochent de leur niveau d'avant-guerre. Ils sont tombés aujourd'hui sous des seuils que l'on n'avait plus observés depuis les premières frappes israélo-américaines contre l'Iran début mars. $75 pour le baril de Brent, la référence mondiale du brut. Le marché rassuré par la reprise progressive du trafic dans le détroit d'Ormuz. Et puis, Astro Boy va faire son grand retour à la télévision l'année prochaine. Le célèbre enfant robot aux bottes rouges qui se déplace avec des réacteurs intégrés à ses talons n'a pas pris une ride. Il a toujours 10 ans. Des images ont été projetées devant le public du Festival international du film d'animation d'Annecy.
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2: Bonjour Eric Bastien.
5: Bonjour Magali Homo, comment ça va?
2: Ben ça va bien et vous?
5: Vous avez un bronzage qui est un tout petit peu insultant.
2: Oui oui, je sais, je sais.
5: Je sais pas d'où vous venez. C'est dans la région où vous avez pris soleil là?
2: Malheureusement non.
5: D'accord.
2: J'allais très loin.
5: Ouais, vous êtes très bronzé. Hein.
2: Dorer la pilule et prendre l'air de la mer. Parce qu'il fait très chaud à Paris. Hein.
5: Là. On aimerait tellement se rafraîchir, vous avez raison, mettre quelques glaçons comme ça sur notre tête. Oui, voilà, vous l'entendez, ils sont là. Hein.
2: Ah oui.
5: Ah oui, cette petite menthe à l'eau là. Rafraîchissante. Bon, qu'est-ce que vous voulez que je vous dise? Qui fait 40?
2: Oui, par exemple.
5: Vous voulez que j'ajoute quelque chose d'autre? Non, mais franchement. Bon, on a gagné 3 degrés par rapport à hier. De plus, on a cranté ce dôme de chaleur. On est dans le pic. C'est le pic là en ce moment. Voilà, aujourd'hui, demain, vendredi, ça va tout doucement se dégrader à partir de ce week-end, même s'il fera encore bien chaud sur la région Île-de-France. Il faudra véritablement attendre lundi pour voir une amélioration assez certaine. Aujourd'hui et demain, Paris, sa petite couronne qui reste en vigilance rouge pour le phénomène canicule. Il fait 40 degrés, effectivement, au jardin du Luxembourg, au parc Montsouris, du côté de Palaiseau ou encore Versailles. Ça va être compliqué ce soir, on sait que c'est difficile, on dort mal, parce que les températures ne descendront pas en dessous de 26 degrés, meilleur moment de la nuit, c'est-à-dire vers 5-6 heures du matin, donc il va faire encore très très très chaud. Ce soir, on est au-dessus, très au-dessus même, des valeurs de saison. Demain jeudi, l'évolution du temps, c'est sensiblement la même chose, entre 39 et 40 degrés, avec des minimales pour la nuit qui seront encore bien compliquées, et puis ce sera à peu près le même scénario, même si ça devrait baisser un tout petit peu pour vendredi. Et je vous l'ai dit, ce week-end, on sera plutôt dans l'ordre des 35 degrés et 28 degrés prévus pour dimanche. Donc je commence à être un peu rassurant à partir de dimanche. Vous voyez, j'ai tellement dit de choses qu'il n'y a même plus de musique. On passe à la route avec plaisir, Magali. On regarde un petit peu comment ça se passe à cette heure-ci. Bon, vous êtes peu nombreux sur les routes parce que bah voilà, vous faites un petit peu attention et vous essayez d'éviter de prendre le véhicule parce que les moteurs y chauffent. Mais enfin, il y a quand même 200 km de bouchons. Deux accidents, l'un sur la 104 intérieure à hauteur de Mitry-Mory pour rejoindre la Nationale 2. Un autre accident sur l'un en direction de la province depuis la porte de la Chapelle pour rejoindre Saint-Denis. Et puis un accident beaucoup plus au sud, cette fois qui est sur l'A6B en direction de Paris sur les deux voies. C'est la voie de gauche qui est neutralisée. Ça roule bien sur la 15, l'embranchement sur la 115, la 14, la 13, la 12 et même c'est fluide sur la N118.
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5: Merci beaucoup Magali Homo, le retour de l'actualité, c'est dans une heure, c'est
2: à
5: 18h.
2: À tout à l'heure.
5: À tout à l'heure, voici Joueur de Blues sur Ici Paris-Île-de-France, c'est signé Michel Jonas. Bon courage, on est à vos côtés.

0: 12 avec Michel Jonas, à tout juste 17h09. Bienvenue sur Ici Paris de France.
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0: Bonjour à tous, courage, il fut 40 hein, sur l'ensemble de notre région. Pensez à bien boire de l'eau plusieurs fois par jour. Les quelques conseils importants à bien retenir, comme continuer à manger normalement. C'est vrai que ça c'est important. Si vous devez sortir, n'hésitez pas à porter un chapeau, des vêtements légers. Limitez vos activités physiques et sportives. C'est vrai qu'en ce moment c'est compliqué. Et puis pendant la journée, si vous pouvez vous fermer les volets, les rideaux et les fenêtres, aérer la nuit, c'est compliqué quand même. Hein. Bonjour à tous et salut, bienvenue. 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À suivre des idées de sortie d'ici quelques instants. Avec David Kolski, pour l'heure, c'est Charlotte Cardin, c'est une nouveauté de Way We Touch sur Ici.

0: Way We Touch, c'est le tout dernier. Charlotte Cardin sur votre radio ici Paris-Île-de-France. Elle avait reçu des mains de cœur de pirate le trophée talent ici récompensant les talents de la chanson. C'était l'année dernière. Charlotte Cardin est sur votre radio ici Paris-Île-de-France. Tout comme David Kolski qui nous rejoint dans ce 17-20 chaque jour pour traquer les bons plans. Bonjour David.
1: Bonjour, bonjour à tous.
0: David, merci d'être avec nous aujourd'hui. Mercredi, vous êtes en direct et ça va nous rafraîchir d'un bateau, je crois.
1: J'ai testé le poste de capitaine de navire.
0: Ah ouais,
1: je vous blague un peu, mais je fais une croisière sur la Seine.
0: D'accord.
1: Avec les bateaux parisiens et je suis surtout avec le capitaine alors comment ça s'appelle capitaine là où nous sommes Louis-Paul?
2: Alors là vous êtes actuellement dans la timonerie
1: d'un, timonerie
2: ouais, d'un trimaran, donc qui sont nos bateaux de croisière promenade. Voilà, donc on a 4 bateaux de même genre qui font des croisières d'une heure départ de la Tour Eiffel, retour Tour Eiffel.
1: On a gardé le terme timonerie.

0: Comme à l'ancienne, mais il n'y a plus de gouvernail.
1: Eh non, on est sur des. On s'est modernisé un petit peu quand même. On a des propulseurs azimutaux, donc qui permettent d'orienter le bateau à 360 degrés.
0: Ouais, en gros, c'est comme des sortes de joysticks pour les jeux vidéo. Je simplifie peut-être un peu, hein, capitaine.
1: C'est un petit peu simplifié, mais ça y ressemble un peu, ouais, effectivement.
0: Et alors, justement, en parlant d'eau, parfois ça bouge un petit peu quand on est sur la Seine. D'autres fois, la mer, enfin le fleuve, est plus calme. Comment on ajuste ça, justement?
1: Alors, c'est avec l'expérience, bon, on se rend compte que l'eau est une alliée, donc il faut travailler avec. Là, on est dans des situations plutôt calmes, on se rapproche de l'été. Donc, l'eau est très très basse aujourd'hui, ce qui implique aussi d'autres dangers. Il faut faire attention à pas passer trop proche des quais ou des piles de pont pour éviter de gratter, que ce soit les hélices ou la structure du bateau.
0: Ouais, et puis, il faut faire attention également à d'autres bateaux. Alors là, ce qui est bien, c'est que quand on se balade avec les bateaux parisiens, il y a des croisières commentées, des croisières où on peut venir déjeuner, dîner, faire plein de choses. Quel monument on visite? Et est-ce qu'il y a de la lassitude pour vous qui faites ça quasiment tous les jours, Louis Paul?
1: Alors, à titre personnel, j'ai pas de lassitude. Comment peut-on avoir une lassitude quand on a ce bureau? Regardez à droite, à gauche, là où on passe devant la conciergerie. À droite, on a le théâtre du Châtelet. Enfin, c'est magnifique. Il y a, en tout cas, avant de se lasser, c'est quand même très compliqué.
0: Si je vous demande, capitaine Louis-Paul, c'est quoi votre monument préféré, vu de la Seine?
1: Vu de la Seine? Ah, j'ai une petite préférence pour le Grand Palais au coucher de soleil, quand le soleil descend dans la Grande Verrière.
0: Eh ben voilà, une raison de plus de venir en fin de journée, faire une croisière, pourquoi pas. Ah, je crois qu'il y a la radio, c'est quoi? C'est la radio qui appelle?
1: Alors ouais, c'est un système de VHF, donc on communique de bateau à bateau. Là, je pense que c'est le bateau derrière qui est en train de nous rattraper gentiment, donc on va le laisser passer un peu plus loin.
0: Ouais. Eh ben voilà, en plus on est gentil, on est courtois, vous avez vu, avec les bateaux parisiens, on laisse même passer le bateau qui est derrière. Merci beaucoup Louis-Paul, en tout cas, je peux vous dire que cette croisière, c'est testé et c'est validé.
2: Oh, ça fait plaisir, hein. Merci beaucoup David, je dis ça fait plaisir parce que oh, c'est vrai que ça nous rafraîchit, hein. C'est plutôt agréable. Merci beaucoup David pour cette balade sur la Seine. David Kolski qui est avec vous, hein, pour tester tous les bons plans dans notre région. C'est chaque jour dans le 17-20. Restez avec nous, on fera un point sur les conditions de circulation. Et je voulais vous rappeler que s'il se passe quoi que ce soit sur la route, deux possibilités. Le numéro de téléphone, le 01 42 30 10 10. Et via ce même numéro de téléphone, un petit message sur WhatsApp. Et bienvenue sur votre radio ici.

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1: Et oui, c'est Alain Bachung avec sa petite entreprise à tout juste 17h20. Merci d'écouter Ici Paris de France. Il y a très peu de monde sur les routes. Votre radio Ici Paris de France reste numéro 1 sur l'infotrafic en région parisienne et particulièrement vigilante en cette période de canicule pour vous aider à rentrer à la maison, à vous déplacer dans la région. Il y a deux accidents en cours. Un premier accident au nord sur l'A en direction de la province depuis le périphérique, depuis la porte de la Chapelle pour rejoindre Saint-Denis, notamment la Nationale 1, et puis un accident totalement à l'opposé. Au sud, on est sur l'A6B pour rejoindre Paris. Sur les deux voies, la voie de droite c'est l'unique, hein, voie de droite est neutralisée à cette heure-ci. Deux véhicules ont été impliqués dans cet accident survenu peu avant 17h. Ça roule bien sur la 115, la 15, la 14, c'est fluide sur la 13. Il y a très peu de monde sur la N118, ce qui est assez rare, on le note. Il y a quand même un poids lourd qui est en panne depuis l'échangeur 9 pour rejoindre Orcel-Guichet, à savoir l'échangeur 10 cette fois, et la bande d'arrêt d'urgence qui reste fermée. Je regarde sur le périphérique, 28 minutes Port d'Auteuil, Port d'Orléans, on est pile sur le temps de référence habituel, et puis 25 minutes pour le trajet le plus chargé, on va dire, entre la Porte Maillot et la Porte de la Chapelle, ça concerne la rocade intérieure.
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1: Où est-ce que vous êtes, vous, à cette heure-ci? Est-ce que vous roulez? Est-ce que c'est compliqué? Est-ce qu'il fait chaud dans la voiture? Bon, la réponse est assez évidente, mais vous pouvez nous dire, hein, où est-ce que vous êtes et nous faire partager les difficultés que vous rencontrez au 01 42 30 10 10. Également, en rentrant le numéro de téléphone sur votre smartphone et avec l'application WhatsApp, vous nous laissez des petits messages. On a le plaisir de vous lire au fur et à mesure. La musique à venir, c'est Orchestral Man of in the Dark. Restez avec nous puisqu'on va écouter de bonne musique et on s'intéressera même à l'actu de la musique avec Émilie Mazoyer qui nous rejoint sur Ici Paris de France dans 5 minutes.
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1: Style tôt sur Ici Paris, le France Style tôt. On est très fiers parce qu'on l'a découvert dans une émission il y a maintenant quelques années, à peine, tout juste. Ça s'appelait La Nouvelle Scène. Et c'était une émission qui mettait en avant les talents émergents. Elle débutait tout juste. Moi, j'ai eu le plaisir de la recevoir, Style tôt. Alors, quel parcours depuis, avec maintenant les grandes salles parisiennes qui s'ouvrent pour elle et pour vous, pour aller l'applaudir. Ce sera le Zénith de Paris, notez-le, le 5 décembre. Et puis, je vous renvoie aussi sur un joli petit duo qu'elle vient de sortir avec Grand Corps Malade, qui est pas mal du tout. En parlant de musique, ça tombe bien, Émilie Massouillet nous rejoint pour toute l'actu sur Ici Paris de France. Bonjour Émilie.
2: Salut tout le monde.
1: Salut.
2: Émilie au rapport pour votre dose quotidienne d'actualité musicale. C'est l'anniversaire de Mick aujourd'hui. Non, pas Jagger, l'autre Mick.

0: Mick Fleetwood, batteur et fondateur de Fleetwood Mac à 79 ans. Bon anniversaire. Fleetwood Mac, groupe anglo-américain à géométrie variable depuis les années 60, qui a connu son ère la plus folle au milieu des années 70 quand Mick Fleetwood a eu l'idée d'embaucher Stevie Nicks et Lindsey Buckingham. Décision désastreuse sur le plan humain. Tout le monde couchait avec tout le monde en se droguant allègrement pour mieux se disputer ensuite. Mais artistiquement, c'est un coup de maître qui a donné naissance à l'album Rumours en 77. Plus de 40 millions d'exemplaires vendus à ce jour. Et ce tube, Dreams, un miracle. La tournée de son album 70s étant terminée, Dany Briand annonce la suite.
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0: Dany Briand va sortir son premier roman le 16 septembre prochain aux éditions du Rocher. Paris ne meurt jamais. Ce sera l'histoire, dans le Paris d'après-guerre, de la rencontre entre deux mondes pas faits pour s'entendre, les mafieux de Pigalle et les intellos jazzy de Saint-Germain-des-Prés. En 2022, Izia avait confié avoir écrit son cinquième album, La Vitesse, avec la présence fantomatique et bienveillante de son père, Jacques Higelin, disparu 4 ans plus tôt. Aujourd'hui, elle est de retour et elle part.

0: 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C'est la toute belle, toute neuve chanson d'Isia qui poursuit également sa carrière de comédienne. Elle vient de décrocher le rôle principal de Maternité, la nouvelle série Netflix dans le monde de l'hôpital et des sages-femmes. Rod Stewart pris en flag. 24 heures après avoir annulé un concert en Californie pour raisons médicales, il a été vu dans la tribune présidentielle d'un match de la Coupe du Monde de foot à Boston en train de picoler et d'encourager l'équipe écossaise. Pas content, les fans lui demandent maintenant des comptes via les réseaux sociaux.
1: Merci beaucoup Émilie Mazoyer pour cette actu musicale. Chaque jour d'ailleurs avec Émilie à 17h25, encore pour quelques jours. Et alors Émilie, elle sera ce soir, ah quelle chance, à Rochefort, en direct de Rochefort dès 20h pour votre émission musicale Décibel, à la Corderie Royale pour le festival Sœur Jumelle, qui est présidé notamment par Julie Gayet. C'est chaque année un festival de musique qui réunit des grands noms et des têtes d'affiche qui vont se succéder durant les 3 prochains jours au micro d'Émilie Mazoyer dans Décibel. Dans ce festival à Rochefort, à la Corderie Royale pour les sœurs jumelles, il y a entre autres Vanessa Paradis. Il y a aussi Oxmo Puccino.
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1: Et alors on vous a trouvé une petite pépite qui existe vraiment, quand Vanessa Paradis fait un featuring avec Oxmo Puccino, ça donne

Ça s'appelle La hauteur de la lune. Peut-être qu'ils vont la chanter ensemble, en tous les cas, une pléiade d'artistes. À présent, à Rochefort, à la Corderie Royale, pour le festival Sœurs Jumelles. Votre radio ici sera en direct tout à l'heure, dès 20h, chaque soir, jusqu'à la fin de la semaine. Passez une très belle après-midi. Electric Light Orchestra, avec Last Train to London. C'est sur votre radio locale ici, par Île-de-France. Courage. Il fait chaud, je sais. On est là pour vous rafraîchir jusqu'à 20h.

0: Last Train to London. C'est aussi chouk à Paris d'ailleurs, à Londres. Electric Light Orchestra, 17h33 sur Ici Paris, Le France. Je pense surtout à la Manche là, qui pourra un petit peu nous rafraîchir entre Paris et Londres. 17h33, les conditions de circulation à cette heure-ci avec vos messages au 01 42 30 10 10. Vous n'hésitez pas à nous laisser vos messages également sur le WhatsApp, on les lira avec grand plaisir. Je sais que il y a une petite photo là d'Emilie, il y a une quinzaine de minutes. Salut la team, ici Paris, 48 degrés au départ de Vissou. On atteint des sommets, il y a une photo de la voiture avec l'écran, voilà, et le tableau de bord. Courage à tout le monde et faites attention, nous dit Emilie sur la page WhatsApp. Merci beaucoup. Je vois également d'autres messages comme Franck et Evelyne, voilà, qui nous disent qu'il fait 41,4 degrés du côté de Carrières sous Poissy. Salut Franck et Evelyne, merci d'être avec nous. Et puis Régis aussi qui nous a envoyé une photo du tableau de bord. Il faisait 43 degrés il y a une grosse demi-heure là sur la 86. Vos messages, vos photos sur le WhatsApp, c'est au 01 42 30 10 10. Les conditions de circulation à cette heure-ci avec encore des difficultés, 184 km de bouchons, un accident sur la route en direction de la province pour rejoindre Saint-Denis depuis le périph', hein, depuis la porte de la Chapelle, et puis autre accident sur la 6B en direction de Paris, mais sur le reste ça c'est plutôt fluide quoi. Voilà, cet après-midi ça roule plutôt pas mal. Qu'en est-il des fermetures nocturnes? On va faire un point avec vous, Thomas Etcheverry.
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2: Toujours fidèle au poste pour faire le point sur vos différentes fermetures nocturnes que vous pouvez rencontrer une nouvelle fois sur la route, mais également dans les transports en commun. Attention sur le périph' extérieur qui sera donc fermé pour cette nuit de mercredi à jeudi entre Quai d'Issy et la Porte de Châtillon, donc tronçon indisponible jusqu'à 5h30, 6h du matin. Également coupure de l'A14 dans les deux sens de circulation pour cette nuit entre Orgeval et Nanterre. L'A4 aussi coupée en direction de Paris entre Séry et Collégiens, ou encore l'A86 intérieure indisponible pour cette nuit entre Gennevilliers et Noisy-le-Sec. Côté transport en commun, là aussi, on a quelques fermetures à prévoir sur la ligne H. Ça sera le cas à partir de 23h35 entre Épinay-Villetaneuse et Ermont-Aubonne. Donc, tronçon inaccessible, indisponible suite à des travaux. Il y aura des bus de remplacement mis à disposition. Et puis enfin, si vous êtes amené à prendre la ligne J du Transilien, là aussi, c'est coupé pour cette nuit de mercredi à jeudi à partir de 22h55 entre Argenteuil et Ermont-Aubonne.
0: Merci pour toutes ces précisions. On se retrouve effectivement dans une heure avec d'autres infos. Fermeture avec vous, Thomas Etcheverry sur Ici.
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0: Trois idées de sortie, trois plus avec Fabien Emo. C'est dans une poignée de secondes, le temps d'écouter la nouveauté. Soirée mondaine avec Aurélien sur votre radio, Ici Paris Île-de-France.

0: soirée mondaine, Oria, c'était une nouveauté pour cette jeune fille qui nous vient du Sud, qui cartonne littéralement sur les réseaux sociaux et qu'on a plaisir à découvrir sur votre radio ici Paris-Île-de-France.
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0: Il est l'heure des 3 plus avec Fabien Hémot, 3 infos pratiques et utiles dans notre région Île-de-France. Bonjour Fabien.
3: Bonjour Eric, bonjour à tous.
0: Fabien, on démarre avec une application pratique pour trouver des balades dans la région.
3: Si vous cherchez une idée de sortie au vert pour échapper à cette chaleur, il existe une application gratuite qui s'appelle Balade Branchée. Son principe est très simple. Vous choisissez en fait un parcours en forêt ou dans un espace naturel d'Île-de-France. Vous le téléchargez en fait après sur votre téléphone avant de partir en balade. Puis l'application vous guide grâce à la géolocalisation une fois sur place. À chaque étape, en fait, des commentaires audio, des photos et même des vidéos se déclenchent directement sur le smartphone. Pour raconter l'histoire du lieu. Pas besoin de réseau pendant la balade. Tout fonctionne en fait hors connexion, donc ça c'est super. Parmi les parcours proposés, on peut partir à la découverte de la forêt de Fontainebleau et de ses célèbres rochers, explorer également le domaine de la forêt de Sénart ou encore se promener dans la vallée de Chevreuse entre nature et patrimoine. Franchement, vous allez vous régaler. Une façon ludique et gratuite de redécouvrir, ou découvrir tout simplement, les espaces verts franciliens près de chez nous, en famille entre amis. Le nom de cette application, ça s'appelle Balade Branchée et c'est gratuit, car quand c'est gratuit, on aime ça.
0: Bon, c'est sûr qu'on aime ça, Balade Branchée, j'ai bien noté. Fabien Hémot, on va passer maintenant à votre deuxième plus du jour, à savoir un parc d'attractions en Île-de-France. Ça, c'est un bon plan et en plus, c'est pas cher.
3: Alors oui, alors là, c'est un coup de cœur. Présentation maintenant d'un parc d'attractions à petit prix en Île-de-France. Direction Winoland. Winoland, c'est le nom du parc. Ce parc est situé à Saint-Pierre-du-Perret, c'est dans l'Essonne, à environ 30 km de Paris. C'est un parc familial avec une trentaine d'attractions pour les enfants et pour les grands, bien évidemment. Alors, petit manège, toboggan géant, grande roue ou attraction aquatique, ça c'est plutôt pratique en ce moment, vu la chaleur. Le tout dans un cadre verdoyant. Côté budget, c'est que tout change, parce qu'en fait il faut compter environ 19,50 € pour un adulte et autour de 15 € pour les enfants à peu près, avec même l'entrée gratuite pour les tout petits. Le parking est gratuit et ça franchement pour un parc d'attractions c'est assez rare. C'est ouvert en ce moment et tout l'été. Winoland, c'est dans l'Essonne et c'est une alternative beaucoup plus accessible que les grands parcs d'attractions que l'on connaît tous. Idéal voilà pour une sortie en famille sans exploser le budget. Une journée simple, ludique, et en plus, vous allez faire des économies. On dit merci qui ?
0: Merci Fabien. Plaisir Fabien, on reste dans l'univers des enfants, les mercredis, avec des offres d'emploi dans un célèbre parc d'attractions.
3: Oui, je vous emmène alors là dans un grand parc d'attractions, le parc Disneyland Paris. On n'y pense pas forcément, mais Disneyland recrute toute l'année et dans tous les corps de métier. Ça va du comptable à l'éclairagiste, en passant par le menuisier, le second de cuisine, le photographe ou encore le chauffeur poids lourd. L'entreprise recherche même en ce moment un alternant couvreur zingueur. Voilà, c'est quand même fou. Disneyland Paris propose tout type de contrats, CDI, CDD, alternance, même des stages. Au total, il y a actuellement plus de 60 offres d'emploi à pourvoir en ce moment, principalement dans le secteur de Marne-la-Vallée. Pour retrouver toutes ces annonces en détail, il suffit de taper sur Google « offre d'emploi Disneyland Paris ». Voilà, c'est tout simple. Et vous tomberez sur le site officiel dédié au recrutement.
0: Parfait.
3: C'était les 3 plus du jour. Rendez-vous demain.
0: Avec grand plaisir, Fabien Hémot. On se retrouve demain pour d'autres 3 plus. Ce sera avec bonheur. Et puis, tiens, un quatrième plus en idée de sortie. Nous sommes mercredi, on pensait aux enfants. Et une sortie ciné, vous pouvez aller par exemple à Bougrenelle, là, dans le 15e arrondissement, ou alors Cinéma Passy, dans le 16e arrondissement, ou encore à Châtelet, sortie des Mignons et des Monstres, signé Pierre Coffin. Ça, c'est pour les plus jeunes, et ça sort aujourd'hui au cinéma, et les cinémas, c'est pas mal, parce que c'est climatisé. Bienvenue sur Ici.

0: Sign Your Name avec Terence Trent D'Arby sur votre radio ici Paris de France. Il est 6h moins le quart, il fait chaud, courage hein, si vous sortez du boulot à cette heure-ci. Pour ceux et celles qui travaillent, ceux qui n'ont peut-être pas la chance d'être en télétravail à la maison, et encore à la maison, on sait que c'est compliqué parce qu'il fait chaud chez nous. Les conditions de circulation, c'est ici sur votre radio locale, ici Paris de France, plutôt calme, même s'il y a 181 km de bouchons. C'est vrai que c'est plutôt cool, ça roule bien là sur la 15, la 115, la 14. Sur la 12, quelques petites difficultés à vous signaler. On a un véhicule en panne en direction de la Nationale 12 sur les 4 voies. C'est la bande d'arrêt d'urgence qui est fermée. Il y a deux accidents à vous signaler. On les a déjà signalés, mais je vous le rappelle. Ils sont pas levés. Accident sur l'A6B en direction de Paris. Sur les deux voies, c'est la voie de gauche qui est fermée depuis maintenant quasiment une heure. Et puis un autre accident, cette fois totalement à l'opposé. On est sur la 1 en direction de la province pour rejoindre Saint-Denis. Ça roule bof, on va dire, sur l'Est francilien, un peu comme toujours, depuis la 3, notamment à partir de Gonesse. C'est compliqué pour rejoindre votre destination. Des temps de parcours qui indiquent 25 minutes entre Rosny-sous-Bois et Nogent-sur-Marne. Et puis comptez également, c'est un peu copieux, 20 minutes entre Bonneuil-sur-Marne et Brie-Comte-Robert, ça concerne la N19. Vous empruntez le périph' à cette heure-ci, bon, assez correct, on va dire, sauf en intérieur. 41 minutes, c'est le double du temps de référence. On est entre la porte Maillot et la porte de la Chapelle, de la 14, pour rejoindre la 1. Mettez 41 minutes, hein, c'est déjà beaucoup, 41 minutes. De l'autre côté, ça va, porte de la Chapelle, porte Maillot, 7 minutes en extérieur.
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0: 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C'est signé les Bengals sur votre radio locale ici Paris de France. Bon début de soirée, bienvenue à vous tous. Il est 6h moins 10, on est à vos côtés en cette période caniculaire.

0: Et c'est Bandit Bandé avec les Bengals. Il est 6h10 et c'est pas l'heure d'accueillir Christian. Si, je crois que c'est l'heure d'accueillir Christian.
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0: Ouais, parce qu'on a envie d'offrir des cadeaux et on a 150 euros de carte carburant. On est la radio La Mobilité. Bonjour Christian.
3: Bonjour, comment allez-vous? Pas trop chaud dans votre studio?
0: Écoutez, je vais être honnête avec vous, j'ai beaucoup de chance. Le studio, il bénéficie de climatisation. Je sais que c'est pas génial pour la planète, mais là, on est quand même pas mal. Et vous, Christian, c'est à la maison?
3: 27 degrés dans mon petit studio, ça va encore.
0: Hein, alors c'est beaucoup, mais j'ai quelques collègues là, qui m'ont dit on va même pas rentrer à la maison parce qu'il fait 30, 32, 33 dans l'appartement. Hein, donc,
3: Ah oui.
0: Comment vous faites pour maintenir 27 du coup?
3: Bah déjà, mes fenêtres donnent au nord. C'est déjà un bon avantage.
0: Ouais.
3: Et puis j'ai trouvé que le couloir de l'appartement était beaucoup plus frais que l'appartement. Et donc dans l'après-midi, j'entrouvre ma porte et je descends de 3-4 degrés, donc suis à 27. C'est un petit truc, et puis après éventuellement je mets le ventilateur.
0: Ah ouais, alors c'est toujours le ventilateur, ça remue un peu l'air chaud, donc moi je m'en méfie toujours un peu, quoi. Mais belle astuce, ouais. Christian, mais pourquoi vous dormez pas dans le couloir, du coup?
3: Écoutez, j'hésite, mais je sais pas si tout le monde serait d'accord. Ou alors ça serait une grande fête entre tous les
0: ouais,
3: habitants
0: tous les voisins.
3: Du couloir.
0: Ouais. Non, mais là, bien sûr, c'est pas chez vous, mais moi j'ai une copine à la radio, elle m'a dit qu'elle avait dormi dans sa cave, hein. Je vous jure, hein.
3: Je comprends.
0: Non, mais bien
3: Le parking en sous-sol, il fait 22.
0: Moi aussi, j'ai hésité à aller dans mon parking, mais enfin, c'est quand même pas terrible, c'est pas bien propre, c'est pas bien génial, c'est un peu noir, c'est un peu... Bon, bref. Christian, on est tous en galère, hein. Il fait 40, là, à Neuilly-sur-Seine.
3: Oui.
0: Allez, on est dans le pic, on le sait, dernière ligne droite, et puis ça va s'arranger à partir de samedi, dimanche, à partir de lundi, on revient sur quelque chose de normal. On va souffler au moins pendant une petite semaine. Après, on verra.
3: Ça permet de jouir, entre guillemets, du chaud, du froid... Et ça permet au moins de voir la différence et de savoir que quand il fait 25-30, c'est du bonheur. Comme ça, on apprend.
0: C'est
3: trop chaud quand il fait trop froid.
0: Je suis d'accord avec vous. Mais je n'ai jamais autant rêvé à l'hiver que depuis quelques jours. Vous voyez, avec la neige qui tombe, tout ça. Enfin bon, bref. Christian, on papote. Mais bon, on a quand même 150 euros à vous offrir. On vous sélectionne pour vous offrir 150 euros de carburant. Vous empruntez un peu la voiture dans la journée ou pas trop?
3: Alors, le moins possible. Mais j'ai une petite moto, mais sinon, il y a un forfait métro à 5,10€ par jour.
0: OK.
3: Où on peut faire plusieurs allers-retours, etc., à cause de la chaleur.
0: Ouais,
3: et 5,10€ le métro dans tout Paris, etc., c'est
0: pratique.
3: Pas mal.
0: Bah, merci pour l'astuce, en tous les cas, pour ceux qui ne la connaissaient pas. Christian, on vous sélectionne, rendez-vous peut-être lundi pour le tirage et vous offrir, même si vous êtes en moto, ça vous fera bien du bien, 150€ de carburant, et en plus, le carburant est à moins de 2€ dans la plupart des stations. Ça va mieux depuis quelques jours dans notre région Île-de-France. Salut Christian, bon couloir et bonne soirée. À bientôt. Et on rejoue dans une heure à suivre, Jane Perkin.
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0: Juste avant les infos de 18h sur votre radio locale, ici.
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0: X-Fan des 60s, Jane Birkin sur votre radio locale. Bel après-midi, bon début de soirée. Merci d'être à nos côtés. 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Il est 18h.
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0: Prenez soin de vous, faites attention, prenez soin de vous et de vos proches également. 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
2: La France sur le grill. On vient de vivre la journée la plus chaude jamais enregistrée, à égalité avec celle d'hier. Demain, le nombre de départements en vigilance rouge va encore augmenter. Ils seront 72, c'est-à-dire les trois quarts du pays. Et Météo France prévient dès aujourd'hui qu'on n'est pas encore sorti de l'auberge. La canicule va se poursuivre ce week-end sur une grande partie du pays. 40 à 42 degrés sont attendus. Pour supporter cette chaleur écrasante, on n'a jamais autant apprécié de faire nos courses dans des supermarchés climatisés. Et les rayons s'adaptent aussi vite que nos assiettes. Féline Le Loir-du-Haut s'est rendu dans une grande surface de Noisy-le-Grand en région parisienne.
3: Avec cette chaleur, chacun ses essentiels.
4: On achète des glaces, forcément. Beaucoup d'eau parce que ça part très vite. Plus de crudités, tout ce qu'on va manger froid, des taboulés tout près.
5: Du melon, des nectarines.
6: Des tomates ou de la feta ou vraiment des produits frais.
3: Et le rayon des fruits et légumes est pris d'assaut.
7: Bah regardez, il n'y a plus rien.
3: Là, il vous manque quoi par exemple?
7: Bah on a eu du mal à trouver des concombres. Les petites tomates, il n'y en a plus beaucoup non plus.
3: Éviter les ruptures de stock, c'est l'objectif d'Ahmed. Il remplit le rayon des boissons tous les matins.
8: Mon rôle, c'est de voir les ruptures qui partent plus vite, les remplir plus rapidement, avant que les clients viennent au magasin. Il y a des jours que je mets la palette, j'ai pas encore le temps d'en mettre au rayon, ils ont déjà pris.
3: Depuis son bureau, le directeur Vincent Grimaud voit ses ventes exploser depuis le début de la canicule.
9: Sans surgeler, on est plutôt sur du plus 50 en chiffre d'affaires. Les glaces, alors là, on explose les compteurs, on est sur du plus 80 en progression chiffre d'affaires et en volume, ce qui est pas rien en l'espace d'une semaine.
3: Et ça nécessite forcément de réorganiser les rayons.
9: Pour les eaux, effectivement, on a un linéaire qui est déjà développé, mais on a tendance à rajouter de la marchandise et à rajouter des paillettes d'eau supplémentaires. Pour la partie glace, on a rajouté des bacs en plus. Nos têtes de gondole qui sont habituellement en promotion sont passées en glace. Donc effectivement, les commandes sont multipliées par deux voire par trois sur certaines références.
3: Et pour faire face à la chaleur, le directeur permet à ses salariés de commencer et de finir plus tôt leur journée de travail.
2: Féline, le Loir-du-Haut, avec cette chaleur également, un bon moyen de se rafraîchir, c'est d'aller se baigner. Prudence, on l'apprend aujourd'hui, un enfant de 6 ans est mort noyé hier soir au lac de Bègles près de Bordeaux. Depuis presque une semaine, une quarantaine de noyades ont été comptabilisées au total. Un nouveau coup de filet dans les milieux pédocriminels en France. 33 hommes ont été interpellés. Coralie Moreau, ils sont soupçonnés d'avoir téléchargé une vidéo au contenu particulièrement violent.
10: Sur cette vidéo, des scènes de torture et de viols répétés sur un bébé. Le fichier existe depuis plusieurs années et il circule sur des plateformes illicites du dark web. C'est dans le cadre d'investigations lancées par l'Office mineur de la police nationale, sous l'égide du parquet de Nanterre, et grâce à un outil américain de protection des systèmes, qu'une trentaine d'hommes ont été repérés dans toute la France en train de télécharger la vidéo. Ils sont âgés de 37 à 79 ans, issus de toutes les catégories socioprofessionnelles. Certains, précise la police nationale, étaient déjà connus pour des faits de même nature. Les interpellations ont eu lieu dans 28 départements sous l'autorité des parquets compétents. Caen et Valence ont confirmé des gardes à vue. À Caen, l'homme mis en cause est âgé de 40 ans. Il est sans emploi. Il doit être jugé en comparution immédiate.
2: Coralie Moreau, c'est une première historique dont la France se serait bien passée. Un premier cas d'Ebola a été diagnostiqué sur le territoire. Il s'agit d'un médecin qui a participé à une mission de lutte contre la maladie en République démocratique du Congo. Il a été immédiatement pris en charge et ses symptômes sont faibles. Les personnes qui ont pu être en contact avec cet homme sont en cours d'identification, affirme le gouvernement. Une nouvelle étude vient confirmer aujourd'hui l'ampleur de la contamination au chlordécone en Guadeloupe et en Martinique, selon Santé publique France. Plus de 30 ans après l'interdiction du produit, plus de 80 personnes, des adultes, sont toujours contaminées. Anne Lordanier.
11: Aux Antilles, ce pesticide a été répandu massivement dans les bananeraies jusqu'en 1993, alors qu'il était déjà interdit dans l'Hexagone. Le chlordécone est toxique pour l'homme, potentiellement cancérogène. D'après cette étude de Santé publique France, en Guadeloupe, un adulte sur sept dépasse les doses critiques, avec des risques d'apparition de maladies. En Martinique, cela concerne plus d'un adulte sur cinq. Les pêcheurs et les travailleurs agricoles sont les plus contaminés et ça augmente avec l'âge. Les plus plus de 50 ans ont été exposés plus longtemps. Il y a aussi un lien avec la nourriture consommée. Les poissons, les mollusques et les crustacés sont particulièrement imprégnés car le chlordécone a contaminé plusieurs milliers d'hectares de terres agricoles mais aussi des cours d'eau et donc le milieu marin. Il peut rester dans les sols jusqu'à 600 ans.
2: Anne-Laure Danier, l'épave de l'Erika sous surveillance au large de la Bretagne. Deux fissures susceptibles de laisser échapper des hydrocarbures ont été découvertes le mois dernier lors d'une opération menée par un robot sous-marin. Elles ont été colmatées dans la foulée. Ce pétrolier avait sombré en 99. 30 000 tonnes de fioul s'étaient alors déversées dans la mer.
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2: Bastien, oui, la France, c'est un énorme barbecue en ce moment.
0: Oui, l'île de France surtout. La France, oui. Moi, je m'intéresse à l'île de France, vous savez. Mais c'est vrai, vous avez raison, la France entière. Avec aujourd'hui et demain Paris, sa petite couronne qui sont en vigilance rouge pour le phénomène canicule. On vient d'entendre les bons conseils qu'il faut essayer de suivre au maximum avec cette heure-ci. On vous l'a dit, le cap qui a été franchi des 40, alors même plus, parce que vous êtes nombreux à nous avoir laissé des petits messages ou des photos là que vous nous avez envoyées sur le WhatsApp. 41,4 degrés à Carrières sous Poissy. Ça, c'est Franck et Evelyne qui nous l'ont envoyé. Il y a également Émilie qui nous a envoyé une photo nous disant qu'il fait 48 degrés au départ de Wissou. Ça, c'était il y a un petit quart d'heure. Voilà, des météos, une météo très compliqué. Cette nuit, les températures minimales comprises entre 26 et 27 degrés, température très au-dessus des normes de saison. Et puis 39 à 40 degrés, c'est le même scénario pour demain, avec une journée qui sera malgré tout belle, avec un soleil qui brille, n'oublions pas que c'est l'été, avec un petit vent d'est à sud-est. Il faudra quand même attendre ce week-end, voire plutôt lundi, pour atteindre tout doucement la fin du pic et une amélioration, Magali.
2: Et sur la route, comment ça se passe ?
0: C'est plutôt pas mal, 176 km de bouchons. Alors, ceux qui sont dans les 176 km de bouchons, ils disent, il est gentil, lui. C'est beaucoup moins que d'habitude. C'est vrai qu'à cette heure-ci, on a l'habitude que ce soit un petit peu plus dense. Bon, en même temps, vous avez fait le choix, voilà, peut-être de moins circuler. Un accident, attention, sur la 104 intérieure entre Villeparisis et Le Pin pour rejoindre la D34. Accident sur la 1 en direction de la province depuis la porte de la Chapelle pour rejoindre Saint-Denis sur la Nationale 1. Un véhicule en panne sur la 86 extérieure. On est entre Créteil, Pompadour et Maison Alfort. En revanche, pas mal de fluidité sur la 15, la 115, la 14, la 13, la 12 et même la N118. Sauf qu'il y a un poids lourd en panne, là, je le vois, pour rejoindre Orsay-le-Guichet, c'est-à-dire au niveau de l'échangeur 10. Le périphérique, ça roule bien. 30 minutes Port d'Auteuil, Port d'Orléans en extérieur. Là où c'est compliqué, c'est Porte-Maillot, Port de la Chapelle. Mettez 50 minutes, c'est plus du double que le temps habituel de référence sur la rocade intérieure.
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0: Merci beaucoup Magali Homo. Le retour de l'actualité, c'est à partir de 19h.
2: Tout à fait, à tout à l'heure.
0: Allez, on va tout de suite accueillir Patrick qui nous rejoint au 01 42 30 10 10. Il y a des difficultés sur le trafic, on l'accueille. Bonjour Patrick.
13: Bonjour, c'était pour annoncer deux choses. Donc la première, c'est sur l'assistant en partant de Porte d'Orléans, environ un kilomètre après.
0: Oui.
13: Faire attention, il y a deux voitures sur la bande d'arrêt d'urgence. Je ne sais pas si c'est un accident ou pas. Quoi qu'il en soit, la deuxième voiture dépasse largement sur la voie de gauche, okay. sur la première voie à droite.
0: Bon, vous faites bien de me le dire, Patrick, parce que je ne l'ai pas sur les écrans. Donc la 6-1, vous m'avez dit.
13: C'est ça, ouais. Donc, direction la province.
0: Okay.
13: Et la deuxième chose que j'ai vue, alors c'était sur la 6B, moi je n'étais pas sur la 6B, j'ai vu que direction la province, il y a un camion de secours. Donc j'imagine qu'il y a eu un accident ou quelque chose comme ça, donc faire attention, quoi.
0: Merci Patrick pour ce bon réflexe et merci d'avoir appelé le 01 42 30 10 10. Vous allez jusqu'à Viry-Châtillon dans le 91, c'est là où vous habitez ?
13: C'est ça.
0: Ok.

0: de minutes, les secours n'étaient pas arrivés encore.
1: Ok, donc voilà, des informations supplémentaires en ce qui concerne la Francilienne intérieure. Vous allez jusqu'où, Catherine?
0: Torcy.
1: Torcy. On vous souhaite bon courage, je vous pose la question traditionnelle. Comment vous vivez cette période compliquée, là, les températures sur la route, et puis à la maison ce soir, des petites solutions, où vous en sentez?
0: Il fait meilleur dans la voiture avec la clim que dans la maison.
1: Bah ouais, mais on peut pas dormir dans la voiture, c'est pas le problème, quoi.
0: Et non. Bon.
1: On va vous souhaiter bon courage, Catherine. J'espère que ce sera pas trop chaud, en tous les cas, ce soir, et que vous allez tenir le coup pour ces journées où on atteint le pic, là, en ce moment, et cette vigilance rouge qui continue en termes de la canicule, enfin, en termes de, voilà, vigilance rouge, selon les prévisions Météo France, pour cet épisode caniculaire. Merci, Catherine. Comme Catherine, vous nous appelez au 01 42 30 10 10. Le bon réflexe, encore une fois, les difficultés que vous rencontrez sur la route. Vous pouvez aussi nous poster vos photos, vos messages vocaux sur le WhatsApp, messages vocaux, messages écrits également, via le 01 42 30 10 10. Voici Edwin Collins sur Ici Paris, le France.

0: Edwin Collins, Girl Like You, sur Ici Paris de France, à tout juste 18h13.
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0: Salut tout le monde, je vous redonne cette info route de Patrick qui concerne la 6A direction la province avec une voiture sur la bande d'arrêt d'urgence qui dépasse sur la voie de circulation. Et puis Catherine qui nous a signalé un accident sur la Francilienne intérieure juste avant la station-service de Villevaudé. Ça implique un motard et une voiture. Vous voyez, il y a beaucoup de choses en ce moment sur la route. Salut à tous, hein, pour ceux et celles qui nous rejoignent, on a des cadeaux.

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Restez avec nous, une belle idée de sortie du côté de la Place Monge dans le 5e arrondissement. On en parle après le tout dernier Mylène Farmer. C'est à qui le tour et c'est sur ici Paris de France.

0: C'est à qui le tour? La toute nouvelle chanson de Mylène Farmer. Peut-être que vous la découvrez aujourd'hui pour la première fois. On est l'un des premiers à vous l'avoir joué d'ailleurs il y a quelques jours lorsque ce nouveau single est sorti. Voilà 2 ans maintenant que Mylène n'est pas montée sur scène. On a hâte évidemment et on tiendra au courant avec plaisir. Il est 18h17.
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0: Chaque soir dans le 17-20, on se balade un petit peu partout, dans vos départements, dans l'Essonne, dans les Yvelines, dans le Val-d'Oise, à Paris. Tiens, on va s'arrêter à Paris, Place Monge, à Paris 5e arrondissement pour un événement à ne pas manquer. C'est ce samedi 27 juin de 12h à 21h, en plus l'entrée est libre. C'est le Festival Ici Vietnam, j'adore, nous qui nous appelons ici Paris de France. Festival Ici Vietnam, de retour le 27 juin. Pour en parler de cette 6e édition, j'ai invité Mylan, qui est co-organisatrice du festival. Bonjour.
3: Oui, bonjour.
0: Bonjour et merci d'être avec nous en direct à la radio. Alors, vous nous donnez rendez-vous ce samedi, 6e édition, je le disais. Bon, c'est un joli succès, hein. Ça fait maintenant quelques années que ça dure dans le 5e arrondissement de Paris.
3: Oui, tous les ans, c'est un rendez-vous maintenant un peu incontournable du quartier où on propose une expérience immersive dans le Vietnam d'aujourd'hui et à travers la nourriture et la littérature.
0: Voilà, alors ça, c'est ça qui est intéressant parce que vous l'avez dit, c'est une bonne ambiance, c'est festif, c'est un festival qui est rythmé par plein de belles choses. Vous attendez énormément de visiteurs, hein, chaque année, il y a beaucoup de monde. Le festival, c'est donc, on va peut-être s'arrêter là-dessus, déjà un voyage littéraire. Qu'est-ce qu'on va pouvoir découvrir dans ce voyage cette année littéraire?
3: Alors, cette année, on a un spécial bande dessinée avec des invités comme Clément Balou et Monsieur You. Ce sont deux auteurs de BD qui travaillent un peu leur sujet de prédilection, c'est un peu la diaspora vietnamienne et la transmission. Et on a aussi une autrice qui s'appelle Ticola, qui sera interviewée par Fabien Thuong, qui est aussi un auteur. Ouais. Et on aura aussi un collectif, Saigon Kiss, un collectif de jeunes artistes. Et voilà, ils vont venir nous expliquer un peu la genèse de leur collectif. Et il y aura des discussions, il y a des dédicaces, il y a 4 librairies partenaires, il y a énormément d'actu littéraire. Et tout ça pour mettre un peu en lumière les auteurs et autrices d'origine vietnamienne.
0: Ben oui, parce que vous organisez justement cet événement culturel, vous mettez en lumière, vous l'avez dit, hein, des artistes d'origine vietnamienne, de France et d'ailleurs, on précise. Hein. Festival Ici Vietnam, plus de 10 000 festivaliers annoncés, c'est gratuit, c'est totalement libre puisque c'est Place Monge dans le 5e arrondissement. Alors, la poésie, les mots, bien sûr, Mylan, on vient d'en parler, mais aussi vous avez évoqué les parfums et la gourmandise.
3: Oui, la gourmandise, parce que voilà, au Vietnam, on adore, comme en France, manger. Et là, on va vous proposer 25 chefs qui vont venir vous proposer leur création culinaire. Donc, tradition, fusion, revisite de la nourriture. Voilà, tout ça, comme pour les livres, un peu à travers des valeurs de transmission, de partage, de génération. Et chacun va proposer à peu près 2-3 spécialités et vous aurez vraiment un peu le goût du Vietnam à travers plein de parfums et de saveurs.
0: Vous avez quelques exemples là, de cette cuisine contemporaine dans un esprit un peu street food d'ailleurs, je le dis.
3: Ouais, street food parce que c'est quand même sur la place Monge, donc bien sûr, en extérieur. Ouais. Et il y aura des rouleaux de printemps mais revisités, donc pas que traditionnels. On a des grillades un peu dans des galettes de riz. On aura aussi les salted boy qui est une création inventée par Anthony Nguyen et ses copains. Ouais. C'est comme des kebabs, ou je pourrais dire des petits pains chauds très moelleux et oui, en même temps un peu croustillants. Ouais, avec une farce plutôt vietnamienne. Des sucreries, des glaces aussi, des glaces de création.
0: Oui, ça fait du bien de se rapprocher un peu. Oui, bien sûr.
3: Ouais, voilà.
0: Il y a plein de bonnes choses, quoi.
3: Il y a plein de bonnes choses. Il y a des boissons, il y a du sucré, il y a du salé. Il y en a pour tous les goûts, il y en a pour tous les âges. Donc n'hésitez pas. Il y a des tables, il y a des chaises, voilà, des petits tabourets.
0: Vous en parlez parfaitement bien. Sympa. Et si vous avez envie d'aller au Vietnam sans quitter Paris, eh bien vous pouvez
3: exactement
0: le faire. Non mais c'est ça. Hein, voilà, découvrir des créateurs culinaires, des auteurs. On l'a compris aussi autour de la littérature pour ce festival 6e édition, totalement gratuit. Vous allez Place Monge, elle est très sympa, très atypique cette place. Elle est magnifique. On est dans le 5e arrondissement. Il y a le théâtre de la Contrescarpe qui est pas très loin. C'est de 12h à 21h, c'est ce samedi. Et alors vous m'avez donné faim, je crois que je vais aller me chercher quelque chose de vietnamien à manger soir, et puis je viendrai samedi s'il fait pas trop chaud. Mais là vous m'avez donné envie, là,
3: non, mais ça sera ombragé, hein. Donc n'hésitez pas, on va même prévoir un petit coin fraîcheur et tout.
0: Ah
3: donc,
0: très bien, petit brumisateur, bon. Ok, super. Mylan, merci d'avoir été avec nous. Vous êtes co-organisatrice de ce festival, le festival Ici Vietnam, qui attend plus de 10 000 personnes ce samedi. C'est la 6e édition et c'est dans le 5e arrondissement. 171 km de bouchons, un accident sur l'A104. On est sur l'Est francilien, accident sur l'A104 intérieure entre Villeparisis et Le Pin pour rejoindre la D34. Un petit peu de monde sur l'A3. Ça y est, c'est revenu, ça allait bien tout à l'heure, mais là, on met une petite vingtaine de minutes entre Gonesse et Rosny-sous-Bois. Comptez un gros quart d'heure de la porte de Bagnolet pour rejoindre l'A86 et puis 20 minutes de l'A3 à l'A4 entre Rosny et Nogent-sur-Marne. Deux accidents. Alors, j'ai évoqué le premier sur l'A104, le deuxième, il est sur l'A1, toujours en cours entre la porte de la Chapelle et Saint-Denis. Ça roule bien sur l'A15 et l'embranchement sur l'A115. Peu de difficultés sur l'A14, sur l'A13, sur l'A12 et sur la N118, où persiste quand même ce poids lourd en panne en direction d'Orsay-le-Guichet, c'est-à-dire de l'échangeur 9 à l'échangeur 10. Les temps de parcours sur le périph, en revanche, là, c'est moins fun. 42 minutes, porte d'Auteuil, porte d'Orléans. C'est déjà pas mal, hein, sur la rocade extérieure. Et puis 48 minutes, le double, même plus du double, hein, du temps habituel entre la porte Maillot et la porte de la Chapelle sur la rocade intérieure.
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0: Et puis demain, à cette même heure, on s'intéressera à un spectacle au Petit Palais des Glaces, les ex-Nous c'est nous reconditionnés. Souvenez des Nous c'est nous avec Eric Masso et Manu Joucla. Il y avait Jean Dujardin à l'époque. Et ben, il a décidé de les produire, Jean. Et ils arrivent tout l'été au Petit Palais des Glaces. On en parlera dès demain dans le 17-20. Voici Laurent Boulzy sur Ici.

0: Bubble Star avec Laurent Voulzy sur Ici Paris de France. Restez bien avec nous, on se met en mode foot d'ici quelques minutes avec l'hymne de la Coupe du Monde qui se déroule en ce moment. Tous les matchs des Bleus sont à suivre sur ici.fr. Prochain match des Bleus, c'est lundi et l'hymne, c'est Shakira. France-Norvège, lundi à suivre sur ici et sur ici.fr pour le prochain match des Bleus et l'hymne Die Die avec Shakira en duo avec Burna Boy. C'est à suivre sur votre radio Ici Paris de France.
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0: Die Die avec Burna Boy et Shakira pour cette team de la Coupe du Monde 2026. Tous les matchs des Bleus à retrouver en direct et en intégralité sur ici et ici.fr. Le prochain match, c'est Norvège face à la France. Dans ce sens-là, France-Norvège pour les Bleus, c'est vendredi 26 juin, c'est à partir de 21h. 21h en française, hein, c'est pas mal. Hein. C'est au stade de Boston, on va suivre ça avec grand plaisir sur votre radio locale. Ici, Paris, le France, on a une grande pensée pour Didier Deschamps qui ne suivra pas les Bleus, enfin qui va les suivre évidemment, mais qui ne sera pas présent pour la raison que l'on connaît. On pense très fort à lui. Allez les Bleus, vendredi 21h, France-Norvège, à suivre sur ici. 18h32, les conditions de circulation avec des difficultés qui restent dans une moyenne plutôt faible avec 162 km de bouchons. Alors pas mal de monde sur le périph, notamment entre la porte d'Auteuil et la porte d'Orléans. Vous mettez 40 minutes, c'est un peu plus que d'habitude en extérieur. Et puis quasiment une heure, c'est le secteur très compliqué entre la porte Maillot et la porte de la Chapelle en intérieur. En revanche, sur les axes de la région, il y a un seul accident à vous signaler. Il est sur la 104 intérieure de Villeparisis pour rejoindre Le Pin. Ça roule plutôt bien sur la 1 au niveau du tunnel du Landy, là depuis le 93. Pour rejoindre la porte de la Chapelle. C'est assez fluide sur la 4. Attention à un véhicule en panne entre Créteil-Pompadour et Maison-Alfort. C'est Nathalie qui nous l'a signalé à l'instant au 01 42 30 10 10. Et puis, je vois des ralentissements sur la 12 en direction de la province. Il y a un véhicule en panne. La bande d'arrêt d'urgence est fermée sur les 4 voies. N'hésitez pas également à nous laisser vos messages sur le WhatsApp de votre radio locale. Ici, Paris-Île-de-France. 40-41 degrés du côté de Carrières sous Poissy. Ce message de Franck laissé sur le WhatsApp.
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2: Toujours fidèle au poste pour faire le point sur vos différentes fermetures nocturnes que vous pouvez rencontrer une nouvelle fois sur la route, mais également dans les transports en commun. Attention sur le périph extérieur qui sera donc fermé pour cette nuit de mercredi à jeudi entre Quai d'Issy et la porte de Châtillon, donc tronçon indisponible jusqu'à 5h30, 6h du matin. Également coupure de la 14 dans les deux sens de circulation pour cette nuit entre Orgeval et Nanterre. La 4 aussi coupée en direction de Paris entre Séry et Collégiens, ou encore la 86 intérieure indisponible pour cette nuit entre Gennevilliers et Noisy-le-Sec. Côté transport en commun, là aussi, on a quelques fermetures à prévoir sur la ligne H. Ça sera le cas à partir de 23h35 entre Épinay-Villetaneuse et Ermont-Aubonne. Donc, tronçon inaccessible, indisponible suite à des travaux. Il y aura des bus de remplacement mis à disposition. Et puis enfin, si vous êtes amené à prendre la ligne J du Transilien, là aussi, c'est coupé pour cette nuit de mercredi à jeudi à partir de 22h55 entre Argenteuil et Ermont-Aubonne.
0: C'est noté. Merci beaucoup Thomas Etcheverry. Rendez-vous dans une heure.
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0: Dans un instant, c'est Franck Dubosc et Karine Viard, les invités de votre radio, ici Paris-Île-de-France. Ils répondront aux questions de Patrice Gascon autour d'un documentaire télé à découvrir sur France 3, sur le camping. C'est logique hein, que Franck Dubosc soit de la partie. C'est dans un instant le temps de retrouver Oshie et Je partirai sur votre radio locale, ici Paris-Île-de-France. Belle soirée. Dis-moi.

0: Je partirai au Chi sur ici Paris de France. Restez bien avec nous. Vous auriez tort d'aller ailleurs, d'autant que Patrice Gascoigne nous rejoint. Bonsoir Patrice.
1: Bonsoir Eric Bastien. Bonsoir à tous.
0: Patrice est votre spécialiste télé. Chaque jour, vous êtes là pour nous guider un petit peu pour le petit écran. Vous allez nous parler d'un hébergement qui sent bon les vacances d'été. C'est le camping. France 3 nous raconte ce soir, Patrice, la folle et drôle histoire du camping.
1: Est-ce que vous saviez que la France compte 7000 campings? Et parmi les 30 millions de campeurs présents chaque année sous la tente dans nos régions, il y en a forcément un qui va vous dire...
2: Alors, on n'attend pas Patrick ?
1: La réplique culte de Franck Dubosc dans la comédie tout aussi culte Camping, film de Fabien Antoniente sorti en 2006, 20 ans déjà. Eh bien, ce même Franck Dubosc avec Karine Viard, les deux posent leur voix, incarnent aussi ce documentaire qui va vous plaire, parce que ce film sent bon les vacances, les parties de boules, l'apéro de fin de journée avec modération, mais aussi avec Gégé, le voisin de caravane. Le titre du documentaire, Le Camping, un siècle de bonheur français à voir ce soir sur France 3. Alors qu'il soit à la mer, à la campagne ou à la montagne, que ce soit en famille, entre copains ou en colonie de vacances, le camping est vécu comme un retour à la nature, une vraie rupture avec le quotidien, l'occasion aussi pour certains de retrouver le sourire. Écoutez la touchante confidence que fait Franck Dubosc à Karine Viard dans le doc de ce soir.
3: T'as connu mon père, c'est pas forcément la joie. Et au moment des vacances, il accrochait son sourire avec la caravane et le décrochait en décrochant la caravane. Mais vraiment, c'était net.
4: Ouais, parce que ton père, il était
3: plein de soucis, donc c'était 3 semaines sans soucis. Je le revois dans sa chaise longue, tu sais, après avoir roulé toute la nuit, on arrivait le matin vers 7h du matin, il voulait pas se coucher, il se mettait dans sa chaise longue comme ça. Je le voyais joyeux que 3 semaines. Donc ça participe au fait que pour moi le camping c'est une image de joie, de gaieté, de bonheur, de liberté. Parce que tout à coup en le voyant sourire, ça me permettait moi de m'en aller jouer ailleurs, heureux de jouer, draguer, faire du badminton.
4: Moi j'ai fait 2 ans de camping, c'était les meilleures vacances de ma vie. Ma grand-mère passait 2 heures le soir à me nettoyer parce qu'il y avait tous les décalcomanies de Malabar. Je m'en mettais mais sur tout le corps, tous les soirs. Elle me frottait comme ça.
1: Je suis sûr que comme moi, vous avez eu des images, des souvenirs en tête en écoutant cet attendrissant échange entre Franck Dubosc et Karine Viard. Le camping, un siècle de bonheur français, c'est à voir ce soir sur France 3. Et comme moi, j'ai planté la tente ici. Je serai là demain pour de nouvelles coulisses télé.
0: Merci beaucoup Patrice Gascoigne pour les coulisses télé à retrouver 7 jours sur 7. Et c'est Thierry Boeuf qui nous rejoint. Bonjour Thierry.
5: Bonsoir Eric.
0: Dans un instant, le saviez-vous? Mais autour de quoi?
5: Eh bien écoutez, je vais vous parler d'une chose assez étonnante. Vous savez, quand on passe à Bercy...
0: Oui.
5: Voilà,
0: le paquebot,
5: voilà. Et en bas, vous savez, il y a 2 petits bateaux. En fait, ce sont des navettes. C'est pour les ministres.
0: Oui.
5: Eh bien, on va vous expliquer comment ça fonctionne, tout ça, et depuis combien de temps.
0: Oh là là, vous connaissez du monde, vous? Directement, ministère des Finances, Bercy, on y va, quoi.
5: Je les ai tous connus.
0: Ok, très bien. Eh oui. Thierry Boeuf nous rejoint dans un instant, depuis Bercy, juste après les Gypsy Kings et Volare, sur ici Paris-Île-de-France.

0: J'adore les Gypsy King Volare, ça sent bon la Provence, dans notre belle région de l'Île-de-France.
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0: Nous sommes le 24 juin. Alors, on rappelle toujours un événement avec Thierry Boeuf. Le 24 juin, par exemple, 1989, le ministère des Finances quittait le Louvre pour Bercy. Alors, Thierry, juin 1989, justement, déménagement du siècle entre l'aile Richelieu du Louvre, où se trouvait depuis belle lurette le ministère des Finances, et Bercy, vous en avez parlé il y a un instant, le paquebot monumental que l'on connaît sur les bords de Seine. Dans le saviez-vous, Thierry, vous avez remarqué deux petites vedettes en bas de Bercy, vous avez l'œil, hein.
3: Oui.
0: Moyen de transport hétéroclite pour deux ministres, celui de l'économie et des finances, qui ont le privilège de circuler sur la Seine et en bateau.
3: Oui, vous pouvez très bien voir ces deux navettes fluviales clapotant au remous des vagues des bateaux mouches qui passent non loin, des embarcations visibles en métro au-dessus de la Seine sur la ligne 6, entre la station Bercy dans le 12e arrondissement et la station Quai de la Gare dans le 13e. Elles sont amarrées à un ponton au pied du ministère.
0: Bon, mais à quoi servent ces navettes exactement, Thierry ?
3: Alors, vous savez, les hommes politiques sont toujours pressés, les Parisiennes et les Parisiens ont l'habitude de voir passer à fond la caisse les cortèges avec la voiture du ministre, deux autres devant et derrière avec des commissaires de police et des gardes du corps, le tout encadré selon l'importance du ministre de deux ou trois motards de la garde républicaine, voire beaucoup plus, jusqu'à une douzaine quand il s'agit du Premier ministre et du Président de la République. Alors, d'autres avantages. Autre avantage des navettes de Bercy, moins de protocole, on allège les moyens de sécurité, c'est extrêmement plus rapide en empruntant la Seine, évitant la route, ce n'est pas à négliger, elle ne dérange ni les automobilistes, ni les bus, ni les vélos, ni les piétons.
0: Ah oui.
3: Ces deux navettes sont gérées par les douanes, les employés de Bercy les ont baptisées malicieusement Bercy Concorde. En 10 minutes chrono, le ministre du budget ou des finances et leurs collaborateurs se retrouvent sur le ponton de la Concorde, une limousine les attend, 5 minutes plus tard, les voilà à l'Elysée pour des réunions interministérielles. Les vedettes peuvent très bien pousser plus loin sur la rive gauche si les réunions ont lieu à Matignon, chez le Premier ministre, ou pourquoi pas accoster sur d'autres pontons vers France Télévisions ou TF1 quand les ministres sont invités dans les journaux de télévision.
0: Alors, c'est franchement un privilège, enfin, j'ai l'impression qu'il s'agit de ça, mais c'est vraiment rapide et efficace, Thierry.
3: Oui, tous les anciens ministres des Finances et de l'Économie le reconnaissent, de Michel Sapin à Pierre Moscovici, en passant par Bruno Le Maire et Christine Lagarde, ou Roland Lescure aujourd'hui. Pendant son passage à Bercy en tant que ministre de l'économie, Emmanuel Macron aimait bien prendre la navette pour rejoindre rapidement l'Élysée, histoire de visiter les lieux si un jour l'idée lui prendrait de prendre la place de François Hollande. Il avait même eu le projet de remplacer les bateaux par des Sea Bubble. Vous savez, ces taxis volants du futur, propulsés par des moteurs électriques, un système qui permet presque de s'élever sur l'eau, un peu comme Jésus-Christ. Wow. Les Sea Bubble ne seront pas commandés, ça ne servirait plus à grand-chose. Emmanuel Macron, depuis, est en lévitation au palais de l'Élysée.
0: J'attends toujours la petite phrase qui va bien à la fin. Merci beaucoup Thierry Boeuf, le saviez-vous, à retrouver sur ici.fr. On se retrouvera avec plaisir demain, Thierry, pour de nouvelles aventures.
3: Oui.
0: J'adore. Bon, moi, je peux vous dire, hein, Thierry, demain, dans Le Saviez-Vous, on reviendra sur ce qui s'est passé le 25 juin 2025, il y a pile un an. C'était une mini-tempête en plein Paris. Et ça va vous permettre voilà, de reparler un petit peu de la petite ceinture et de cet orage qui s'était abattu. Hein.
3: Oui, et puis de se rafraîchir, parce que ça avait vraiment rafraîchi l'atmosphère. Un an pile, et on s'en souvient, on s'en souvient pas.
0: Évidemment.
3: Voilà.
0: À demain. Everybody's got to learn sometimes. Et oui, je fais des efforts en anglais. Hein.
3: Ah, c'est ma chanson préférée.
0: Oui, exactement. Les Gorgeous arrivent sur Ici Paris, Île-de-France.

0: Les Corgis, Everybody's Got to Learn Sometime sur votre radio locale ici, Paris-Île-de-France. Très bon début de soirée pour ceux et celles qui nous rejoignent. Vous écoutez la radio numéro 1 sur l'infotrafic en région parisienne. Vous avez raison, 160 km de bouchons et cet accident qui persiste sur la 14 en direction de Paris pour rejoindre la Défense et notamment la D7. Survenue il y a tout juste 5 minutes. Je remercie encore Louise de nous avoir appelé au 01 42 à 30 10 10 pour nous donner cette info. Pas mal de monde encore sur la 104 à l'est et sur la 3. C'est plutôt fluide hein, sur la 4, sur le sud aussi, à 6A et à 6B. Ça roule très bien sur la N118, c'est une bonne nouvelle. Malgré un poids lourd en panne encore en direction de Orcel-Guichet pour rejoindre l'échangeur 10. Des ralentissements sur la N12, mais ils sont minimes. En revanche, ça roule bien sur la 14, la 15 ou encore la 115. Côté périph', comptez toujours 41 minutes, Porte d'Auteuil, Porte d'Orléans en extérieur. Et puis ça va mieux, 30 minutes, Porte Maillot, Porte de la Chapelle en intérieur.
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0: 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Le temps d'écouter Marine avec sa toute nouvelle chanson Escroc sur ici.

0: escrocs et Marine sur Ici Paris de France. Restez bien avec nous. Il est presque 19h. On fera un point sur l'actualité avec la rédaction et le journal complet. Et puis Carole nous rejoint dans même pas une minute pour jouer avec nous et gagner des cadeaux.
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0: Et on a le plaisir d'accueillir Carole qui habite à Chaumont-Brie dans le 77. On va en profiter, Carole, pour faire un petit point trafic parce que je crois que vous êtes sur la route. Il y a quelques difficultés à nous signaler, Carole.
3: Exactement. Bonsoir à tous. Bonsoir. Je suis sur la N104 en direction de Paris, juste à la sortie de Villeparisis.
0: Ok.
3: Et là, je suis au ralenti depuis Mitry-Mory. Enfin, je l'ai pris comme ici, donc voilà.
0: D'accord.
3: Et je suis à 10 à l'heure depuis Mitry. Voilà.
0: Ah ouais, 10 à l'heure depuis Mitry. Ah, oui.
3: Ouais. Donc là, je mets du temps. Alors, j'ai le temps de cuire.
0: Ouais, comment ça se passe? Non, mais bon. Non, mais vous avez
3: 41 là.
0: Il fait 41. Ouais. Vous avez un petit peu de clim quand même dans la voiture parce que c'est indispensable.
3: Oui, heureusement, heureusement.
0: C'est important. Vous avez à boire, vous avez tout ce qu'il faut. On va rappeler. On va rappeler hein, les gestes. Il faut bien limiter les activités physiques comme on peut. Bon, voilà, il faut boire de l'eau plusieurs fois par jour. Il faut essayer de manger normalement, peut-être un peu moins et peut-être un peu plus.
3: Un peu moins.
0: Et peut-être un peu plus souvent. Pas hésiter à mouiller son corps. Moi, je l'ai aussi. Hein, vous voyez, j'ai les fameux brumisateurs là qui sont bien utiles pour les enfants aussi, personnes âgées, pour tout le monde. Bon, on se protège, on connaît tout ça hein, les lunettes, la crème solaire, les chapeaux.
3: Et ne pas laisser qui que ce soit d'être humain.
0: Exactement.
3: D'animal dans la voiture, par ces chaleurs.
0: Non, mais bien sûr, on l'a vu dans l'actualité. Et puis, il ne faut pas oublier les animaux, vous avez raison, parce que ça cuit hein, sur le bitume pour les petites bêtes. Donc, voilà, je pense aux chiens, aux chats, enfin, voilà, tous ces animaux qui peuvent aussi marcher sur le bitume, mais ils n'ont pas les chaussures et les chaussettes comme nous, hein, on est bien d'accord.
3: Bon. Exactement.
0: Carole, merci pour ce point route. On va en profiter pour jouer, on vous sélectionne avec plaisir, parce que comme vous êtes sur la route, vous avez besoin d'essence, hein, logique.
3: Ah oui. Ouais, je fais 120
0: km
3: par jour.
0: Ah, 120 km par jour. Ah ouais, donc le budget.
3: Bah oui. Je suis à Chaux, mais je vais travailler à
0: Villepin. Ah ouais, faut déménager. Faut se rapprocher, je sais pas, parce que c'est énorme, 120 km par jour. Bah oui, mais.
3: Je suis pas sûre qu'il faille déménager parce que je suis dans la campagne.
0: Bah bien sûr. Ouais, mais enfin, ça fait quand même 500 bornes par semaine, hein. Pardon, hein, mais c'est quand même beaucoup, hein.
3: Alors non, j'ai du télétravail, mais.
0: Ah, ok.
3: Ne serait-ce que déjà 300 km.
0: Je comprends.
3: C'est déjà pas mal.
0: 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Je vous remercie Carole pour l'infotrafic et je vous remercie également d'avoir été avec nous pour jouer. Et puis on vous souhaite de gagner. 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À suivre, 100% 80 juste après les infos. On écoutera ça notamment.

0: She Drives Me Crazy, Fayon Cannibals, entre autres, hein, pour une programmation spécifique 100% 80, c'est à suivre dans les toutes prochaines minutes.
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0: Excellente soirée, merci d'écouter ici Paris Île-de-France, il est 19h. Restez prudents et vigilants, la route à tout moment avec vos appels au 01 42 30 10 10. 19h, le journal avec Magali Homo.
2: Les jours passent et les records de canicule s'enchaînent. On vient de vivre la journée la plus chaude jamais enregistrée par Météo France. Il a fait 40 degrés et plus dans plus de 50 départements, des températures inédites atteintes à Nantes, au Mans, à Tours, Lorient ou encore à Quimper. Demain, les trois quarts du pays seront en vigilance rouge. Une canicule qui va durer encore ce week-end sur une bonne partie du territoire avec des maximales autour de 40 à 42 degrés attendus. De quoi inquiéter les hôpitaux déjà en surchauffe. Olivier Aymon, on a assisté en début de semaine à un pic inédit de recours aux soins d'urgence.
3: Santé publique France note dans ses statistiques une augmentation progressive depuis le 16 juin de ces recours aux urgences pour les symptômes liés à la chaleur, comme l'hyperthermie, une déshydratation ou bien un déficit en sel dans le sang. Mais c'est surtout lundi dernier que ce pic de fréquentation des services d'urgence hospitalière ou de SOS médecins a atteint des sommets. 650 passages aux urgences sur ces critères, 390 recours à SOS médecins. Ces chiffres frôlent, voire dépassent, ce record enregistré lors de la période de canicule de fin juin 2019 et de celle de l'été 2025. Toutes les classes d'âge sont concernées, avec tout de même une majorité d'hospitalisations suite à la consultation pour les plus de 75 ans. Cela montre, selon Santé publique France, la gravité et la rapidité des effets de l'exposition à la chaleur sur la santé de la population, d'où l'importance des mesures de prévention.
2: Des mesures de prévention que l'on répète, boire de l'eau évidemment, mouiller son corps, éviter les efforts physiques, aérer pendant la nuit. La nuit prochaine, qui s'annonce encore difficile, vous êtes nombreux à ne pas trouver le sommeil avec ces fortes chaleurs. Certains ont donc décidé d'aller dormir à l'hôtel pour profiter de la clim. Vous l'avez constaté à Tours, Yvan Planteil.
4: Elle n'aurait pas pu supporter une nuit de plus dans sa bâtisse qui date du début du XXe siècle. Maud a fini par réserver hier soir une chambre d'hôtel pour elle et ses deux filles, Lou et Romy, elles qui vivent à une heure d'ici, à Blois.
5: On dort très mal depuis jeudi de la semaine dernière. 39 en haut et 31 en bas.
6: Des fois, je me réveillais, j'arrivais pas à me rendormir.
5: À nous, ça a été une petite bouffée d'oxygène, vraiment. Là, on a dormi de 23h à 9h.
6: Là, cette nuit, je me suis réveillée, mais je me suis tout de suite rendormie.
4: Et à 120 euros la nuit, tout de même, cette médecin veut trouver une autre solution pour ce soir. Issam, ce septuagénaire, va lui passer toute la semaine dans un autre hôtel du centre-ville. Ce Tourangeau habite juste à côté.
7: Ma fille, elle m'a inquiété un peu. Elle m'a réservé la chambre avec clim. Et c'est vrai, on sent la différence.
4: Une dizaine d'hôtels de Tours nous ont confirmé ces réservations de dernière minute de la part de locaux, dont Christophe Simon, le directeur de l'Ibis Styles de Tours Centre.
8: À partir de lundi soir, on a senti un pic de demande. Moi, j'ai même des amis qui m'ont appelé en me demandant « On est avec les enfants, on n'en peut plus. Est-ce que tu auras la possibilité de nous accueillir ?»
4: Un autre patron d'hôtel nous assure et qu'il a eu un déclic ces derniers jours. Il va faire installer la climatisation dans toutes ses chambres.
2: Se déplacer également devient compliqué avec la canicule. En Nouvelle-Aquitaine, les TER ne circuleront pas entre 10h et 18h demain et après-demain. Dans la Marne, pas de transport scolaire dans l'après-midi. Avec les fortes chaleurs, le risque d'incendie également augmente. La Haute-Garonne et les Deux-Sèvres basculeront demain pour la première fois de la saison sur un niveau de danger très élevé pour les feux de forêt. L'affaire Liana, après avoir pris connaissance du rapport d'autopsie, les parents de la collégienne demandent par la voix de leur avocat que toute récupération politique cesse. Ils appellent au respect de l'image de leur fille de 11 ans retrouvée morte dans le Gers au début du mois. Le parquet d'Agen précise par ailleurs ce soir que la cause du décès ne peut pas être déterminée avec certitude. L'homme soupçonné, Jérôme Barella, sera poursuivi pour meurtre et viol en plus d'enlèvement et séquestration de mineurs. Dans le giron de l'affaire Liana, justement, un coup de filet anti-pédocriminalité a eu lieu cette semaine en France. 33 hommes venant des quatre coins du territoire ont été interpellés, âgés de 37 à 79 ans. Ils sont soupçonnés d'avoir téléchargé une vidéo pédocriminelle. Sur les images, on peut voir un bébé se faire torturer et violer. Une vidéo connue des enquêteurs spécialisés qui circule depuis une dizaine d'années sur les plateformes illégales. Un premier cas d'Ebola diagnostiqué en France. Il s'agit d'un médecin qui est revenu hier de République démocratique du Congo. Il a été isolé dès son retour et n'a qu'une faible charge virale. Chouchou et Loulou sont de retour sur le petit écran, vous savez. Vous savez, Chouchou et Loulou, un gars, une fille qui avait révélé Jean Dujardin et Alexandra Lamy. Eh bien, la chaîne RMC Life annonce relancer la série culte du début des années 2000 dès la saison prochaine.
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2: Bon, on souffle un peu ce soir, Eric, ou pas du tout?
0: Pas du tout, hein, Magali, je suis désolé, hein, j'aurais bien voulu vous annoncer ça, mais vous l'avez dit, on a battu des records malheureusement historiques de chaleur aujourd'hui sur l'ensemble de notre pays, et donc aussi dans notre région. Attention encore aujourd'hui et demain, Paris reste en vigilance rouge sur Paris, Petite Couronne et Grande Couronne pour le phénomène canicule. On a atteint les 40 voire 41 degrés, voire plus par secteur, et encore à cette heure-ci, 38 degrés au Jardin du Luxembourg, à Palaiseau ou encore à Versailles, 26 à 27 degrés pour les minimales. C'est là où c'est difficile, hein, c'est que le soir ça ne descend pas énormément. 26 degrés, et c'est pas avant 5-6 heures du matin. Voilà, donc je vous le dis, en début de nuit, ce sera un petit peu compliqué. Demain, jeudi, un soleil qui va briller tout au long de la journée. N'oublions pas que c'est l'été. 39 à 40 degrés, c'est un peu le même schéma qu'aujourd'hui. Température très au-dessus des normales de saison. Les minimales, elles seront comprises entre 26 et 8 degrés. Ça va être comme ça un petit peu vendredi, samedi. C'est à partir de samedi, hein, que ça va commencer à faiblir tout doucement. Mais j'ai envie de vous dire quand même que la bonne nouvelle, c'est qu'il devrait faire 26 degrés, a priori, lundi, 25 degrés. Mardi, et des températures la nuit proches de 15 à 16 degrés. On va pouvoir tout ouvrir, aérer et tout, c'est bien. J'espère que ce ne sera pas de courte durée. Voilà ce qu'on pouvait dire. Pour
2: et sur la route ce soir, ça se passe comment?
0: Ça se passe plutôt pas mal, avec 136 km de bouchons, mais encore deux accidents qui persistent, notamment à l'Est, qui est plutôt bien dégagé. D'ailleurs, on est à Clessouilly, avec c'est Antoine qui vient nous appeler pour nous signaler cet accident sur la N3 en direction de la province. Et un début d'incendie signalé depuis 18h57, c'était il y a 10 minutes. Vous avez plus d'infos, vous n'hésitez pas à nous appeler au 01 42 30 10 10. Et puis cet accident, depuis maintenant à peine une vingtaine de minutes sur la 14 pour rejoindre Paris en direction de la Défense et notamment la départementale 7. Pas mal de monde depuis la Courneuve, là depuis Saint-Denis pour rejoindre sur le périphérique à hauteur de la porte de la Chapelle. Ça roule bien sur la 15, l'embranchement sur la 115 également, c'est fluide. Sur la 13, la 14, la 12 et même la N118, c'est plutôt rare. Et même sur la 6A, la 6B, la 10, donc sur le sud francilien, c'est bien. 28 minutes, Port d'Auteuil, Port d'Orléans, sur la rocade extérieure, sur le périph, si vous l'empruntez, il ne faut plus qu'un quart d'heure à cette heure-ci entre la porte Maillot et la porte de la Chapelle.
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0: Merci beaucoup Magali Homo d'avoir été avec nous. Vous revenez demain, non? Pas forcément.
2: Et non, malheureusement.
0: Bon, vous souhaite une excellente soirée.
2: Fausse compagnie. Merci beaucoup.
0: Pour ceux qui nous rejoignent quand même, parce qu'à 16h, 17h, je vous ai dit que vous aviez un bronzage de dingue. On peut savoir où vous avez été pour être bronzé comme ça?
2: Mais oui, je peux vous le dire.
0: Oui, dites-moi.
2: La Grèce.
0: C'est vrai. Vous recommandez?
2: J'ai de la chance. Bon. Je recommande fortement. On mange très bien.
0: Eh ben super, voilà un bon conseil pour cet été. Merci beaucoup Magali.

0: Drives Me Crazy, Five Young Cannibals à 19h11. Très bon début de soirée, merci d'écouter votre radio locale en Essonne, dans les Yvelines et dans Paris. Elle s'appelle Ici.
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0: Bonsoir tout le monde, bienvenue.
1: Éric Bastien.
0: 100% 80, c'est parti jusqu'à 20h avec vos appels au 01 42 30 10 10. Vos messages, vos photos, vos vidéos, mais également vos petits messages vocaux, hein, si vous voulez, sur le WhatsApp de la radio. Rentrez le numéro de téléphone sur votre smartphone et on vous lira avec plaisir pour connaître un petit peu les conditions de circulation. Peut-être compliquées en ce début de soirée, vous n'hésitez pas à nous rejoindre. Et puis comme son nom l'indique, 100% 80, c'est la musique des années 80 jusqu'à 20h avec Niagara dans le prochain quart d'heure et Chicky Boong. Et pour l'heure, Bellet, the King of the Pop, Michael Jackson, et sur Ici Paris de France. Bonne soirée et bienvenue.

0: Rocky Boom.
1: Et Niagara, la musique de l'été, la musique de vos vacances peut-être. Pour vous, d'ici quelques jours, la musique en tous les cas de 100% 80 sur ici Paris-Île-de-France. 123 km de bouchons, un début de soirée plutôt fluide, malgré un accident sur la Nationale 3 vers la province. À 7h06, c'est un peu compliqué, hein, du côté de Clessouilly. Accident, Monique, hein, qui vient d'ailleurs de nous confirmer qu'il y avait encore beaucoup de monde à 7h06 sur la Nationale 3. Attention également à cet accident sur la 14 en direction de Paris pour rejoindre la Défense à hauteur de la D7, mais ça roule bien sur la 15, la 115, la 14, la 12 et la 13, et même la N118, là, c'est l'ouest francilien que je couvre essentiellement. Ça roule bien du côté de Créteil, à l'est sur la N19, là, depuis Bonneuil. Peu de difficultés, Évry-Courcouronnes, encore plus au sud, la N104, non, ça roule, c'est pas mal du tout. Soyez vigilants quand même et soyez attentifs si vous empruntez là, hein, parce que bah, déjà il fait chaud, mais surtout il y a un petit peu de monde là depuis la Courneuve pour rejoindre la porte de la Chapelle. Là où c'est un tout petit peu plus compliqué, c'est le périphérique, encore 35 minutes, porte d'Auteuil, porte d'Orléans sur la rocade extérieure. En revanche, tout va bien en intérieur, comptez 10 minutes entre la porte de Bagnolet et la porte de Bercy.
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1: Mais quelle idée! Mais quelle idée!
2: Kader.
1: Voilà, bon, il le fait mieux, hein, parce que forcément, il y a l'action qui va avec. C'est Pino D'Angio qui nous rejoint sur ici Paris-Île-de-France.
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0: Kool-Aid, c'est Vino D'Angio sur ici Paris de France à tout juste 19h30. Soyez bienvenus, belle soirée. Je vous souhaite bon courage si vous êtes en train d'emprunter les axes autoroutiers de la région pour rentrer. Je sais que la journée a été difficile. Bon, la bonne nouvelle pour ceux qui viennent juste de se brancher, c'est qu'il n'y a pas beaucoup de monde là sur les routes. Donc c'est plutôt cool hein, pour rentrer à la maison à seulement 100 km de bouchons. On va dire que c'est pas franchement dense, mais il y a un petit peu de monde. Un accident sur la 14 en direction de Paris. Attention pour rejoindre la D7. Un véhicule en panne sur la 86 intérieure. On est entre Nanterre et Beson, je vois qu'il y a quelques ralentissements sur la 13, mais rien de bien méchant entre la forêt de Marly Sud et la forêt de Marly Nord. Évitons enfin cet accident à Clé-Souilly, ça fait un petit moment qu'on vous le signale. Accident de la Nationale 3 pour rejoindre la province depuis la capitale. Les temps de parcours sur le périph', tout va bien de ce côté-là, en intérieur comme en extérieur. Allez, seul encore 30 minutes, Port d'Auteuil, Port d'Orléans, encore un petit peu chargé en extérieur. Et puis, voici Thomas Echeverri pour les conditions de fermeture nocturne, parce que Thomas, vous observez les fermetures tous les soirs.
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2: Toujours fidèle au poste pour faire le point sur vos différentes fermetures nocturnes que vous pouvez rencontrer une nouvelle fois sur la route, mais également dans les transports en commun. Attention sur le périph' extérieur qui sera donc fermé pour cette nuit de mercredi à jeudi entre Quai d'Issy et la Porte de Châtillon, donc tronçon indisponible jusqu'à 5h30, 6h du matin. Également coupure de l'A14 dans les deux sens de circulation pour cette nuit entre Orgeval et Nanterre. L'A4 aussi coupée en direction de Paris entre Séry et Collégiens, ou encore l'A86 intérieure indisponible pour cette nuit entre Gennevilliers et Noisy-le-Sec. Côté transport en commun, là aussi, on a quelques fermetures à prévoir sur la ligne H. Ça sera le cas à partir de 23h35 entre Épinay-Villetaneuse et Ermont-Aubonne. Donc, tronçon inaccessible, indisponible suite à des travaux. Il y aura des bus de remplacement mis à disposition. Et puis enfin, si vous êtes amené à prendre la ligne J du Transilien, là aussi, c'est coupé pour cette nuit de mercredi à jeudi à partir de 22h55 entre Argenteuil et Ermont-Aubonne.
0: Allez, on se retrouve tout au long de la soirée, tout au long de la nuit, toutes les heures avec Thomas Echeverri qui reste vigilant pour ceux et celles qui circulent entre 21h et 6h du matin.
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2: Toujours fidèle au poste pour faire le point.
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0: En ce début de soirée, vous pensez bien à boire de l'eau plusieurs fois par jour. Vous connaissez les consignes de sécurité. Il y a également la possibilité pour vous de manger un petit peu moins, peut-être un petit peu plus souvent, ce qui vous permettra, bon voilà, peut-être de tenir un petit peu mieux dans la journée. Il faut passer à l'heure dure, c'est très clair. Il ne faut pas faire trop d'activité physique. Et puis évidemment, vous pensez aux autres. Vous n'hésitez pas à être vigilant. Toute personne, même si elle est en bonne santé, est concernée. C'est important de se le dire. Très bon début de soirée, 100% 80. Continue jusqu'à 20h avec le cargo d'Axel Bauer qui s'arrête sur la route d'ici Paris-Île-de-France. Bienvenue.

0: C'est le cargo de nuit qui s'est arrêté un instant sur votre radio locale ici Paris, Le France. Peut-être la musique qui vous donne le sourire pour rentrer tranquillement à la maison et qui vous rappelle les souvenirs des années 80.
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0: Bonne soirée, bienvenue.
1: Éric Bastien.
0: Et cette vigilance rouge pour la canicule, ça continue. On est vraiment au pic de cet épisode de chaleur. On est à vos côtés en vous donnant les bons conseils, en cherchant les petits coins ombragés. Allez au cinéma, il y a de plus en plus de gens qui vont au cinéma en ce moment. Bah oui, forcément, les salles sont climatisées, c'est pas désagréable. Il y a des rooftops aussi, alors je sais qu'il fait chaud, mais il peut y avoir un petit peu plus de vent quand on est dans les hauteurs. Les catacombes, les basiliques, les églises, quelques bonnes idées comme ça. Puis les endroits ombragés, ils sont nombreux quand même dans notre région. La musique des années 80, Billy Joel, Eddie Mitchell, Erita Mitsuko, c'est rien que pour vous sur ICI Paris, Le France. Courage, on est là.

0: Le cimetière des éléphants et du Michel à bientôt 8h moins 10 sur votre radio locale ici Paris de France. Restez bien avec nous, on ira faire un tour dès 20h à Rochefort pour le festival des jumelles présidé par Julie Gayet où nous attend Émilie Massoyer pour un direct exceptionnel dès 20h aux côtés de tous les artistes de ce festival de musique, Benjamin Biolay, Vanessa Paradis, Oxmo Puccino, tout ça c'est à partir de 20h. Les conditions de circulation avec 78 km de bouchons, on finit bien sur une belle note là à cette heure-ci, sauf que même s'il y a très peu de monde sur les routes, il y a encore deux accidents. Premier accident sur la 14 en direction de Paris pour rejoindre la Défense. Ça fait un petit moment qu'on en parle. Ça fait une heure que cet accident est en cours. Il n'est toujours pas levé. En revanche, merci à Mathieu qui nous signale un nouvel accident survenu il y a à peine 10 minutes. Départementale 906 dans le sens Paris-Province pour rejoindre la 86 intérieure. Ayant impliqué trois voitures sur les deux voies, la bande d'arrêt d'urgence est fermée. Et puis attention à ce ralentissement sur la 13 de la forêt de Marly-Nord pour rejoindre la forêt de Marly-Sud. Côté périphérique, vous êtes peu nombreux à cette heure-ci. Tant mieux. 18 minutes, Port d'Auteuil, Port d'Orléans en extérieur. Comptez 11 minutes de la porte Maillot pour rejoindre la porte de la Chapelle. Les fermetures nocturnes, n'oubliez pas, c'est toutes les heures avec Thomas Etcheberry tout au long de la nuit sur votre radio locale, ici Paris-Île-de-France.
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0: Et le son des années 80 continue avec le groupe ABBA. On écoutera également Daniel Balavoine dans une poignée de secondes. Vous écoutez ici Paris-Île-de-France et 100% 80 jusqu'à 20h.
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0: Take It All, c'est le groupe ABBA, mythique groupe ABBA sur votre radio locale ici Paris de France. C'est terminé pour les années 80. On se retrouve avec plaisir demain de 19h à 20h pour encore une émission 100% 80 qui vous réserve bien des surprises. Courage avec cette vigilance rouge dans notre région pour la canicule. Si vous êtes sur la route, ça va à 7h06. Si vous empruntez les axes autoroutiers de la région, ça va bien. Il n'y a que 70 km de bouchons cumulés. Retenez quand même cet accident qui est toujours maintenu sur la D906 Paris-Provence pour rejoindre la 86 intérieure. Depuis maintenant une vingtaine de minutes, la bande d'arrêt d'urgence est fermée. Ça roule bien sur le périph' intérieur-extérieur. C'est fluide sur la 3, sur la 15, la 115, la 12, la N10 et même la N118.
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0: Un grand merci à Kinan qui a réalisé cette émission. Je vous souhaite une excellente soirée. Direction Rochefort, où nous attend Émilie Mazoyer pour un festival de musique extraordinaire à 20h.
2: Et à 20h sur votre radio ici, c'est l'heure de Décibel en direct de Rochefort au Festival Sœurs Jumelles.
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2: Ce soir avec nous à Sœurs Jumelles, Julie Gaillet, la fondatrice du festival, et puis un de nos meilleurs rappeurs et poètes, le grand Oxmo Puccino, qui chantera demain sur la grande scène, mais qui a déjà participé à ce festival, pas comme les autres, aujourd'hui. Bienvenue les amis, c'est Décibel.
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2: Ah, le festival Sœurs Jumelles, comme je l'aime. Depuis 2021, ce festival imaginé par Julie Gaillet, Delphine Paul et Éric Debègue s'est donné pour mission de rendre la relation si belle, si intense et si particulière entre les films et la musique, eh bien, pour tout le monde, accessible, comprendre, créer des ponts et puis surtout passer de sacrément bons moments. C'est le 5e anniversaire de Sœurs Jumelles et on fête ça en direct de Rochefort avec Julie Gaillet. Bonsoir Julie.
5: Bonsoir, merci Émilie.
2: Bienvenue dans ce Décibel un peu spécial. On devait être sur une scène au pied de la grande scène du festival. Et puis, là ça va parler à toutes celles et tous ceux qui nous écoutent. Le temps, la météo a fait des siennes. Et on s'est retrouvés sous un orage apocalyptique, Julie. Et il y a eu, juste avant le début de la soirée de concert, une évacuation du site qui s'est passée hyper bien en fait. C'est incroyable.
5: Mais ouais, mais en fait... On est dans cette période de canicule que vous êtes tous en train de vivre, ouais, en ce moment. Donc autant vous dire que quand tout à coup il y a cet énorme coup de vent qui arrive, on fait waouh, puis là ça devient très fort le vent quand même. Ouais. Donc on a dit oulala, attention les parasols. Donc bon, évidemment on a fait attention, on a évacué pour que personne se prenne un parasol,
2: oui, dans
5: ou
2: le nez,
5: voilà, ou qu'importe. Et très tranquillement. Et puis surtout, ben voilà, c'était très court. On a eu Météo France très rassurant, disons que ça allait être très court. Et c'est assez fabuleux parce que là donc ça a rafraîchi l'air.
2: On a eu cette 10 degrés d'un
5: mais
2: coup.
5: Mais 10 degrés d'un coup. Et là, tout, voilà, on a le temps de remettre un peu de l'ordre. Tout le monde est revenu. Moi, j'ai fait la première. On m'a donné un porte-voix, là.
2: Un mégaphone.
5: Un mégaphone. Et je me suis retrouvée devant la foule en disant, ça va repartir. Donc, laissez-nous ranger, nettoyer. Et voilà. Et vous allez avoir le concert de Camille et de Birds on Wire dans, voilà. Et à 20h, maintenant, regardez, le soleil s'est levé.
2: Il fait beau. Mais il fait un peu plus frais.
5: Il fait frais, ouais. Donc c'est merveilleux.
2: Et on sent dans ces moments-là que Sœurs Jumelles, c'est pas un festival comme les autres. Parce que cette évacuation de site s'est passée dans le plus grand des calmes, avec un sourire. Tout le monde était content, tout le monde a dit bah ok, on sort et puis on reviendra après.
5: C'est
2: vrai. Non, mais il y a un truc spécial avec ce festival. Alors est-ce que c'est parce que c'est très féminin? Je ne sais pas.
5: Là, j'ai pas quelqu'un venu en me disant c'est rare d'avoir une présidente de festival aussi calme.
2: Ouais, calme, et voilà.
5: Peut-être,
2: je sais pas.
5: Bon, d'ailleurs, je ne suis pas présidente, c'est vraiment le mot, mais en tout cas, ce qui est sûr, c'est qu'il y a de l'âme dans mon équipe. Oui. C'est un peu comme sur mes tournages, moi j'aime les gens bienveillants, gentils. Donc, c'est une équipe avec aussi la parité, parce qu'on fait très attention, oui, dans la programmation, mais dans l'équipe. Il y a plein de runs, il y a plein de filles.
2: Oui, c'est vrai.
5: Plein de techos, plein de
2: filles à la technique.
5: La chef de la sécurité, Stéphanie Lagorcet, que j'embrasse, qui est fabuleuse et qui a géré ça de main de maître, elle est, voilà, elle est à cette image de sœurs jumelles, elle défend les mêmes valeurs, donc c'est peut-être ça, ouais.
2: Voilà, vive la parité.
5: profiter, parce que là, quand ça nous arrive en vrai, dans la vraie vie, eh ben, un vrai partage homme-femme, voilà.
2: Donc là, on est au cœur des rencontres. Là, on est vraiment
5: on est dans l'hôtel
2: du Mercure, qui est le très beau Mercure qui donne sur la grande corderie royale, sur la pelouse, et où là, tout le monde est en train de se rencontre, se retrouve et repart.
5: Et là, ils vont repartir au concert, parce que ça y est, le site a rouvert. Donc si vous êtes en voiture, direction Sœurs Jumelles, les amis, c'est bon. Vous allez pouvoir évidemment rentrer sur le site pour voir les concerts.
2: Si vous étiez rentré à la maison, revenez.
5: Oui,
2: Camille sera sur scène à 21h55 à 22h. Et là, maintenant, ça va être Birds on Wire avec le cœur de Java de 25 enfants.
5: Ouais.
2: Ça va être magnifique parce que Birds on Wire, c'est Rosemary Stanley et Dom LaNena.
5: Elle est violoncelliste et l'autre est chanteuse.
2: Elles ont fait la musique du Chant des Forêts. Mais quel film! On plonge dedans, c'est magnifique. De Vincent Meunier, où on est dans la forêt, où la musique est tellement importante. Je les adore. Rosemary Stanley, elle a une voix incroyable. Dom LaNena au violoncelle. Enfin, voilà.
5: Ouais, ça va
2: écoutez
5: être beau.
2: Ça. Et Camille, surtout, c'est symphonique avec tout l'orchestre national de Bordeaux. Et c'est incroyable le spectacle, puisqu'ils ont répété hier. Donc, je peux vous dire que j'avais des frissons.
5: Alors, on est très fiers, nous, à Radio France, aussi, que ces spectacles-là vivent sur un festival comme Sœurs Jumelles, puisque Dom LaNena et Rosemary Stanley, les Birds on the Wire, leur goût pour le cœur d'enfant, il est né à Radio France avec la maîtrise de Radio France.
2: Elles ont fait la création.
5: De se dire, elles ont fait ça chez nous et c'est une des missions de service public d'avoir ces grands orchestres.
2: Absolument.
5: Et d'avoir ces grands cœurs d'enfants. C'est vrai que ça coûte de l'argent aux contribuables, mais voilà, ça crée de l'art, ça crée de la beauté et ça vit après pendant des années. Donc c'est beau.
2: Oui, et puis. Ce qui est fort aussi, c'est que là, Camille, elle vit en Nouvelle-Aquitaine. C'est l'orchestre de Bordeaux, de Nouvelle-Aquitaine. Ouais. La captation, elle est aussi pour France Télévisions, France 3, Nouvelle-Aquitaine, dans cet esprit de se dire qu'il y a des ponts entre cet opéra où parfois certaines personnes ne poussent pas la porte de l'opéra.
5: Ouais.
2: Et bien là, ils sont. C'est quand même un festival où on essaye d'avoir des prix accessibles. On essaie en tout cas que ce soit ouvert à tous, avec une diversité. Même dans le théâtre, les rencontres artistiques sont uniques. Hein.
5: Ouais.
2: Ce soir, il y a quand même, c'est Béatrice Dalle qui fait Kurt Cobain au théâtre.
5: Ça va être fou. Elle est demain dans l'émission, on est trop contents.
2: C'est vrai. Vous voir, c'est la magie, Sœurs Jumelles.
5: Alors vous voyez, c'est fou parce que là, en quelques minutes, on a parlé beaucoup de musique et de cinéma. Et c'est le cœur de ce festival, Sœurs Jumelles, rencontre de la musique et de l'image.
2: Il y a des projections en avant-première.
5: Voilà.
2: Et demain, on a cette chance folle d'avoir le De Gaulle 2 en avant-première, donc à l'Apollo, le cinéma de Rochefort, avec toute l'équipe. Il y a évidemment les acteurs, donc Simon Abkarian qui joue De Gaulle, l'acteur qui joue Jean Moulin, il va y avoir Antonin Baudry le réalisateur, le compositeur évidemment de la musique, le monteur du film, enfin ils viennent très en nombre. Parce que ici, c'est à la fois la musique, donc évidemment les compositeurs sont toujours là, les musiciens sont là, mais les réalisateurs viennent aussi parfois avec leurs monteurs-monteuses, parce que la musique sur les films, ils le travaillent avec les monteurs-monteuses. Il y avait Stéphane de Moustier qui avait fait de l'Inconnu de la Grande Arche, qui est venu avec, pareil, son compositeur et sa monteuse, ou son monteur, pardon. Et il y avait, Jean-Xavier de Lestrade qui a fait la série Des Vivants, qui est venu avec sa monteuse et son compositeur. Donc c'est... Les monteurs sont là aussi.
5: Ouais.
2: On a des speed meetings avec eux, des rencontres avec eux, je veux dire.
5: Ouais, et puis pour le public, c'est génial parce qu'on se retrouve à assister à des échanges qu'on voit pas forcément, ni à la télévision, qu'on n'a pas forcément à la radio, parce qu'ici c'est fait pour ça. Et donc si on est passionné de musique, d'image, de cinéma, ici on en prend vraiment une belle dose. Et puis Julie Gayet le disait à l'instant, mais je veux appuyer là-dessus. Et certains concerts sont captés, filmés et seront plus tard à la télé. Donc pour vous toutes et tous, même si vous n'êtes pas à Rochefort aujourd'hui et que vous vous dites ah là là les Vénardes, vous pourrez voir certains concerts.
2: Et la fameuse rencontre artistique que tu as modérée avec
5: cet après-midi,
2: mains de maître, tu étais géniale, Émilie, avec Oxmo Puccino, donc qui va être demain sur la grande scène avec Vanessa Paradis, avait envie de parler d'image, lui, donc de son frère jumeau, sa sœur jumelle, et c'était avec donc Kim Chapiron qui fait des clips, mais aussi un photographe.
5: Ouais, et il s'appelle Aristide Barrault.
2: Aristide Barrault, qui était un ancien joueur de rugby, enfin l'histoire, c'était magnifique, vraiment Émilie, merci pour ce cadeau parce que ça c'était rare vraiment comme rencontre. Et là c'est filmé aussi, vous pourrez le retrouver sur notre chaîne YouTube ou sur le site
5: le site de Sœurs Jumelles.
2: Verras.
5: Ah trop bien, j'aime regarder. Vous pourrez entendre Oxmo Puccino tout à l'heure puisqu'il est aussi notre invité ce ce soir dans Décibel. Forcément, un festival qui s'appelle Sœurs Jumelles, on a envie que la première chanson du festival, ça soit la chanson des jumelles, la BO des Demoiselles de Rochefort, chantée par Anne Germain et Claude Parent. Quand le nom de ce festival et la ville du festival ont été choisis, ça t'a rappelé des souvenirs d'enfance? T'es particulièrement attachée aux Demoiselles de Rochefort?
6: Aux Demoiselles de Rochefort, mais à tous les films de Jacques Demy, avec ce duo fort avec Michel Legrand. Et c'est pour ça qu'on a présenté Peau d'âne, parce qu'il y a une très belle exposition au musée Èbre sur Autoniel. Donc si vous êtes à Rochefort, vous pouvez voir cette exposition, le petit théâtre de Peau d'âne, en résonance avec la maison Pierre Loti. Moi, ça a été une découverte. Rochefort, il y a un studio d'enregistrement de musique qui fait du montage.
5: L'Alhambra, ouais.
6: L'Alhambra, connu, hein. Il y a cette maison Pierre Loti. Évidemment, c'est Demy, Jacques Demy. Donc, Mathieu Demy est là. Il a présenté le film. Et Agnès Varda qui m'avait donné mon premier grand rôle. Donc, j'y suis très. Voilà, évidemment, c'est très émouvant. Parce que tous les films de Jacques Demy. Mais Catherine Deneuve et Françoise d'Orléac dans Les Demoiselles de Rochefort, évidemment. Et puis, je voulais cette idée de la musique et l'image, son sœur jumelle, le cinéma. Il y a des discussions qui se créent et pas...

0: Ça y est, je suis en retard.
1: Delphine.
0: Oui.
1: Tu vas chercher Boubou?
0: Oh, tu veux pas y aller?
1: Bah, j'y reste après-midi.
0: Oh, je peux pas sortir avec ça.
1: Oh, puis si. Oh, puis non.
0: J'ai rendez-vous à midi avec Guillaume, je n'y serai jamais.
1: Qu'est-ce qu'il veut encore celui-là?
0: Je ne sais pas, me voir.
1: Oh, bah, il attendra. Tu rentres déjeuner?
0: Oui, mais pas avant 1 heure.
1: Qu'est-ce que j'ai fait de mon poudrier?
0: Ah non, je vais.

0: la chanson des jumelles, Anne Germain, Claude Parent, la bande originale des Demoiselles de Rochefort. Alors, le festival Sœurs Jumelles, c'est une série de têtes d'affiche absolument incroyable. Il y aura des concerts d'ici, aujourd'hui et dimanche, de Benjamin Biolay, de Pomme, de Sébastien Tellier, Vanessa Paradis, Oxmo Puccino, le groupe Catastrophe, et puis ce soir, on en parlait, Birds on the Wire et Camille, Julie Gaillet. Il y a aussi évidemment plein de jeunes talents au festival Sœurs Jumelles, et notamment un dispositif qui est génial qui s'appelle le Lab, où en fait vous avez sélectionné des groupes que vous allez coacher pendant le festival, justement parce qu'ils savent déjà où ils vont. Nouveau pour eux.
1: Ouais, c'est vraiment des jeunes indépendants. Ils n'ont pas encore signé un label, mais ils ont quand même
0: sorti des titres,
1: sont presque sur le point de sortir des albums parfois.
0: Ils font des concerts.
1: Et en même temps, ce moment-là où on peut se perdre, moi je l'ai connu aussi comme actrice, quand au début il y a une petite pression médiatique, on ne sait pas tellement.
0: Et puis faire quel choix de
1: la presse. Donc il y a des rédacteurs en chef qu'ils rencontrent, il y a des designers dans la mode, les marques, la question de la photo. Donc ils font une photographe qui vient spécialement pour apprendre à

0: voilà, pour faire un premier portrait, ouais, qu'on leur offre, comme ça, ils ont libre de droit. Moi, je sais qu'il y a des groupes qui sont venus comme ça, les Bell Boys, ils ont fait un quatrième de couverture de, je crois que c'était Libération, ils nous ont appelé, ils disent, ah, c'est trop sympa, parce que grâce à vous, la photo, on avait une photo, tu vois.
1: Ben oui.
0: Et bon, l'idée, c'est, ils rencontrent des réalisateurs, des journalistes. Toi, par exemple, tu vas les voir, tu vas être la marraine.
1: Ouais.
0: Ils m'ont dit, est-ce qu'elle serait notre marraine? Mais l'idée, c'est vraiment d'arriver à avoir Kim Chapiron, avoir même le corps avec un chorégraphe qui est ici dans la région.
1: Mais oui, mais ça, c'est très important, parce que quand on est un jeune groupe, on ne sait pas quoi faire de son corps sur scène.
0: Comment?
1: On est tous les bras ballants,
0: voilà,
1: on ne sait pas.
0: Ouais. Et eux vont exprimer, poser les questions et vivre, voilà, pendant deux jours. C'est une résidence que j'appelle l'image pour la musique. C'est-à-dire que pour les musiciens, c'est important de comprendre ces histoires d'image.
1: Et je trouve que c'est très caractéristique aussi de cette envie du festival Sœurs Jumelles, et ça depuis la première édition, de partager. Alors oui, bien sûr, c'est un festival avec des têtes d'affiche, on en a parlé, avec des projections, des avant-premières, etc. Donc oui, ça brille, mais Sœurs Jumelles, c'est aussi un festival qui parle aux jeunes groupes, on l'a dit.
0: Ouais.
1: C'est un festival qui se déplace dans les écoles, dans les collèges, dans les lycées. Là, on est, nous, sur un stand radio qu'on vient de squatter, parce que normalement, on avait une scène dehors, mais vous l'avez entendu,
0: c'est une,
1: oui, c'est une école de radio et de podcast.
0: Ouais.
1: Et,
0: ouais,
1: voilà. Et en fait, il y a plein d'étudiants. C'est un festival farci étudiant.
0: Oui, parce que d'abord, on a fait un tarif pour ces rencontres professionnelles, pour qu'ils puissent rencontrer. Parce que le plus difficile quand on sort des écoles ou quand on est dans les écoles, c'est parfois d'aller au contact, et les festivals, très gros festivals, ne sont pas forcément à sa taille humaine, où tu peux parler avec tout le monde. Donc on se disait, là, c'est l'endroit où ce serait bien d'avoir des jeunes étudiants qui viennent des écoles de musique et d'image, donc des musiciens, et qui puissent se rencontrer. Et de partout, et évidemment dans la région, de faire les jeunes, donc on a aussi les projections scolaires, enfin,
1: mais oui,
0: cette idée de transmission, c'est la rencontre de la musique et de l'image. Quand on est dans une école, on ne fait que de l'image, c'est quand même hyper intéressant d'aller rencontrer des gens de la musique. Et inversement, le Conservatoire supérieur de musique et de danse de Paris, ils l'ont tout de suite compris. Ils nous ont envoyé tout de suite des étudiants qui ont adoré et qui reviennent chaque année. Et depuis, ils ont même monté un master, je crois, pour des musiciens qui veulent filmer la musique.
1: Ah bah voilà.
0: Et c'est pour ça aussi qu'on fait cette rétrospective de Bruno Mont-Saint-Jean, qui est un peu la grande star de la captation. Tu sais, il avait suivi Glenn Gould. C'est un grand monsieur. Il sera là en rencontre artistique, et on présente des films, des documentaires musicaux qu'il a fait. Et il y a tous ces documentaires musicaux que vous pouvez voir
1: c'est beau,
0: à Rochefort.
1: À Sœurs Jumelles, il y a aussi des documentaires musicaux absolument incroyables que vous pourrez voir bientôt au cinéma.
0: Et des artistes, c'est-à-dire que vous avez Benjamin Biolay, mais il y aura son documentaire sur lui.
1: Ouais.
0: Il y a un documentaire sur Vanessa Paradis qui a été fait par Julien Pelletier,
1: ouais,
0: qui lui-même est dans un groupe, Last Train, mais qui a suivi Vanessa, et on voit bien que c'est un musicien qui la filme.
1: Ouais.
0: Il y a une intimité, il était passé sur France Télévisions, d'ailleurs ça.
1: Et Vanessa Paradis, la soirée, ça s'appelait.
0: Et exactement. Et donc il est diffusé, et Julien Pelletier sera là, il est hyper content de venir le présenter. Et après, vous allez voir le concert de Vanessa.
1: Voilà.
0: Ou Pomme, ou Sébastien Tellier. Alors Pomme, c'est Cédric Lapiche qui vient, parce qu'elle a joué dans L'Avenue de l'Avenir.
1: Ouais.
0: Et il vient avec Loïc Durie, son compositeur, évidemment, Cédric, présenter ses films et faire une rencontre artistique, c'est-à-dire ces échanges qui sont dans le théâtre, qui sont uniques, que tu connais bien, Émilie, que vous connaissez bien, pardon, qui sont ces moments un peu privilégiés qui n'existent nulle part ailleurs, où ils montent des extraits, ils jouent des morceaux, ils jouent un peu de musique, et parfois ils jouent même beaucoup de musique, donc c'est comme
1: une masterclass ou un mini concert privé.
0: Ouais.
1: En tout cas, c'est un truc que j'ai jamais vu ailleurs. Ça, c'est spécifique à Sœurs Jumelles, les rencontres artistiques. Et puis, quand Julie Gayet est dans le coin, le point levé et la lutte pour les droits des femmes n'est jamais bien loin. Et ça tombe bien, vendredi à Sœurs Jumelles, nous on sera sur place, mais on en parle maintenant parce que vendredi tu seras très prise et tu seras peut-être pas avec nous, je sais pas.
0: Non.
1: Mais je veux qu'on en parle aujourd'hui. Une journée qui est autour de la Fondation des femmes. Beaucoup de femmes sur scène, évidemment, et beaucoup de prévention et beaucoup de messages forts. C'est une journée qui est importante pour Sœurs Jumelles.
0: C'est alors dès la création de Sœurs Jumelles, je me suis dit, je vais essayer de faire une programmation paritaire, quoi. Mettons autant d'hommes que de femmes, comme on est dans le monde, quoi, en fait. Comme
1: est
0: le monde, la réalité. Et ça, c'est surprenant, mais c'est rare. c'est que il y a pas autant, il y a pas forcément cette égalité. Et puis aussi mettre en place, voilà, des choses pour être un peu attentif sur le harcèlement, faire attention, et puis essayer de former les bénévoles, faire. Et puis comme c'est à taille humaine et que c'est pas des grandes jauges, bah, on peut être plus vigilant. Et
1: il y a, combien, c'est quoi la jauge ici?
0: C'est quand on est là, Camille, parce que là c'est tout assis, parce qu'il y a l'orchestre. Ah oui. Donc il y a 2500 personnes, je crois, dans la grande salle. Et après c'est 3004. Tu D'accord, vois, comme c'est oui. un gros Olympia, 3005. Oui. Mais c'est pas les 10 000, 20 000 ou 35 000 des oui, gros oui. festivals de musique, tu vois. Et surtout, cette idée de Nos Voix pour Toutes qu'a lancée la Fondation des Femmes, elles ont décidé de le faire se promener dans toute la France et d'aller vers...
1: Oui, alors expliquons, Nos Voix pour Toutes, c'était déjà deux grands concerts à Paris à la Adidas Arena, avec plein d'artistes qui venaient faire des reprises, des duos, des trios, et là, oui, donc ça...
0: Non, enfin, oui, c'est ce qu'elle disait, c'est-à-dire que la Fondation des Femmes voulait faire quelque chose qui soit joyeusement féministe, avec des hymnes féministes. Donc ouais. elles m'ont dit, eh ben nous, on va venir, donc elles vont faire déjà sur scène une demi-heure, où elles vont vous faire chanter, voilà, bah, des chansons d'Amel Bent. Ouais, voilà, vous allez pouvoir danser. Chanter, il y aura la formation stand-up, bon voilà, il y aura... il y a des surprises, donc je ne vais pas vous les dévoiler. Et puis après, c'était cette idée de faire ce concert 100% féminin. Ce soir-là, j'ai appris qu'il y avait l'équipe de France qui joue au foot à 21h45. Je dis, bah, peut-être que les filles, elles seront hyper contentes de venir à un concert. Donc voilà. Et là, c'est Charlotte Cardin qui nous fait cet honneur dingue ouais. de venir ici à Rochefort.
1: Ça va être fou, Charlotte Cardin, Mentissa.
0: Mentissa et PR2B. Et puis on a à côté Vanille qui joue aussi, qui est
1: November là. November Ultra qui vient faire un tour aussi.
0: Ouais, November ouais. Ultra qui sera en rencontre, qui va être une réalisatrice dont elle a fait la musique. Il va y avoir des voilà. L'idée c'est que vous allez être dans la sororité et j'aime cette idée aussi de moment où on peut être entre copines et faire voilà. Se dire des choses et oser et crier. Mais Charlotte Cardin, c'est vraiment
1: ça va être
0: un
1: fou.
0: Beau cadeau. Ça va ouais, être ça va être fou. Ça fou, être fou. Ça. Et puis surtout, November Ultra qui était là, qui dit quoi ? Il y a Charlotte ? Mais c'est mon amie.
1: Voilà.
0: Et il y a PR2B. Ah, il y a Pauline. Voilà. Donc c'est un peu ces clins d'œil. Et puis je crois que c'est cette. En tout cas, ça, je crois que ça se sent dans le festival.
1: Ouais.
0: Partout, cette parité, l'air de rien, sans qu'on s'en rende compte.
1: Bah, bravo, sœur jumelle, bravo, Julie, parce que en sortie de Covid, c'était pas évident de lancer un festival, et là, il est bel et bien lancé.
0: Ça y est,
1: sœur jumelle. On se fait un petit hymne féministe que tu as le droit de chanter en karaoké ou pas, ou sinon tu peux courir sur la grande scène, aller voir tes premiers artistes de la semaine. Un petit résiste, France Gall.
0: Ah, allez. Bah non, mais là je résiste pas.
1: Alors ne résistez pas. Ici, c'est Décibel en direct du festival Sœurs Jumelles et on révise nos classiques avant la journée Nos Voix pour Toutes avec la Fondation des Femmes
0: résiste.
1: Vendredi.
0: Résiste. Prouve que tu existes.
1: Merci Julie.
0: Merci.

0: qui se entonnait, c'est sûr, par le public et la bande de joyeuses féministes de Nos Voix pour Toutes, la Fondation des Femmes. Vendredi au SML, direct de Rochefort. Rochefort, c'est ailleurs. Ou alors, c'est un truc à manger. Mais ça n'est pas l'ambiance du soir, en tout cas. Rochefort, le festival Sœurs Jumelles, les jolies rencontres de la musique et de l'image. Alors, on devait être en public sur une scène. Et puis, il y a eu un énorme orage causé par cette canicule que vous ressentez toutes et tous depuis quelques jours. Donc, on s'est installé dans un petit de l'eau qui jouxte le festival, là où une partie des rencontres professionnelles du festival. C'est pour ça peut-être que vous vous dites que le son de ma voix est un petit peu différent ce soir. Ce n'est pas parce que j'ai fait la fête hier, c'est parce qu'il y a eu des éclairs dans le ciel. Voilà, comme ça, vous savez tout. Je peux vous dire aussi que notre prochaine invité ce soir, c'est le seul, l'unique Oxmo Puccino, et qu'il va arriver dans moins d'une minute. À tout de suite, les amis.
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0: Et tiens, puisque au festival Sœurs Jumelles, on parle de musique et de cinéma, il faut que je vous parle du record, du biopic musical le plus populaire et profitable de tous les temps. Jusqu'à présent, c'était Bohemian Rhapsody, le film sur la vie de Freddie Mercury, sorti en 2018. Recette record de 911 millions de dollars, qui viennent d'être détrônés par... Le long métrage événement du printemps qui raconte l'enfance et le début de la carrière de Michael Jackson vient de dépasser les 950 millions de dollars en recettes, ce qui en fait le plus gros film biographique musical de l'histoire. À noter qu'en France, Michael a dépassé les 5,5 millions d'entrées. C'est mieux que La Môme, le film sur Edith Piaf qui détenait le record depuis 2007. On fait ça en écoutant Don't Stop Till You Get Enough. Et merci d'avoir choisi ICI. Il va être 20h30 à La Rochelle, à Rochefort et partout en France.

0: officiellement le film biographique musical le plus populaire de tous les temps.
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0: Oxmo Puccino est arrivé en studio. Salut Oxmo.
2: Salut.
0: Comment ça va?
2: Mais mieux que bien.
0: Oui, ah, j'aime bien mieux que bien. Ça, c'est vraiment, voilà, sur l'échelle du bien, il est très bien et souriant, Oxmo Puccino. Et en tournée de festival?
2: Tout à fait.
0: Ouais.
2: Tout à fait.
0: Alors, ça, c'est spécial parce qu'il y a eu évidemment une magnifique tournée pour la sortie de votre dernier album, La Hauteur de la Lune, sublime 9e album. On en écoutera des chansons d'ailleurs. Quand on fait sa tournée à soi, il y a évidemment tout un tas de détails, de scénographie, etc., auxquels j'imagine vous êtes hyper attaché. Sur la tournée de festival, il faut parfois composer un peu. Est-ce que c'est quand même agréable?
2: C'est quand même agréable parce qu'on se retrouve devant un public qui ne nous connaît pas pour la plupart. Et en plus, les conditions sont des plus estivales. Donc le public est déjà rempli d'enthousiasme et le manifeste, quelle que soit sa proximité avec moi,
0: ouais,
2: et mon groupe. Donc c'est une découverte commune qui fait que quelquefois on est amené à se revoir dans mes concerts.
0: Et ça, c'est toujours une très bonne chose. Enfin, moi, je vous recommande d'aller voir Oxmo Puccino en concert. Ce festival, il est particulier, Sœurs Jumelles, rencontre de la musique et de l'image. C'est par exemple un des seuls festivals où les artistes arrivent la veille de leur prestation, puisque Oxmo, vous, c'est demain soir que vous jouez sur la grande scène avec une sacrée connaissance, Vanessa Paradis. On y reviendra tout à l'heure. Mais voilà, c'est sympathique de savoir que vous serez sur la même scène le même soir. Trois petits points. Oui, alors ce festival, la musique, l'image, mélanger les deux, ça vous parle?
2: Je pense qu'aujourd'hui, c'est presque indissociable, la musique et l'image. J'ai même pris l'habitude ces dernières années de dire qu'une chanson devait être vue pour être entendue. Ouais.
0: Ah, c'est intéressant, c'est-à-dire, il faut qu'elle ait une vie.
2: Il faut qu'elle ait une vie en image,
0: ouais, ouais.
2: Que les gens puissent plus se figurer au cas où. Faire une proposition qui rende la chanson, qui mette la chanson en évidence. Voilà.
0: C'est génial. Alors, c'est pour ça que vous faites toujours des clips hyper percutants, toujours différents. Il y a toujours une proposition artistique dingue. Comment vous faites ça? Est-ce que vous faites confiance au réalisateur ou est-ce que vous avez des idées, vous, pour vos chansons?
2: Le plus difficile, c'est de trouver le réalisateur qui comprenne,
0: ouais,
2: et qui puisse traduire ce qu'on a exprimé
0: dans la chanson.
2: Image.
0: Ouais.
2: Oui. Et je dirais que je suis quelqu'un d'assez chanceux. Oui,
0: ah oui, et nous aussi du coup, puisqu'on les voit. Alors après, se pose une question. On en avait parlé ensemble quand vous étiez venu dans l'émission au moment de la sortie de votre 9e album. On avait parlé de la durée des chansons,
2: oui,
0: et que l'algorithme des sites de streaming n'aimait pas les chansons longues,
2: oui,
0: et que donc on s'adaptait, on faisait des titres plus courts, de 2 minutes 30, 3 minutes, 3 minutes,
2: oui,
0: 30,
2: oui,
0: voilà,
2: oui.
0: De même, l'algorithme d'Instagram aime les petites vidéos courtes et pas forcément les clips.
2: Exactement.
0: Il y a beaucoup de jeunes groupes qui ne font plus de clips. Vous êtes posé la question ou pas?
2: Je trouve ça naturel parce que c'est une manière de s'adapter au marché,
0: ouais,
2: et à la manière dont les gens consomment ce qui leur fait plaisir aujourd'hui. Ils s'évertissent avec des contenus courts,
0: ouais,
2: de manière répétitive. Et on croise les doigts pour que l'on soit dans la playlist,
0: ouais,
2: si on peut dire.
0: C'est ça.
2: Mais ça confirme l'idée que une chanson sans image est une chanson en danger.
0: Ouais, c'est ça. Et une chanson qui arrivera peut-être pas dans les,
2: exactement,
0: oreilles qui pourtant l'auraient aimé.
2: C'est un raccourci.
0: Ouais.
2: C'est un raccourci. C'est-à-dire que s'il y a pas d'image, la chanson peut mettre des années,
0: ouais,
2: avant d'être entendue à sa juste valeur. C'est injuste, justement.
0: Alors là, pour le coup, on a la chanson qui va bien, la collaboration qui va bien et le clip qui m'a mis de bonne humeur pour les 6 prochains mois. Et croyez-moi, c'est pas du luxe, Oxmo. Ne pas m'aimer avec MC Solar.
2: Merci.
0: Ah, avant qu'on l'écoute, est-ce que vous pouvez me raconter la genèse de ce duo? On en entend dans vos voix et on voit sur vos visages dans le clip à quel point vous prenez un plaisir dingue à faire ça ensemble.
2: C'est un rendez-vous de très longue date parce que Solar fait partie de mes inspirations avant même que je commence à faire de la musique. Et donc il a toujours été quelque part à côté de moi lorsque j'écrivais. Parce que j'ai vraiment ses premiers albums, je les connais presque tous par cœur. Parce qu'ils correspondaient à une vision du rap à laquelle je rêvais. Une vision du rap poétique, multi-sujet.
0: Et littéraire aussi.
2: Littéraire
0: avec des
2: aussi,
0: beaux mots.
2: Avec des propositions.
0: Ouais.
2: Et donc, ça fait longtemps que je le croise. Et pour mon dernier album, je repoussais encore ce rendez-vous parce que je craignais de ne pas arriver à faire un morceau à la hauteur. Et devant les encouragements très poussés de mes équipes, je me devais de trouver un morceau. qui puisse être à la hauteur de notre rendez-vous. Et je n'ai même pas eu besoin de chercher parce que j'avais cette petite phrase qui traînait dans mes carnets. Et je me suis dit, comment ne pas aimer Solar ? Vraiment, c'est-à-dire que c'est un des artistes avec lesquels j'ai collaboré qui ne pose aucun doute sur sa gentillesse. Sur sa gentillesse, sur sa curiosité, son ouverture. Donc ce morceau Ne pas m'aimer, pour moi, c'est une espèce de contrat que nous sommes dans la bonne direction et la même.
0: On ne peut pas ne pas m'aimer. On adore, vous allez la chanter jusqu'à demain matin, elle est dans vos oreilles, maintenant, sur votre radio, ici, Oxmo Puccino avec MC Solar.

0: Puccino avec MC Solar sur cet album tellement merveilleux, Oxmo.
1: Merci, Millie.
0: Oh là là là là. Et alors j'étais très fâchée parce que je me suis dit, est-ce que c'est vraiment son dernier album, son ultime album? Est-ce que votre avis sur la question Oxmo a évolué ou est-ce que vraiment les albums c'est fini?
1: Les albums c'est fini, mais pas les chansons. Voilà.
0: Moi, je suis plus fâchée.
1: On peut considérer qu'au bout de quelques chansons, en quantité, ça peut faire un album.
0: Ouais.
1: Mais le concept d'album même, c'est beaucoup demandé.
0: Ouais.
1: Surtout pour aujourd'hui, on parlait tout à l'heure de la longueur des morceaux. Ben, c'est la même attention, problème d'attention.
0: Sur 12 ou 13 titres,
1: voilà,
0: évidemment.
1: Voilà, exactement.
0: Ouais, ouais.
1: Donc, voilà, autant gagner du temps. Et puis, heureusement que j'ai du répertoire et que je n'arrêterai jamais de faire des concerts.
0: Alors je suis plus fâchée du tout si c'est la fin des albums mais pas la fin des chansons et pas la fin des concerts.
1: Les concerts, c'est la rencontre, c'est la magie, c'est toujours la première fois.
0: Qu'est-ce que ça procure? Tiens là, mais oui, en plus cette tournée, la hauteur de la lune, c'était vraiment dingue, c'était absolument magnifique, il y avait une scénographie sublime. Qu'est-ce que ça procure au-delà de la joie? On imagine bien la joie, mais profondément, ça vous fait quoi?
1: C'est de revoir des auditeurs qui sont devenus des amis avec le temps. Qui au début venaient tout seuls, entre amis, et aujourd'hui viennent en famille avec leurs enfants et leurs femmes, ou leur mari. Et ça raconte une histoire à long terme, quelque part, et c'est ce que je retiens de toutes ces années.
0: C'est très intéressant ça, parce que souvent je me pose la question, comment on vieillit dans le rap? Parce que dans le rock, on a vu, ils sont bourgeoises, alors soit ils font des overdoses à 27 ans, soit après ils sont sur scène à 85 ans, et voilà, dans leur manoir et tout, voilà. Ça c'est le rock, on a pigé. Et je me demandais, voilà, le rap qui est finalement une musique plus jeune, comment vont vieillir nos rappeurs? Et c'est vrai que pour vous, Oxmo, ça se passe délicieusement, parce qu'en fait, vous n'avez jamais joué le cliché du rappeur, la casquette à l'envers ou ce genre de truc. En fait, vous avez toujours été...
1: J'essaie d'être cohérent avec la vie que je menais.
0: Ouais, c'est ça.
1: Je partageais mes réflexions en rapport avec ce qu'on peut traverser à tous les âges. Et par magie, certains auditeurs continuent de s'y reconnaître.
0: Oui.
1: Ceux qui traversent ce que j'ai traversé.
0: Mais ils évoluent avec vous, en fait.
1: Exactement. Et je trouve ça beau parce que c'est un voyage collectif.
0: Ouais.
1: C'est un voyage collectif. On a des souvenirs communs, on se revoit, il y en a même avec certains avec qui je suis en communication, j'ai l'habitude de dire, je me lasse pas de le répéter, que beaucoup de mes flowers sont des amis que j'ai pas encore rencontrés.
0: Oh, j'adore.
1: Parce que c'est au-delà des goûts musicaux, c'est le partage d'une certaine vision de la vie. Mmh. Voilà, je pense que partager une vision de la vie sur aussi longtemps, ça garantit de s'entendre bien.
0: Ah ouais, c'est beau. Oxmo Puccino. Partagé avec d'autres artistes des chansons, on vous a entendu chanter avec MC Solar. Là, on va écouter ce fameux duo avec Vanessa Paradis, l'auteur de la Lune.
1: Merci.
0: Parce que c'est superbe et parce que donc il se trouve que les emplois du temps sont bien foutus. Demain, vous serez sur la grande scène de Sœurs Jumelles et Vanessa Paradis aussi. Est-ce que vous avez déjà eu l'occasion de chanter cette chanson ensemble en public? Et est-ce que, question dans la question, ce serait envisageable demain si les planètes sont alignées?
1: Nous avons eu l'occasion de jouer le 23 janvier 2026.
0: Ouais.
1: C'était extraordinaire.
0: C'était
1: forcément
0: beau.
1: C'était à la hauteur du duo. En partie grâce à elle, en grande partie grâce à elle. Et demain, les agendas étant bien ficelé, va falloir voir s'il y a une fenêtre possible.
0: C'est ça,
1: mais en général, c'est pas toujours joué d'avance. Mais si ça se passe, ça fera une bonne surprise.
0: Ah oui, ça c'est sûr, ça c'est sûr. En tout cas, vous en avez envie. Vous avez fait des duos mythiques. Là, on en parle de deux en particulier, mais vous en avez fait plein d'autres. Vous aimeriez vous faire un kiff pour fêter, j'en sais rien, un anniversaire de carrière, quelque chose, un concert avec plein d'invités?
1: Ouais, quelque chose que pratiquait Vincent Segal, le maître.
0: Oui.
1: Vincent Segal, le maître, qui, quelquefois, a joué 24 heures de suite.
0: Oh, waouh!
1: Et donc, il disait à tous ses amis musiciens et chanteurs, je serai à tel endroit pendant 24 heures, passer entre telle heure, toi, telle heure, telle heure. Et ça fait qu'il y avait du public toute la journée et que, quelle que soit l'heure où vous passiez, vous alliez être émerveillés. C'est ce que j'ai vécu. Et depuis que je l'ai vu offrir ça à son public, je me suis dit qu'un jour ça serait pas mal, parce que ça me permettrait de jouer des chansons que j'ai pas l'habitude de chanter. Et en plus, de pouvoir inviter des gens sans les déranger avec une heure précise. Donc c'est une idée qui va me rester en tête, dont je vais parler à Nicole.
0: Eh ouais, ça tombe bien, elle est là, Nicole. Ouais, ouais. Nicole, Nicole qui s'occupe de la carrière d'Oxmo. On a eu une idée géniale en direct, Nicole. On va en parler après l'émission. C'est très bien ça, Oxmo. Mais c'est ça, pour ça que je vous aime. C'est parce que je vous pose une question sur un concert où éventuellement on inviterait des gens et vous me répondez avec une performance artistique de 24 heures. Et ça, c'est trop classe. Merci pour tout, Oxmo.
1: Un plaisir. Merci toujours, Amy. Toujours.
0: Toujours. Et merci pour la musique, et merci pour ces albums, et merci pour le concert de demain par avance, parce que je sais que ça va être beau.
1: Oh là là là là.
0: Et merci pour ce duo, La Hauteur de la Lune, avec Vanessa Paradis. Le grand Oxmo Puccino était dans Décibels. À bientôt.
1: Merci.

la voix cristalline de Vanessa Paradis et les mots d'Oxmo Puccino, la hauteur de la lune. Vous écoutez ici Cybelle, toujours en direct du festival Sœurs Jumelles, ce festival qui nous fait vivre de belles rencontres entre la musique et l'image. Et on n'en oublie pas quand même nos bonnes habitudes dans Décibels. Vous le savez, tous les jours, on fête un anniversaire. Et aujourd'hui, c'est l'anniversaire de Brigitte Fontaine. Elle a 87 ans aujourd'hui, notre Brigitte Fontaine, poétesse, chanteuse, actrice, complètement punk, avec une carrière admirable depuis 1963. Elle est quand même commandeur des arts et des lettres et Chevalier de la Légion d'honneur, avec des chansons pourtant parfois pleines de gros mots. C'est ça qu'on adore avec Brigitte Fontaine. On a une grande pensée pour elle parce qu'elle vient de perdre son complice et son grand amour de toujours, Areski Belkacem, dont on a appris la mort le 1er juin. Alors voilà, parce qu'on l'aime, parce qu'elle est punk, parce que c'est son anniversaire et aussi parce que ce jour-là, notre petit cœur s'est un peu brisé pour elle, on va écouter Brigitte Fontaine, et pas toute seule, avec M, Mathieu Chédid. Ensemble, ils chantent une chanson, forcément barré, vous avez compris, c'est Brigitte Fontaine. Ça s'appelle Il y a des azous. C'est une reprise d'une vieille chanson française. Et écoutez, ils ont branché les guitares.

Il y a des zazous et il y a de la guitare. Brigitte Fontaine et M sur votre radio ici, Décibels, en direct du festival Sœurs Jumelles ici à Rochefort. Il y a un lieu absolument incroyable qui s'appelle le Cinémobile. On dirait un gros camion de livraison, vous savez, genre Tiriet ou Picard, là, les surgelés. Ça ressemble à ça. Il est garé à l'entrée du festival et en fait, tous les matins, ce camion, il s'ouvre et dedans, eh ben, il y a une salle de cinéma dans laquelle est programmée pour toute la semaine du festival, une sélection de documentaires musicaux absolument formidables. Il y en a sur Marianne Faithfull, il y en a sur le chant signe, vous savez, hein, ces interprètes en langue des signes qui sont là pour faire vivre le concert à celles et ceux qui ne peuvent pas entendre. Ça, c'est absolument incroyable. Et puis, il y a un documentaire que je me réjouis de découvrir. Il sera diffusé vendredi et vous connaissez votre vieille copine Émilie, elle sera au premier rang pour regarder Benjamin Biolay à l'origine. Ah là là, Benjamin Biolay, mon amour secret. Ça va être fou, ça. Ce documentaire, il passe vendredi donc au festival Sœurs Jumelles avec les témoignages de Chiara Mastroianni, Alain Souchon ou encore Bernard Lavilliers sur toute la carrière de Benjamin Biolay. Et puis ensuite, le lendemain soir, il sera en concert au festival Sœurs Jumelles. Alors pour toutes ces bonnes raisons et aussi parce qu'on l'adore, écoutons la toute nouvelle chanson de Benjamin Biolay, Tube de l'été qui protège du soleil, Écran total.

0: L'écran total, l'inédit de l'été de Benjamin Biolay qui nous gâte, c'est sûr, et qui était hier dans un de ses endroits préférés de France et donc du monde pour jouer le théâtre de la mer à 7. Surveillez les stories du compte Instagram de Benjamin Biolay, on n'est pas à l'abri d'une déclaration d'amour à cette ville qu'il aime tant. Allez, Décibel, c'est terminé pour ce soir. Merci à l'équipe de l'émission. Alors, à Paris, il y avait Enzo d'Hospital et Iris Guitoni. Et puis, à Rochefort, il y avait Géraldine Mayer, Hervé Dumpf et Paul Caillot. Et puis, il y avait vous aussi, les amis. Merci beaucoup d'avoir suivi Décibel. On vous retrouve demain, même endroit, le Festival Sœurs Jumelles, et même heure, à 20h. Bisous.
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4: Toujours fidèle au poste pour faire le point sur vos différentes fermetures nocturnes que vous pouvez rencontrer une nouvelle fois sur la route, mais également dans les transports en commun. Attention sur le périph extérieur qui sera donc fermé pour cette nuit de mercredi à jeudi entre Quai d'Issy et la Porte de Châtillon, donc tronçon indisponible jusqu'à 5h30, 6h du matin. Également coupure de l'A14 dans les deux sens de circulation pour cette nuit entre Orgeval et Nanterre. L'A4 aussi coupée en direction de Paris entre Séry et Collégiens, ou encore l'A86 intérieure indisponible pour cette nuit entre Gennevilliers et Noisy-le-Sec. Côté transport en commun, là aussi, on a quelques fermetures à prévoir sur la ligne H. Ça sera le cas à partir de 23h35 entre Épinay-Villetaneuse et Ermont-Aubonne. Donc, tronçon inaccessible, indisponible suite à des travaux. Il y aura des bus de remplacement mis à disposition. Et puis enfin, si vous êtes amené à prendre la ligne J du Transilien, là aussi, c'est coupé pour cette nuit de mercredi à jeudi à partir de 22h55 entre Argenteuil et Ermont-Aubonne.
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0: 1966, un jeune homme de 22 ans enterre les yéyés en une seule chanson. C'est l'histoire de Love Me, Please Love Me.
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0: En plein milieu des années 60, la France s'endort sur des reprises approximatives de tubes américains. C'est là que déboule Michel Polnareff. Look androgyne et voix aiguë, il sort son premier album et décroche un succès planétaire avec Love Me, Please Love Me. Ce n'est pas juste un slow, c'est une révolution. Le disque s'exporte même aux États-Unis, un exploit rarissime pour un artiste français.

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1: Toujours fidèle au poste pour faire le point sur vos différentes fermetures nocturnes que vous pouvez rencontrer une nouvelle fois sur la route, mais également dans les transports en commun. Attention sur le périph' extérieur qui sera donc fermé pour cette nuit de mercredi à jeudi entre Quai d'Issy et la Porte de Châtillon, donc tronçon indisponible jusqu'à 5h30, 6h du matin. Également coupure de l'A14 dans les deux sens de circulation pour cette nuit entre Orgeval et Nanterre. L'A4 aussi coupée en direction de Paris entre Séry et Collégien, ou encore l'A86 intérieure indisponible pour cette nuit entre Gennevilliers et Noisy-le-Sec. Côté transport en commun, là aussi, on a quelques fermetures à prévoir sur la ligne H. Ça sera le cas à partir de 23h35 entre Épinay-Villetaneuse et Ermont-Aubonne. Donc, tronçon inaccessible, indisponible suite à des travaux. Il y aura des bus de remplacement mis à disposition. Et puis enfin, si vous êtes amené à prendre la ligne J du Transilien, là aussi, c'est coupé pour cette nuit de mercredi à jeudi à partir de 22h55 entre Argenteuil et Ermont-Aubonne.
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0: Intéressons-nous au titre « Je veux » de Zaz, qui est d'abord né dans la rue.
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0: 2010, avant de signer en maison de disque, Zaz faisait la manche dans les rues de Montmartre. C'est là, sur le pavé, qu'elle teste ses premières chansons. Le déclic vient d'une simple petite annonce sur Internet où un compositeur cherchait une voix rauque et cassée. Ensemble, ils façonnent ce titre qui prône l'amour et les liens humains plutôt que le luxe du Ritz. Pour donner du relief au morceau, la chanteuse y ajoute ses fameux bruitages à la bouche, une signature sonore immédiate que le public repère dès les premières secondes.

0: Aujourd'hui encore, c'est ce message de liberté qui fait de Zaz l'une des artistes françaises les plus écoutées à l'étranger.
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3: Toujours fidèle au poste pour faire le point sur vos différentes fermetures nocturnes que vous pouvez rencontrer une nouvelle fois sur la route, mais également dans les transports en commun. Attention sur le périph' extérieur qui sera donc fermé pour cette nuit de mercredi à jeudi entre Quai d'Issy et la Porte de Châtillon, donc tronçon indisponible jusqu'à 5h30, 6h du matin. Également coupure de l'A14 dans les deux sens de circulation pour cette nuit entre Orgeval et Nanterre. L'A4 aussi coupée en direction de Paris entre Séry et Collégien, ou encore l'A86 intérieure indisponible pour cette nuit entre Gennevilliers et Noisy-le-Sec. Côté transport en commun, là aussi, on a quelques fermetures à prévoir sur la ligne H. Ça sera le cas à partir de 23h35 entre Épinay-Villetaneuse et Ermont-Aubonne. Donc, tronçon inaccessible, indisponible suite à des travaux. Il y aura des bus de remplacement mis à disposition. Et puis enfin, si vous êtes amené à prendre la ligne J du Transilien, là aussi, c'est coupé pour cette nuit de mercredi à jeudi à partir de 22h55 entre Argenteuil et Ermont-Aubonne.
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1: Toujours fidèle au poste pour faire le point sur vos différentes fermetures nocturnes que vous pouvez rencontrer une nouvelle fois sur la route, mais également dans les transports en commun. Attention sur le périph extérieur qui sera donc fermé pour cette nuit de mercredi à jeudi entre Quai d'Issy et la porte de Châtillon, donc tronçon indisponible jusqu'à 5h30, 6h du matin. Également coupure de l'A14 dans les deux sens de circulation pour cette nuit entre Orgeval et Nanterre. L'A4 aussi coupée en direction de Paris entre Séry et Collégiens, ou encore l'A86 intérieure indisponible pour cette nuit entre Gennevilliers et Noisy-le-Sec. Côté transport en commun, là aussi, on a quelques fermetures à prévoir sur la ligne H. Ça sera le cas à partir de 23h35 entre Épinay-Villetaneuse et Ermont-Aubonne. Donc, tronçon inaccessible, indisponible suite à des travaux. Il y aura des bus de remplacement mis à disposition. Et puis enfin, si vous êtes amené à prendre la ligne J du Transilien, là aussi, c'est coupé pour cette nuit de mercredi à jeudi à partir de 22h55 entre Argenteuil et Ermont-Aubonne.
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3: Bonjour Julie, bonjour tout le monde.
4: Dis Lucie, pourquoi le quartier du Petit Maroc à Saint-Nazaire s'appelle comme ça ?
3: C'est une excellente question Julie. Ça va vous demander un petit peu d'imagination, mais il y a fort fort longtemps, Saint-Nazaire était une vraie cité. Fortifié. Même si c'est difficile à croire, la vieille ville de Saint-Nazaire était située là où se trouve actuellement le quartier du Petit Maroc. Certains appellent d'ailleurs encore ce quartier le vieux Saint-Nazaire. Et quand on dit vieux, c'est vraiment vieux, vraiment très très vieux. Le rocher de Saint-Nazaire a été habité depuis l'époque celte. En fait, le nom Petit Maroc serait apparu à l'époque où la vieille ville existait encore, mais avait été délaissée parce que la nouvelle ville se construisait tout autour. Des pêcheurs venus de Douarnenez ont donc investi la ville dans les années 30.
4: Mais alors Lucie, quel est le rapport entre ces pêcheurs de Douarnenez et le Maroc ?
3: Eh bien, ces pêcheurs se sont aventurés sur les côtes marocaines. On a donc baptisé cet endroit le Petit Maroc.
4: Et puis, il s'est passé ce qui s'est passé.
3: Des bombardements qui ont détruit 85% de la ville de Saint-Nazaire pendant la Seconde Guerre mondiale. La ville s'est reconstruite, tel un phénix qui renaît de ses cendres. Et aujourd'hui, dans le vieux Saint-Nazaire, il n'y a plus de fortifications, il n'y a plus d'église ni de ruelles. Il n'y a que dans la tête de certains anciens que le Petit Maroc est encore la vieille ville. Et maintenant, dans notre tête. Puisque, comme disait un certain Socrate, le savoir est la seule matière qui s'accroît quand on la partage.
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5: Bonjour. Arnaud, ma passion, c'est les taureaux. Tous les taureaux. L'amour du taureau. Le taureau Camargue, le taureau espagnol, qu'il soit dans l'arène, dans les champs, dans la rue. Je l'adore dans toutes ses formes.
6: Est-ce que vous vous êtes posé la question pourquoi j'aime le taureau ?
5: J'y suis venu petit à petit. En fait, mes parents m'ont amené il y a très longtemps dans ma jeunesse dans les arènes de Nîmes, à l'époque encore où on pouvait voir le sixième taureau gratuitement, on ouvrait les portes. Et je me suis pris de passion pour ça et petit à petit, j'ai appris ce qui était cet animal. D'abord le taureau espagnol, puis après le taureau Camargue.
6: Qu'est-ce qui représente pour vous le taureau ?
5: La sérénité, la force, et puis cet esprit de combat qu'il a toujours, qui est inné chez lui, et cette résistance qu'il peut avoir partout, contre le climat quand il est dans le champ, mais aussi dans l'arène ou avec les raseteurs. Maintenant, le plus grand plaisir est quand même de le voir dans son champ, évoluer dans son territoire, puisque c'est là où on voit qu'il est le plus majestueux.
6: Vous auriez aimé être éleveur de taureaux ?
5: Alors, j'ai approché des éleveurs de taureaux et je sais tellement comme c'est difficile. Sincèrement, je m'en vois pas les capacités. Oui. C'est comme toute passion, on aime s'en approcher le plus près possible. Donc, rêver d'un jour élever des taureaux, bien sûr, mais sincèrement, c'est vraiment vraiment très compliqué.
6: Le taureau, il est fascinant. Alors, il fait peur, il est fascinant. Vous avez lu des livres sur le taureau parce que dans la mythologie, il y a toujours des bêtes à cornes.
5: Oui, tout à fait. Beaucoup de livres, à la fois sur la course camarguaise, à la fois sur la corrida, mais aussi sur le taureau. Et ce qui est fascinant, c'est tout ce qu'il peut être, lui, dans ce qu'on en fait en tant qu'élevage, et la force qu'il représente. Parce que Après, c'est la relation à la fois à la corrida avec la mort, et qui peut gêner, et je l'entends, mais aussi l'agilité qu'on peut retrouver dans la course Camargaz. Il a toutes ses facettes, le taureau.
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7: Ah, le matin, on fait la toilette, et faut nous prendre pour des gobettes.
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7: La gobette, c'est la truie, ou la métreux, qu'elle est de ses petits gouris. Ah, par chez nous, c'est pas comme chez les Bertans, j'en pas de gros élevages de cochons. Dans le temps, dans les fermes, on engraissait un verra, en que des truches et puis les yeux grasses. Puis, on y faisait sa fête. C'était la Saint-Cochon. Tout le monde venait aider la famille, les voisins, pour éplucher les oignons, faire le boudin puis les saucisses, saler la viande, et puis casser la croûte. On buvait une goutte, puis bien souvent une deuxième. Celle-là, on l'appelle le rince-cochon. Même si on l'élève pour le manger, ça l'empêche pas de l'avoir de la tendresse pour le cochon. Écoutez donc ce qu'en dit Jules Gilbert.
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7: Ah, je l'avais acheté sur le champ de foire, le 1er de septembre à Saint-Martin. Oh, il était vif, c'est à pas croire. Deux grandes oreilles, le museau mutin. Le soir, un coup formé dans les tables, il a ben dû trouver le temps long. Il a regretté ses bains manquables, tous ses petits frères, les autres laitons. Oh, doucement, il s'est fait à son auge, ou qui avait dû boire à gogo, à la paille fraîche qui fait sa bauge, ou qui ronflait comme un sous-l'eau. Oh, pour le pousser, je peine à un dire, toute la journée il dévorait. Puis un soir, j'ai dit à ma vieille, c'est temps, faut qu'on tue notre bestiaux. Eh ben, ça nous a fait quelque chose, à la Mélipi à Moué. Ça l'a pas empêché de faire la fête. Ce chagrin-là, c'est vite passé. J'en fais des pâtés en clatette, des grands boudins que j'en épicé, j'en ai mangé de la couchouna et que j'en arrosé en du vin gris. Des andouillettes et des tripoilles, des saucisses et du boudin frit. Le soir, hein, j'étais ben tout un peu pompette. Ouais, émotionné pour de bon, j'ai ben failli gâter la fête. Comme un vieux, je pleurais mon cochon.
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1: Nous sommes en mai 1970, le 17 précisément, un dimanche ensoleillé et non un lundi au soleil. Et Claude François roule à vive allure, pressé de rejoindre Nîmes. Il s'écoute un live d'Elvis Presley.
2: Well, it's one for the money, two for the show, three to get ready and I'm going.
3: Dans la voiture, il y a 8 haut-parleurs tout autour, donc vraiment, j'étais entouré par le son, j'adore ça.
1: Quand soudain, son pneu éclate à hauteur de Bédarides. À l'époque, le chanteur raconte son accident dans une interview fascinante tirée de l'émission de radio Bande à part que Lina a archivée.
3: Quand la roue a explosé, l'arrière s'est présenté vers l'avant et la gauche de la voiture se soulevait pour culbuter, pour faire les tonneaux. Je me suis donc retrouvé de face à l'autoroute, donc de nouveau, et là j'ai re-ralenti. Dès que c'est représenté de nouveau en tonneau, j'ai re-accéléré ainsi de suite jusqu'à peut-être 100-110 à l'heure. Alors mes bras étaient mous pour conduire la voiture, et elle s'est arrêtée net. Le retour m'a projeté la tête dans le volant.
1: Sa voiture traverse les quatre voies de l'autoroute et finit sa course dans un fossé de l'autre côté de l'autoroute A7. Conscient mais sonné, l'artiste est un miraculé. Nous sommes alors 8 ans avant l'épisode de la baignoire fatale. Il n'aura qu'un nez cassé, nécessitant par la suite une rhinoplastie.
3: C'est pas le cartilage qui s'est cassé, mais l'os entre les deux yeux. Alors là, quand j'ai vu ça, j'ai donné un coup de poing dans le miroir, j'ai donné des coups de poing partout, j'ai piqué ma crise de... J'ai pas de chance.
1: Claude François sortira 2 ans plus tard, le lundi au soleil.

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1: Bachata, Portugal, Madagascar, ça fait un beau mélange. Et nous sommes avec Étienne Arnold. Bonjour Étienne.
2: Manaono.
1: Manaono. Alors ça, c'est du malgache, parce que vous avez un petit peu de malgache, de sang malgache en vous, du sang portugais également. Et nous allons découvrir votre passion qui prend énormément de place dans votre vie, à savoir la bachata.
2: Oui, alors mon papa est malgache, ma mère, c'est la portugaise.
1: Oui. Tout votre temps, vous le consacrez à votre passion. Vous êtes prof également de danse, mais revenons un petit peu à vos origines. De quoi vous souvenez-vous, les influences que ça a pu avoir dans votre quotidien, à la maison, avec papa, maman, peut-être frères et sœurs, lors de vos vacances, voyages et autres?
2: Déjà, la musique. Mon papa, c'est un musicien. Il jouait beaucoup de guitare à la maison quand on avait des réunions de famille. C'est vrai qu'on écoutait de la musique traditionnelle malgache du côté du papa. Et quand j'étais plutôt du côté de la maman, c'était des musiques aussi traditionnelles portugaises.
1: Il jouait de la guitare classique ou une guitare spéciale? Alors, du pays?
2: Non, alors enfin...

0: plus tard d'enfants, a priori, vous avez envie que votre fils apprenne également à jouer. Enfin, en tout cas, la musique, il faut que ce soit essentiel. Enfin,
1: on peut découvrir des choses soi-même, mais souvent, on a les choses peuvent être transmises par nos proches. Et là, en l'occurrence, alors moi, je n'ai jamais fait de guitare. En tout cas, je n'ai jamais vraiment appris. Puis mon fils, je pense qu'en voyant mon père faire de la guitare, ça l'a intéressé. Et donc, il nous a demandé d'avoir des guitares quoi, très rapidement. Et il joue beaucoup d'instruments. Ouais. On a des percussions pour faire de la salsa, pour faire de la bachata. Et,
0: oui. Peut-être qu'un jour, il va vous accompagner. C'est lui qui jouera la musique.
1: Voilà, c'est ça. Pour l'instant, il y a plus de chances qu'il soit musicien. Alors, peut-être qu'il dansera, mais en tout cas, il pratique beaucoup la musique. Ouais. Il fait beaucoup de guitare.
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3: Des circuits courts, je privilégie ça. Je me dis qu'on de la richesse, il y en a partout, mais il y en a chez nous aussi.
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3: Il travaille le chêne ou le frêne pour redonner vie, notamment au jeu des staminets dans son atelier. Il s'appelle Damien et avant de parler de vos créations, de l'amour du bois, d'ailleurs cet amour, il est rentré comment dans votre vie ?
5: Difficile à dire comment c'est rentré dans ma vie, en tout cas je suis quelqu'un curieux de nature. Et le travail du bois, je trouve que c'est assez noble en fait, c'est une activité assez noble. Et puis il y a l'amour du jeu aussi là-dedans. Et finalement, en étant curieux, en s'intéressant aux choses, j'ai vu ces jeux en bois, hein, ces jeux d'estaminet qui existent depuis très très longtemps. Et puis, j'ai eu envie de les faire moi-même. Donc, il y a l'envie de créer, et une fois que c'est créé, il y a aussi l'envie de partager.
3: Bon, il faut le dire, entre l'envie, la réalisation, il y a quand même un pas, Damien. Il faut être sacrément bricoleur pour transformer une pièce brute en un jeu fonctionnel, non ?
5: Clairement, oui. Curieux déjà, oui, bricoleur beaucoup, mais j'aime toucher à tout. Ça fait longtemps que je bricole un peu tout et n'importe quoi. Et puis, on voit un jeu, on le teste, on l'essaye, ça nous plaît. Donc, voilà, la curiosité, ça anime cette flamme de la curiosité. Et du coup, je cherche à comprendre comment il a été conçu. Et je me penche sur la question. Et puis, de fil en aiguille, on fait des essais. Ça marche pas forcément du premier coup. Hein. Ça, c'est normal. C'est le jeu aussi. Et puis, au bout du compte, on arrive à créer quelque chose. On teste ce jeu. Finalement, il marche. Ça donne envie d'en créer d'autres, de s'intéresser à ce qui a été créé, ce qui existe déjà. Et puis, par là aussi, on a des idées sur des choses qui n'existaient pas. Alors, on a envie d'apporter sa petite touche, sa petite patte personnelle. Et puis, de fil en aiguille, on produit, on continue. Et puis, je pense qu'il y a une certaine addiction là-dedans. Mais c'est une bonne addiction, en fait.
3: Vous travaillez surtout en circuit court avec du bois local, des produits naturels. Est-ce que c'est essentiel pour vous que le jeu reste un objet sain ?
5: La démarche, elle est complètement... on est vraiment là-dedans. Enfin, je suis là-dedans parce que je suis seul dans cette aventure. Mais le bois, oui, est local aussi bien sur les éléments de jeu que je vais créer aussi. Enfin, les plateaux de jeu, on va dire. Mais aussi les éléments, voilà, comme je disais tout à l'heure, que je vais faire autour à bois. Mais des circuits courts, je privilégie ça. Je me dis qu'on de la richesse, il y en a partout, mais il y en a chez nous aussi. Donc, ça serait dommage d'aller chercher trop loin ce qui existe déjà chez nous. Donc, oui, je reste local. Et puis, en dehors de ça, il y a aussi une volonté de rester sur quelque chose de naturel. Le bois est un élément naturel. En transformant le bois, en le travaillant, on peut faire des choses magnifiques. Moi, je crois beaucoup en ça, mais je crois aussi en tout ce qui va sublimer le bois. Ce que je vais utiliser pour teindre le bois, pour cirer le bois, pour le huiler. Je vais vraiment rester sur des produits naturels parce que pour moi, ça fait sens.
3: Damien Lefèvre, créateur de jeux en bois, a retrouvé sur les réseaux sous le nom « Il était un petit atelier ». 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
1: Bonjour à toutes et tous, Thierry Sagarloïto pour Affaires Classées, le podcast. Nous sommes en juin 1884. Un vieil homme habitant le village sous le teint d'Escul est sauvagement assassiné dans une auberge du village voisin de Lannes en Barétous. Qui lui en voulait donc et pourquoi? Réponse dans un instant.
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1: Au village sous le teint d'Escul vivait naguère un certain Joseph Larras. Cet ouvrier d'origine espagnole, âgé de 58 ans, était vaillant, bien que de santé assez faible. Sa sobriété et ses habitudes économes le rendaient, disait-on, à l'abri du besoin. D'origine modeste, Joseph n'hésitait jamais à faire état du fruit de son labeur, des espèces sonnantes et trébuchantes qu'il trimballait fièrement dans sa ceinture. Le soir venu, au troquet du coin, cela devenait même un sujet de plaisanterie. Combien avait-il exactement dans sa poche? 1600, 1800 francs? Nul ne savait vraiment. Nous sommes en 1884 et pour l'époque, ce joli pécule a de quoi susciter l'admiration, la jalousie, voire même aiguiser l'appétit de sujets peu fréquentables. Joseph eut un jour le malheur de prêter une somme d'argent à une certaine Madeleine. L'intéressé était connu dans les environs et pour cause. Elle tenait dans le village de Lannes en Barétous un cabaret où les hommes du canton venaient volontiers s'encanailler lorsqu'ils le pouvaient. Des dames de joie y servaient de l'alcool à volonté avant de faire commerce de leur charme. Ladite Madeleine flaira sans peine le pigeon. Malgré son inconduite notoire, elle put approcher Joseph et le convaincre de lui prêter une petite partie de son bas de laine. Les mois passèrent et le brave ouvrier eut toutes les peines du monde à se faire rembourser. Le 1er juin, il finit par se rendre chez sa débitrice, laquelle, pas gênée pour deux sous, le reçut très amicalement en lui offrant à boire et à manger. La nuit suivante s'avéra cauchemardesque pour le pauvre Joseph qui fut pris de fortes douleurs au ventre.
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1: Trois jours durant, Joseph fut contraint de garder le lit, incapable de tenir sur ses deux pieds. Quand son médecin se présenta, il diagnostiqua sans mal une tentative d'empoisonnement. Un crime très en vogue à l'époque. Il lui fallut une bonne semaine pour se rétablir. Une fois remis, le brave ouvrier aurait fort bien pu s'empresser de déposer plainte à la gendarmerie. Sauf que, en agissant ainsi, il risquait de faire une croix sur sa créance. Joseph choisit donc de ne rien dire afin de revenir de plus belle à la charge auprès de la vilaine Madeleine, laquelle ne fut guère rebutée par l'insuccès de son premier essai de l'empoisonner. Excitée par la convoitise du magot de Joseph, elle se décida cette fois à l'assassiner, non sans voler au préalable, le pognon avant de faire disparaître sa dépouille. Un projet préparé 13 jours durant. Le 10 juin 1884, comprenant que Joseph rechignait à se présenter au cabaret, Madeleine eut l'idée de solliciter l'aide d'un certain Bidard. Et selon le plan ourdi par la maquerelle du village de Lannes, le Basque devait se rendre au domicile du vieux Larras afin de lui demander un petit service. Bidard, recherchant soi-disant un guide connaissant comme sa poche les routes du royaume d'Espagne, devait accompagner deux dames qui se disaient désireuses de faire un pèlerinage à Saint-Jacques-de-Compostelle. L'idée consistait donc à mettre le marché en main à Joseph. Ah, la belle histoire. Sachant la perversité de sa voisine, Bidard eut un mauvais pressentiment et il se garda bien d'honorer la mission. Deuxième échec pour Madeleine, qui ne songea pas un instant à lâcher prise. Elle revint à la charge le lendemain, mais Bidard ne bougea pas.
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1: Peu importe, le 22 juin, la tenancière de cabaret change son fusil d'épaule. elle recrute cette fois deux autres acolytes, Thérèse et Jeanne-Marie, qui iront frapper séance tenante à la porte du vieux Larras afin de lui demander de l'aide. Prétextant se rendre demain à Raqqa, les deux dames ont pour mission de convaincre le futur pigeon de leur montrer la route. Moyennant finance, évidemment. Flairant l'entourloupe, Larras refuse. Il profite de cette visite inattendue pour leur demander de passer le mot à Madeleine, qu'elle se dépêche d'éteindre sa dette, sans quoi il n'hésitera pas à la traduire en justice au tribunal d'Oloron. Ne voyant rien venir, l'ouvrier espagnol se présente le lendemain dès 7h chez la Madeleine, laquelle l'envoie promener au motif qu'elle dort et qu'il vaudrait mieux qu'il revienne à 16h. Assurée que Jo Larras se pointera ce soir, la tenancière de cabaret lui prépare cette fois un comité d'accueil plutôt musclé. Elle sollicite une nouvelle fois ses deux complices, Thérèse et Jeanne-Marie, afin qu'elles lui prêtent main forte. Et le plan fonctionnera à merveille. Tout commence vers 15h30. La fille aînée de Madeleine, postée en sentinelle sur le chemin, court à l'auberge afin de prévenir les trois mégères de l'arrivée imminente du vieil homme. Quelques instants plus tard, Larras frappe à la porte de l'auberge. L'endroit a l'air désert. Il entre. À peine franchit-il le seuil que Madeleine se rue sur lui afin de le jeter au sol, tandis que Jeanne-Marie claque la porte et ferme le loquet intérieur. Les deux dames empoignent violemment Joseph, le tirant dans une chambre de la maison. Mais vous l'avez compris, le pire est à venir.
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1: Thérèse, la troisième comparse, les rejoint. Elle s'empare des jambes de Joseph tandis que Jeanne-Marie lui maintient les bras. Madeleine exulte, elle peut enfin faire la peau de son créancier et pour cela, elle l'étrangle de toutes ses forces avant de s'emparer d'une corde qu'elle a préparée pour l'occasion. Quelques minutes plus tard, le vieux Joseph pousse son dernier souffle. L'horrible Madeleine va enfin pouvoir s'emparer de la fameuse ceinture qui recèle les économies du malheureux. Le fameux magot caché n'était donc pas une légende. La tenancière sans scrupule arrache les liasses de billets. Elle en distribue quelques-uns à ses deux complices. 35 francs pour Thérèse, 25 francs pour Jeanne-Marie et le reste pour Madeleine. Leur bonheur sera pourtant de courte durée car et elle ne l'avait pas prévu. Il y avait un témoin dehors et c'est très gênant. Un domestique trentenaire a scruté le manège depuis la maison voisine. Il a vu l'arrivée du vieux Larras, il a surtout entendu ses cris et, ne le voyant pas reparaître, il a décidé d'aller jeter un œil dans l'auberge de l'horreur. Madeleine l'accueille, pas gênée pour deux sous. Aucune émotion ne traverse son visage. Marc jette un rapide coup d'œil, sans résultat. Il quitte les lieux, puis fait un rapide tour de maison, quand soudain, il aperçoit par une fenêtre le corps du malheureux gisant au sol d'une chambre du rez-de-chaussée. Le jeune domestique fait part de la macabre découverte à sa maîtresse, laquelle s'empresse d'alerter monsieur le maire. Le soir même, les gendarmes rappliquent à l'auberge de l'âne, suivi du juge de paix et du procureur. La perquisition commence. Elle durera toute la nuit.
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1: Après de longues recherches, on finit par retrouver le cadavre du vieil homme. Il a été enveloppé dans un sac de toile, dissimulé entre le matelas et la paillasse d'un lit où dormait, détail macabre, le plus jeune fils de la maîtresse des lieux. Surprise en quasi-flagrant délit, croyez-vous que les trois femmes avoueraient leur forfait? Même pas! Elles commencent par nier effrontément l'assassinat de leur proie, avant de se rejeter mutuellement les responsabilités les unes sur les autres. Les gendarmes n'auront pourtant guère de mal pour les confondre. Les trois mégères n'ont même pas eu le temps de dépenser l'argent qu'elles ont volé et qui traîne dans leur poche. la fouille des lieux livrera un autre indice. L'arsenic utilisé lors de la tentative d'empoisonnement du vieux Jo repose dans une boîte en métal. Détail accablant. Embarrés tous, comme en Soule, l'arrestation des trois mégères criminels sème l'émoi. On savait certes que Madeleine traînait une sale réputation de mère maquerelle, mais de là à assassiner de sang-froid un vieil homme sans défense parce qu'il a eu le tort de réclamer le remboursement d'un prêt, somme toute modeste, il y a un pas. Voilà 10 ans que Joseph habitait la France. Le décès de son épouse n'a sans doute rien arrangé à son tempérament radin. N'ayant plus de contact avec ses 3 enfants, il tuait donc le temps dans les troquets du coin, parlant sans doute beaucoup trop de ses économies planquées dans sa ceinture. Moralité, ton secret est ton sang, et si tu le partages, tu meurs. Le procès s'ouvre à Pau, devant la cour d'assises des Basses-Pyrénées, en décembre 1884. Verdict, Madeleine finira ses jours en prison, au bagne. Ses 2 comparses purgeront, elles, 20 ans au cachot.
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1: 3 mégères dans le box, nous étions en 1884 sur les hauteurs de Soule et aux confins avec la vallée du Barétous. Je vous propose dans un prochain épisode d'aller dans la cour de l'hôpital de Bayonne un après-midi de mars 1980. Soudainement, en milieu d'après-midi vers 16h, une voiture explose. C'est la voiture du sous-préfet. Pourquoi cette explosion et par qui? Réponse dans un prochain numéro intitulé « Cheval de Troie ». À bientôt.
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3: 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Comment ça va les amis? Est-ce que parmi vous, il y en a qui regardent des séries télé? Moi j'adore les séries. Aujourd'hui, je vais vous parler d'un fléau moderne. Un truc qui nous bouffe la vie, qui nous use la patience, qui nous fait vieillir plus vite que le temps qui passe. Les séries qui prennent 3 plombes à sortir la saison suivante. Non mais sérieux, on vit à une époque où on peut envoyer une fusée sur Mars avec un drone qui filme en 4K. Et il filme en 4K la fusée sur Mars. On a des voitures qui conduisent toutes seules, des robots qui font le ménage. Mais on n'est toujours pas foutu de sortir la saison 2 d'une série avant que ton neveu passe le bac. À la fin de la saison 1, il avait 12 ans le frérot. Les séries télé, comment vous faites? Vous disparaissez comme ça sans prévenir? Ils te mettent la tête dans une saison, dans une série, t'es à fond. Tu attends la saison 2 pendant 4 ans. Et toi comme un con, tu les attends vraiment pendant 4 ans. Il y a des gens qui meurent durant les 4 ans. Ils ne voient même pas la fin de la série, c'est dégueulasse. Et nous, la génération années 80-90, on a assez attendu. Hein. Par exemple, avec Beverly Hills, c'était un peu notre HPI à nous. Tout le monde regardait Beverly Hills. Et quand une saison se terminait, pendant 2 ans, TF1, ils te rediffusaient les vieux épisodes. Et ils mentaient sans honte dans les publicités. Hein. Ils te disaient, la semaine prochaine, des nouveaux épisodes inédits de Beverly Hills. Ah, toi, t'es à fond, là. Le samedi, tu t'assois avec tes frites, ton hamburger fait maison pour mater Beverly Hills. L'épisode commence, tu dis, mais j'ai déjà vu ça. Pas lui, bien sûr. Après, il va embrasser Kelly. Des escrocs! Et de nos jours, ça recommence. Sur des séries sur Netflix, Amazon Prime, t'es là, t'es à fond, tu mates la saison 1, tu mates la saison 2, t'as pas dormi depuis 3 jours, t'as des cernes de panda en dépression, et là, boum, dernier épisode, gros cliffhanger, t'as le cœur qui bat à 200, et là, paf, l'épisode est fini. Mais il est mort ou pas le mec? Non mais à la fin de l'épisode, là, il est mort ou pas? Et là, Netflix te répond, rendez-vous en 2029 pour la suite. Il y en a marre, c'est beaucoup trop long. Moi, je vous dis la vérité. Aujourd'hui, on a 1000 plateformes, 1000 séries, mais on a toujours le même problème de lenteur. Les gars, on parle en ce moment d'intelligence artificielle, de deep learning, de robots qui écrivent des scénarios en 2 secondes. Moi, je vous le dis, si un jour, les séries faites par l'IA, elles sortent plus vite que les autres, je vous lâche.
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4: S'il y a un endroit qui résume bien les Vosges pour moi, c'est Saint-Maurice-sur-Moselle. C'est un condensé, un résumé, l'endroit que je montre quand on me demande à la fois de raconter l'histoire des Vosges, d'en décrire les paysages et même de parler des gens. La montagne au-dessus, jamais loin, j'allais dire au sortir de la boulangerie, carrément. Hein. Et quelle montagne ! Le ballon d'Alsace qui prend racine ici, dont c'est le plus beau versant. 1247 mètres pour le sommet et une vue incroyable. On voit loin, on voit très loin, on voit même parfois trop loin, si on ne prend pas le temps aussi de voir le tout près. Mais oui, ce petit brin bélier qu'on croise en juillet, ces arbres, tous les mêmes de loin, tous différents de près. Saint-Maurice, c'est la montagne, c'est l'eau des Vosges, puisque sur Moselle, ben oui, et il suffit de grimper un peu pour comprendre que la Moselle, c'est le fleuve qui nous dit que l'union fait la force, puisqu'il a, il est né en fait d'avoir reçu l'apport de plein de gouttes de rue, comme on dit dans les Vosges, qui à force de d'être nombreux à couler, forment cette auguste rivière qu'est la Moselle. L'histoire de Saint-Maurice, c'est l'histoire des Vosgiens, de cette capacité qu'ils ont d'aller là où d'autres ne seraient pas allés, dans la montagne, si belle, c'est vrai, mais pas facile à vivre, hein, surtout au Moyen-Âge, pour les premiers habitants, les premières années où on a vu écrit Saint-Maurice sur quelques parchemins. Les Vosgiens et leur capacité de travail, de bien mal récompensée d'ailleurs dans les années 80, hein, mais qui continue à faire des merveilles et qui est un trésor. Je vais vous dire, le travail des Vosgiens, c'est un trésor que la France redécouvrira quand elle comprendra enfin qu'elle peut faire beaucoup mieux et beaucoup plus solide quand elle veut faire elle-même. Et puis, Saint-Maurice, c'est la capacité d'engagement des Vosgiens. Et la montagne, qui a vu le maquis, s'en souvient. Elle qui a été si dure à prendre pour les Alliés au sortir de l'occupation. Il y a cette capacité vosgienne à voir passer l'histoire, à en souffrir bien souvent, bombardements, assauts, frontières même, il n'y a pas si longtemps, quand les voisins alsaciens ne pouvaient plus être français. Au-delà donc d'une marche vers les hauteurs ou même de l'effort physique, un voyage à Saint-Maurice-sur-Moselle, c'est finalement un voyage dans l'âme des Vosges, dans l'esprit de ceux qui y vivent et même de ceux qui y ont vécu. Et c'est fin bien.
2: L'âme...
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1: Voici Catherine de Saint-Denis-la-Chevasse, entre les Luxures-Bologne et les Essarts en Bocage, en Vendée. Catherine, elle est très investie dans la vie de sa commune. Elle fait vivre avec passion le petit musée des ustensiles, un lieu qui raconte le quotidien d'autrefois et le patrimoine local. Catherine, d'ailleurs, très attachée à ses racines.
2: Je suis vendéenne, je suis du cru.
1: Une vraie de vraie.
2: Une vraie de vraie. J'ai fait mes écoles primaires à Saint-Denis, donc oui, une vraie de vraie.
1: Je suis donc avec Catherine, qui est la secrétaire du musée des ustensiles de Saint-Denis-la-Chevasse. Comment vous êtes arrivée dans cette aventure, Catherine ?
2: Alors, je suis arrivée dans cette aventure parce qu'une dame voulait créer quelque chose pour faire connaître la commune. Donc, nous avons créé une association en 1996 et elle recherchait des gens pour l'entourer. Donc, moi, j'étais très attirée par les anciens ustensiles et pour faire connaître la commune aussi.
1: Rappelez-nous un petit peu l'historique de cet endroit où nous sommes là ce matin.
2: L'idée est partie d'un livre écrit par monsieur Jean-Noël Mouret dans lequel il notait à la fin qu'il n'y avait aucun musée des ustensiles de cuisine en France. Vous savez, nous avions au départ 600 objets, maintenant nous en avons à peu près 1600.
1: Vous êtes engagée donc dans cette association, j'imagine que ça vous prend du temps.
2: Eh bien, c'est beaucoup plus facile depuis que je suis à la retraite.
1: Changé quelque chose dans votre vie, vous, Catherine ?
2: Eh bien, moi, j'étais pourtant dans un travail où j'accueillais du public. Ça m'a ouvert un petit peu, justement, moi qui étais très timide.
1: Vous êtes très à l'aise, finalement. Vous parlez de timidité, mais en fait, vous parlez assez aisément.
2: Ben, vous voyez, depuis une vingtaine d'années.
1: On parle aussi dans les associations beaucoup de transmission. Ce musée, il a une histoire, il faut que cette histoire perdure. C'est l'une de vos missions ?
2: Eh bien, oui, on a un manque de bénévoles jeunes. Nous sommes tous des retraités, donc il faudrait des jeunes pour faire perdurer notre savoir et notre passion.
1: On est d'accord, il est hors de question que ce lieu ferme le jour où, malheureusement, vous n'aurez plus la force de tenir ce petit musée avec toute votre équipe.
2: Eh bien, ce sera la mort dans l'âme si on doit le faire.
1: Un dernier message, voilà, aux gens qui hésitent encore à s'engager dans le milieu associatif. Vous leur diriez quoi ?
2: Eh bien, je leur dirais que c'est un petit peu une leçon de vie, quelque part. On côtoie beaucoup de gens. Et puis, c'est un petit peu un apprentissage tous les jours de la vie, finalement.
1: Avec Catherine, vous l'aurez compris, c'est engagement et passion pour la mémoire et les traditions au service de la vie locale et du partage.
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3: Direction la cuisine. Et peut-être que comme moi, vous les laissez tremper pendant des heures en espérant que ça disparaisse magiquement. Mais non. Les flammes basculaient un peu trop fort. Les débordements de sauce ou les projections d'huile sont souvent responsables d'une croûte foncée, un mélange de graisse brûlée et de restes calcinés bien fixés à l'arrière de vos poêles et de vos casseroles. Alors, est-ce qu'il faut absolument passer par la case ponçage intensif ? Et c'est pas qu'une question esthétique, Cal, parce qu'une poêle encrassée, ça conduit moins bien la chaleur, son dos adhère moins bien au gaz ou à l'induction, et le nettoyage du plan de travail devient problématique. Ça, c'est toujours une galère, hein, quand on le pose comme ça. On a une jolie auréole bien brune.
4: Noir sur le plan de travail, c'est pas agréable.
3: Et le réflexe, c'est souvent de prendre le premier grattoir qui vous tombe sous la main et à s'acharner. Et puis on n'y arrive pas. Alors ma maman m'est tombée dessus la dernière fois, et parce que frotter trop fort, ça attaque l'émail, l'inox, le revêtement, ça laisse des rayures qui vont retenir encore plus de crasse. Alors comment faire ? Ma maman a généreusement saupoudré de bicarbonate de soude le dos de la poêle humidifiée au préalable, hein, sinon le bicarbonate ça ne tient pas. Vous le laissez agir, pas quelques heures, quelques minutes, ça peut suffire. Et ensuite, vous frottez doucement avec le côté doux d'une éponge. Et ça élimine, sans trop d'effort, les dépôts noirâtres sans rayer la surface de vos casseroles, de vos poêles. Mais merci, ma maman.
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7: Bonjour Olivier, on parle donc de cuisine aujourd'hui ?
5: Tout à fait, et on fait un viron du côté du nord du département. Bonjour les amis, petit tour du côté du pays rouennais aujourd'hui. Comme on y dit là-bas, la gastronomie c'est très important à Rouen, vous en avez peut-être écouté parler. Sur le plan linguistique, le Y pronom neutre, on y aime bien dans le nord du département. Et je vous rappelle que le verbe entendre n'existe quasiment pas. À Rouen, on écoute. Donc vous avez peut-être écouté parler de l'importance de la gastronomie là-bas. Alors la figure tutélaire, c'est la maison maison Trois Gros, 3 étoiles au guide Michelin. Le restaurant tenu à partir de 1930 à Rouen par Jean-Baptiste Trois Gros et son épouse Marie, puis par leurs fils Jean et Pierre, et enfin par leur petit-fils Michel, qui s'est installé depuis quelques années à Ouche près de Rouen, et maintenant son fils César. Vous avez remarqué comment je dis Rouen en une syllabe plutôt que Rouen en deux syllabes? C'est comme ça qu'on y dit dans la région. Donc vous l'avez compris, la gastronomie c'est important, c'est number one. Les gens aiment bien les douceurs aussi, hein. La région rouennaise, c'est la terre où l'on a fait la vraie papillote, celle qui est faite chez Révillon en Coteau. Ça va être de saison. Et puis, nous avons la praluline, une brioche au beurre et aux pralines roses, créée par Auguste Pralu en 1955. Au fait, la pâtisserie et chocolaterie Pralu, c'est bien d'origine rouennaise, même si on en trouve un peu partout aujourd'hui, et même si les Lyonnais tentent de se l'approprier. Non, les gones, Pralu, c'est rouennais. Les pralulines, ils en font tellement qu'il faut qu'ils prennent très tôt le matin. Prendre, ça peut vouloir dire embaucher, commencer le travail dans le parler rouennais. Alors, attention quand même avec les papillotes et les pralulines, hein, si vous avez une chemise blanche, parce que vous pouvez vous faire une catole, c'est-à-dire une tache. Par contre, après avoir mangé, vous aurez la caisse. À d'autres termes, vous serez en forme. Les ch'tis, ils adorent. Oui, à Rouen, on parle volontiers de ch'tis pour désigner les enfants. Ne pas confondre avec le ch'timi du Schnorr. Un événement incontournable de la région rouennaise, c'est Rouen Table Ouverte, RTO pour les intimes, dans lequel gastronomie et spectacle vivant se rencontrent pour le plaisir des papilles, des yeux et des oreilles. Un autre grand rendez-vous, c'est le Salon de la Gastronomie, organisé par le comité des fêtes au Coteau et qui se tient depuis quelques années dans la grande salle du Scarabée à Riorges. On y propose le meilleur de la production d'une centaine d'exposants et leur savoir-faire. Et même si ça pleut, et si la pluie vous y craignez, comme on dit volontiers à Rouen, c'est-à-dire si vous n'aimez pas ça, vous serez bien à l'abri au Scarabée. Au Scarabée, on peut s'étendre, mot du patois rouennais qui veut dire se réchauffer. Voilà, voilà.
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8: Ici, à la souterraine, en passant devant le tiers-lieu, la maison d'à côté, peut-être que vous vous êtes déjà demandé ce que c'était avant. Eh bien, on a trouvé des personnes pour nous répondre. Annick et
9: Roger Boulevard.
10: Je remonte en 1946, où c'était avant un café-restaurant-pâtisserie. Les jeunes filles venaient avec leurs copains et ils mangeaient beaucoup des pâtisseries, notamment des bonnes brioches, qui étaient vraiment délicieuses. Les propriétaires de ce restaurant étaient assez âgés, c'était monsieur et madame Piton. Ils ont revendu leur commerce en 1952. C'est monsieur et madame Poti qui étaient bouchers de profession. Monsieur Poti et sa femme Alice ont repris donc le commerce. Alice tenait la boucherie plus le café qui était resté. Bah, je suis arrivée quand ça a été revendu ici aux personnes qui ont fait la maison d'à côté en 2017.
8: Hein? L'actuel café, c'était là où il y avait le café avant ?
10: Non, pas du tout. Alors, l'actuel café d'aujourd'hui était l'ancienne boucherie. Quand les parents ils se sont mis à la retraite, les enfants n'ont pas repris la succession. Donc, c'est pour ça que ça a été revendu en 2017 pour devenir la maison d'à côté.
11: Ma sœur fréquentait mademoiselle Pouty, mais le reste, je ne pourrais pas vous en dire plus. Hein.
10: Ici, par contre, c'est que cette grande pièce où nous sommes, dans la maison d'à côté, c'était le café-restaurant-pâtisserie. En 1946, ça, c'était la grande pièce. Et c'était un lieu de rencontre.
11: Ça tenait à côté de la boucherie ou dans la boucherie ?
10: Ici, non, dans la grande salle. Parce que là où il y a le café actuellement, c'est la boucherie. C'était l'ancienne boucherie.
12: Bonjour ! Bienvenue à la maison d'à côté. Moi, je me présente, je m'appelle Elsa. Je m'occupe avec mes collègues de ce lieu. On est une coopérative et nous avons l'association Bocal et Facelli qui est intégrée. On va proposer plein d'activités, la cuisine, le jardin. On invite les personnes à se retrouver autour d'un café, d'une boisson chaude ou froide. On a aussi des sirops. Et puis après, on va avoir des loisirs créatifs, l'apprentissage numérique, ce rendez-vous gratuit. Et on fait de la location d'espace, en gros.
13: Moi, je m'appelle Océane.
8: Océane, est-ce que c'est toujours un lieu où on vient prendre une pâtisserie avec les copains ?
13: Bon, on peut dire ça, oui, parce qu'on a le lycée qui est juste à côté. Donc, parfois, les étudiants viennent ici avec leurs amis, leurs copains. Donc, oui, il y a beaucoup de pâtisseries faites maison et elles sont excellentes.
8: Le goût pour le partage et les pâtisseries, ça perdure dans le temps.
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14: Laetitia Ribeiro est biographe familiale. Pourriez-vous l'accueillir chez vous et lui raconter votre vie ? Laetitia Ribeiro, légende ici.
9: Bonjour, je m'appelle Laetitia Ribeiro, j'ai 50 ans. Je suis née au Mans et j'ai grandi à Parigné-l'Évêque. Ma particularité, je suis briographe familiale. J'écris des récits de vie pour les personnes qui souhaitent laisser une trace. Et donc, je suis biographe à Encre d'Humanité.
15: Écoutez-moi.
9: Qu'est-ce qu'être biographe familiale ? Eh bien, c'est raconter des histoires de vie, accompagner des personnes en fait, qui ont le souhait de laisser une trace, de témoigner de leur histoire, soit pour eux, soit pour leurs enfants. En fait, léguer un petit peu leur récit de façon à ce qu'il se perpétue dans les générations à venir. Comment est-ce que je procède ? Donc, la plupart du temps, je me rends au domicile des personnes. C'est avant tout une rencontre humaine et mon travail, c'est à la fois de les guider dans le récit de leur vie, mais aussi de comprendre et de percevoir les émotions, les silences, pour pouvoir écrire tout cela. Qu'est-ce que l'écriture permet ? Alors, au-delà effectivement du récit, l'écriture, elle permet parfois de s'alléger. Hein. J'ai aussi cette particularité d'être biographe accompagnante. L'écriture permet parfois de témoigner, mais aussi de s'alléger. L'écriture, elle permet de revisiter son histoire, faire un peu parfois le bilan ou l'avancer. Elle peut permettre une avancée, en tout cas, sur ce qui a été vécu. Si j'ai fait pleurer des gens, ce n'est pas moi qui fais pleurer les gens. Ce sont souvent leur histoire et l'émotion que ça peut dégager effectivement de raconter son histoire, mais c'est souvent aussi à la lecture de ce que j'ai pu écrire, en fait. Les gens disent souvent que c'est particulier de se relire, de se voir écrire, et que c'est une expérience qui est à la fois extrêmement émouvante, et à la fois c'est singulier. Les personnes, à la fois, ont l'impression d'avoir écrit leur récit, puisque l'idée, c'est vraiment de les rencontrer, et de pouvoir, effectivement, écrire au plus près de ce qu'ils sont. Donc ça, chaque fois, en fait, les gens me disent que c'est un cadeau émouvant, mais un cadeau réciproque, surtout.
16: C'est ma vie.
9: Est-ce qu'on est bien en Sarthe ? Je suis revenue sur mes terres natales, donc c'est que c'était important et qu'on y vit bien. Pour moi, c'est important, que ce soit dans la biographie ou au fond d'être revenue en Sarthe. Pour moi, il y a quelque chose de l'histoire de ses racines, de savoir d'où on vient, de savoir où l'on va. Oui, on y vit bien en Sarthe. Voilà, c'était Laetitia Ribeiro, biographe à Encre d'Humanité. J'ai été très heureuse de vous parler de la biographie, de la découverte de la biographie. Et comme j'ai coutume de dire, il faut écrire son histoire puisque chaque histoire mérite son encre.
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17: Ma tata, elle est petite. Quand elle a un truc qui est haut, elle n'arrive pas à l'attraper.
18: Vous préférez être grand ou petit ?
17: Moi, j'ai envie d'avoir 15 ans comme ma cousine Olivia qui a un appareil dentaire. Parce que j'ai envie d'être grande comme elle et j'ai envie de sortir avec mes copines quand il fait beau. Ma mère, elle est très grande, mais elle y arrive quand même à rentrer. Elle n'est pas obligée de baisser la tête. Mon papa, elle est grand, mais a des grands doigts. Il peut pas lâcher les chouchous de ma petite Lisa.
18: T'as envie d'être grande ou de petite ?
17: Comme ma maman. Ma maman, elle est moyenne. J'ai envie d'être pas trop petite, mais pas trop grande. Ma tata, ouais. Elle est petite. Et du coup, quand elle a un truc qui est haut, elle n'arrive pas à l'attraper. Et mon père, il est plus petit que ma mère. Je préfère être grande, mais être petite, c'est aussi bien parce que, on peut passer partout, c'est un peu plus pratique, c'est tout ça. Juste être un peu plus grand, mais pas beaucoup. Je rêve que je sors avec mes copines, que j'ai 15 ans et que j'ai mon portable.
18: Donc, en fait, quand on est grande, on a...
17: un portable, et mon père, il m'avait donné son portable qu'il avait cassé quand il était grand. J'ai envie d'avoir un portable parce que, comme ça, je pourrais appeler mes copines, je pourrais envoyer des messages et je pourrais envoyer des photos. Moi, ça, j'ai envie d'avoir un portable pour faire des jeux, pour faire plein de choses. Moi, j'ai un téléphone rose, mais il est pour enfants. Il y a des jeux, des vidéos, de la musique. On peut envoyer des messages, on peut envoyer des photos et je peux jouer à mes jeux. Et même, j'ai envie d'avoir un portable pour de vrai, comme ma mère, vu que ma mère, elle a un jeu de Disney et un jeu pour construire des manèges. Moi, j'ai trop envie d'en avoir un.
18: Pour faire quoi ?
17: Je sais pas.

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1: Toujours fidèle au poste pour faire le point sur vos différentes fermetures nocturnes que vous pouvez rencontrer une nouvelle fois sur la route, mais également dans les transports en commun. Attention sur le périph extérieur qui sera donc fermé pour cette nuit de mercredi à jeudi entre Quai d'Issy et la porte de Châtillon, donc tronçon indisponible jusqu'à 5h30, 6h du matin. Également coupure de l'A14 dans les deux sens de circulation pour cette nuit entre Orgeval et Nanterre. L'A4 aussi coupée en direction de Paris entre Séry et Collégiens, ou encore l'A86 intérieure indisponible pour cette nuit entre Gennevilliers et Noisy-le-Sec. Côté transport en commun, là aussi, on a quelques fermetures à prévoir sur la ligne H. Ça sera le cas à partir de 23h35 entre Épinay-Villetaneuse et Ermont-Aubonne. Donc, tronçon inaccessible, indisponible suite à des travaux. Il y aura des bus de remplacement mis à disposition. Et puis enfin, si vous êtes amené à prendre la ligne J du Transilien, là aussi, c'est coupé pour cette nuit de mercredi à jeudi à partir de 22h55 entre Argenteuil et Ermont-Aubonne.
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3: Wikizef, petit guide à l'usage des étrangers du sud du péage d'Arras en vacances dans notre belle région.
4: Dimanche matin, levé avant le soleil, vers 9h, vous descendez prendre un café que vous pensez amplement mérité. 8 heures de sommeil, franchement, on mérite une pause café. Et devant la cafetière, votre cousin regarde attentivement le café couler. Ça s'appelle une sentinelle de cafetière. Et là, il se retourne et dit « Bon, t'es déjà debout ? Il fait corps noir, t'as qu'est ta lit ou quoi ?» Ne paniquez pas, Wikizef est là pour vous aider. T'inquiète, t'as lit. C'est une réflexion semi-désagréable, parce qu'il y a plusieurs niveaux de réflexion désagréable. Ça dépend de l'heure qu'il est, du temps qu'il fait. Admettons, il fait 27 degrés à l'ombre, et ben c'est l'heure de « fais pas chier ». Ou alors, il y a 3 grammes à quart. Et ben c'est pas la peine de se demander pourquoi il est désagréable d'un seul coup, c'est parce qu'il n'y a plus de canette.
3: Exemple.
4: Vous avez la réflexion désagréable qui serait « t'es déjà debout ? Ah, retourne te coucher, c'est pas le jour à me faire quiller du côté de la cafetière, hein ?» La réflexion pas désagréable, t'es déjà debout. Oh bah alors, j'ai fait du café pour un régiment de soldats, t'inquiète, assis-toi, je te ramène un jet. Réflexion semi-désagréable, bah t'inquiète, t'as lit ou quoi ? Petite phrase qui présuppose que pour que vous parvinciez à vous lever tôt, il faille forcément que vous fûtes tombé du lit. Vu que vous n'êtes pas totalement du nord et que forcément tout ce qui est au sud du péage d'Arras possède un degré de fainéantise qui augmente au fur et à mesure qu'on s'approche de la Côte d'Azur. Ou là-bas, pour se lever tôt, bah faut pas qu'ils quittent leur lit, hein, mais qu'ils descendent en rappel. Allez, au revoir, hein, et une baisse à marraine.
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5: Adi Oubalen et Adi Sias à toutes. Est-ce que vous connaissez le mot fenestrou ? Ben, une fenestrou est une fenestre pichotte. C'est une petite fenêtre. Peut-être une couple au bézi m'a bien contacté qu'il n'y a pas spougu d'intra d'une loustale. Un jour, mon voisin m'avait raconté qu'il n'avait pu rentrer chez lui. J'avais expliqué, vous savez pourquoi ? Ben, sa femme avait clavé la porte d'entrée. Clavé, qui vient de l'occitan claba. Alors, à votre avis, qu'est-ce que ça veut dire ?
6: Eh ben, je dirais fermé à clé, verrouillé.
5: Et en effet, je m'explique. Mon voisin était sans clé et sa femme, eh bien, elle était parti faire une course en ville. Comme il n'avait pas les clés, eh bien, Chabez et Kefaget, vous savez ce qu'il a fait ? Eh bien, t'es passé par le fenestro del garage. Il est donc passé par le fenestro du garage. Le fenestro est lingo nostro. C'est la lucarne, le vasistas, une précisionnette. Je ne peux pas plus pêcher le bégier. Et je magre, mon voisin est maigre. C'est bien pour ça qu'il a pu passer par le fenestrou du garage.
6: Et le fenestrou, ça peut être autre chose ?
5: Eh bien oui, le fenestrou bremonde. Et stabé l'autre mot pour parler de la télévision. Ce mot fenestrou s'utilise également pour parler de la télévision. Bon, surtout une copère, surtout autrefois, car les téléviseurs étaient